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1: Raymond Coppa, il évolue au Stade de Reims entre 1951 et 1956, des années qui ont marqué l'histoire du foot rémois et aussi l'histoire du foot français. Dès son arrivée, il se distingue par sa technique, son flair et sa vision du jeu. Sous la direction d'Albert Batteux, il devient la pièce maîtresse d'une équipe rémoise qui domine le foot français. Il remporte plusieurs titres de champion de France et la Coupe de France. Mais c'est en Europe que Reims, avec Coppa, va se faire un nom. En 1956, l'équipe atteint la finale de la Coupe d'Europe des clubs champions, où elle s'incline face au Real Madrid, mais s'impose comme une équipe de classe mondiale. Coppa devient une star, non seulement en France, mais aussi à l'international, grâce à ses performances exceptionnelles en compétition européenne. Son départ pour le Real Madrid marque la fin d'une époque dorée à Reims, même si Coppa veut revenir au Stade de Reims entre 1959 et 1968. Il est né Raymond Kopaszewski en 1931, Neuilly-les-Mines, dans le Pas-de-Calais, dans une famille de mineurs polonais. Milieu offensif, au talent précoce, petit par la taille mais immense par la vision du jeu, il débute sa carrière pro à Angers avant d'exploser au Stade de Reims. Sa technique fine, sa vitesse et son sens du collectif séduisent bien au-delà des frontières. Le Real Madrid le recrute, aux côtés d'Alfredo Di Stefano et de Ferenc Puskás. Coppa participe à l'âge d'or du club espagnol. Il remporte 3 Coupes d'Europe consécutives. En 1958, il décroche le Ballon d'Or. C'est le premier Français à recevoir cette distinction. En équipe de France, Coppa brille lors de la Coupe du Monde 58 en Suède. Les Bleus terminent 3e, porté notamment par le duo Coppa-Just Fontaine, autre légende rémoise. À la fin de sa carrière, Coppa s'engage pour la reconnaissance des droits des joueurs professionnels. Il devient aussi consultant pour la radio et la télévision. Raymond Coppa s'éteint le 3 mars 2017. Son héritage perdure dans le cœur des passionnés de foot et pas seulement dans celui des supporters du Stade de Reims. Et c'est l'un des trésors de Champagne-Ardenne.
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2: Et aujourd'hui, Simon, un vrai retour en enfance.
3: Oui, pour celles et ceux qui, plus jeunes, rêvaient de travailler avec les animaux sauvages, j'ai une bonne nouvelle. C'est possible, le temps d'une journée. Le Spécific Zoo propose l'expérience soigneur d'un jour. La promesse, une journée inoubliable au plus près des animaux. Mais est-ce que la promesse est tenue? Eh bien, aujourd'hui, j'ai testé pour vous le métier de soigneur animalier au Spécific Zoo. Direction Spé 542, route de la Martinière, à 10 km au sud-ouest du Mans, pour m'accueillir Maxime Thué.
4: Bonjour et bienvenue au Spécific Zoo.
3: Il est vétérinaire et chef animalier du parc. C'est lui qui gère avec les équipes, les nombreux animaux du parc.
4: Alors ici, on a plus de 1000 animaux de plus de 100 espèces différentes qui vont être très diverses, beaucoup d'oiseaux et beaucoup d'espèces qu'on ne voit pas trop dans les zoos, comme par exemple des quincajous, des tatous, plein d'espèces un petit peu hors du commun.
3: Avec aussi les makikata, des lémuriens issus de Madagascar qui font partie de la grande liste des animaux dont vous pouvez prendre soin le temps de cette immersion privilégiée. Une expérience lancée il y a 2 ans pour les enfants à partir de 8 ans, comme pour les adultes, sans limite d'âge. Alors j'ai suivi moi aussi le programme. Première étape, la salle de briefing.
4: Ça, c'est la salle pédagogique en fait, donc c'est là qu'on accueille justement les soigneurs d'un jour pour venir préparer les rations alimentaires, la cuisine et être avec les animateurs pour justement commencer l'aventure en préparant la nourriture, parce que c'est comme ça que ça commence avant d'aller distribuer aux différents animaux.
3: Et c'est parti, on s'y colle. Lucie, animatrice en service civique, m'accompagne. On découpe des fruits pour les lémuriens, raisins, bananes, poires, mangues, ils mangent un petit peu de tout. On y ajoute quelques granulés qui viennent compléter leur alimentation et on pèse le tout. On prend ensuite un petit chariot pour transporter tout ça, direction l'enclos des makikata. Avant de donner la nourriture, autre étape importante.
5: Là, on va pouvoir ramasser toutes les crottes qui sont par terre.
3: Voilà, ramassage de crottes,
5: ah,
3: le
5: sympa.
3: Rêve, c'est aussi ça la réalité du métier. Entretenir les différents espaces avec les animaux, on nettoie les plateformes, les vitres, on leur remet de l'eau. Une fois ça fait, direction l'extérieur pour la distribution des repas.
5: Si tu récupères
6: quoi, le bac.
5: Ouais, c'est ça, il l'a reposé au milieu.
3: Les petits primates blancs et gris nous grimpent dessus de partout, sur l'épaule, les bras. Le moment est magique, on pourrait y rester des heures. Alors, le programme vous permet aussi de poser toutes vos questions aux soigneurs, de profiter d'une balade du parc aussi, histoire d'en profiter à fond. Le tout pour des tarifs forcément un peu plus élevés. 90€ pour les enfants et des sessions de 9h30 à 12h30. 100 à 110€ pour les ados et les adultes de 13h30 à 17h30. Mais ça les vaut. Vous avez tout le détail et le calendrier des sessions sur le site spécificzoo.com. En tout cas, j'ai adoré l'expérience. Soigneur d'un jour au Spécific Zoo. Je le dit haut et fort, c'est testé et approuvé par Essimène. Tampon, très clairement. Voilà.
2: Mmh, ouais, on n'est pas surpris. C'est génial d'avoir fait cela. Merci aussi pour ce partage, parce que oui, clairement, je crois qu'on en a tous rêvé, même une fois grand, on peut toujours continuer d'en rêver, Simon.
3: Et petite précision, ouais, le parc qui rouvre donc tous les jours pour les vacances de février de 10h à 18h, avec des nouveautés, espace-jeu, arrivée de chats manules, des très magnifiques chats et des mangoustes. Et puis la vidéo donc de cette immersion devrait sortir dans les prochains jours sur nos réseaux sociaux.
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1: Grégory Amène est le coordinateur de l'association Pas Assez qui gère le café associatif La Chaouée à Metz. Bonjour Grégory.
2: Bonjour.
1: La Chaouée n'est pas un café comme les autres. Comment définiriez-vous ce lieu à quelqu'un qui n'y est jamais allé ?
2: On évite de parler de café, mais moi j'aime bien l'appeler la maison citoyenne et culturelle, la MCC, la Chaouée, parce qu'il y a ce côté maison accueillante, se sent chez soi, pour rappeler le côté citoyen, culturel et solidaire, bien sûr.
1: Pourquoi ces espaces alternatifs, associatifs et culturels sont si importants dans une ville comme Metz ?
2: Ils sont très importants pour moi un peu partout. Hein, il en faudrait dans les villages, un peu partout, pour conserver le lien entre tout le monde, parce que on voit bien qu'on a besoin d'être ensemble, de se parler, confronter nos idées, puis de rompre avec la solitude. Hein, ça, c'est un mal contre lequel il faut absolument lutter.
1: Vous sentez qu'il y a de plus en plus de gens qui sont seuls et qui ont besoin justement de ce lieu sociétal ?
2: Nous, on le sent à la Chaouée. On accueille quand même pas mal de gens qui cherchent des contacts quand quelqu'un vient d'arriver à Metz, quand il demande un peu autour de lui, un jeune ou moins jeune, je dis, on lui dit va faire un tour à la Chaouée, tu vas vite rencontrer des gens, et c'est vrai, ça fonctionne bien. Pour ça, c'est réussi. Après 16 ans d'ouverture, 2010, cet aspect-là fonctionne très bien.
1: La fermeture administrative de la Chaouée a été un coup dur. Comment vous avez vécu cette période ?
2: C'était une période un peu de remise en question, hein, où ça permet de faire le bilan sur des façons de fonctionner, sur les activités qu'on met en place, etc. Puis de se projeter, voilà, d'imaginer, se renouveler, puisqu'on est obligé de faire évoluer nos activités. Hein. Malheureusement, on ne peut plus utiliser les locaux comme on les utilisait avant. On faisait beaucoup de concerts, voilà, donc il y aura encore de la musique. On va accentuer les rendez-vous citoyens, justement, pour être ensemble, se parler, confronter nos idées, présenter les associations qui nous tiennent à cœur, qui ont besoin d'aide aussi.
1: Vous êtes père d'une petite fille, Grégory. Vous avez envie de lui transmettre ces valeurs de solidarité. De quelle manière vous lui transmettez ?
2: Alors, ma fille est grande, et puis j'ai une autre fille, voilà, qui est un peu plus petite. Alors, ces valeurs, c'est des temps qu'on passe ensemble, mais c'est vrai que pour moi, les enfants, c'est ce qu'il y a le plus important. C'est mon métier à la base, animateur, formateur, BAFA. C'est mon truc de transmettre, parce que ce sont les générations futures qui feront le monde de demain. Donc c'est en assistant des événements culturels, c'est en allant voir des concerts,
1: des expos,
2: des expos, en faisant des ateliers, en allant voir le monde, en se confrontant aux autres. Pour moi, on s'épanouit et on s'ouvre aux autres.
1: Merci beaucoup, Grégory Amène. On espère que vous allez retrouver un mode de fonctionnement à l'équilibre dans les prochaines semaines.
2: Merci, au revoir.
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4: Bonjour Olivier, on parle donc de cuisine aujourd'hui ?
3: Tout à fait, et on fait un viron du côté du nord du département. Bonjour les amis, petit tour du côté du pays rouennais aujourd'hui. Comme on y dit là-bas, la gastronomie, c'est très important à Rouen. Vous en avez peut-être écouté parler. Sur le plan linguistique, le Y pronom neutre, on y aime bien dans le nord du département. Et je vous rappelle que le verbe entendre n'existe quasiment pas. À Rouen, on écoute. Donc, vous avez peut-être écouté parler de l'importance de la gastronomie là-bas. Alors, la figure tutélaire, c'est la maison Trois Gros, 3 étoiles au guide Michelin. Le restaurant tenu à partir de 1930 à Rouen par Jean-Baptiste Trois Gros et son épouse Marie, puis par leurs fils Jean et Pierre, et enfin par leur petit-fils Michel, qui s'est installé depuis quelques années à Ouche près de Rouen, et maintenant son fils César. Vous avez remarqué comment je dis Rouen en une syllabe plutôt que Rouen en deux syllabes ? C'est comme ça qu'on y dit dans la région. Donc vous l'avez compris, la gastronomie c'est important, c'est number one. Les gens aiment bien les douceurs aussi. Hein. La région rouennaise, c'est la terre où l'on a fait la vraie papillote, celle qui est faite chez Révillon au Coteau, ça va être de saison. Et puis nous avons la praluline, une brioche au beurre et aux pralines roses, créée par Auguste Pralu en 1955. Au fait, la pâtisserie et chocolaterie Pralu, c'est bien d'origine rouennaise, même si on en trouve un peu partout aujourd'hui, et même si les Lyonnais tentent de se l'approprier. Non les gones, Pralu, c'est rouennais. Les pralulines, ils en font tellement qu'il faut qu'ils prennent très tôt le matin. Prendre, ça peut vouloir dire embaucher, commencer le travail dans le parler rouennais. Alors, attention quand même avec les papillotes et les pralulines, hein, si vous avez une chemise blanche, parce que vous pouvez vous faire une catole, c'est-à-dire une tache. Par contre, après avoir mangé, vous aurez la caisse. À d'autres termes, vous serez en forme. Les ch'tis, ils adorent. Oui, à Rouen, on parle volontiers de ch'tis pour désigner les enfants. Ne pas confondre avec le ch'timi du Schnorr. Un événement incontournable de la région rouennaise, c'est Rouen Table Ouverte, RTO pour les intimes, dans lequel gastronomie et spectacle vivant se rencontrent pour le plaisir des papilles, des yeux et des oreilles. Un autre grand rendez-vous, c'est le Salon de la Gastronomie, organisé par le comité des fêtes au Coteau et qui se tient depuis quelques années dans la grande salle du Scarabée à Riorges. On y propose le meilleur de la production d'une centaine d'exposants et leur savoir-faire. Et même si ça pleut, et si la pluie vous y craignez, comme on dit volontiers à Rouen, c'est-à-dire si vous n'aimez pas ça, vous serez bien à l'abri au Scarabée. Au Scarabée, on peut cette cendre, mot du patois rouennais qui veut dire se réchauffer. Voilà, voilà.
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4: Direction Bourges aujourd'hui, et lorsqu'on se trouve place Malus, eh bien on peut descendre le long du boulevard Laïtol pour sortir de Bourges justement, élonger ainsi le campus qui porte le même nom. Mais alors, c'était quoi avant? Eh bien vous allez le savoir tout de suite.
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4: David Ledrich, guide conférencier, est avec nous. Bonjour David.
7: Bonjour Margot et bonjour à tous les auditeurs.
4: Bon alors, qu'est-ce que c'était avant que ces établissements militaires?
7: Alors là, c'est une page importante de l'histoire de Bourges, c'est l'histoire de la fonderie de canons de Bourges. En 1860, l'empereur Napoléon III crée la fonderie impériale de canons. Alors pourquoi Bourges? Parce que Bourges est au cœur du pays, loin des frontières, et la ville est reliée par le chemin de fer, et fait non négligeable, elle dispose d'un champ de tir. Le champ de tir, il existe toujours aujourd'hui, c'est ce qu'on appelle le polygone de tir, qui va de Bourges à Flavigny. Il représente 10 000 hectares sur une longueur de 30 km. Après la guerre de 1870, l'école d'artillerie qui est à Metz s'installe à Bourges. Et donc, imaginons que nous partons de la place Malus. Nous allons découvrir les monuments tels qu'ils étaient à l'époque. Sur notre droite, on pourra voir tour à tour l'école d'artillerie, qui forme donc les militaires à l'utilisation des canons, l'incendie de canons, l'arsenal, et enfin, au bout, le dépôt de matériel.
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7: Et là, on arrive entre la rue de Pignoux et la chaussée de Chape. Cette zone, vraiment, elle employait énormément de gens. Ça concerne 8000 ouvriers en 1918. Et à l'époque, on ne rigolait pas avec les cadences de travail, puisqu'on fabriquait 40 canons de 75 mm chaque jour.
4: Oui.
7: Le site est pillé par les Allemands pendant la Seconde Guerre mondiale. En 1967 est créé l'établissement de fabrication d'armement de Bourges, les FAB, c'est un nom qu'on utilise parfois encore, puis qui devient GIAT et aujourd'hui Nexter. C'est à cet endroit qu'ont été fabriqués les canons des chars Leclerc. Aujourd'hui, c'est un campus universitaire qui porte toujours le nom de Laïtol. C'est un officier polytechnicien, vétéran de la campagne du Mexique, blessé à la bataille de Reichshofen, qui a dirigé les établissements militaires de 1875 à 1879. Et c'est un endroit de Bourges qui mérite aussi d'être connu.

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1: Mais alors pour le coup, est-ce que les clichés, c'est vrai, quand vous avez des belles carrées, vous mettez des super bonnes bières au frigo, quand vous avez des Exactement. Anglais, vous mettez du vin de...
2: Ah oui, oui. Ouais. Ce ne sont pas des clichés, c'est... Enfin oui, c'est des clichés, mais des clichés qui se vérifient.
3: Virginie et vous.
4: Laure a ouvert son gîte en 2020. La maison 1634 est en plein cœur de Pézenas. 130 mètres carrés qu'elle a restauré du sol au plafond. Le contraste entre l'extérieur en pierre et l'intérieur hyper confort et moderne est parfait. On arrive pendant le petit déjeuner. Trois couples sont installés sur la terrasse donnant sur un petit jardin. Des petits guéridons sont dressés avec de la vaisselle soignée. Les produits sont de qualité, locaux, ça se voit et ça se sent. Des langues différentes se mélangent. Du suédois, de l'anglais et du français avec l'accent suisse. L'ambiance est calme et souriante.
5: Vous avez mis votre verre d'eau.
1: Je regardais un peu, il y a un petit jardin. Ça, c'est le petit jardin. Les gens, ils ont accès. Je vous remercie beaucoup.
5: Les gens ont accès à la piscine, à la petite terrasse. Et en fait, le jardin, comme le jardin est souvent occupé par deux mes enfants.
1: Deux petites personnes.
5: Ils vont un peu moins dans le jardin.
1: C'est ça le principe de la chambre d'hôte et gîte, c'est que vous partagez votre espace perso, ou là vous habitez ailleurs et ça c'est vraiment vos gîtes.
5: On habite nous juste à côté.
1: D'accord.
5: Normalement, la distinction entre les gîtes et les chambres d'hôtes, les gîtes c'est peut être complètement indépendant d'une habitation personnelle, alors que chambre d'hôte, on est légalement obligé d'habiter sur place.
1: Et
5: d'être ici et de proposer le petit déjeuner.
1: D'accord.
5: Alors nous, on a fait une configuration. Les chambres d'hôtes un peu à l'ancienne, il y avait souvent l'espace salon, cuisine, petit déjeuner était partagé. Nous, pour la tranquillité des hôtes avec nos deux enfants, on a volontairement fait un accès distinct de notre maison.
1: Oui.
5: On a chacun une porte d'entrée, ce qui permet aux hôtes de profiter. On leur a mis la cuisine à disposition.
1: Oui, c'est ça que j'avais vu.
5: Donc en fait, même si on est chambre d'hôtes, voilà, si les gens veulent manger un bout, grignoter un morceau, n'importe quand, ils ont accès à la cuisine et
1: oui.
5: Ils peuvent profiter. Ils ont un accès indépendant si jamais ils arrivent à 16h30 dès que je suis partie chercher mes enfants à l'école. Ils ont le digicode, ils peuvent rentrer dans la maison.
1: Oui.
5: On a voulu faire quelque chose de à la fois confortable, à la fois je suis ici et à la fois je peux être complètement discrète.
1: Oui, c'est ça.
5: Parce qu'en fait, ça dépend vraiment de personnalité des personnes aussi. Bon, il y a des personnes qui pensent parfois réserver un hôtel en fait.
1: Ah.
5: Et arrivent ici. Ah ok, vous habitez à côté, donc ils voient ça comme quelque chose de très positif parce qu'ils savent que je suis disponible.
1: Oui.
5: Mais en même temps, je sens qu'ils souhaitent être tranquilles.
1: Oui.
5: Et après, des personnes, pour le coup, lorsqu'ils réservent par des plateformes comme Gîte de France, s'attendent à ce que je sois là pour les accueillir.
1: Aïe.
5: Et quand je leur dis qu'il y a un digicode, du coup, c'est une surprise inverse dans le sens où, ah ok, vous êtes là et en même temps, on peut être autonome. Donc,
1: oui.
5: Essayer de satisfaire tout le monde.
1: C'est pas évident, c'est un vrai truc de sentir chaque personne, effectivement, le besoin de distance et le besoin de présence.
5: Exactement.
4: La maison de Laure est labellisée Gîte de France 3 épis, ce qui l'oblige à respecter un certain cahier des charges.
5: Mais de toute façon, dans tous les cas, c'est parfait, vous inquiétez pas. C'était très bien, merci, c'est bon.
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6: L'auteur du livre que je vous présente aujourd'hui dans Toujours à la page les a tous interrogés. Ce père de famille qui, après avoir tué femme et enfant, s'inquiète du sort de sa chienne. Ce japonais cannibale interpellé au bois de Boulogne ou encore ce membre de la Société de protection des oiseaux soupçonné d'être un tueur en série. Jacques Poinaz fut commissaire de police, chef adjoint de la brigade criminelle de la police judiciaire de Paris, également chef de l'unité de coordination de lutte antiterroriste. Cet Ardéchois de naissance témoigne de sa carrière dans « Le temps des aveux, le réfrigérateur du japonais cannibale et autres récits de la brigade criminelle », un livre paru chez Mareuil Éditions. Le retour sur 13 des enquêtes les plus marquantes de sa carrière avec, en ligne de mire, à une époque où l'ADN n'était pas encore la reine des preuves, l'obtention des sacro-saints aveux. Des aveux qui viennent ou non, et qui dissimule parfois une partie de la réalité, qui laisse aussi souvent l'enquêteur avec un sentiment de frustration. Jacques Poinaz.
7: Oui, de la frustration, parce que les aveux ne sont pas toujours totalement sincères, ou complets, ou indiscutables. Il y a souvent une fragilité de l'aveu, puisque lorsqu'on a des aveux, on se projette déjà dans le procès et la preuve devant les assises pour les homicides. Mais ces histoires, c'est aussi ce basculement de la personne qui avoue Et souvent, même si le policier avant tout est content d'avoir résolu une affaire, parce qu'une affaire criminelle est toujours un poids pour les policiers, mais il y a également parfois un peu de, sinon de pitié, du moins de tristesse de voir un homme qui parfois avait une vie jusque-là normale et qui bascule dans le monde de la prison pour une longue peine.
6: Mais quelle perception vous avez de ça quand vous êtes face à quelqu'un qui n'est pas un criminel aguerri et qui bascule pour des raisons qui paraissent en fait futiles, si on y pense bien?
7: Alors, je crois que ça reste un mystère de l'homme, un mystère de l'humanité. Comment comprendre que quelqu'un qui a jusque-là eu une vie parfaitement banale, d'un seul coup, pour des raisons difficiles à imaginer, passe à des actes terribles?
6: On voit la grande diversité des affaires que vous avez traitées. C'est d'autant plus agréable à lire qu'effectivement, on ne sait jamais où vous allez nous emmener à chacune des histoires. Comment vous avez fait la sélection?
7: J'ai pris celles qui sont restées dans ma mémoire, je dirais, qui m'ont laissé un sentiment, soit de satisfaction, soit d'échec, ou comme celles qui se passent en Ardèche, où je reviens pratiquement dans mon village natal pour enquêter sur une affaire d'explosifs dans la communauté de l'ex-tueur de l'Ardèche, Pierre Conti. Mais souvent aussi parce que ce sont des affaires qui ont quelque chose de particulier, parfois de presque burlesque, parfois de troublant, comme ces adolescents qui, pour donner un alibi à leur ami, inventent un stratagème un peu diabolique. J'ai essayé de montrer que la réalité est souvent plus surprenante que la fiction même.
6: Et c'est sans doute ce qui est le plus fascinant dans chacune des histoires que nous confie Jacques Poinas. Et ce qui est captivant, c'est ce récit au plus proche du travail de l'enquête et les impressions, les réflexions que partage l'auteur avec nous au fil de chacune. Alors si vous êtes fan de faits divers, jetez-vous sur Le Temps des aveux de Jacques Poinas, paru aux éditions Mareuil.
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8: Jules Levert, Courant Éclair.

Pendant 20 ans, Jules Levert, originaire des déserts près de La Fécla dans les Bauges en Savoie, sort son premier single, Courant éclair. Étudiant en triple diplôme et sportif de haut niveau, Jules a aussi participé à The Voice Kids il y a quelques années.

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1: Jules Levert, courant éclair.
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5: 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Annick Bonhomme.
6: Pourquoi appelle-t-on l'eau l'or bleu?
7: En fait, l'eau, ça donne de l'énergie, ça peut donner aussi des bonnes vies aux animaux et ça peut donner des bons trucs à l'environnement. Ça sert à la vie de contenir de l'oxygène et sans l'eau, en fait, à la Terre, ça s'en fait une grosse boule de désert.
8: Bah, pour moi, on appelle l'eau l'or bleu parce que bah, l'eau, c'est précieux. Prends par exemple le pays, l'Afrique, au Sahara. Bah, l'eau là-bas, c'est comme de l'or. Si t'en as, c'est magique. Parce que là-bas, ils ont pas beaucoup d'eau. Mais oui, l'eau, c'est précieux. Et c'est aussi important parce que quand il y a des réchauffements climatiques, il n'y a plus beaucoup d'eau.
9: C'est grâce à ça qu'on vit aujourd'hui, parce que si on boit pas, si on s'hydrate pas 3 jours, bah on sera déjà mort. C'est vraiment précieux l'eau, faut qu'on en ait à l'infini.
7: Vous avez vu les usines comme Christine, tout ça? En fait, eux, ils gaspillent l'eau. Ils fabriquent de l'eau qui se périme, donc ça se fait pas.
10: Et aussi, l'eau, c'est censé pas d'être périmée, parce que l'eau, dès qu'il y avait personne dans ce monde, maman, il y avait déjà l'eau. Et cristalline, maintenant, c'est comme si leur but, c'était de construire de l'eau et après, de mettre des dates pour la périmation.
8: En fait, non, les usines cristallines, c'est en fait, ils récupèrent, je pense, de l'eau de mer et après, ils la filtrent, ils enlèvent le sel pour pouvoir en faire de l'eau minérale. De l'eau de source un peu. Pour boire.
6: Et alors chez vous, vous prenez l'eau du robinet ou vous avez des bouteilles d'eau?
9: Moi, je pense que je bois plus au robinet parce que en fait, on a 3 bouteilles et après, on remplit à l'infini.
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1: Bonjour, je m'appelle Armand. J'ai vécu à Tartas depuis 1923, l'année où je suis né. Ma génération, nous avions 6 km à faire pour aller à l'école. Nous avons commencé l'école à 6 ans et nous faisions tous les jours 6 km aller, 6 km retour. Il n'y avait même pas de vélo. Souvent, les enfants étaient surmenés. Alors, c'est impensable de faire ça maintenant. J'étais à l'école à Tartas.
2: D'accord.
1: Un instituteur qui s'appelait Maurice Véraud. On parlait le patois landais et j'ai appris la langue française à l'école. Maintenant, c'est perdu. Mais enfin, je le parle et je pourrais même l'écrire. Et il y avait une interprète à l'école. Une parole maldite et elle nous reprenait pour nous dire que, voilà, en français, ça se dit comme ça.
2: Vous êtes devenu ensuite agriculteur.
1: Je suis devenu agriculteur en suivant mon père, moi. À l'époque de notre jeunesse, nous travaillions gratuitement. On n'avait pas de salaire. J'ai eu l'idée de me lancer dans le commerce parce que ma vie a été très dur. J'ai perdu mon épouse. Elle avait 24 ans. J'avais un bébé. Et alors, j'étais le gendre ici. J'étais pas chez moi. Et alors, je suis resté chez mes beaux-parents pour élever mon fils. Le grand progrès, ça a été après la guerre, les 30 glorieuses. Il commençait à avoir des tracteurs. Ça a été un saut immense pour l'agriculture. Parce que avant, on travaillait avec des bêtes, des vaches ou des mules. Le progrès a été immense. On faisait du maïs. Les Américains nous ont aidés aussi à la fin de la guerre. C'était le plan Marshall. La grand-mère de ma première épouse était veuve de guerre. Alors je lui avais expliqué, si j'avais les moyens, j'aimerais bien être marchand de bestiaux. Et alors elle m'a dit, si tu te sens capable, moi je t'avancerai l'argent. J'ai tenté le coup et je me suis lancé. En 1946, les députés ont voté à l'unanimité une loi pour annuler le bétayage. Et ils ont remplacé le bétayage par le fermage. Il y a beaucoup de bétayers qui ont acheté la propriété. C'est pour cette raison que moi j'ai acheté ici. L'arrosage est arrivé, on a presque plus que doublé le rendement du maïs. Ça a été un grand progrès. La sécheresse faisait pas mal de dégâts. J'ai remarqué une chose il y a 100 ans. Le sol ne dégelait pas de la journée. On ne voit plus ça. Ce qui nous a aidé, c'est l'inflation. Nous avons emprunté, mais il y avait l'inflation à deux chiffres. J'ai appris Internet, assez âgé. Tout le monde était contre moi. Je n'y arriverai pas. J'ai voulu toujours avancer. Et alors, je n'ai rien dit à personne. Je me suis pris une prof. Et alors, elle m'a dit, je suis très contente. Je vois que vous allez y arriver. Parce que j'ai la vue sans lunettes et je j'entends comme à 20 ans.
2: Qu'est-ce qui a changé à Tartas par rapport à l'époque que vous avez connue?
1: Moi, j'ai vu deux maires à Tartas sans qu'il y ait d'élection. De 1940 à 1945, c'était la dictature. Le maire était désigné par le préfet.
2: Armand Lapeyre, on va bientôt se quitter, malheureusement.
1: Déjà.
2: Eh oui, ça passe vite. Hein. Je vous ai fait faire un petit exercice. C'est de me donner le nom de la radio qui vous a tendu le micro aujourd'hui.
1: Ici, Gascogne.
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3: Dôme. Voilà un nom qui ne boude pas ses origines. Ben oui, je me souviens avoir croisé des pièces à Rennes, à Dijon, et toujours à côté de Dôme, il y avait écrit Nancy. Et je vous avoue que j'ai toujours du mal à ne pas être super fier quand je vois ces pièces ailleurs que chez nous. On dit pièce d'ailleurs parce que c'est une œuvre unique à chaque fois. Quand vous possédez un objet dôme, vous possédez une pièce parce que vous possédez un morceau de savoir-faire. Quelque chose d'unique puisque ça n'est pas fabriqué à la chaîne, mais selon des techniques très élaborées pour lesquelles la main de l'homme est indispensable. La main, l'œil, l'esprit de l'homme puisqu'il faut les trois. Les trois en action pour que cet objet magnifique parvienne jusqu'à vous, que jusqu'à vos yeux dans la vitrine de la place Stanislas ou même, pourquoi pas, dans votre salon. C'est l'esprit de l'homme qui imagine les couleurs. Ces couleurs qui peuvent être vives, mais qui sont souvent douces, hein, nuancées, comme devrait l'être la vie, au fond. C'est l'esprit des artistes sélectionnés par Dôme qui fait naître l'idée. Des fruits étonnants, ici, le petit prince, là, des animaux exotiques dans cette autre collection. On a beau bien connaître Dôme et savoir que l'imagination est première, mais on s'étonne à chaque fois des idées et de l'audace qui se mettent en marche pour sortir de nouvelles beautés. Ensuite, après le travail de l'esprit, c'est la main de l'homme qui met en œuvre l'étonnante technique de la pâte de verre, technique rarissime que Daume maîtrise avec brio depuis plus d'un siècle. Le verre est coloré, fondu, coulé dans une sorte de moule, et c'est là que l'alchimie permet la naissance de la pièce. Ensuite, c'est encore la main de l'homme qui va nettoyer, apaiser la matière et lui donner cette patine et ce génie, surtout, de choper le moindre rayon du soleil pour s'en vêtir et pour briller. L'œil est là aussi pour vérifier qu'il n'y ait justement pas de défaut, et l'œil seul juge, décide de l'avenir de ce qui est déjà une suite énorme de savoir-faire, d'efforts et de matières premières. Ben oui, parce que si l'œil détecte un défaut, on casse tout et on recommence. Du sable, le feu, des minéraux, Daume, c'est une alchimie unique au monde, née à Nancy. Et ça, c'est fin bien.
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4: Être de mauvaise humeur, ça arrive, mais savoir le dire en breton, c'est pas simple. Eh bien, je vais vous l'apprendre. Et puis, les Botorel, coucou, ça va être votre tour aujourd'hui.
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4: Alors, pour les râleurs du matin ou les râleurs de toute la journée, bah ouais, il y en a, on en connaît, hein, ceux qui ne sont jamais satisfaits et aboient au lieu de parler, eh bien, c'est gualimor, le mot à employer. Gualimor et out armintiement. Tu es de mauvaise humeur ce matin. Gualimor et out armintiement. C'est un mot composé donc avec « gual » en premier qui signifie « mauvais », le mal ou le malheur. Employé devant un mot, « gual » sert à insister sur le côté néfaste, mauvais d'une chose. Par exemple, « gualvrudet », c'est une personne de très mauvaise réputation. Donc, « gual » et « immor »,« gualimor », hein, ça veut dire de mauvaise humeur, de très mauvaise humeur même d'ailleurs. À dire à votre ado, à votre conjoint ou collègue, ou pas en fait, hein, sinon ça va créer la dispute. Mais maintenant, vous saurez dire « Gualimor et des Irio, ceci est de mauvaise humeur aujourd'hui. Gualimor et des Irio. Retenez donc pour aujourd'hui que gual signifie mauvais en breton, immor, l'humeur. Gualimor, la mauvaise humeur.
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4: Et maintenant, nos Botorel. Nom de famille assez répandu. Alors, Botorel, ça sonne fortement breton, hein? Ouais? Eh ben non. C'est une version bretonisé d'un nom de famille qui vient de l'ancien français. Il n'y en a pas beaucoup en breton, mais il y en a quelques-uns, comme celui-là. Botorel, ça vient de Boterel, qui avait perduré dans la langue galaise, en Haute-Bretagne. Un nom attesté au XVe siècle. On le trouve aussi chez nos voisins de Cornouailles britanniques, d'ailleurs. Mais Botorel, Boterel ou encore Botrel, comme Théodore, le célèbre chanteur de la papolaise, eh bien, tous ces noms viennent d'une ancienne forme française, Boterel, qui signifie le petit crapaud. Mais alors, c'est pas un petit crapaud. Ça servait surtout de surnom péjoratif, donné à une personne n'ayant pas des traits de visage des plus beaux, ou d'une personne méprisable, pas agréable du tout. Donc, même si ça semble breton, eh bien, l'origine, pour le coup, vient de la partie non bretonnante de la Bretagne. Et ça a été mis ensuite à la sauce armoricaine, langue bretonne par nos anciens. Voilà, quelques mots de plus et des explications sur notre belle langue bretonne. Je vous dis à demain pour d'autres surprises. Kenwarhoas.
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1: Bien le bonjour, messieurs.
2: Bonjour.
1: Eh bien, je vois qu'il y a bonne ambiance ici.
2: Regardez, le café qui est servi.
1: C'est quoi ce plaisir, là, de voler, que vous ressentez dans votre avion?
3: Il faut venir avec nous le partager, vous comprendrez mieux.
1: Philippe, qu'est-ce que vous faites ici, là?
4: Ah ben, je fais l'instructeur. J'apprends aux gens à voler. Enfin, j'apprends à essayer de les faire voler. Bon, c'est facile, hein, quand tu pars. On met les gaz à fond, on tire sur le manche et puis on sait
1: voler.
4: Et
1: allez, quoi.
4: Après, on réduit les
1: gaz. Juste l'atterrissage, peut-être?
4: Ah non, il n'y a aucun problème. De toute façon, il n'y a aucun problème. On est sûr de revenir au sol, quoi qu'il arrive. On n'a jamais gardé personne là-haut.
1: Alain Daza, vous êtes monsieur le président.
5: Alors, monsieur le président, il faut aller. C'est bien loin chercher tout ça.
1: ULM, dans ces trois lettres, ça englobe beaucoup de choses quand même.
5: Alors, ultra léger motorisé, ça correspond à une catégorie d'aviation. C'est-à-dire qu'on passe ULM léger dans la mesure où on ne dépasse pas un certain poids. Les machines sont traitées. Pour être surchargé, si vous voulez, on est largement en dessous des minima requis. Il y a une rigueur. C'est-à-dire quand vous montez dans une machine, vous savez que du monde derrière à travailler. Ce sont des ingénieurs qui ont fait les machines. Donc c'est plus l'ULM qu'on a connu des années 80, où le gars bricolait dans son garage avec le moteur de la tondeuse. Ça n'existe plus. C'est terminé.
1: Bonjour Hugo.
6: Bonjour Patricia.
1: Alors, ancien élève et nouvellement breveté.
6: Oui, en effet, donc je suis jeune breveté depuis quelques jours maintenant et j'ai été élève pilote pendant un an afin de suivre la formation. C'est quelque chose qui se fait finalement très bien.
1: C'est-à-dire?
6: Eh bien, on a souvent des idées reçues comme quelque chose d'élitiste ou très compliqué. Et moi-même, je suis ni ingénieur, ni millionnaire. Et en fait, finalement, c'est entre 15 et 25 heures de pratique.
1: C'est tout?
6: Non, c'est pas tant que ça. Après, il y a un petit brevet théorique qui va avec. Et en termes de prix, c'est pas non plus des choses qui sont excessivement chères. On est sur des budgets entre 1500 et 2000 euros pour avoir un brevet.
1: Bon, eh bien, on parle, mais on va aller faire un petit tour de coucou. Hein. C'est dans celui-ci qu'on monte, là?
6: Dans celui-ci que vous allez monter, oui.
1: Okay.
6: Donc, on va faire avant, si vous voulez, ce qu'on appelle la pré-vol. C'est-à-dire qu'on fait une visite avant le vol.
1: D'accord.
6: Pour s'assurer que la machine est en bon état.
1: On va faire roter le moteur.
5: Roter le moteur, vous allez voir, ça fait une espèce de bruit.
6: C'est pas
5: très poétique, mais écoutez.
6: On va écouter. Voilà. On fait monter le niveau d'huile.
1: C'est quoi cette matière-là?
5: Ça s'appelle du Dacron. C'est un tissu comme avec, très très résistant qui résiste à plus d'une tonne 5 au mètre carré. Et après, vous obtenez carrément des pots de tambour qui sont.
1: On dirait une peau de tambour.
5: C'est une peau de tambour, attention.
1: Ouais. Les ailes aussi?
5: Alors, vous avez une partie métallique sur les ailes ou une partie en toilage aussi. C'est le même système d'entoilage. Ah, okay.
1: Il faut que je m'installe à la place du pilote, c'est
4: ouais,
1: ça?
4: Oui, tu veux?
1: Non.
4: Mais si, tu
1: mais
4: veux.
1: Non, je veux pas, non.
4: Mais pourquoi tu veux?
7: On est même apprendre à piloter.
1: Eh bien, on n'est pas arrivé.
4: On fait la visite pré-vol. Alors, répète après moi, Patricia. Notre père, qui est au sol. Et on démarre. Vos impressions, madame.
1: Oh, c'était merveilleux.
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8: Bonjour Johan.
9: Salut Manu.
8: Merci de nous recevoir ici, au garage, à Issoudun, devant une boîte. Une boîte à courrier?
9: Une boîte à courrier. Alors là, Manu, ah, il faut dire que t'es gâté, t'es privilégié. Merci. Parce que là, je peux te dire qu'on voit pas ça tous les jours. C'est une boîte à courrier qui est d'époque Napoléon III. Elle est entièrement en bronze. Tu peux voir ici sur sa face avant une représentation d'un portrait de Louis XIV, ce qui nous indique qu'on est dans une école qu'on appelle l'école Boulle. Pour les gens qui connaissent un petit peu, voilà, référence pour l'ébénisterie, pour le décor. Donc cette boîte à courrier entièrement ciselée en bronze avec ses pieds griffes. Ici, la représentation de Louis XIV en médaillon sur la face avant. Et puis regarde quand tu l'ouvres un petit peu.
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9: Ben quand tu l'ouvres, il y a des compartiments pour ranger les lettres et les courriers, et elle est entièrement garnie de son velours de couleur pourpre qui est entièrement d'époque Napoléon III. Cette boîte à courrier en bronze qui fait à peu près 35 cm de haut, on va dire, se referme comme ça, tu vois. Elle est dans un état d'origine, d'époque extraordinaire. Moi, j'invite vraiment, mais rien que par curiosité, j'invite nos amis Berrichon.

0: À venir voir des objets dans les boutiques, c'est important d'apprendre des choses. Ça, c'est une curiosité. Moi, j'invite nos amis chineurs et amateurs à venir voir un objet comme celui-là parce que c'est très rare. Ça, c'est vraiment très, très beau.
1: Alors, c'est rare, c'est beau, le prix.
0: Mais c'est accessible quand même, c'est autour de 1000 euros. Mais c'est vrai que si tu veux un objet de cette qualité-là, une boîte à courrier comme ça, j'en avais jamais vu.
1: Elle est discrète, elle est élégante, je la valide.
0: Tu la valides ? Eh ben voilà, écoute, on verra si tu auras reçu du courrier, un peu, ta lettre du Père Noël peut-être.
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3: Je suis sûr que vous êtes déjà passé devant le château du Barou, sauf que le château du Barou, sans un homme, il serait aujourd'hui inexistant, détruit, entièrement détruit. C'est André Vaison de Pradène qui l'a sauvé. Il arrive en Vaucluse au début du 20e. Très vite, il s'enracine, il devient conseiller municipal, conseiller départemental, puis maire de Murs pendant près de 4 mandats. André Vaison de Pradène, c'est un homme public, engagé, décoré de la Croix de guerre 14-18, chevalier de la Légion d'honneur, mais c'est surtout un sauveur de pierre. 3 châteaux vont marquer son existence. D'abord, celui de Murs, dont il devient propriétaire. Ensuite, il y a le château de Javon sur son plateau forestier. Et puis, il y a donc le Barou. L'histoire la plus spectaculaire, quand il prend possession au début du siècle, eh bien, le château féodal est dans un état catastrophique. Les guerres, les pillages et l'incendie de 1929 ont tout dévasté. Je vous renvoie d'ailleurs à la chronique consacrée sur l'histoire du château du Barou. Et là, donc, André Vaison de Pradène va se lancer dans une reconstruction titanesque. À l'époque, pas de subvention, pas de mécénat, hein, tout est à ses frais. Et sur 10 ans, il fait travailler 10 maçons pendant 10 ans. On va consolider les murs, refaire les toitures, dégager les salles, restaurer les escaliers. Il va redonner une silhouette, une sorte de colonne vertébrale à ce château qui domine les dentelles. Et c'est ce gros travail, notamment la nouvelle toiture en béton, qui va permettre au château du Barou de survivre lorsqu'il y aura un second incendie en 1944 pendant la Seconde Guerre mondiale. Sans ces travaux-là, eh bien, le château qu'on visite aujourd'hui n'existerait plus. Et puis il y a aussi cette autre facette moins connue. André Vaison de Pradène était un passionné de préhistoire. Ses travaux aujourd'hui font encore référence. En fait, il a longuement étudié les ateliers préhistoriques autour de Murs grâce aux paysans qui lui rapportent leurs trouvailles contre quelques pièces. Une grande partie aujourd'hui de sa collection a été donnée au musée d'Orsay et c'est loin d'être fini. Aujourd'hui, une biographie est actuellement en préparation par son petit-fils Jean-Baptiste Vaison en collaboration avec un archéologue. Mais la vie d'André, elle, se termine tragiquement. Il meurt accidentellement à Paris, intoxiqué au monoxyde de carbone dans son appartement avec son épouse et sa fille. Seul son fils survit et c'est ce fils qui va prolonger l'esprit du père en protégeant les propriétés familiales. Et aujourd'hui, donc, c'est son petit-fils, Jean-Baptiste, avec Fanny, qui poursuivent eh bien, cette histoire au Barou, notamment avec la création du premier whisky du Vaucluse, élaboré à l'intérieur même du château.
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2: Avec ce soir un anniversaire ultra réjouissant. Le premier album d'Anaïs, le Cheap Show, a 20 ans. Et Anaïs, qui ne donne jamais sa part au chien quand il s'agit d'organiser une boum, a prévu de célébrer cet anniversaire
3: attends,
2: il se doit.
3: Qu'est-ce que c'est que cette expression ?
2: Tu donnes pas ta part au chien
3: en organisant une boum ?
2: Mais c'est une méga boum, les 20 ans de ton
3: album. Ah ouais, d'accord. C'est une surpasse.
2: Arrête, t'es dans mon générique. Normalement, tu arrives après en surprise. Vous allez tout savoir en studio et sur scène, car Anaïs est ce soir, et surprise, l'invité de Décibel. Comment ça va?
3: Ça va bien, ça va bien, Émilie.
2: Joyeux anniversaire de 20 ans du Cheap Show.
3: Merci beaucoup.
2: On parle évidemment de Mon cœur, mon amour. Ça, c'est la version qui est passée sur toutes les radios quand c'est devenu un tube. Mon amour, mais ce qu'il faut dire, c'est que ce Cheap Show, le spectacle pas cher, et Mon cœur, mon amour, au départ, c'est un seul en scène, musical, et ça ressemble à ça.
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2: The Cheap Show, c'était un spectacle avec lequel tu tournais partout en France, et la magie du bouche à oreille a fait que tu t'es retrouvé aux Victoires de la Musique, et ensuite la chanson est devenue un tube. T'es obligé d'aller l'enregistrer en studio pour que les radios puissent la passer et tout. Mais donc au départ, toi, ton idée, c'était pas de sortir un album, c'était de faire un spectacle.
3: C'était effectivement d'enregistrer par contre un spectacle live, parce que j'avais été marquée par certains lives, effectivement de grands entertainers, tu vois, genre Bette Midler qui avait sorti un live dans les années 70 où j'étais tombée dessus, et c'était déjà, j'ai été scotchée. Je me suis dit, on a le droit de faire ça, de faire à la fois des blagues, de mélanger la pop, le jazz, de faire tout ce qu'on veut. Et en même temps, j'avais envie d'être dans la salle parce qu'il y avait des trucs que je comprenais pas ce qui se passait. J'entendais des rires à un moment. Je dis, ah, moi, je veux faire un live comme ça, où je le fais en one shot sur scène, et que une fois que c'est enregistré, ben, les gens, ils ont envie d'être dans la salle avec nous, quoi.
2: Alors ça, au départ, ça marche effectivement, parce que The Cheap Show, vraiment, il y a 20 ans, il y a même un peu plus de 20 ans, il y a un gros bouche à oreille, les gens disent, oh là là, t'as vu cette fille, elle est toute seule avec une guitare, un kazoo, et puis...
3: Et un looper, en fait. Il y avait ce petit truc aussi qui faisait que les gens aussi avaient un petit truc en plus pour l'époque, parce qu'après, il y a eu Ableton. C'est que j'utilisais ce qu'on appelle la pédale Jamman pour les guitaristes, pour se sampler en live. Je l'utilisais à la guitare, au chant.
2: Ça veut dire que tu fais un premier la la la qui est enregistré dans la pédale, et après tu fais un deuxième la la la en live, mais tu peux renvoyer le premier. Donc ça fait un petit cœur. Et après, tu peux faire des grands cœurs et tu peux faire plein d'effets.
3: C'est ça, du coup, ça crée vraiment, comme je suis plutôt comédienne et un peu folle, ça me permettait de, bah, non seulement de créer des chœurs en live, mais aussi, par exemple, de faire tout un monde quand j'imagine que je suis écossaise au Festival d'Édimbourg et je pars avec...
2: On écoutera tout à l'heure. Ça, c'était vraiment dingue, ce Cheap Show.
3: Ça permettait de faire rentrer les gens dans le spectacle, parce que quand tu fais le bluesman, tu leur dis non, là... You want me to be here tonight? Yeah! Ok, on y va.
2: Donc ça, c'était l'idée de génie, c'était l'idée de ce spectacle. Et donc, pour les 20 ans du Cheap Show, très bonne nouvelle, tu repars sur la route.
3: Ah bah oui, faut pas... Non, enfin, c'est ridicule de faire les 20 ans du Cheap Show sans repartir sur la route. Donc on est en train de... Là, on fait une petite tour...
2: Petite tournée de chauffe.
3: Voilà, 26, et on est en train de préparer 2027.
2: C'est ça. Mais avant, alors j'aimerais, s'il te plaît, qu'on se remette tout cela il y a 20 ans. On était plus beaux, on avait moins mal au dos, et donc on te découvrait. Donc, avec le succès de ce spectacle, le Cheap Show, tu enregistres ce qui va devenir un tube, Mon cœur, mon amour, pour que ça passe à la radio. Ça passe à mort à la radio. Et un peu du jour au lendemain, t'es archi sollicité. Tu te retrouves sur les gros festivals, les Francopholies de La Rochelle, le Printemps de Bourges, à la télé, à la radio, etc. Est-ce que c'était ce que tu souhaitais et comment l'as-tu vécu à l'époque?
3: Ah, non, moi je l'ai très très mal vécu, effectivement, je sais que ça fait bizarre de dire ça, mais comme je tournais déjà beaucoup, quand ça a commencé à exploser, moi j'étais toute seule sur scène dans des conditions un peu plus roots depuis 2 ans, et du coup ça, j'étais déjà un peu au bout du rouleau quand ça a commencé à...
2: C'est ça, t'étais déjà fatiguée,
3: ah ouais.
2: Parce que ça faisait 2 ans que t'étais sur la route.
3: Mais c'est pas ça, c'est que c'était j'avais l'impression que tout m'échappait et puis surtout d'être épuisée aussi, parce que c'était être seule sur scène, c'est quand même très différent que d'être en groupe. J'adore être en groupe, mais c'est vraiment pas la même énergie. Et ce spectacle en plus, c'était quelque chose, c'était un petit peu mon bébé, où je voulais que chaque soir soit différent vraiment pour les gens. Donc je donnais vraiment vraiment beaucoup. Et c'est vrai qu'à un moment, j'ai carrément, j'étais épuisée, donc j'étais malade. Je sais même pas comment j'arrivais encore à chanter, mais j'ai fait des trucs de fou. Donc moi, j'ai aucun regret, mais j'ai un regret, c'est que du coup, j'étais trop au bout du rouleau pour pouvoir faire. J'avais été invitée à faire le Fuji Rock quand même au Japon.
2: Au Japon, énorme festival d'été d'ailleurs. Ouais,
3: c'est un petit peu, c'est comme un Coachella, c'est pour les gens qui connaissent pas, mais au Japon. Et j'étais tellement malade que si je prenais encore un seul avion, bah je me crevais les tympans. Donc ouais. Mais j'ai été invitée aussi à ouvrir les Eurokéennes avant les Deftones.
2: Non, mais c'est
3: et
2: ça.
3: Je l'ai fait. Ouais. Et je l'ai fait. J'ai pas pris de tomates.
2: Est-ce que c'est une question que j'avais envie de te poser il y a 20 ans, la première fois que je t'ai interviewée, j'ai jamais osé. Puis depuis, on s'est croisés plein de fois, mais j'ai jamais osé te la poser.
3: Non, il s'est jamais rien passé avec Keanu Reeves.
2: Bien sûr que si. Est-ce que quand même, t'as pu profiter. Parce que moi, je me souviens des premières interviews que j'ai faites de toi, il y a 20 ans, au moment de Mon cœur, mon amour, évidemment. Moi, la radio pour laquelle je travaillais, qui s'appelait Le Move, on passait ta chanson 2 fois par heure. On était
3: je t'avais fait un hommage, d'ailleurs. J'avais fait un hommage parodique dans une petite vidéo sketch d'un de mes albums.
2: C'est vrai, ça. Non, elle m'a gâtée toujours. Mais j'ai jamais osé te demander, est-ce que quand même t'as profité, ou est-ce que vraiment, c'était tellement énorme, tellement rapide et tellement inattendu que tu te souviens pas que c'était bien?
3: Je crois que de toute façon, j'ai un émotion. J'ai jamais fait tous les tests, tu sais, des HP, des machins, des trucs.
2: Oh oui, t'as bien des trucs, toi.
3: Ouais, j'ai déjà des dyspraxies, ça c'est certain. La gauche et la droite, faut pas trop me demander.
2: Ah va pas voter, toi, l'année prochaine.
3: mais c'est surtout que j'ai un émotionnel assez complexe. C'est-à-dire, quand c'est trop fort, ça bloque. Mm-hmm. Donc, j'arrive plus à pleurer, j'arrivais plus à rire, c'était trop pour moi. Donc c'est surtout ça, mais j'ai quand même, quand je repense, j'ai beaucoup aimé quand je faisais, tu te retrouves à tourner au Québec, pas forcément sur des gros trucs, tu rencontres aussi des artistes. Je me suis retrouvée coincée une fois, il y avait une espèce de fête de la musique en pleine canicule à Carcassonne, alors que je jouais en même temps au Francophonie de La Rochelle. Mais on était coincés parce qu'il y avait aussi le Tour de France qui passait et j'ai tapé la discute par 40 degrés dans un mini studio avec Tina Arena pendant 3 heures avec ah mais c'était trop mignon, il y a la Compagnie Créole qui était là et on n'en pouvait plus, on était tous épuisés et crevés de fatigue, pas de fatigue, chaud. De chaud quoi.
2: Ouais.
3: Et puis là voilà, je parle à un des gars de la Compagnie Créole et j'ai adoré sa réponse. Je dis, voilà, c'est dur, là, quand même. Il me dit, ouais, mais c'est de la promo. Je dis, ouais. Et il me dit, et la promo, c'est bon pour le moral. Donc, ouais, moi, j'ai plein d'anecdotes avec des gens.
2: En fait, t'as plein de petits moments super chouettes.
3: J'ai vu Charlène Spiteri à Musilac.
2: La chanteuse de Texas.
3: Qui s'est montée à côté, que normalement, on n'avait pas le droit d'être là, mais qu'elle était super sympa.
2: Oui.
3: T'avais ton petit pass en festival. Moi, j'ai pu voir. Comme je jouais surtout en début, puisque j'étais seule avec ma pédale, je poupais après.
2: Aller voir
3: tous les autres qui jouaient, quoi. Ouais.
2: Oui, donc voilà, il y a plein de bons petits moments, mais l'ensemble est quand même un peu étrange. Mais pourtant, t'as dû t'y replonger puisque tu viens d'enregistrer et de sortir une nouvelle version de Mon cœur, mon amour. Car 20 ans plus tard, évidemment, alors tu es toujours les couples.
3: Ah
2: mais il y a des petites choses qui ont changé.
3: Plus que jamais.
2: Ah, voilà. Mais il y a des choses qui ont changé.
3: Ah bon?
2: Dans la chanson? Ah bah oui.
3: Ah oui, oui, c'est-à-dire qu'il y a 20 ans, en fait, je disais que je niquais tout mon forfait, mais je me suis rendu compte qu'il fallait un peu...
2: C'était trop marqué.
3: J'ai la même problème sur ma chanson Christina, je m'en suis rendu compte très tardivement, genre il y a 6 mois. Et en fait, dedans, il n'y a pas de cabine téléphonique dans ce putain de quartier de merde. Et là, je dis, mais il n'y a plus de cabine téléphonique.
2: Et voilà, en 20 ans, beaucoup de choses ont changé. Anaïs, cette nouvelle version 2026 de Mon cœur, mon amour, on va la découvrir maintenant, puis après tu vas nous raconter avec qui tu l'as fabriquée.
3: Yep.
2: C'est parti. Bisous les couples.

0: J'adore. Anaïs, Mon cœur, mon amour, version 2026 qui vient de sortir à l'occasion donc de la première sortie en vinyle de cet album The Cheap Show, disque de diamant, hein, il y a 20 ans. Il y a 20 ans, on ne faisait pas de vinyle, là on en fait. Raconte-nous alors cette nouvelle version, comment elle est née?
1: Ah, et ben, je me disais que oui, pour les 20 ans, et comme je sais qu'il y a vraiment une cote d'amour sur cette chanson. Et du coup, ben non, ben là, la nouvelle version, j'avais envie d'un petit truc un peu années 80, Cure. Et du coup, j'ai pris un petit duo qui s'appelle 92 de Producers.
0: Ouais.
1: Mais qui savent jouer aussi bien des instruments pour qu'on ait ce petit truc assez enlevé, léger.
0: Parfait pour l'été.
1: Ouais.
0: Exactement. Exactement. Alors, le Cheap Show, faut bien le dire. C'était un spectacle incroyable, comme on n'en avait jamais vu. Une artiste seule en scène, qui chante, qui sait tout chanter, qui sait jouer de la guitare et du kazoo, et donc qui a cette pédale avec laquelle elle se sample elle-même en temps réel. Il n'y avait rien de pré-enregistré. Hein. Quand t'allais sur scène, vraiment, t'étais à poil. T'étais avec ta voix et il fallait que ça marche. Et ça marchait.
1: C'est la base du Cheap Show. C'est ce que va se passer en tournée de
0: et
1: nouveau.
0: C'est ce qui va se passer là, à nouveau. Et donc, il y a des moments... tu dis tout à l'heure. Il y a des moments qui ne peuvent arriver qu'avec Anaïs. En Écosse, par exemple.

Et là, les gens, ils sont hystériques parce que c'est génial. T'es toujours toute seule et c'est juste, voilà, des couches et des couches de ta voix que tu rajoutes en direct. Donc, une cornemuse parfaite. De temps en temps aussi, il y avait. Qu'est-ce qui se passe en ce moment sur MTV? Et Anaïs nous faisait Justin Timberlake.

0: plus, c'est la reine des accents.
1: Assieds-toi là sur le tas de foin, dans la gringe où t'adorais jouer. Là où on s'envoyait à l'air, quoi tu peux pas. T'es devenu allergique au foin. Oh. Ben si t'es allergique au foin, on fera l'amour dans un grand lit, dans un matelas, t'y a qu'à rien. Toute maladie.
0: Voilà.
1: Le ciel et même le poids.
0: La vie, c'est pas du foie gras. Non, mais c'était dingue quand même. Comment tu l'as monté ce spectacle? T'étais toute seule?
2: J'ai parlé à tous les gens dans ma tête.
0: C'est ça.
2: Non, mais il y avait aussi une grande. On s'était séparés avec mon groupe et il m'a. Enfin, ça avait été très violent, comme ça peut arriver beaucoup, parce que c'est beaucoup d'amour. C'est comme une rupture à quatre.
0: Oui, c'est ça. C'est comme quatre ruptures, en fait.
2: Ouais, voilà. Sauf le bassiste, qui est toujours le mec le plus cool du groupe. Mais sinon, voilà, j'avais eu j'ai eu beaucoup de mal à me séparer d'eux, mais je sentais que j'arrivais pas à avancer et ils voulaient trop me faire faire ce qu'ils avaient envie. Et puis quand j'ai dit non, on reprend pas, ils m'ont dit, il me dit rien sans nous. Et ça m'a vraiment à la fois blessée, marquée. Mais par contre, j'ai eu une énergie incroyable. J'ai fait, ah ouais. Et il fallait que je leur prouve, que je me prouve. Et ça. Et surtout, j'étais enfin libre aussi, du coup, de faire ce que je sentais. Et comme ça avait tenu un peu comme un orgasme, si tu veux.
0: Ça, tu sentais que ça venait.
2: Ça monte. Et là, ouais. Du coup, t'as tout qui sort, qui est incroyable. Et c'est la plus belle énergie. C'est une espèce de violence folle. Où t'as forcément le meilleur de toi qui sort. Et même pour moi encore, ça reste une très belle écriture. Hein. Mes textes, j'ai trouvé assez fort.
0: Ah bah justement, c'était ma prochaine question. C'est dans le Cheap Show de 2006, est-ce que tu assumes, tu aimes, tu embrasses tout pour ton spectacle-là 2026-2027 à part les forfaits téléphoniques, parce que ça n'existe plus, et les cabines téléphoniques.
2: Oui, puis j'ai promis, il y a des fans qui adorent que je fasse bébé baise-moi. Je dis, bon, on va arriver à 50 ans, mais on va quand même continuer mange-moi comme une mangue. Ouais, on y va. Mais moi, j'assume tout. Après, ce que j'ai envie de faire vraiment, c'est garder un peu quelques personnages vraiment phares du coup du spectacle. Mais j'ai aussi des nouvelles folies parce que les gens, ils aiment aussi être surpris avec ce spectacle. Donc, il y a par exemple, il y a un... Pendant ce temps-là, à l'Eurovision. Je vous laisse imaginer.
0: Alors, j'aimais bien pendant ce temps-là sur MTV, mais effectivement, pendant ce temps-là, à l'Eurovision.
2: Voilà. Tout un programme.
0: J'ai hâte. Je voulais te parler de la suite de ta carrière, parce que quand on démarre aussi fort avec un énorme album comme The Cheap Show et un tube
3: interplanétaire, et tu peux le dire, on m'écoute sur Mars.
0: Au Japon, Fuji Rock, quand même, c'est pas rien. Mon cœur, mon amour, 20 ans plus tard, on est toujours là à la fredonner, à retomber sur le clip. Trop drôle le clip Roland Garros, là, enfin le tennis, ouais. C'est ça le mot que je cherchais.
2: Une fois, j'ai rencontré Amélie Mauresmo, j'ai pas osé lui dire qui j'étais. Ah. Moi, j'étais juste contente de.
0: Elle est cool.
2: Mais j'ai pas osé lui dire qui j'étais parce que j'avais tellement. Je voyais que mon revers tout pourri de.
0: Ah, du clip.
2: Du clip.
0: Mais tu n'aurais pas jugé sur le revers.
2: Mais même, j'ai pas osé, je voulais pas l'embêter.
0: Est-ce que tu aurais jugé Amélie Mauresmo sur un karaoké?
2: Oui, non, c'est
0: jamais de la vie.
2: Mais je voulais pas l'embêter, j'ai juste fait ma petite photo.
0: Je te jure, Amélie Mauresmo. Oui, alors c'est pas du tout de ça dont je voulais parler de la suite de carrière. Non, mais quand tu démarres aussi fort et que t'as un tube aussi marquant que Mon cœur, mon amour, t'as eu beau faire des albums sublimes après. Et alors moi, je suis très très fan de ce que t'as fait. 2008, le Love Album.
4: On s'est rencontrés un beau soir d'été. On a fait l'amour un beau jour aussi.
0: Le premier amour. Il y a eu Je n'embrasse pas les garçons.
4: Je n'embrasse pas les garçons, je n'écoute pas.
2: C'est là où je faisais les filles du move.
4: Ouais. Je ne suis pas petit poisson que l'amour frotte à la maison. Non, je n'embrasse pas les garçons, je n'écoute pas leurs chansons.
0: Toujours des chansons à personnages. J'aime beaucoup aussi. C'était un peu plus tard, ça, je pense que c'était sur Divergente où tu faisais la DRH.

0: justement, c'est ma question. T'as plein de chansons géniales dans ton répertoire. À chaque fois, tes albums, et le dernier en date, un sacré numéro sur lequel il y a Il m'a saoulé. Est-ce que c'est frustrant de se dire, ah bah tiens, pourquoi ça, c'est pas autant aimé et diffusé que Mon cœur, mon amour?
1: Oui, c'est frustrant. Enfin, ça l'a beaucoup été. Après, t'en prends ton parti. Ça s'appelle le syndrome du tube. C'est assez connu. Une fois, je crois que j'en avais discuté avec Axel Bauer.
0: Tu vois, oui. Donc...
1: Et encore, non, lui, il a quand même fait son petit duo avec Zazie. A... Et puis, voilà, c'est Axel Bauer.
0: Mais quand t'as un énorme syndrome, tube, ouais. En plus, au tout début de ta carrière, c'est.
1: Il y a une cote d'amour. Et surtout, il y a. C'est un peu compliqué en France de faire de l'humour et de la pop. On est tout de suite. Je crois que les médias ont envie que vous soyez soit juste chansonnier, humoriste, soit musicien pop, mais on n'a pas, voilà, on n'a pas le côté Lily Allen, Robbie Williams, foutage de gueule, mais avec de la bonne musique. Donc, je pense qu'ils ont, voilà, je pense que les programmateurs et les journalistes français ont peut-être un peu de mal avec mon univers. Et c'est à moi effectivement de dire aux gens que non je suis pas morte et que c'est eux qui ont raison, c'est eux qui ont plébiscité ce cheap show, c'est eux qui ont fait que c'est arrivé en radio et c'est eux qui mettent pas de carcan en fait.
0: Ouais.
1: T'as vu, et je parle bien quand je me mélange pas.
0: Oui. Quand t'es calme, tu fais passer des messages et on comprend et c'est très intéressant parce que moi je me souviens, voilà, un sacré numéro là, l'album pour lequel on s'est vu il y a 2 ans, et cette chanson Il m'a saoulé, moi je me suis dit ça c'est un tube. Alors je ne suis pas directrice artistique d'un label ou de voilà, mais
1: c'est très touchy, c'est ça gratte le vernis, mais moi j'aime bien faire des chansons qui grattent le vernis. Mais
0: ah, tu penses quand même que si tu faisais des textes
1: là,
0: un petit
1: on
0: peu
1: parle
0: moins...
1: de, on parle de préservatif là. Hein.
0: Bah, on parle d'une nana qui râle parce qu'un type avec qui elle était tout à fait
1: avec
0: d'accord pour coucher a pas voulu mettre de préservatif et donc après du coup elle veut plus.
1: Ouais, elle m'a saoulé, non, c'est tout à fait la vérité d'aujourd'hui.
0: Ouais.
1: Mais c'est des mots crus et non, c'est j'ai la tristesse de le regret de te dire que ça. Oui non, ça, je savais que ça ne rentrerait pas.
0: D'accord.
1: En radio. Non, on est encore.
0: Mais tu t'en fous alors, t'as pas besoin.
1: Celle-là où je savais que de toute façon c'était pas pour les radios. Non, j'aimais bien. Ce petit coup de gueule, comme quand j'ai pu faire une chanson sur les DRH. C'est toujours engagé à ma façon. Hein.
0: Ouais.
1: Et puis j'ai, comme Mon cœur, mon amour, c'est vraiment ma patte de dédramatiser la vie. Donc je disais, j'avais envie de dire, voilà, pour toutes les femmes qui se sont retrouvées avec un gros relou qui ne veut pas mettre de préservatif en 2025,
0: ouais.
1: Non, c'est pas normal. Et donc je fais la chanson pour vous, les filles, quoi. Et surtout, la chanson est drôle en plus.
0: Elle est très drôle. Alors on va l'écouter maintenant pour se dire au revoir. Mais avant, il faut quand même que je termine en rappelant que le Cheap Show est disponible pour la première fois en vinyle, que la version 2026 actualisée avec un forfait illimité de Mon cœur, mon amour est disponible. Disponible. Et puis, quand même, pour savoir, je suis curieuse, est-ce que tu hais toujours les couples?
1: Oui, absolument.
0: Follement.
1: Moi je suis un petit cœur chaud, tout doux, j'aime tout le monde.
0: C'est faux. Merci Anaïs de venir nous voir. Elle aime pas tout le monde, la preuve, il l'a saoulé lui. À la prochaine.

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2: Christophe est obsédé par les machines. Il attend un nouveau synthétiseur depuis 6 mois. Le jour où l'instrument arrive enfin, il pose ses doigts dessus et la mélodie des mots bleus jaillit instantanément. Mais l'enregistrement est un défi. Pour la touche solennelle, Christophe exige des chœurs d'une telle intensité qu'un des chanteurs manque de s'évanouir en studio à bout de souffle.

0: Le disque est une réussite et Jean-Michel Jarre recevra même un courrier de Serge Gainsbourg avec ce mot « Bienvenue au club ».
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2: Notre correspondant belge qui est de retour.
3: 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En priant pour que rien ne change, tu sais.
2: Notre belle histoire a commencé en 2022 avec son prix Talent France Bleu 2022. Et oui, on n'avait pas encore changé de nom. Et puis en 2023, sa victoire de la révélation de l'année, ce premier album Regarde-moi qu'on a tant aimé, tant écouté, tant chanté. Pierre Demar est de retour avec une nouvelle chanson, Je pense à vous. Et il est dans Décibel pour tout vous raconter. Pierre Demar.
4: Bonsoir Émilie, comment tu vas ?
2: Bonsoir, je vais très bien et toi ?
4: Mais je vais super bien, c'est la grande forme là.
2: C'est ton retour ?
4: C'est mon retour, que j'attends presque plus que mes fans je pense. c'est le retour quoi, ça y est. Trois ans, je ne veux pas dire sans musique parce qu'il y a eu un duo quand même.
2: Oui,
4: mais,
2: avec Dua Lipa en plus, c'est pas un duo, t'as pas fait un duo avec moi. Un duo international.
4: Je suis sûr que tout le monde l'aurait adoré. Mais non, mais t'as raison, c'est trop bon d'être de retour. Je suis ça fait longtemps que je suis impatient
2: ouais.
4: Et je suis très content de ce qui arrive et de ce qui est déjà sorti.
2: C'est ça, une nouvelle chanson dont nous allons parler évidemment et nous allons écouter un petit extrait. Mais avant, puisque tu le disais, tu remontais un peu le temps en parlant des trois années passées. Moi j'aimais bien remonter le temps carrément à 4 ans avec ce prix Talent France Bleu 2022 et puis voilà la victoire, révélation de l'année en 2023, cet album Regarde-moi, ce premier énorme tube.
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2: Montée en puissance pendant les années, je trouve, au niveau de ta présence sur scène, t'as fait un paquet de concerts.
4: Ouais, mon Dieu.
2: Alors ça maintenant, il connaît par cœur sa carte de France, je peux vous le dire. Il connaissait déjà bien la Belgique, mais là...
4: Je connais tellement de bleds, mais tu n'imagines pas.
2: Ah bah
4: je sais tous te les dire.
2: Et les aires d'autoroute, maintenant il sait qu'il ne faut jamais prendre le sandwich triangle avec les crudités, puisque ça détrempe évidemment le pain.
4: Tous les Burger King de France, je connais tous les McDo de France, c'est terrible.
2: Il y a eu ça. Et il y a eu quand même une expérience, je pense la plus récente sur scène, avec l'Orchestre du Capitole à Toulouse. Alors ça, c'était quand même un grand moment.
3: Moi,

0: sur scène avec un grand orchestre du Capitole à Toulouse. Ça, c'était quoi? C'était un rêve? C'était l'histoire de dire au revoir à ton premier album? C'est arrivé un moment un peu étrange, finalement.
1: Ouais, c'est arrivé tout à fait par hasard, en fait, parce qu'on nous a dit on adorerait t'avoir Pierre à Toulouse. Et évidemment, bah, je ne sais pas comment tu dis non à ça.
0: On ne dit jamais non à des Toulousains, donc... de toute manière, mais là, en plus, oui, c'est quelque chose.
1: Ça
0: tombait
1: à un moment, c'est vrai, étrange, t'as raison. Et c'est un truc, donc, est-ce que j'en ai rêvé? Oui. J'ai rêvé de chanter avec un orchestre symphonique, mais pour moi c'était presque trop prématuré. Après l'avoir fait, non, pas du tout. Je pense que j'ai très bien fait. Je suis ravi.
0: Oui.
1: Mais quand on me l'a proposé, je me suis dit, mais est-ce que c'est pas beaucoup trop tôt? Est-ce qu'on fait pas ça au bout de 4 albums, tu sais?
0: Oui.
1: Et en fait, non. Leur approche, elle est assez, elle est pas du tout snob, quoi. Il y a un truc où c'est simplement l'idée de revisiter, de mettre en musique, d'arranger, d'enrichir toutes les partitions du premier album. Et en fait, c'était juste trop beau, quoi. Je pense que c'est un de mes plus beaux souvenirs sur scène, un des plus émouvants, un des plus flippants aussi, parce que c'est très différent. Ça n'a rien à voir avec un concert normal comme quand j'en donne très souvent, parce que il y a pas de clic dans les oreilles. Bon, pour t'expliquer en deux mots, tu sais, on porte des oreillettes sur scène dans lesquelles on s'entend. Il y a un retour de la voix et il y a plein d'indications. Genre Pierre, 3, 2, 1, couplet. C'est genre comme si j'étais vraiment débile et qu'il me fallait ça, mais en fait il me faut un peu ça.
0: Bah oui, parce que c'est comme le conducteur
1: exactement,
0: de ce concert.
1: Un conducteur, ouais. Exactement. Et t'as un milliard d'informations qui sont importantes et notamment des aides. Quelquefois je chante et j'ai ma voix derrière moi en studio. Vous ne l'entendez pas bien sûr, mais moi dans mes oreilles je l'ai. Et là, pas du tout. Et donc, pas de métronome, rien. Et c'est un échange humain. Et c'est une espèce d'alchimie qu'il faut trouver avec 80 personnes.
0: Ouais.
1: Et c'était hyper impressionnant. C'était
0: et tu
1: magique.
0: Regardais qui? Alors, tu regardais le chef d'orchestre ou tu regardais le public? Parce que ça aussi, c'est très différent.
1: Bah, à vrai dire, moi, je pensais que j'aurais l'occasion de regarder le chef d'orchestre, mais pas du tout. Dans la configuration dans laquelle on était, je ne voyais que mon public.
0: Wow.
1: Et je lisais sur leurs lèvres et je me disais, d'accord, je fais ça. Non, mais c'est genre. Non, puis le chef d'orchestre n'était pas très collaboratif. En réalité, j'ai pas trop aimé. Mais par contre, les musiciens, formidables. Et j'ai passé, franchement, je pense, l'expérience la plus impressionnante de ma vie, parce que tu redécouvres tes chansons. Et je me suis dit, ah, c'est génial, en fait, j'ai composé ça. Parce que tu sais, à un moment donné, tu connais tes arrangements par cœur. Et en fait, le fait d'avoir plein de musiciens qui donnent vie à une chanson, bah, d'un coup, elle devient sublime, quoi.
0: Ah,
1: et
0: c'est beau.
1: C'est
0: ça.
1: Un peu un truc de tricheur, mais ça marche bien.
0: Ah là là, vous avez quelques images, quelques extraits de ce concert de Pierre Demar avec l'orchestre du Capitole, et notamment cette reprise de Dalida, Mourir sur scène, qui est dingue. Puis vous pouvez d'ores et déjà commencer à apprendre la nouvelle chanson de Pierre Demar, Je pense à vous. 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

0: Cette chanson, tu l'as choisie pour annoncer ton retour, pour présenter ce nouvel album qui arrivera à l'automne. Et il a fait réagir des artistes.
1: C'est vrai.
0: Dans le duo Big Flo et Oli, voici le grand frère, Big Flo, roi des idées de génie.
2: On est fan de ta dernière chanson avec ma meuf. Et je voulais te donner une idée de trend. On essaye de chanter le refrain à sec, a cappella, et c'est impossible, et ça a pleuré de rire. Je te donne un exemple. Je vais, je viens, je monte et je pense à vous. Ah, pas si mal là pour le coup. Je viens, ça monte et je pense à vous. C'est faux. Et en gros, le but, c'est de le faire juste sans ciao.
0: Évidemment, ça a pris, Pierre.
1: Je suis trop content que tu montres ça. Je savais pas que tu l'avais, je suis trop content.
0: Évidemment, moi j'ai découvert ça sur Instagram il y a quelques heures et je me suis dit, mais c'est formidable. Et ce qui est encore plus beau, c'est la réaction en chaîne que ça a provoqué. Vous allez entendre le refrain de « Je pense à vous » chanté par, et par ordre d'apparition.
1: C'est presque un blind test en fait.
0: Ouais, c'est ça.
1: Faut le deviner.
0: Marine, Oli, le petit frère dans Big Flo et Oli, Clara Luciani et Christophe Willem.
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0: Christophe Willem a plié le game.
1: Incroyable,
0: à la fin.
1: En fait, j'ai cru que Clara était un homme et Christophe était une femme sur ces deux extraits, c'est parfait.
0: Clara ne sait pas trop ce qui s'est passé, elle fait le petit accent marseillais.
1: C'est son accent de Sanary, voilà, elle a retrouvé ses racines. Et Marine, je pense, domine là. Là, c'est sublime là.
0: Ah,
1: elle a une réverbe de salle de bain, je ne sais pas
0: mais
1: ce qu'elle faisait.
0: Mais je pense qu'elle s'est mise dans une salle de bain.
1: Ah, ouais,
0: pour
1: je pense
0: le
1: qu'elle
0: faire.
1: S'est dit, je me fais kiffer, je me fais mousser.
0: Oui.
1: Et c'est génial. J'ai encore Marguerite et Bilal qui sont arrivés entre temps, mais je ne les ai pas encore publiés.
0: Ah.
1: Tu les verras ce soir.
0: Alors, il faut suivre absolument Pierre Demar sur les réseaux pour voir la suite des aventures du refrain de « Je pense à vous ». Mais c'est beau aussi de voir toute cette scène et ces gens, que ce soit voilà, Big Flo et Oli, Clara Luciani, Marine, Christophe Willem, tu parlais de Bilal Hassani, qui célèbrent ton retour aussi, c'est beau.
1: C'est tout à fait, c'est pas inattendu, ça fait très victime de dire ça, mais c'est génial. Enfin,
0: bah ouais.
1: Tu sais, il y a un élan de générosité. Je sais pas si ça a toujours été le cas ou pas du tout, je vais pas te dire que c'est mieux qu'avant, j'ai pas eu l'habitude sur le premier disque et là ça y est, j'ai l'impression que je me fais plein de copains et qui sont contents de ce retour et
0: bah
1: qui me le disent, et tous ces gens-là m'avaient dit genre 3 semaines plus tôt qu'ils adoraient le titre et qu'ils l'écoutaient, et il y a rien de plus beau. Alors bien sûr, les retours de la famille, les fans, c'est extraordinaire, mais quand t'as un artiste que tu adores et dont tu célèbres la musique depuis toujours, qui te dit que ta chanson est belle, que c'est une prouesse technique. Je pense à... Moi, je suis tout à fait fan de Feuja Tartone et de Arthur Teboul.
0: Ouais.
1: Et le jour où c'est sorti, je sais qu'il m'a écrit un message en me disant à quel point c'était bien, selon lui.
0: Oh, wow.
1: Et ça, pour moi, ça, c'est, ça vaut tout l'or du monde. Donc, j'étais très, très, très, très, très content.
0: C'est à vous maintenant d'apprendre par cœur « Je pense à vous », de vous enregistrer en train de chanter le refrain.
1: Absolument.
0: Et de l'envoyer
1: sur
0: l'Instagram.
1: Inchantable.
0: Je vais, je viens. Ça monte. Et je pense à vous.
1: Putain, t'es fort. C'est une blague. Ah non, c'est hyper bien. J'ai plein de fans qui m'envoient des trucs horribles. Il y en a qui sont forts aussi, bien sûr. J'ai eu des prouesses. Mais là, tu t'en sors. Mais c'est. Ah ouais, t'es dans le top 5%, je pense.
0: Pierre. Cette chanson, je pense à vous, elle s'adresse justement à ton public.
1: Bien sûr.
0: Et elle s'inscrit dans une grande tradition. Il y a plein d'artistes qui ont chanté pour leur public. Alors, il y a les grands classiques comme Barbara.
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0: Très récemment, sur le nouvel album de Vanessa Paradis, il y a Cœur ardent, où elle raconte ce que ça lui fait de remonter sur scène.

0: sentimental à moi. Et puis à Yael aussi. Alors c'est une autre façon de déclarer son amour
1: préférée.
0: Au pays. C'est vrai, je t'aime encore.
1: Ah bah, c'est ma chanson préférée.
0: Qu'est-ce qu'il y a le texte, il est... Trop beau, je t'aime encore.
1: Le texte est magnifique. Ouais.

0: Je t'aime encore. Là, c'est un amour un peu contrarié avec le public.
1: Il est génial ce texte. Elle raconte en effet cette espèce de... Elle dit à la France qu'elle l'aime encore, parce que là, c'est vrai que tu connais l'histoire de Yael et de la France.
0: Oui,
1: c'est qu'elle arrive comme une espèce d'anecdote, elle arrive avec cette blague avec Fatal Bazooka à l'époque, oui, et que je veux te voir. Et la France plus francophone, je pense, globalement, s'est pas rendu compte en fait de l'immense artiste qu'elle est. Et après, elle a réussi partout ailleurs.
0: Ah,
1: elle
0: oui,
1: a fait coacher là, je pense, 2-3 fois. Ouais. Elle joue au Brésil, elle joue partout. Enfin, c'est ce qu'elle raconte. Elle lui dit malgré tout, elle nous dit je t'aime encore, je vous aime encore. Et c'est trop beau.
0: Hein.
1: Puis les mélodies sont sublimes, c'est génial.
0: C'est toujours beau, en tout cas, là, les 4 chansons que j'avais sélectionnées.
1: Elles
0: c'est toujours
1: super
0: beau de s'adresser au public. Est-ce que pour autant, c'est un exercice compliqué? Est-ce que cette chanson-là, tu l'as tournée et retournée un certain nombre de fois?
1: J'ai mis, je pense, un an à l'écrire, mais parce que je suis naturellement quelqu'un de très lent, Émilie. Je ne rebondis pas vite, je te jure. Mais c'est vrai. J'écris vraiment très lentement.
0: Okay.
1: Pas tant que ça par fainéantisme, mais parce que je pense que j'entame plein de bouts de trucs comme ça à gauche à droite, et j'ai beaucoup de mal à me concentrer plus de 15 minutes sur un truc, et donc
0: j'entame
1: plein de choses.
0: Mais oui.
1: Non diagnostiqué, mais peut-être. Et j'y suis revenu souvent jusqu'à ce que je la finisse, et j'adore cette chanson. Mais au-delà de la lettre d'amour au public, parce que c'est un peu vague, c'est aussi, en fait, c'était l'histoire un peu de célébrer la place qu'a la musique et globalement l'art dans ma vie. C'est-à-dire que pour moi, ça a toujours été un moteur de presque social, c'est genre comment me faire des copains en les impressionnant avec les chansons. C'est-à-dire que je sortais les chansons, déjà j'avais 12-13 ans au collège, et je sortais les titres sur YouTube le dimanche soir, et je revenais le lundi à l'école triomphant.
0: Ah oui, donc tu avais une idée derrière la tête. C'était pas juste l'art pour l'art, c'était aussi pour les effets que ça pourrait avoir.
1: C'est pas bon à dire, mais oui.
0: Ouais.
1: Et plus le temps passe, et plus tout ça est très différent. Et maintenant, c'est l'art. Enfin, vraiment, je te jure que je me suis découvert une passion pour la musique un peu tardive.
0: Ouais.
1: Je pense que je suis arrivé là par hasard. Et que là, ça y est, ça fait plus de 2 ans que je sais que j'aime ce que je fais. Non, mais maintenant, c'est-à-dire que je passe mes journées au studio. Et avant ça, c'était, j'avais un malin plaisir à, je sais pas, à célébrer le succès des chansons, à sortir beaucoup. Enfin, et là, c'est plus tellement le cas, quoi. C'est pas que je suis devenu chiant, hein, mais c'est que je compose. Enfin, c'est plus la musique pour la musique.
0: Est-ce
1: et avant,
0: que ça
1: moi,
0: veut dire que tu prends ceci au sérieux, ce qui n'était pas forcément le cas avant?
1: Je pense qu'il faut rien prendre trop au sérieux, d'abord.
0: Ouais.
1: Mais non. Par contre, j'ai des attentes peut-être différentes d'avant. C'est-à-dire que là, j'ai envie que les gens comprennent que je fais les choses bien, que je suis hyper impliqué, que je produis tout sur l'album. Personne ne sait ça. Enfin, les gens ont tellement l'habitude de... Enfin, je pense que les chanteurs, en général, on se dit, bon, voilà, ils chantent. Bah, non, en fait. Et une association, on s'est dit, voilà, soit c'est le grand frère, soit c'est d'autres gens qui... Non, moi, je produis mes morceaux, je les compose, je les écris, je veux que ça se sache. Alors, peut-être que c'est une quête d'ego qui est un peu vaine, mais ça fait partie de mes envies, quoi, que les gens comprennent ça. En vrai, tout le monde s'en branle, mais je trouve ça important. Parce
0: ça
1: que
0: fait
1: c'est...
0: du bien de le dire. Tu sais avec qui j'ai parlé de ça?
1: Dis-moi.
0: Lara Fabian.
1: C'est vrai?
0: La
1: c'est
0: meuf
1: vrai que Lara, on se dit tellement interprète.
0: Des textes, des musiques
1: dingue,
0: incroyables.
1: Ah, je suis d'accord.
0: Des tubes.
1: Elle était dans la classe de ma mère, figure-toi, au collège.
0: Oh non.
1: Très rigolo.
0: Ah, c'est drôle ça.
1: Ouais. Ma mère n'a pas eu le flair, elle n'en a pas fait une copine.
0: Ah,
1: c'est
0: dommage.
1: Idiote sur le coup.
0: Mais elle, du coup, elle a fait la paix avec ça. Elle me dit, ah bah oui, bon, bah.
1: Mais elle a raison.
0: YouTube,
1: en fait.
0: Voilà,
1: non, mais elle a raison.
0: J'en ai écrit, j'en ai composé.
1: Non, mais elle a raison, je pense qu'il faut faire la paix, il faut faire la musique et puis ne plus se plaindre et prendre ce qui vient. Mais voilà, je fais tellement attention à ça, je prends tellement de plaisir à ça, ouais, et je prends un peu la production au sérieux, parce que c'est ce que j'aime par-dessus tout. Et donc, j'adore quand on me dit pas. Putain, ton prod, il est fort. J'adore quand on me dit bravo pour la production de Je pense à vous.
0: Pour la production de Je pense à vous, c'est vrai, parce que on te félicite sur les paroles, sur ton chant, évidemment, très acrobatique. Parce que vous avez essayé de chanter le refrain, vous n'avez pas réussi, ça n'est pas grave. Qu'est-ce qui arrive, alors? L'album arrive à l'automne.
1: Tout à fait.
0: Tu as donc fait très attention à la production, à la composition, à l'écriture de ces chansons. Est-ce que tu peux nous donner un peu des grandes lignes, Pierre?
1: Bien sûr. Je suis sûr que je peux pas le faire, mais je le fais pour toi.
0: Merci.
1: Alors, je reviendrai certainement pour le disque.
0: Mais j'espère
1: et
0: bien.
1: Et on creusera ensemble. Mais
0: oui,
1: en gros, non, mais ce que je peux te raconter, parce que c'est, en vrai, c'est dans la foulée de Je pense à vous, c'est que le disque, il raconte en quelques lignes mes premières fois un peu tardives. En gros, j'ai vécu une adolescence tardive. C'est-à-dire que jusqu'à mes 18 ans, je n'avais pas bu de l'alcool. Je sortais pas. Moi, je suis gay. Et quand t'es gay, que t'as 15 ans en campagne, tu le dis pas trop.
0: Non.
1: Et donc, en fait, tu finis par l'assumer, l'accepter tardivement, ou pas, ou jamais d'ailleurs. Moi, j'ai eu la chance de l'accepter à 18 ans, ce qui est déjà pas si mal. Et en fait, c'est à ce moment-là que tu vis tes premières histoires d'amour, parce que j'ai pas fait semblant pour le coup.
0: Avec les filles, t'as pas roulé des pelles à des filles.
1: J'ai pas roulé des pelles à des filles, j'ai pas essayé.
0: Au collège, ouais.
1: Non, j'aurais déçu beaucoup de monde, je pense. Et donc, en fait, j'ai commencé à vivre toutes ces choses-là, que ce soit les premières cuites, tout ça, l'intimité, l'amour, la première fois que je tombe jaloux aussi, enfin, tout ça vient tardivement. Et l'album raconte ça. Et le premier, c'est marrant, je l'ai construit vachement en opposition avec le premier, parce que le premier, c'était le fantasme. Oui. C'était l'envie de, enfin, c'était le rêve, l'envie de vivre plein de choses, mais un jour je serai une superstar, un jour je serai ceci, et puis un jour surtout je marierai un ange, je suis pas français, mais enfin on comprend.
0: C'est pas grave, on a tous compris.
1: Et là, c'est tout à fait l'inverse, c'est regarder, ça y est, j'ai vécu plein de choses et tout est vrai dans ce que je vous raconte, à peu près, à quelques mensonges près, tout est vrai. Et c'est ça l'idée, en gros.
0: Ok. Et alors, l'ange, tu l'as rencontré ou pas?
1: Oui, j'ai rencontré un ange, absolument. Si. J'ai rencontré l'ange, ça y est. C'est beau, non?
0: Et Pierre Demar est de retour avec une nouvelle chanson absolument irrésistible.

0: pour présenter ce nouveau projet, ce deuxième album qui va s'appeler Coucou me revoilou. Non,
1: je sais pas. Tu sais que j'ai, mais c'est une de mes grandes références, ce Coucou me revoilou de Polnareff, que je trouve génial.
0: Il est beau, hein. Ouais.
1: Tellement drôle. Mais un jour, on est tombé sur cette pochette et sur le titre avec mon frère, on s'est dit, mais génial, quoi.
0: Coucou me revoilou.
1: Génial, quoi. Quel humour, quelle efficacité. Il y a un peu d'humour dans mon nom d'album, tu verras.
0: J'ai hâte.
1: Le prendre comme ça, en tout cas.
0: J'ai hâte. Mais de toute façon, ça fait aussi ton sel et ton originalité, Pierre. C'est que on sait qu'évidemment, quand ouvre ton cœur, là, ça va, on y est, etc. Mmh. Mais il y a, je pense, et c'est un signe de ta pudeur, quand vraiment c'est trop déchirant, t'as quand même un peu envie qu'on rigole.
1: Bien sûr, tout à fait. Non, mais c'est, puis même ça me détend vachement, en fait. Ouais. Ça m'a toujours détendu de, quand j'arrive sur scène, je préfère faire une blague avant de chanter, tu vois.
0: Oui,
1: comme
0: oui.
1: Ça, je suis sûr que tout se passera bien.
0: C'est fou, ça.
1: Je sais pas, c'est une façon de séduire, sans doute.
0: Ça marche.
1: Ouais, écoute, en tout cas.
0: Alors, comment elle se fabrique, cette chanson? Je pense à vous. Qu'est-ce qui vient en premier? Tu penses à eux et tu commences à écrire des paroles. T'es où à ce moment-là?
1: À ce moment-là, c'est une chanson que j'ai composée avec mon grand ami Jean Castel, qui est un producteur, compositeur et chanteur d'ailleurs génial. Et en fait, on était chez lui, et c'est marrant parce que j'étais chez lui ce matin, on a fait une nouvelle chanson. D'ailleurs, j'ai rendu mon disque il y a 2 semaines, et ça y est, je suis reparti sur le 3e. Tu vois. Quelle fin, quelle dalle de musique.
0: C'est beau.
1: Il s'arrête plus, c'est horrible. Et pour les détracteurs, c'est horrible.
0: Oh, tant pis pour eux.
1: Non, mais je rigole.
0: Non, ça va. Il y a les élections l'année prochaine, vous pourrez râler à qui
1: voilà.
0: mieux. Ne nous emmerdez pas,
1: Pierre.
0: Voilà.
1: Je pense à vous, ça commence, et je suis désolé de le dire, je ne pense pas à vous à ce moment-là.
0: Ah.
1: Je pense à la musique, toujours. En fait, ça commence toujours en musique, parce que c'est ça qui m'anime, c'est de faire une mélodie qui me plaît, c'est de faire une mélodie que j'ai envie de chanter genre 100 fois et d'écouter 100 fois, et c'est de trouver les sons. Ça commence par un piou-piou avant toute chose.
0: Le fameux piou-piou.
1: Qui inspire le sikou, tu vois, c'est ça qui est marrant.
0: Ouais.
1: C'est que la musique inspire les textes. Et c'est pas toujours comme ça, mais il y en a pas mal qui travaillent comme ça quand même. Quand j'entends Angèle Stromae parler souvent, c'est un peu ce qui revient. On fait la musique, on fait les mélodies, ensuite on remplit tout ça avec des mots. Et c'est ma façon de travailler. C'est assez rare que ça soit dans l'autre sens. Ça peut arriver, j'ai pas de processus absolument indiqué, tu sais. Je pense que c'est mauvais. Je pense qu'il faut changer sa recette sur chaque disque.
0: Mais ça dépend. C'est-à-dire que toi, t'as l'embarras du choix puisque tu sais faire et les paroles, et la musique, et la production. Mais oui, ceux qui font que leurs paroles, par exemple,
1: certains commencent en écrivant.
0: Ouais.
1: T'as raison. Mais alors, ce que je trouve bien, c'est marrant, c'est une interview de Sébastien Tellier. Moi, je suis immense fan de Sébastien Tellier depuis pas si longtemps. Moi, je me refais ma culture parce qu'avant ça, c'était n'importe quoi. Il y a genre 3-4 ans, je suis devenu un peu plus cultivé. J'essaye, grâce à mes amis musiciens.
0: Entre autres,
1: c'est le bonheur d'évoluer avec des musiciens.
0: Et puis peut-être aussi que plus ça va et plus t'es curieux.
1: Bien sûr, mais voilà, carrément, t'as raison, tout à fait. C'est vrai. Et c'est chouette parce que du coup, ça me laisse une marge de progression pour l'avenir, en fait. C'est-à-dire qu'avant, je connaissais rien, donc j'ai fait un disque à partir de rien. Le deuxième, là, j'ai appris des trucs, genre R, Christine the Queen, tout ça. J'y suis revenu et c'est génial. Enfin, je ne connaissais pas si bien. Et peut-être que je découvrirai encore de grandes choses d'ici le prochain. Donc c'est cool. Maintenant, ce que je te disais, c'était.
0: Oui, Tellier.
1: Tellier, il dit dans une interview, je sais plus où, on n'est pas couché, en face d'une, quelques horreurs de chroniqueurs qui étaient là. Il raconte, je veux redevenir débutant à chaque fois que je commence un disque. Tu sais, ce syndrome du débutant, c'est génial parce que c'est comme ça que tu fais des trucs différents. Surtout pas de recette. Jamais la recette. Et donc, je pense qu'il faut changer de façon de faire. Il faut changer de logiciel. Il faut changer de collaborateur. C'est un peu dur à dire, hein, mais je pense que c'est bien. Bon, la fidélité, c'est important aussi. Je pense qu'il faut faire un peu des deux, tu vois. Mais, et donc, c'est ce que j'ai envie de me dire pour le prochain. C'est que je change encore. Peut-être chanter en anglais. Genre. Autre chose, tu vois.
0: Du zouk?
1: Du zouk. Et pourquoi pas du zouk?
0: Pourquoi pas? Et alors, vous allez faire quoi? Les râleurs. Je te jure. Et alors, je cherche encore des informations sur ce nouvel album qui est quand même très très très secret et bien protégé. Mais on a déjà la date de sortie. On sait que ça sera à l'automne. On sait que dessus il y aura, je pense à vous. On sait, parce que je l'ai vu tout à l'heure, que la pochette sera sublime. Mais je n'en dirai pas un mot.
1: Merci.
0: Mais elle sera magnifique puisque je l'ai vu tout à l'heure en rentrant sans frapper dans la loge de Pierre qui attendait le début de l'interview. Oui, c'est vrai. Mais il n'était pas tout nu, mais il avait sa pochette
1: d'album
0: à la main. Y aura-t-il des duos?

0: Girls duo, donc avec Dua Lipa. Est-ce que ça t'a donné goût au duo et est-ce que tu auras des invités sur ton album?
1: Ça m'a vachement donné goût au duo. Je sais pas comment tu peux ne pas prendre goût au duo en chantant avec Dua Lipa.
0: C'était
1: génial. Oui, voilà, oui. Tu vois, t'as une réponse, je suis généreux, je te donne une réponse en trois.
0: Je tente un truc.
1: Lettres. J'ai deux duos sur l'album.
0: Qui?
1: Deux femmes.
0: Deux femmes. Ah, c'est bien, c'est bien. J'aime.

0: garçon.
1: D'accord.
0: Et deux franchement, femmes. Elles sont
1: françaises ou belges ou pas?
0: Mais tu sais quoi, je te dis pas plus d'informations, mais deux femmes. Et je te les dirai à nouveau une fois que les micros sont coupés.
1: Oui.
0: Mais deux femmes qui chantent divinement bien et qui ont écrit leur partie, qui sont venues avec une créativité débordante. Enfin, c'était pas une corvée. Elles étaient assidues, créatives. Elles ont fait le truc bien.
1: Elles étaient présentes.
0: Ah ouais, c'était génial. Franchement,
1: tellement hâte de découvrir cet album. La chanson et le clip de Je pense à vous sont disponibles. Pierre, on se revoit donc à la rentrée. Le rendez-vous est pris.
0: Absolument. Je me réjouis.
1: Je crois que ta chanson préférée sur ton premier album, c'était Enfant 2.
0: Carrément.
1: Bah, moi aussi. Alors, on l'écoute cool. En se disant bye bye. À la prochaine.
0: Ça me va très bien. Ça me fait plaisir.
1: Bonnes vacances.
0: Merci, toi aussi.
1: À bientôt, Pierre. Merci. Merci.

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0: Ça fait du bien pour se réveiller. Niagara, je dois m'en aller. Pourtant, toute l'équipe d'ici dès 5h est là ce mercredi pour vous réveiller. Je suis très content de vous retrouver ce matin. Bonjour tout le monde et bon réveil.
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0: Bonjour Valentine.
2: Bonjour Louis, bonjour à tous.
0: Il y a 39 ans, on regarde dans le rétro jour pour jour le 2 septembre 1987, TF1 diffusait le tout premier Club Dorothée. Dorothée était entourée d'Ariane, Jackie, Françoise Corbier et Patrick Simpson-Jones pour la première. C'est la première fois que vous entendiez à la télévision, ça donne envie de chanter. Une belle émission qui allait rythmer les mercredis de toute une génération pendant 10 ans. Et ce n'est rien, Valentine, à côté de cette broderie millénaire.
2: La tapisserie de Bayeux est officiellement inaugurée aujourd'hui au British Museum de Londres. Les 68 mètres de panneaux de lin n'ont jamais quitté la France jusqu'ici. On en parle dès les infos de 5h.
0: Et voici toute l'équipe présente pour vous jusqu'à 6h. Saveria au standard, c'est Diana à la technique et Emeline à la rédaction en chef. Ici, dès 5h, ça commence maintenant.
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0: Mercredi 2 septembre, excellent réveil, il est 5h. Le tour de l'actualité avec vous, Valentine, à la une, une tournée devenue impossible.
2: Celle de Patrick Bruel. Ses 35 concerts pour ses 35 ans de carrière sont annulés. Le chanteur mis en examen pour viol et agression sexuelle l'a annoncé hier sur Instagram. Pour de nombreux élus, comme pour les associations de défense de victimes, à l'instar de MeToo France et de son cofondateur Jean-Michel Aubry-Journé, c'est tout simplement la moindre des choses.
3: Je considère que ce n'est pas quelqu'un qu'il faut applaudir tous les soirs et avec qui on peut chanter des choses comme... Une lycéenne derrière moi, si elle part à gauche, je la suivrai. On ne peut pas aller chanter, maintenant qu'on sait tout ça, des chansons d'amour et romantiques avec Patrick Bruel, alors que tout ce qu'on a vu et tout ce qu'on a lu ces derniers mois dans les médias, ce sont des récits d'agressions sexuelles, de viols, de tentatives de viols. Et c'est bien pour ça qu'il est mis en examen et qu'il y a actuellement plus de 32 plaintes qui sont déposées. Je ne pointe pas du doigt les gens qui sont amateurs ou amatrices. Moi, j'ai mis très longtemps à faire mon deuil d'un artiste que j'admirais qui s'appelle Michael Jackson. Mais voilà, chacun fait son deuil au moment où c'est nécessaire.
2: Les fans justement de Patrick Bruel n'en sont pas encore là. Suzy, par exemple, est partagée entre soulagement et déception.
4: Un petit peu triste parce que c'est quand même des bons moments quand on voit ce genre de concert. Puis en même temps, je suis soulagée qu'il ait pris cette décision-là parce que je pense que c'est la meilleure qu'il pouvait prendre pour protéger les gens qui devaient assister au concert et puis pour se protéger lui aussi, je pense. J'avais peur de me faire agresser par d'autres personnes qui étaient contre le concert, en fait.
2: C'est justement l'explication donnée par Patrick Bruel. Protéger le public et ses équipes d'une tournée devenue l'incarnation d'un débat qui la dépasse. Mais le chanteur de 67 ans répète son innocence et son intention de se défendre.
0: Le coût de la rentrée universitaire encore à la hausse pour les étudiants.
2: 3 240 euros en moyenne selon l'indicateur de la FAGE, syndicat étudiant, et révélé par nos confrères de France Info ce matin. Une augmentation, Noémie Bonin, de 13 euros par rapport à l'an dernier.
5: C'est même une hausse de 655 euros par rapport à 2020. La précarité s'est désormais installée dans le quotidien des étudiants, alerte la FAGE. Principal poste de dépense, sans surprise, c'est le logement. 637 euros de loyer en moyenne. Il faut y ajouter le dépôt de garantie et les frais d'agence. Avec un logement subventionné du CROUS seulement pour 17 étudiants, trouver une chambre à un prix abordable relève souvent du parcours du combattant. Et l'alimentation devient le premier sacrifice du budget. Selon la FAGE, un étudiant sur cinq ne mange carrément pas à sa fin. À la rentrée, il faut aussi s'équiper en matériel pédagogique, estimé à 500 euros en moyenne, sans oublier les frais d'inscription aux formations. Dans ce contexte, la généralisation du repas au CROUS à 1 euro est saluée par la fédération, mais ne suffit pas. Elle réclame une réforme des bourses structurelles pour que chacun et chacune puisse vivre dignement.
2: De quoi plomber encore un peu plus le pouvoir d'achat des étudiants et celui de leurs parents. Le prix du gaz européen a atteint cette nuit un niveau jamais vu depuis plus de 3 ans et les cours du pétrole ont à nouveau bondi, en cause la reprise des frappes au Moyen-Orient depuis 3 jours.
0: 5h03, un millénaire d'histoire à travers la Manche.
2: Ah oui, la célèbre tapisserie de Bayeux, inaugurée aujourd'hui au British Museum de Londres. Londres en présence du roi d'Angleterre, Charles III, et d'Emmanuel Macron. Une première pour cette œuvre de 68 mètres de long, faite de panneaux de lin extrêmement fragiles sur lesquels les événements de la conquête de l'Angleterre par Guillaume le Conquérant sont racontés à travers des broderies de fil de laine. De quoi inquiéter, Rachel Coquiot, les bailleusins très attachés à leur tapisserie.
6: Dans la rue piétonne de Bayeux, cigarette à la bouche, Harold relativise le départ de la broderie millénaire. Le restaurateur n'en fait pas une affaire d'État.
7: C'est parti en vacances, le temps de manger, affiche un chips et revient. Voilà, elle va revenir, ça. Vous inquiétez pas.
6: Et justement, Solange, elle s'inquiète.
8: J'espère que les Anglais vont en prendre bien soin. C'est ce qui me fait le plus peur. Ça date de très longtemps et elle est fragile parce qu'elle, justement, elle est usée.
6: Cette bailleusaine de 78 ans est très, très attachée à la tapisserie.
8: Là, moi, je la connais, bien par cœur. Oui, j'adore ma tapisserie, c'est ma tapisserie. C'est une partie de nous. Hein.
6: Mais la retraitée comprend bien l'intérêt de ce prêt.
8: Moi, je suis contente que les Anglais la voient. C'est normal. C'est quelque chose qui fait partie un petit peu de leur vie. C'est leur histoire aussi. C'est autant leur histoire que la nôtre. On peut leur prêter un petit peu s'ils en prennent soin.
6: Toutes les places pour la voir au British Museum entre le 10 septembre et le 31 décembre sont déjà vendues et ça n'étonne pas vraiment les locaux.
8: Elle a toujours eu du succès, notre tapisserie. Elle est tellement belle.
9: Bien sûr qu'on est fiers. Parce qu'il faut défendre son patrimoine.
10: C'est un peu une fierté que ça aille aussi loin.
6: Si les bailleusins sont autant attachés à la broderie et inquiets de ce prêt à l'Angleterre, c'est qu'en 1000 ans d'histoire, c'est la toute première fois qu'elle va quitter la France.
2: Et ce joyau presque millénaire, inscrit au registre Mémoire du Monde de l'UNESCO, sera visible à Londres à partir du 10 septembre pour le public. Et puis on ne le découvrira pas à travers une broderie de fil de laine, mais nous connaîtrons vendredi 18 septembre la première sélection des Bleus de Zinedine Zidane, désormais à la tête de l'équipe de France de football. Il s'agit de la liste des joueurs retenus pour disputer la Ligue des Nations. La météo, Louis.
0: C'est une belle journée dans le ciel ce mercredi avec du soleil. Vous pouvez prendre les lunettes de soleil d'ailleurs pour aller bosser ce matin. On a un soleil sur la quasi-totalité du pays. Quelques petits nuages, mais c'est vraiment pas la dominante du jour. Vont graviter autour de la région Grand Est. Au-dessus de la Manche également, température au petit matin qui reste fraîche hein, tout de même entre 14 et 15 degrés tout de suite. Puis elles vont monter progressivement au cours de la journée. Pour les températures en milieu de matinée à Nancy et Lille, 16 degrés. À Rouen, 17 degrés. Bourges et Dijon, 18. Nîmes et Marseille, ce matin, 25 degrés. Puis pour les maximales cet après-midi, elles sont en hausse. 26 la maximale dans le nord à Strasbourg et 33 degrés à Perpignan ainsi que 34 degrés au meilleur de la journée à Montpellier.
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0: 5h06, soyez les bienvenus. Tiens, à quelle heure est-ce que vous avez l'habitude de vous réveiller 4h, 4h30, 5h pour aller bosser ou peut-être que vous travaillez de nuit aussi? Eh bien, appelez-nous 0810 055 056. Il y a un joli cadeau qui vous attend. Je vous en dis plus, c'est promis, tout à l'heure. Mais pour l'heure, vous commencez votre journée au son des Bee Gees sur votre radio ici. Bon réveil avec nous.

0: Ici dès 5h, ce mercredi, avec les Bee Gees, Night Fever, à l'écoute de votre radio. Soyez les bienvenus. J'espère d'ailleurs, tiens, que vous, vos enfants, vos petits-enfants même, vous avez passé un bon début de semaine et surtout une bonne rentrée. On est ravis d'être avec vous ce matin et pour votre premier cours d'histoire, on vous emmène en Auvergne.
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0: Puisque en Auvergne aussi, on prend son maillot de bain, la ville de Royat, Valentine, profitait déjà des eaux thermales il y a près de 2000 ans.
3: Bien avant les curistes du 19e siècle, les Romains ont aménagé les sources chaudes de la région en piscine et comme solution de chauffage au sol.
0: Comment Royat est-elle devenue une station thermale aussi célèbre? La réponse avec Stéphane Bern dans quelques minutes sur ICI.
3: Et si vous n'aviez qu'à tendre le bras pour faire vos courses? On parle de cette toute nouvelle initiative dans le nord-est de la France.
0: Si vous voyez un ruban jaune sur un arbre, ça veut dire que vous pouvez cueillir ces fruits gratuitement. Reportage en Meurthe-et-Moselle dans 3 minutes. On tourne les pages de vos magazines ce matin dans la revue d'ici. Un professeur a trouvé une méthode imparable pour repérer les copies rédigées avec l'aide d'une intelligence artificielle. Le magazine Science et Vie raconte qu'il a caché dans son sujet une consigne écrite en blanc sur fond blanc. Votre œil ne la voit pas, mais l'intelligence artificielle, elle, oui. Il a alors écrit cette phrase à la fin de l'énoncé, placé le mot Madagascar, qui en réalité n'avait rien à voir avec l'examen d'histoire.
3: Et le piège a fonctionné. Hein. 32 étudiants sur 35 ont utilisé le mot Madagascar.
0: Comme quoi, avec l'IA, mieux vaut toujours vérifier sa copie. Fermons les cahiers tout de suite et ouvrons à présent la dépêche du midi qui nous raconte cette belle histoire. Denise, 73 ans, et Jean-Louis, 67 ans, ils viennent de se marier dans un jardin de l'EHPAD où vit Denise, dans le Tarn. Tous les deux se sont rencontrés en 2019 dans une clinique et le coup de foudre a été immédiat.
3: C'est très mignon. Et depuis, Jean-Louis, heureux époux, multiplie les allers-retours en camping-car pour retrouver Denise dans le Tarn.
0: Il a finalement emménagé récemment à quelques mètres de l'EHPAD pour se rapprocher de madame. Comme quoi, il n'y a pas d'âge pour prendre la route du bonheur.
3: Ou pour retrouver le sourire. C'est le cas du petit Alexandre, particulièrement triste à la fin de ses vacances sur l'île d'Aix en Charente-Maritime, d'avoir perdu son doudou lapin jusqu'à ce que les gendarmes le retrouvent au cours de leur patrouille à VTT. Le petit garçon aidé de papa-maman les a remerciés avec une jolie carte postale, c'est à lire sur ici.fr.
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0: 5h12, des arbres fruitiers en libre service.
3: Nous sommes en Meurthe-et-Moselle, à Villerue, où la ville se lance dans un tout nouveau dispositif inspiré du Luxembourg. Des rubans jaunes sont attachés à des arbres fruitiers louécales pour signaler aux habitants qu'ils peuvent gratuitement cueillir leurs fruits.
6: Des pommiers, des cerisiers et puis des pruniers. Jeannette et Josette habitent juste en face du parc. Ça fait longtemps que les fruits leur faisaient de l'œil.
7: Quand on va se balader le matin, on s'arrête, on prend deux, trois petites mirabelles. On a secoué un peu l'arbre, on a ramassé ce qui est tombé par terre. Après, on était faire notre balade, mais elles sont bonnes, hein, vraiment bonnes.
6: À Villerue, 69 arbres portent désormais un ruban jaune. Ça veut dire que tout le monde peut cueillir leurs fruits.
8: Ah, c'est génial. C'est génial parce que déjà le coût des fruits, hein, on le voit bien sur les étals. Hein, cette année, il y a plein de gens qui ne peuvent pas se permettre de sortir à chaque fois le porte-monnaie. Et en plus, ils sont goûteux. Puis à proximité, donc il suffit de lever les yeux et de les cueillir, quoi.
6: Des fruits locaux, gratuits et bonne qualité. Les arbres sont dans des vergers communs et ça, c'est bon pour le lien social, assure Véronique Guillotin, la maire de Villerue.
9: Ici, c'est particulièrement intéressant parce qu'on est déjà sur un espace de lien social. Il y a beaucoup d'enfants, il y a des familles, on est en plein quartier, je l'ai déjà dit, donc il y a le lien social et je crois aussi qu'il y a le pouvoir d'achat. Enfin, je veux dire, c'est pas anodin d'aller cueillir des fruits pour son usage personnel. Donc il est aux confins quand même de plusieurs enjeux sociétaux, sont des enjeux économiques, des enjeux environnementaux et des enjeux de lien social.
6: Les rubans jaunes, c'est une idée empruntée à nos voisins du Luxembourg. Ils ont lancé le dispositif en 2021, d'abord pour lutter contre le gaspillage alimentaire, explique Martine Hans, la ministre de l'Alimentation et de l'Agriculture.
10: Nous, on a 100, un peu plus que 100 communes, et il y en a 75 qui participent déjà. Des retours très très positifs, des gens qui participent. Il y a des projets avec des écoles qui participent, ou bien avec des crèches, des maisons relais qui participent. L'éducation est quelque chose de très importante dans le domaine du gaspillage alimentaire. Le retour qu'on a, c'est que au moins la moitié des fruits qui sont là sont quand même cueillis. Donc on a déjà un bon résultat, je pense.
3: Et en tout cas, dans le parc, tout le monde a hâte d'aller faire sa cueillette.
11: Quel fruit t'aimerais bien pouvoir cueillir ?
12: Raisins, des pommes et des mirabelles et des fraises.
3: Kayla a déjà ramassé quelques pommes pour les partager avec ses copines. Une belle initiative pour favoriser les circuits courts et l'alimentation locale avec une seule règle presque évidente, cueillir uniquement pour sa consommation personnelle.
0: Merci Valentine. 5h15 dans les coulisses TV. Ce matin, on va assister à quelques scènes de ménage.
3: Rassurez-nous, pas les nôtres.
0: Non, celle de la série M6 qui accueille un tout nouveau, c'est Issa Doumbia qui rejoint la troupe. Il nous raconte ses premiers pas ce matin au micro de Patrice Gascoigne, juste après ce formidable duo. Ah oui, ça c'est le nôtre. Le formidable duo, c'est le nôtre. Je suis ravi d'ailleurs que vous soyez avec moi, Valentine, pour faire cette belle émission.
3: Tout pareil.
0: Vous savez, vous êtes un petit peu mon phare dans la nuit, entre 5h et 6h. Vous êtes ma boussole, c'est grâce à vous.
3: Vous voulez me demander quoi, Louis ?
0: Oh, je vous le dirai après. D'accord. Je ne vais pas vous vexer tout de suite. Voici tout de suite Marc Lavoine et Catherine Ringel, écoute de votre radio. 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

0: Elle est magnifique cette chanson.
1: J'adore la voix de Catherine Ringer, j'espère que vous aussi. Une très belle chanson pour un réveil en douceur sur votre radio ici ce mercredi matin. On est ravis d'être avec vous, 5h19. Je vous propose de prendre votre téléphone. Vous nous appelez, deux d'entre vous vont passer à l'antenne. Si vous êtes déjà un lève-tôt, que vous vous levez à 4h, 5h du matin pour aller bosser de bonne heure, vous nous appelez tout de suite, 0810 055 056. De même, si vous travaillez de nuit, vous nous écoutez maintenant, là vous êtes sur le chemin, retour à la maison après un travail de nuit, un couche-tard donc, vous nous appelez aussi 0810 055 056. Pourquoi on veut deux personnes? Je vous explique, c'est un duel lève-tôt contre couche-tard avec Valentine, un joli cadeau à la clé.
2: Un tout nouveau poste radio DAB+, la radio terrestre numérique. Pour vous accompagner dès les premiers réveils de cette rentrée, il est équipé du Bluetooth, d'une lampe et peut même fonctionner à l'énergie solaire. Et en plus, il a un petit bouton ici. Il est magnifique.
1: Il est très beau. Vous savez que je l'ai vu en vrai. Il est très bien. Franchement,
2: je sais.
1: Il est
2: moi aussi, je l'ai vu en vrai.
1: Ah bon, bah écoutez, que voulez-vous? J'arrive même plus à vous surprendre alors que c'est la troisième émission. C'est Saveria qui attend à vos appels ce matin au 0810 055 056. Bonne chance à tous.
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1: Et justement, pour bien commencer la journée, c'est Patrice Gascoin qui nous rejoint avec de nouveau Coulisses TV. Ce mercredi, Patrice, vous êtes immiscé dans les coulisses de scènes de ménage pour rencontrer le petit nouveau de cette rentrée.
5: Il y avait fait quelques petites apparitions, mais cette fois, ça y est, Issa Doumbia va être un personnage récurrent dans scènes de ménage.
6: Tu mens, c'est un mensonge, complètement faux. Laisse-moi un peu de place.
5: Voilà, en vrai, Issa Doumbia n'a pas eu besoin de demander. Les producteurs de M6 ont décidé de lui confier un rôle en or auprès du couple Alice et Sofiane, joué par Elodie Pou et Majid Berila. C'est le couple de quadragénaires qui tient une petite épicerie à la montagne, un couple qui vit et travaille ensemble, ce qui évidemment entraîne des situations propices à la comédie. Ces joyeux épiciers embauchent donc Guilin, le personnage joué par Issa Doumbia, et qui de mieux qu'Issa Doumbia en personne pour nous présenter ce Guilin.
7: Alors, faut imaginer un jeu un homme qui a bossé longtemps à la Défense, il est trader et à un moment, il n'en peut plus. Il a un burn-out, il a pété un plomb et il se dit, je ne veux plus du tout être dans ça, je veux changer complètement de métier et je veux partir à la montagne. Donc il se retrouve à la montagne à bosser avec ces deux personnages-là, mais il le dit clairement qu'il a eu un burn-out et parfois, on en joue parce que on a envie de le titiller sur ça, on a envie de le bousculer un petit peu et parfois c'est aussi la bête de foire, donc on appelle les clients pour dire venez, il y en a un qui a fait un burn-out et comme tout le monde se connaît, c'est un petit patelin et tout le monde se connaît, et ben finalement on m'appelle même plus Guilin, on m'appelle burn-out.
5: Est-ce que justement ce passé d'humoriste, enfin ce passé même cette activité d'humoriste, elle donne quand même une qualité qui permet de jouer aussi encore plus vite, parce que c'est de la comédie, les scènes de ménage.
7: Bah, là, ce qui est drôle, c'est qu'il y a une musicalité directe qui s'installe entre les partenaires de jeu, le texte, le réalisateur, et qui est plus rapide que d'habitude. C'est-à-dire que là, moi, je connais maintenant la musique de Majid, la musique d'Elodie. Moi, ils connaissent ma musique et là, ça roule tout de suite, quoi. Et on fait une très belle symphonie.
5: La symphonie du couple jouée par Elodie Pou, Majid Berila, avec leur nouvel employé joué par Issa Doumbia. Elle est à écouter et à voir chaque soir à 20h35 sur M6 dans Scène de ménage. Et pas besoin de me faire une scène. Je reviens demain pour de nouvelles coulisses télé.
1: Promis Patrice, je vous fais pas de scène et je vous dis à demain, 5h20, de bonne heure. Avant les infos de 5h30, vous avez rendez-vous avec l'histoire aux côtés de Stéphane Bern qui vous emmène en Auvergne découvrir les thermes de Roya. Il va faire chaud et la température monte déjà, tiens, de bonne heure avec la jolie voix de Charlotte Cardin. Voici pour vous The Way We Touch sur votre radio ici. Bon réveil avec nous.

0: 5h26 avec Charlotte Cardin, The Way We Touch, à l'écoute de votre radio. À 5h30, vous avez rendez-vous, bien entendu, avec l'actualité aux côtés de Valentine Lethès. Et puis, juste après, le retour de la musique avec Mr. Big Wild World à l'écoute de votre radio qu'on écoutera dans quelques instants. 5h26, vous avez maintenant rendez-vous avec l'histoire. Et ce matin, Stéphane Bern vous fait voyager au pied des volcans d'Auvergne.
1: À quelques kilomètres de Clermont-Ferrand, Roya doit sa renommée non pas à un château ou à une bataille, mais à des volcans endormis depuis des millénaires. Comme la Belle au bois dormant, sauf que personne n'est pressé de les réveiller. Plongeons en 1845 et enfilez votre peignoir. À Roya, niché au pied du Puy de Dôme, d'importants travaux sont lancés pour transformer quelques sources d'eau chaude en véritables stations thermales. L'objectif est ambitieux, attirer l'aristocratie et la bourgeoisie avec des jacuzzis. Au programme, repos et guérison dans cette vallée verdoyante d'Auvergne, ambiance spa et Saint-Nectaire. Une buvette est d'abord installée, parce qu'avant de faire trempette, c'est l'apéro. Puis un vaste établissement thermal sort de terre entre 1852 et 1856. Pourtant, ces eaux bienfaitrices ont déjà été exploitées il y a fort longtemps. En creusant et en aménageant le site, les habitants redécouvrent peu à peu un passé bien plus ancien. Les Romains profitaient de ces sources dès le 1er siècle de notre ère.
2: Ah, ils sont fous ces Romains!
1: Les archéologues tombent sur de spectaculaires vestiges de l'ancien établissement romain. Face à eux, un complexe impressionnant. Trois grandes piscines alignées à faire pâlir d'envie Léon Marchand.
3: Léon Marchand qui va taper en 1:52.69.
1: Et plusieurs salles chauffées par le sol grâce à l'hypocauste, ce chauffage central des Romains. Le succès explose lorsque Napoléon III et l'impératrice Eugénie viennent prendre les eaux en 1862.
4: Je te l'achète, moi, ta thalassothérapie. Avec les docteurs, les clients, tout.
1: À l'époque, on n'appelait pas ça un partenariat d'influence, mais l'effet était exactement le même. À Roya, les volcans n'ont jamais fait fuir les habitants. Ils leur ont surtout offert le plus ancien abonnement bien-être d'Auvergne, avec une carte fidélité valable 2000 ans. Et visiblement, elle fonctionne encore.
0: Elle fonctionne très bien. Merci beaucoup Stéphane Bern. On vous retrouve demain, comme d'habitude, juste avant les infos de 5h30. Et d'ailleurs, demain, vous allez nous faire découvrir l'histoire de cet événement exceptionnel qui a lieu ce week-end. C'est la braderie de Lille. Il est 5h29. 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
0: 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Tout de suite, il est 5h30, place à l'actualité en France et dans le monde en 90 secondes. C'est avec vous, Valentine Lethès.
6: Pour protéger ses équipes et son public, Patrick Bruel annule sa tournée, mise en examen dans 4 affaires pour viol et agression sexuelle. C'est la fin d'une polémique de plusieurs semaines pour le chanteur de 67 ans, sous pression des associations et des villes concernées par ses concerts. Plus de 3 200 €, c'est désormais la somme moyenne à débourser pour un étudiant à sa rentrée universitaire. Un nouveau record pour le baromètre de la FAGE, syndicat étudiant, et une hausse de 655 € depuis 2020. Des bombes et des missiles. Les États-Unis et l'Iran s'affrontent pour la deuxième fois en quelques jours au Moyen-Orient. Et dans le bruit des bombes, le prix du gaz européen explose. Il atteint cette nuit un niveau jamais vu depuis plus de 3 ans. Jean-Luc Mélenchon pourra-t-il se présenter à l'élection présidentielle? C'est la grande question à la France insoumise. Selon nos confrères de France Info, le candidat a seulement recueilli entre 200 et 250 promesses de parrainage sur les 500 nécessaires pour se présenter. Attention au jet lag alimentaire, autrement dit le décalage entre les heures de prise de repas la semaine et le week-end. Selon les chercheurs français, pour chaque heure de décalage, le risque de développer une maladie cardiovasculaire augmente de 14% en particulier chez les hommes. Devant le roi d'Angleterre et le président de la République, la tapisserie de Bayeux est inaugurée aujourd'hui au British Museum de Londres. La broderie quasi millénaire sur 68 mètres de panneaux de lin quitte la France pour la toute première fois.
0: L'info du jour, c'est l'annulation de la tournée de Patrick Bruel.
6: Dans un message posté sur le réseau social Instagram hier, le chanteur fait le choix, je cite, de l'apaisement après des semaines de polémiques sur le maintien de sa tournée malgré sa mise en examen pour viol et agression sexuelle. Patrick Bruel jette donc l'éponge Tristan Barrault sous la pression de très nombreuses associations et responsables politiques.
2: Montpellier, Dijon, Nancy, Poitiers, des dizaines de maires avaient pris la parole cet été pour demander l'annulation de la tournée de Patrick Bruel. C'est l'édile d'hiver droite de Chartres, Ladislas Vergne, qui a initié le mouvement.
7: Pourquoi il y renonce ? Parce que le contexte a changé. Il a bien vu que des élus, que des représentants de la société civile l'appelaient à ne pas faire cette tournée. C'est une décision qui est assez inédite, c'est assez rare qu'un artiste y renonce. On a gain de cause aujourd'hui, c'est une grande satisfaction pour que la justice puisse travailler sereinement et pour également valoriser la parole des victimes.
2: Déjà au printemps, des militantes féministes avaient perturbé la pièce de théâtre dans laquelle jouait Patrick Bruel à Paris. Les dernières dates avaient dû être supprimées. Dans la foulée, il avait même renoncé au festival de l'été. Alors annuler la prochaine tournée, c'est un symbole fort pour Claudia, militante à l'association féministe Nous Toutes.
8: Pour nous, il y a un avant et un après, finalement, dans comment est-ce que les féministes peuvent, au travers de leurs actions, faire peur à des agresseurs, faire peur à un milieu. Ça devrait être quelque chose qui se normalise, qu'il n'y ait pas de personnes accusées par des dizaines de victimes qui puissent se produire en toute impunité sur scène, alors qu'en plus, cette personne est mise en examen.
2: Patrick Bruel affirme sur ses réseaux sociaux qu'il se battra maintenant pour que son innocence soit reconnue.
6: Le chanteur et comédien de 67 ans est visé par une trentaine de plaintes. À ce stade, Patrick Bruel est mis en examen dans 4 dossiers, notamment pour viol et tentative de viol.
0: Merci Valentine. À 5h33 tout de suite, la météo de ce mercredi 2 septembre. Et c'est une très belle journée qui se profile dans le ciel aujourd'hui avec un joli soleil généreux qui va briller sur l'ensemble du pays. Prenez tiens vos lunettes de soleil si vous partez bosser de bonne heure ce matin. Puisqu'il va faire beau, il va faire chaud en plus dans le sud. Température au petit matin en revanche qui reste encore fraîche, entre 14 et 15 degrés tout de suite de bonne heure. Puis elles vont monter tout doucement pour atteindre en milieu de matinée à Nancy et Lille 16 degrés, à Rouen 17 degrés, Bourges et Dijon 18 degrés ce matin, Nîmes et Marseille 25 degrés. Puis pour les maximales ce mercredi après-midi, 26 dans le nord à Strasbourg et 33 degrés à Perpignan ainsi que 34 à Montpellier.
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0: Ici, dès 5h, on vous donne la parole tous les jours. Et ce matin, Valentine, j'ai une légère envie de partir en vacances. Je recherche un auditeur qui... Ben, part en vacances, un septembriste qui part en vacances. Tiens, si vous avez prévu là de partir dans les prochains jours ou même ce week-end, vous pouvez nous appeler au 0810 055 056. On vous attend et racontez-nous vos petites vacances qui se profilent. Voici pour vous Eddie Mitchell à l'écoute de votre radio pour bien commencer la journée. La dernière séance, bien sûr.

0: 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C'est un vrai plaisir d'être avec vous ce mercredi matin avec vos chansons préférées, bien sûr, aux côtés de Eddie Mitchell tout de suite. Et dans 5 minutes, eh bien, on déjoue les arnaques ensemble, Valentine.
1: Attention aux vidéos de sauvetage d'animaux ou de catastrophes naturelles sur les réseaux sociaux. Dans C'est pas vrai, Audrazo nous explique qu'elles sont parfois générées par intelligence artificielle dans le but de faire de l'argent.
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0: Il est 5h38 et ce matin, deux auditeurs vont s'affronter. C'est l'heure de notre fameux duel, notre duel de couche-tard contre Lefto. On va d'abord accueillir Valentine. Notre Lefto, c'est Jean-Claude qui nous vient des Hautes-Pyrénées et qui est cuisinier.
1: Bonjour Jean-Claude.
4: Oui, bonjour, bonjour.
0: Jean-Claude, à quelle heure vous vous réveillez? Pourquoi vous êtes un Lefto?
4: À cause du travail.
0: Ouais.
4: Voilà, je me lève à 4h tous les matins. Ouais.
1: Ah, ça pique un peu. Vous faites quoi comme travail, Jean-Claude?
4: Et moi, je suis cuisinier dans un établissement scolaire.
1: Voilà. Ceci explique cela.
0: Cuisinier dans un établissement scolaire. Voilà. Est-ce que nous avons notre couche-tard ce matin? Apparemment, pas tout de suite. On n'a pas notre couche-tard?
1: Elle a du mal à se lever.
0: Ah, prenez-moi Séverine. On parle à l'oreille. Jean-Claude, je suis ravi de vous avoir ce matin et je vous présente Séverine qui nous rejoint à l'instant. Séverine qui est également une Lefto. Bonjour Séverine.
1: Bonjour Séverine.
5: Bonjour.
1: Ah, oui, c'est une Lefto qui a la pêche.
5: Tout le temps.
1: Comment ça va Séverine?
5: Ça va. Bah, apparemment, il va y avoir du soleil, tant mieux.
0: Oui, ça va être une très belle journée aujourd'hui. Vous venez de l'Indre, Séverine, et il va faire beau effectivement dans l'Indre. Vous travaillez en maison de retraite et votre passion, c'est la marche. J'ai une question pour vous départager ce matin, Jean-Claude et Séverine, pour remporter votre poste radio. La question est la suivante. En cette semaine de rentrée scolaire, selon vous, combien compte-t-on d'écoles, de collèges et de lycées en France cette année? Jean-Claude, je vous écoute pour un chiffre, rapidement.
4: 3 000.
0: Séverine, je vous écoute également.
5: Moi, j'aurais dit 10 000.
0: Vous auriez dit 10 000. Eh bien, mes petits cocos, vous êtes loin de la plaque. Valentine, vous avez une idée?
1: J'ai la réponse.
0: Ah, vous avez la réponse.
1: Et oui, il y a 57 700 établissements scolaires en France. C'est donc Séverine qui est la plus proche.
0: Séverine, bravo.
5: Super, merci.
4: Bravo.
0: Vous avez bien joué, vous remportez votre poste radio. J'ai même une info, tiens, en complément, avec le nombre d'élèves que nous avons en France. Et là, qui ont fait cette rentrée, on a...
1: Vous voulez que je vous le donne aussi?
0: Ah bah allez-y.
1: 11 600 000.
0: Valentine, c'est l'avare de cette émission, vous savez, c'est Madame Info. C'est sur elle que je m'appuie en permanence. Séverine, tiens, un petit mot. Quelle est votre passion dans la vie?
5: La marche.
1: Ah oui, vraiment?
0: Ah, c'est bien.
1: Vous aimez la marche, c'est passion marche. Combien de kilomètres par jour?
5: Par jour, non, on dira pas par jour, mais... Je sais pas, peut-être une
0: par
5: heure
0: semaine.
5: Et demie.
0: Une heure et demie, vous faites une bonne centaine de kilomètres avec ça, ma Séverine.
5: Ah oui, presque.
1: Bien sûr. Deux marathons par semaine,
0: Séverine,
1: on est bon.
0: Je vous embrasse et je vous souhaite une belle journée. Jean-Claude, pareil, travaillez bien.
4: Merci beaucoup.
1: Bon courage à tous les deux.
0: Bon courage, c'était un plaisir de jouer avec vous. On se retrouve demain pour un nouveau duel, cette fois-ci de couche-tard contre Lefto.
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0: Et si les bonnes idées testées quelque part en France pouvaient aussi marcher chez vous? C'est justement le principe de notre nouveau rendez-vous. Ça marche ici, qu'en pensez-vous? Plus de 6 Français sur 10 sont en animal de compagnie et qu'on part travailler. Eh bien, c'est vrai que c'est pas toujours simple de laisser son chien seul à la maison. Et ça, toute la journée en plus, Valentine.
1: Ouais, non, mais dans le Sud-Ouest, une solution existe justement pour éviter de laisser nos chiens tout seuls à la maison.
0: C'est une très belle initiative. Il va bien, votre chien, à vous?
1: Bah oui. Il est tout seul à la maison, mais il dort. Voilà,
0: eh ben, écoutez, comme Valentine, cette initiative, c'est juste avant les infos de 6h aux côtés de Robin Bernot. Et à 5h42, voici une très belle chanson du groupe américain Mr. Big pour vous réveiller. À l'écoute de votre radio ici, voici pour vous Wild Horse.

0: Elle est belle cette chanson pour commencer ce mercredi en douceur à l'écoute de votre radio. Ici c'était Mister Big, 0810 055 056. Si vous avez prévu de partir en vacances là courant de ce mois de septembre, si vous êtes donc septembriste, vous nous appelez tout de suite au 0810 055 056 pour nous raconter un petit peu comment ça se profile pour vous ce joli mois de septembre. À tout à l'heure.
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0: Et à 5h46, chaque matin, une initiative qui marche quelque part en France et qui pourrait donner des idées ailleurs. Plus de 6 Français sur 10 possèdent un animal de compagnie, selon un baromètre Odoxa.
2: Et un tiers d'entre eux ont un chien, c'est peut-être votre cas.
0: Et pour tous ceux qui travaillent dans un bureau, c'est vrai que c'est difficile parfois de laisser son compagnon seul à la maison toute la journée. Mais désormais, Robin Bernot, une solution existe et elle nous vient du Sud-Ouest. Romain, êtes-vous là ? Romain, vous n'êtes pas là. Bon, ben on va retrouver Romain dans quelques instants. Vous en faites pas. Romain, ah, nous avons cette solution qui nous vient tout de suite du Sud-Ouest.
3: Et si vous alliez au travail avec votre animal de compagnie ?
4: C'est complètement positif.
3: À Libourne, dans l'est de la Gironde, l'entreprise Seva Santé Animal autorise ses collaborateurs à venir travailler avec leurs chiens depuis le mois de mars. Alors on a voulu dresser un premier bilan sur cette expérimentation. Notre journaliste Elsa Marot s'est rendue sur place et a rencontré Jennifer, responsable du support informatique, accompagnée d'une petite boule de poils.
5: C'est Natsu, c'est la petite mascotte au premier qui se balade et qui a des caresses de tous les tontons et tatis de l'Haïti.
3: Vous allez l'entendre, Jennifer est ravie de pouvoir passer ses journées avec son Jack Russell.
5: C'est vrai que de pouvoir l'amener au bureau, lui déjà il est content parce qu'il est avec moi toute la journée. Et puis c'est aussi une forme de l'avoir à proximité, de pouvoir le caresser, tout le monde s'en occupe. Le matin il m'attend devant la voiture, il tarde qu'une chose, c'est de pouvoir monter, que je l'amène au travail.
3: Bon, pour pouvoir mener à bien cette expérience, il a tout de même fallu mettre en place quelques règles que nous explique Laetitia Malo, responsable de la communication interne de l'entreprise.
6: Il y a un petit process, une sorte de candidature qu'il faut mener quand on veut venir avec son chien au bureau. Le certificat du vétérinaire qui atteste que le chien est en bonne santé, qu'il a un comportement sociable en communauté. Donc ça se fait assez rapidement et on a essayé de le rendre le plus simple possible, mais il y a quelques contraintes à prendre en compte.
3: Venir avec son chien au travail ici à Libourne, ça marche. Et vous, tiens, qu'en pensez-vous ?
7: Je trouve que c'est une super initiative.
3: Sarah a la vingtaine et elle est étudiante.
7: Ça rajoute quelque chose, je sais pas, de la positivité. Les animaux, c'est toujours agréable de les avoir à proximité.
3: Le bien-être au travail, un des critères qui compte le plus pour Sarah dans le choix de sa future entreprise.
7: Ce serait bien d'avoir un cadre qui est agréable au travail, quoi, pas qu'à la maison. Du coup, vu qu'on passe une grande partie de notre vie au travail, ce serait bien que ce soit un cadre qui est agréable pour les employés quand même.
3: Même avis pour Lilia.
8: Tu es décontracté, tu travailles mieux que quelqu'un qui est stressé. C'est de la logique.
3: Bon, les chiens, c'est sympa, je suis d'accord avec vous. Moi, je dois vous avouer que je préfère quand même un peu plus les chats. Est-ce que ce serait possible, par exemple, d'emmener son chat au bureau ? Pas sûr, me confiait Lilia.
8: Après, les questions sanitaires, le bac à sable et tout ça, c'est... un chien, ça va, mais un chat, ça va pas du tout.
3: Aujourd'hui, sur les 100 propriétaires de chiens que compte l'entreprise girondine, une quinzaine d'employés viennent régulièrement avec leur toutou depuis le lancement.

0: Jérémy Frérot, à l'écoute d'ici. Merci à tous d'être là à 5h52. Place à votre rendez-vous anti-arnaque, c'est pas vrai, avec Aude Razo. Aude, vous nous alertez sur les fausses images qui envahissent nos réseaux sociaux lors des catastrophes naturelles.
1: Oui, vous avez peut-être vu ces derniers jours cette vidéo assez incroyable. Elle tourne énormément. Un éléphant en train de sauver un homme pris au piège par une terrible crue. Alors, je vous décris la scène. C'est très spectaculaire. On voit l'éléphant s'avancer dans les eaux déchaînées. Il tend sa trompe. L'homme s'accroche et miracle. Il monte sur la tête de l'éléphant et il sort de l'eau. 5 millions de vues pour ces images. Et pourquoi ? Eh bien parce que le Poste prétend qu'elles ont été tournées au Népal lors des crues dévastatrices qui choquent le monde entier depuis la semaine dernière. Sauf que cette histoire d'éléphant est totalement fausse, la vidéo est truquée.
0: Et comment vous savez, Aude, que c'est truqué ?
1: La vidéo est bien faite, c'est vrai, mais à première vue, ça m'a semblé suspect. Donc j'ai fouillé et j'ai retrouvé la même vidéo, même éléphant, même monsieur, sur Facebook, sur Instagram, sur YouTube. Et à chaque fois, elle avait été postée avant les crues au Népal. Et puis j'ai fini par trouver sur certaines la petite phrase que je cherchais, vidéo générée par intelligence artificielle. Voilà, prenez du recul toujours lors d'événements dramatiques comme celui-là. Vous avez peut-être vu aussi cet été ces images de pompiers qui font un massage cardiaque à un renard. La vidéo nous dit que la scène a été tournée lors des incendies en Gironde. Elle est fausse, elle aussi, elle est truquée. Quelle que soit la catastrophe, vous aurez toujours des internautes qui essaieront d'en profiter, qui essaieront de nous émouvoir pour faire un maximum de vues, faire gonfler leur compte et pour générer des revenus publicitaires. Parce que oui, c'est ça qui se cache derrière ces images de renards et d'éléphants. Plus une vidéo est vue, plus elle rapporte de l'argent. Et donc là, c'est à nous d'être méfiants, vigilants et de ne pas réagir à chaque vidéo spectaculaire qui défile sur nos écrans.
0: Merci Aude. Et pour découvrir d'autres astuces et conseils pour éviter justement de vous y méprendre, je vous invite à vous rendre sur le site ici.fr, page C'est pas vrai. 5h54, voici Étienne Dao sur votre radio ici. Un si grand sommeil à l'heure du réveil, pour un réveil justement en douceur avant de retrouver une auditrice ce matin.

0: les 5h. Bon mercredi avec nous, c'était Étienne Dao avec le grand sommeil. En revanche, elle ne fait plus sommeil, elle est réveillée. C'est une auditrice, Valentine, et c'est Régine qui est avec nous. Bonjour Régine.
1: Bonjour Régine.
2: Bonjour.
0: Régine, vous êtes donc notre septembriste.
2: C'est ça. Et lorsque j'ai entendu, quand je prenais mon petit déjeuner, ben, ceux qui partent en vacances le week-end prochain, ce qui est notre cas, mon mari et moi, ben, je me suis dit, allez, t'as 2 minutes pour appeler. et puis voilà, quoi.
1: Alors, vous partez où, Régine?
2: Alors, nous partons sur l'île d'Oléron.
0: Ah, c'est chouette. Finale.
1: Ah. Une chance. Hein.
2: Oh. Ben, nous allons découvrir parce qu'on ne connaît pas du tout, donc... Nous allons voir ce que c'est, mais comme on aime bien les îles déjà bretonnes et les îles en général, ouais. je pense qu'elle va nous convenir aussi.
0: C'est trop bien.
1: Régine, si vous partez en septembre en vacances, je suppose qu'il n'y a plus d'enfants à la maison.
2: Il n'y a plus d'enfants à la maison, non. Et puis les petits-enfants maintenant, bah, ils ont fait leur rentrée scolaire aussi, donc voilà.
0: Donc maintenant, Régine, il n'y a plus qu'à profiter. Ben, franchement, profitez pour nous et on vous dit un petit peu en avance avec Valentine de belles vacances et profitez bien de ce week-end. Ça nous a fait plaisir de vous entendre ce matin. 5h59, merci à tous d'être là. À 6h, vous avez rendez-vous avec l'actualité de vos régions. À 6h30, vous avez rendez-vous avec Valentine Letès.
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0: Et tout de suite, cette fois-ci, vous avez rendez-vous ce mercredi matin avec les équipes d'ici matin. Je vous souhaite une belle journée qui commence sur ICI, bien sûr.
3: Merci Louis, demain ICI dès 5h. Bonjour Le Berry. Bonjour les Berriches, on espère que tout va bien après la course de la rentrée hier. Les lèvent tôt, les couchent tard, parce que oui, on est là aussi pour vous. Non, c'est la fin de journée de travail ce matin. Bonjour Margot.
4: Bonjour Simon, bonjour à tous. Ou la fin de soirée aussi, peut-être pour certains. Hein.
3: Comme vous y allez. Donc, en tout cas, on vous prend par la main pour votre dose de bonne humeur, de bonne musique, d'actu local. Bonjour Jérôme Collin.
5: Bonjour à tous.
3: Étienne Omanette ce matin. Brenda à l'accueil au 02 54 27 36 36.
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3: Merci d'avoir choisi Ici Berry, votre radio locale. Il est 6h.
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3: Ici Berry, première sur l'actu locale, votre journal. Jérôme Collin, seriez-vous prêt à manger des écrevisses de Louisiane?
5: Alors, peut-être pas comme ça au petit-déj, là ça fait un peu tôt, mais elles pullulent dans la Brenne à tel point que leur commercialisation avait été encadrée l'an dernier, ça n'est plus autorisé. La stratégie désormais, c'est de réguler cette espèce invasive en la piégeant, en lâchant aussi des poissons carnassiers dans les étangs. Simon Raverdi travaille pour le parc naturel régional de la Brenne.
7: Malheureusement, on assiste à ça, à ce phénomène-là de plus en plus fréquemment ces dernières années, de forte régression de la végétation aquatique. L'écrevisse en est une des causes principales. C'est sûr qu'elle, quand elle est présente en grande quantité, elle va vraiment impacter la végétation aquatique. Et derrière, ça va aussi avoir des conséquences sur la biodiversité de l'étang, les insectes aquatiques, les libellules, les amphibiens, voilà, qui ont besoin de végétation aquatique pour réaliser leur cycle de vie. On a assisté à vraiment une explosion de l'espèce. En 2024, on a vu énormément d'écrevisses rouges louisianes un peu partout en Brenne qui se déplaçaient sur les routes, dans les fossés, dans les champs. Et c'est à ce moment-là qu'elle a vraiment colonisé de nombreux nouveaux étangs. Et là, 2 ans après, on voit les impacts, hein, une fois qu'elle s'est installée sur ces sites, elle a commencé à se reproduire. Et là, c'est pour ça qu'on voit un peu une explosion de l'espèce.
5: Alors, comment sont capturées ces écrevisses de Louisiane? On a suivi une équipe dans la Brenne. Notre vidéo est à voir sur les pages Facebook et Instagram d'ICI Berry. Vous êtes d'ailleurs déjà nombreux à réagir, à regretter pour certains la fin de la commercialisation de ces écrevisses. Je vous rappelle aussi qu'il est strictement interdit de les transporter vivantes.
3: Vous allez croiser plus de policiers dans le Cher.
5: 14 recrues officiellement accueillies hier par le préfet. 11 policiers sont affectés au commissariat de Bourges. Les 3 autres vont intervenir dans le secteur de Vierzon. Mais attention, parce que derrière le chiffre se cache parfois une autre réalité. Hier aussi, 10 magistrats ont prêté serment avant de rejoindre les tribunaux de Bourges et de Châteauroux. Sur le papier, ça semble une bonne nouvelle, mais c'est un trompe-l'œil, dénonce Sandrine Barré, la bâtonnière des avocats à Bourges.
8: peut effectivement dire « Ah, mais il y a beaucoup plus de magistrats qu'avant. » Il y a tellement plus de dossiers, tellement plus de justiciables qui ont recours et qui ont besoin d'avoir une réponse de la justice que je ne suis pas certaine, moi, qu'il y ait une proportionnalité évidente entre l'augmentation du personnel ou des magistrats. J'ai peur aussi qu'on ait pu augmenter, et tant mieux hein, pour les services, mais par des personnes qui ne sont pas passées par l'ENM et qui fait que comme ils ne peuvent pas tenir les audiences, comme ils ne peuvent pas non plus avoir des contacts avec nous avocats parce que ben ils n'en ont pas la possibilité au niveau de leur fonction. J'ai pas senti moi une nette amélioration de la justice en termes de moyens et d'effectifs. On est de plus en plus soumis à des impératifs de délai et à du mécontentement parce que ben n'importe qui peut maintenant avoir recours à l'IA et à se dire ben vous voyez bien que j'avais raison et les procès ont lieu avant même d'être en salle d'audience. Donc c'est quand même une évolution qui est compliquée hein.
5: Et sur la question des délais des procédures judiciaires, le procureur général près la cour d'appel de Bourges assume, il recommande aux nouveaux magistrats de prioriser les tâches et certains dossiers. On va en discuter tout à l'heure avec Éric Maillot, il est notre invité à 7h45. La justice qui traverse une crise de son image, de sa crédibilité aussi après l'affaire Liana. Souvenez-vous, la mort de cette collégienne dans le Gers début juin avait illustré certaines défaillances dans le traitement des dossiers de violence sur mineurs. Eh bien, un nouvel appel au rassemblement est lancé pour lundi prochain à 19h devant le tribunal de Châteauroux pour rendre hommage à la jeune fille de 11 ans, pour réclamer aussi des moyens supplémentaires de lutte contre ces violences.
3: Ici Berry, 6h04, une rentrée scolaire sous haute tension à Issoudun.
5: Le couperet est tombé avec la fermeture confirmée d'une classe à l'école Saint-Exupéry, un établissement pourtant classé en zone d'éducation prioritaire qui accueille aussi pas mal d'enfants en situation de handicap. L'ancien maire André Léniel ne se prive pas hein, pour critiquer son successeur Julien Dubot. Il lui reproche l'absence d'efficacité de la mairie. Au total, près de 66 000 jeunes ont donc fait leur rentrée hier dans les écoles, collèges, lycées de l'Indre et du Cher. Et Irène Prigent, vous avez suivi les premiers pas des élèves de l'école primaire La Poterne sur la commune de Vatan.
4: Collé à sa maman, Noah n'est pas pressé de franchir la grille.
9: J'ai peur.
4: Pourquoi tu as peur, mon loup ?
9: La maîtresse et des enfants.
10: Celle-là, c'est la pression, c'est une nouvelle école pour lui, donc c'est pour ça. Mais ça va bien se passer.
4: Ellie, elle a déjà des repères ici et pas mal de copains-copines au moment de rentrer en CE2. Mais la petite fille de 7 ans serait bien restée plus longtemps en vacances.
11: J'aime pas l'école, je déteste. Je sais pas avec qui encore que je vais être, du coup, ça me stresse.
4: L'an passé, elle avait un maître en CE1. Cette année, elle va devoir s'habituer à un autre professeur, Madame Boursier, qui est également la directrice de l'école.
12: Alors maintenant, les élèves de CE2. Les élèves de CE2.
4: Avec déjà 26 rentrées au compteur, l'institutrice sait parfaitement comment rassurer les enfants.
13: On a des petits mots de réconfort. Voilà, on est proche d'eux. On est un peu plus attentif pour ces élèves-là. Mais bon, ça se gère. Certaines fois, les parents transmettent aussi un peu le stress aux enfants. Les émotions ressortent sur tout le monde.
14: Au revoir, Ellie.
15: Bonne journée. Tu passes une bonne journée. Amuse-toi bien.
4: Les au revoir, souvent douloureux, c'est vrai, y compris pour les adultes.
15: On les aime, c'est nos enfants, quoi.
16: Ça fait toujours bizarre une rentrée.
17: Ça, c'est sûr. Ouais. Ça sera calme, du coup, à la maison.
16: Ça va aller, ça va être la première journée, puis après, ça ira bien.
4: Maintenant que le cordon est coupé, on peut dire que le plus dur est passé.
5: Les basketteuses de Bourges jouent ce soir, match amical à 18h30 au gymnase de Belleville-sur-Loire contre Chartres, une autre équipe de première division. Il faudra plus d'adresse que lors du premier match de préparation vendredi dernier et une lourde défaite 100-78 contre Angers. Elle a parfaitement réglé la mire. Véronique Tissier, sacrée championne du monde de tir d'armes anciennes pour la troisième fois déjà de sa carrière. La licenciée du tir sportif de Sancoin dans le Cher continue d'étoffer son palmarès à l'âge de 57 ans.
18: Je visais très clairement la première place et la médaille d'or. Ce que j'ai réussi en discipline dames, mais bon, l'objectif que j'avais derrière la tête, c'était aussi de pouvoir être championne du monde en discipline mixte, qui est quand même plus prestigieux puisqu'on se bat à armes égales pour le coup avec ces messieurs que je respecte tout à fait et où là, bon, je finis deuxième, mais bon, c'est quand même un titre aussi intéressant. Mais j'avoue que la médaille de championne du monde, ça a été un grand, grand moment. Et puis, chanter la Marseillaise avec tous les coéquipiers de l'équipe et puis après, au cumul des scores, une médaille d'or championne du monde en équipe avec les filles, Ça a été aussi un grand moment de se retrouver à trois sur le podium. C'était beaucoup d'émotions.
5: Et on espère voir Véronique Tissier toujours aussi performante dans 2 ans, hein, puisque les prochains championnats du monde de tir d'armes anciennes auront lieu au Centre national de tir sportif de Châteauroux en 2028.
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3: À 6h07, la météo, Margot, c'est une belle journée qui nous attend.
4: Oui, alors ce matin, il fait un petit peu frais. On pourrait aussi avoir quelques nuages. Comment ?
3: C'est normal.
4: Oui, c'est normal. Voilà, on est entre 12 et 16 degrés ce matin.
3: Ça va.
4: Un petit peu frais, mais ça devrait aller mieux quand même au fur et à mesure de la journée avec de belles éclaircies qui nous attendent. Cet après-midi, du côté d'Aiguzon et Aubigny-sur-Nerre, 27 degrés. À Châteauroux, Vatan, Levroux et Bourges, 28 degrés. À Issoudun et Argenton-sur-Creuse, 29 degrés. La maximale annoncée, c'est au Blanc avec 30 degrés.
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3: Vous écoutez ici Berry, il est 6h08. Bonjour, bienvenue, bon réveil, bon mercredi. Ça pique un peu le mercredi, mais on est là, rien que pour vous. Actu locale, musique et bonne humeur. Et Opus avec Live is Life.

0: Ici Berry avec Opus, il est 6h12.
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4: Et bon mercredi à vous, bon mercredi chez vous, on espère que tout va bien. On sait que ça pique toujours un peu, hein, mais on est là avec toute l'équipe d'Ici Berry, votre Ici Matin, pour vous apporter de la chaleur, de la bonne humeur dans vos matins trop calmes. Avec dans la prochaine demi-heure, David Hallyday, Oria pour vos chansons préférées et une rencontre pleine d'humanité avec un éleveur à Selon.
0: Bonjour les leftos, ça y est, la rentrée pour beaucoup est passée. J'espère que vos enfants sont tombés dans la bonne classe avec leurs copains, leurs copines, parce que sinon c'est vous qui allez devoir faire des petits mots au directeur pour demander de changer d'école. Là, généralement,
4: à changer d'école, carrément.
0: Changer de classe.
4: Il n'est pas avec ses copains, on part.
0: Directement. Non, changer de classe pour qu'il se retrouve avec son meilleur ami. Et là, généralement, l'excuse qu'on trouve, c'est « Oui, mais pour les trajets, c'est plus simple, vous savez. » Ouais, on œil.
4: Bien sûr. Vous aussi à la maison, vous avez pris le pli. Vous êtes déjà très nombreux à réagir à notre sujet du matin, celui autour duquel on va échanger ensemble à partir de 9h. Faut-il s'inquiéter de l'installation des discounters partout dans le Berry? Nos actions récemment normales dans le centre-ville de Châteauroux. Que pensez-vous de ce phénomène? 02 54 27 36 36 pour réagir à partir de 9h en direct et dès maintenant pour nous laisser un message sur WhatsApp ou en commentaire sur notre page Facebook. Margot, on est le 2 septembre.
0: Oui, et qu'est-ce qui s'est passé dans le monde le 2 septembre? Alors imaginez-vous, vous vous endormez le 2 septembre. Voilà, et au réveil, eh bien on est le 14 septembre et pourtant vous n'avez dormi qu'une seule nuit.
4: Non, alors, c'est bizarre cette histoire.
0: Comment c'est possible? Eh bien c'est suite à la réforme du calendrier britannique. En fait, ils ont dû supprimer 11 jours pour aligner le calendrier grégorien avec l'année solaire.
4: Ok.
0: Et si vous êtes né un 2 septembre, eh bien vous êtes né le même jour que Keanu Reeves, connu pour son rôle dans Matrix, mais aussi dans John Wick. Un bon anniversaire aussi à Salma Hayek, qui fête ses 60 ans aujourd'hui. Et si jamais vous connaissez une Ingrid, eh bien envoyez-lui un message, parce que c'est sa fête aujourd'hui.
4: Faire son compost en appartement, c'est possible, et on apprend comment dans 2 minutes. Vous écoutez Ici Berry, 6h14.
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0: Et faire son engrais, ça a plein d'avantages. On pense que lorsqu'on est dans un appartement, c'est compliqué. Et pourtant, vous aussi, vous pouvez faire votre compost. Alors, qu'est-ce qu'on garde? Qu'est-ce qu'on jette? Notre expert Thierry nous donne ses conseils avec Antoine Bali. Bonjour à tous les deux.
7: Bonjour.
8: Bonjour Thierry. Ce matin, bienvenue au jardin. Vous propose de faire votre propre engrais, encore une fois.
7: Pour ceux qui ont un jardin, c'est plus facile. On peut avoir des composteurs. On récupère tout ce qu'on peut au maximum et ça marche très bien. Mais pour ceux qui habitent en appartement et essayer de récupérer les déchets, de pommes, de poires, quand on épluche des légumes, quand on épluche des fruits. La seule chose qu'il faut éviter, c'est de garder par exemple les pépins de tomates et les pépins de melon. Pourquoi? Parce qu'ils vont se développer très rapidement et ça va vous faire une multitude de choses que vous n'auriez pas spécialement voulu. Donc on trie un petit peu ça. Ce qu'on évite de garder, c'est les pots d'agrumes. Parce D'accord. que c'est très acide et ça, c'est pas terrible pour le jardin. Mais tous les autres, vous pouvez très bien mettre ça et refermer votre couvercle. Au fur et à mesure que ça s'entasse, ça va se décomposer. 5-6 mois après, vous avez de la terre, vous avez un bon engrais qui peut réajouter sur vos futures balconnières, vos pots que vous pouvez mélanger avec.
8: Et en plus, ça incite à manger des fruits et des légumes, ça et c'est bien.
7: D'abord, et puis en plus, ça évite de mettre à la déchetterie tout ce qu'on peut récupérer, et recycler.
8: Et c'est parfait, recyclage, économie et écologie avec vous Thierry. Merci beaucoup et à très vite.
7: À bientôt, au revoir.
0: Demain, on va tondre la pelouse et en savoir plus aussi sur la technique du paillage. Et puis si jamais vous aussi, vous avez besoin de conseils, hein, n'hésitez pas. Ils sont à retrouver sur notre site internet ici.fr et aussi sur notre application ici.
4: Est-ce que le temps est idéal pour aller au jardin, Margot?
0: Oh bah oui, aujourd'hui, c'est plutôt une belle journée qui nous attend. On a quelques nuages encore ce matin, avec des températures assez fraîches, hein, entre 12 et 16 degrés. Et puis cet après-midi, retour du soleil avec des températures qui augmentent.
4: 6h17, merci d'avoir choisi Ici Berry. Dans 3 minutes, on part à la rencontre d'un agriculteur à Selon avec Francky Lemaire.

0: Et on vous attend sur nos réseaux sociaux, la page Facebook ici Berry, le WhatsApp 02 54 27 36 36, votre météo en direct ou vos réactions, vos témoignages à notre sujet du jour sur les discounters.
1: Chaque jour, Francky Lemaire met en avant un berrichon ou une berrichonne au parcours atypique. Aujourd'hui, Francky s'invite sur une exploitation agricole de Selon.
2: Bonjour, donc je suis Olivier Bazin, agriculteur sur la commune de Selon depuis 40 ans.
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2: Dans le système élevage, céréales, pour être en autonomie par rapport aux animaux, produire du grain, de la farine, la paille bien sûr, pour le paillage et éventuellement nourrir. Donc il y a 40 ans et aujourd'hui, ça s'est passé beaucoup de choses, quoi, ça a évolué. On a commencé avec une petite surface, avec une dizaine de vaches. 40 ans après, c'est 220 vaches, 450 hectares. Tout s'est passé sans qu'on se rende compte, quoi. On a eu beaucoup d'aléas, mais là, cette année, c'est la totale.
4: La sécheresse et la canicule, on peut dire, vous ont fait très mal.
2: Oui, et ce n'est pas fini. Là, on consomme notre stock pour l'hiver 26-27. Donc, au mois de décembre, on va être à jour. Plus de nourriture. Bon, là, la météo a l'air de se déranger cette semaine. On peut avoir 50-60 mm. On peut avoir une pousse d'herbe automnale. La terre est chaude. On peut prévoir, à des fois, de faucher un peu d'herbe au mois de novembre. On ne sait pas ce qui va se passer. Faire des dérobés, on aurait pu semer après la moisson des dérobés pour avoir un fourrage à l'automne, mais bon, vu comme c'est sec, on ne peut pas travailler le sol. Il n'y a pas d'humidité pour faire germer la graine. Donc on patiente. Donc il va falloir que ça aille très vite. Donc on verra bien, quoi.
1: Et demain, nous partirons à la rencontre d'un propriétaire, le propriétaire du château de Sagonne.
0: Les portraits de Francky Lemaire à retrouver sur ici.fr et l'application ici. L'horoscope de Catherine Viguier, c'est dans 3 minutes avec un rapprochement de l'être aimé pour vous, les taureaux. En attendant, nouveauté ici, Berry à 6h23. Voici Aurélia avec Soirée Mondaine. Bon

0: Ici Berry avec Oria, soirée mondaine, et à suivre l'horoscope de Catherine Viguier.
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0: À 6h presque 27, on retrouve l'horoscope de Catherine Viguier et c'est une belle journée qui s'annonce pour les taureaux. Bonjour Catherine.
3: Plutôt, oui, beaucoup auront le sourire aux lèvres.
4: Bélier, vous faites le bilan de ces deux derniers jours, puis opération finance.
5: Taureau, vous vous rapprochez de l'être aimé ou bien un inconnu vous séduit.
6: Gémeaux, vendredi, vous êtes sur le devant de la scène. En attendant, restez zen.
7: Cancer, comme hier, vous devez lutter, essayez de ne pas vous énerver, vraiment.
8: Lion, vous avez besoin de vous sentir valorisé, au travail surtout.
9: Vierge, eh bien de bonnes choses sur le plan professionnel, la journée sera agréable.
10: Balance, vous rayonnez, vous célébrez une fête et vous y mettez les moyens.
11: Scorpion, il sera bon d'accorder davantage de crédit à ce que pensent, à ce que disent les autres.
12: Sagittaire, en cas de dispute, vous réagissez avec tact et c'est ce qu'il faut faire.
13: Capricorne, une belle journée est rare chez vous, vous serez assez détendu.
14: Verseau, vous allez rechercher des solutions pour vos proches, vous ferez d'ailleurs des merveilles.
15: Poisson, ah comme on vous aimera et on vous le dira, alors vous serez aux anges.
16: Et pour nous tous, la recette du bonheur, les rires sans réfléchir.
17: J'ai pas entendu ce qu'elle a dit la dame sur mon signe.
0: C'était quoi ?
17: C'était cancer, mais sinon on peut le réécouter, non ?
0: Ah bah oui, on peut le réécouter, mais aussi je peux vous le donner, mais sinon on peut le réécouter sur notre site internet ici.fr et notre application ici aussi.
17: C'est bien fichu cette histoire.
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0: Et merci à vous d'avoir fait le choix d'ICI Berry, de votre radio locale. Si vous nous écoutez sur l'appli ICI, bienvenue. Si vous allez nous regarder sur le canal 3 de la TNT, ça se passe dans 2 secondes.
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0: Allez, prenez-le, ce premier café du matin. Il est tellement important. On souhaite la bienvenue à celles et ceux qui nous rejoignent ce matin, canal 3 de la TNT, à l'image sur l'application ICI également, où vous pouvez voir nos têtes. Comme ça, on compare nos marques d'oreillers ensemble et on partage nos pas de danse aussi ce matin, Margot.
3: Vous l'avez plus ce matin, la trace d'oreiller. Je regarde, mais ça a l'air d'être bon.
0: C'est le maquillage.
3: Ça cache pas mal de choses. Oh, oui. Oui, pas de danse ce matin. Je vais vous proposer un rendez-vous rock techno. Ça est un événement qui vous attend ce week-end et c'est le Berry Social Club qui vous propose une soirée avec différents genres musicaux. Et puis, si jamais vous préférez courir en famille, là aussi j'ai quelque chose pour vous.
0: C'est bien aussi la techno. On court au soleil, direction Nouga-York dans la prochaine demi-heure avec Jennifer et Claude Nougaro pour vos chansons préférées. Et certes Mathurin et Marine Leonardi, ça c'est pour ceux qui vont vous faire rire, une bonne tranche de rigolade tout à l'heure avant 7h. On va se demander si c'est vraiment utile d'être premier de la classe.
3: Je crois que non, c'est pas vraiment utile.
0: Ah, on sent l'expérience qui parle. Il est 6h30 et vous écoutez ICI Berry à la une de l'info d'ici ce matin, Jérôme.
4: Est-ce que vous pourriez vous passer de votre téléphone portable toute une journée? C'est ce qui est demandé aux lycéens. C'est une nouveauté de cette rentrée scolaire. L'utilisation du smartphone est strictement interdite et une entreprise de Châteauroux en a profité pour inventer une sorte de boîtier. Vous y mettez à l'intérieur votre téléphone et il ne se déverrouille qu'en fin de journée. Ça peut être une solution pour les établissements scolaires. Des renforts pour les tribunaux de Châteauroux et de Bourges. 10 magistrats ont prêté serment hier avant d'entamer leur mission et ça ne sera pas trop pour faire face à l'accumulation des dossiers. Ça n'était qu'un match amical, mais le Bourges Basket se doit faire mieux, bien mieux que la lourde défaite concédée 100-78 contre Angers vendredi dernier. Les Berruyères ont l'occasion de montrer de meilleures choses ce soir contre Chartres. Elles disputent un match de préparation au gymnase de Belleville-sur-Loire à 18h30. Mais pour l'instant, il est 6h31. L'essentiel de l'actu en 90 secondes, c'est avec Valentine Letesse.
5: Ses 35 ans de carrière, Patrick Bruel ne les fêtera pas sur scène. Mis en examen dans 4 affaires, notamment pour viol et agression sexuelle, le chanteur de 67 ans annule ses concerts, sous pression depuis plusieurs semaines des associations et des villes au programme de sa tournée. Un tarif jamais vu pour le gaz européen depuis plus de 3 ans, quand les cours du pétrole bondissent à nouveau avec la reprise des frappes au Moyen-Orient. L'Iran et les États-Unis échangent à nouveau des tirs de missiles depuis 3 jours. La candidature de Jean-Luc Mélenchon à la présidentielle, toujours incertaine. Selon nos confrères de France Info, le candidat de la France Insoumise n'a même pas la moitié des promesses de parrainage nécessaires en poche. Étudier coûte encore plus cher cette année, 3 240 euros en moyenne pour faire sa rentrée à l'université lorsque l'étudiant n'est pas boursier. C'est l'estimation de la FAGE, syndicat étudiant, qui augmente de plus de 650 euros depuis 6 ans. Un joyau du Moyen-Âge, vieux d'un millénaire, inauguré aujourd'hui au British Museum de Londres. La tapisserie de Bayeux et ses 68 mètres de panneaux de lin ont été transférés pour la première fois en dehors de la France. Elle sera visible au public britannique à partir du 10 septembre. Et puis un beau cadeau pour les 40 ans de Gaël Monfils. Le Français s'est qualifié hier pour le 2e tour de l'US Open de tennis à New York. Une victoire en 4-7 face au Paraguayen Adolfo Daniel Vallejo de 18 ans, son cadet, et le jour de son anniversaire.
4: Ça peut nuire à la concentration et donc à l'apprentissage. Le téléphone portable ne peut plus être utilisé dans l'enceinte des lycées. C'est l'une des nouveautés de cette rentrée scolaire. Une interdiction qui était déjà valable dans les collèges. 3 établissements de l'Indre, d'ailleurs, ont testé un système de boîtier individuel. Les élèves y mettent à l'intérieur leur téléphone et ne le récupèrent qu'en fin de journée. Une expérience qui n'a pas franchement fait l'unanimité, Claire Pascoe.
6: Ticia a 13 ans, elle est élève au collège d'Argenton-sur-Creuse, un des établissements justement choisis l'an dernier pour tester les boîtiers anti-téléphone portable.
7: Je suis pas trop sur les téléphones, du coup ça me dérange pas forcément.
6: Ok, t'as pas senti la différence?
7: Non, de toute manière je l'éteindais toute la journée donc...
6: Pas un problème non plus pour sa copine Nathae, elle de toute façon elle n'a pas de téléphone portable, mais elle reconnaît quand même que c'est plus compliqué pour certains de ses camarades.
8: Il y en a qui sont saoulés parce qu'ils sont tout le temps sur le téléphone, mais voilà quoi. Il y en a plein qui ferment pas les boîtes, qui reprennent leur téléphone du coup.
9: Il y en a qui cherchent à casser la boîte sinon.
6: L'interdiction du téléphone téléphone portable est étendu au lycée dès la rentrée. Jade est encore au collège, mais cette année, elle a bien vu la différence avec les élèves plus âgés.
9: Je les vois souvent dans la cour avec leur téléphone.
6: Je lui ai demandé aussi si vérifier le verrouillage de tous les boîtiers chaque matin n'était pas trop compliqué.
9: Bah si, pour surtout chaque élève, c'est long.
6: Du côté des parents, certains comme Kelly sont plutôt satisfaits. Ils veulent voir l'utilisation des boîtiers perdurer.
10: Ça permet aux enfants de garder cette relation entre elles et qu'elles puissent parler d'un tas de choses, des trucs entre filles, de leurs petits potins. Et non, sincèrement, moi je suis vraiment ok là-dessus.
6: Certains se montrent quand même plus critiques et pointent aussi des incohérences. Par exemple, que répondre à un élève qui déclare ne pas avoir de téléphone ?
4: Un reportage de Claire Pascoe pour Ici Berry.
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0: À 6h34, un œil sur le ciel du Berry, Margot.
3: Il fait un petit peu frais ce matin. Sur le Facebook, vous nous annoncez, par exemple, comme Sophie, 14 degrés à Chézal-Benoît, Jean-Paul, 11 degrés à la Chapelle-Moulinard. Donc on voit que ce matin, les températures sont comprises entre 12 et 16 degrés. On devrait avoir quelques nuages par-ci par-là dans la matinée, mais au fil de la journée, on devrait quand même retrouver de belles éclaircies avec des températures qui vont légèrement augmenter aussi aujourd'hui. On reste proche des normales de saison. À Aiguzon et Aubigny-sur-Nerre, 27 degrés. À Châteauroux, Vatan, Levroux, Buzancé et Bourges, 28 degrés. À Issoudun, Vierzon, Saint-Amand-Moron, 29 degrés. La maximale annoncée, 30 degrés et c'est du côté du Blanc.
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0: Retour de l'info tout à l'heure à 7h. Météo locale expertisée complète tout à l'heure avec nos camarades de Météo Centre, Olivier Renard, qui nous rejoint à 7h15. On va notamment vous expliquer ce dont vous avez peut-être entendu parler si vous avez regardé les infos, une nouvelle méthode de calcul, de prévision chez Météo France. C'est très technique, mais on va essayer de vous rendre ça le plus simple possible. 6h35, très bon réveil. Vous avez choisi ici Berry, c'est le bon choix. Vas-y, Claude Nougaro avec nous, New York.

0: Et si on commençait à préparer les fêtes de Noël, ce sera tout à l'heure à partir de 10h, Lumifête avec les invités d'Ici ça marche, Ici Berry tout à l'heure avec Antoine Ballier, Maxime Daniel et Clément Guyard, parce que oui, ça se prépare maintenant.
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0: Il est 6h39, mais elle est où cette chaussette? Dépêchez-vous, vous allez être en retard. Merci de nous rejoindre, de nous faire une place à vos côtés ce matin. Ici Berry, ici juste là, à la table de petit déjeuner ou entre vous et cette boule de poil qui vous met presque en retard tous les matins déjà parce que bah, c'est probablement elle qui a pris la chaussette et qui l'a cachée quelque part. Et puis parce que hors de question de partir sans lui faire un câlin le matin quand même.
3: Mais on les aime quand même, hein, nos petites boules de poil. Et puis justement, on va en parler, là vous devez déménager, sauf que vous avez votre petite boule de poil avec vous. Mais alors comment faire? Parce que oui, la vie fait que vous devez passer d'une maison à un appartement. Sauf que bah, votre chat, et bah, il a pris goût lui à la liberté. Alors comment faire pour le réhabituer à la vie en intérieur et à la solitude aussi? Notre véto Pierre Fabin nous donne ses conseils un peu avant 7h.
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0: Avec vous Jérôme Collin, et le Bourges Basket doit se rattraper.
4: Oui, les Berruyères de retour sur les parquets ce soir après leur lourde défaite 100-78 contre Angers vendredi dernier. On est d'accord, ça n'était qu'un simple match amical, mais quand même, les Tangos peuvent et doivent faire beaucoup mieux. À elles de le montrer ce soir contre Chartres pour un deuxième match de préparation. Le coup d'envoi est donné à 18h30 et ça se passe au gymnase de Belleville-sur-Loire. Ça n'est pas sa discipline préférée et ça s'est vu. Laetitia Bonorgue, seulement 13e ce matin de la course de 8 km en cross-country au championnat du monde master. Bon, l'athlète castelroussine en reste à un bilan quand même assez splendide, hein, de 2 médailles d'argent remportées dans cette compétition réservée aux plus de 35 ans qui se déroule en Corée du Sud. Elle est devenue, il y a une semaine, championne du monde de tir d'armes anciennes. Véronique Tissier, 57 ans, licenciée au tir sportif de Sancoin dans le Cher, médaillée d'or avec un fusil à percussion, un moment très fort en émotion.
5: C'est toujours un moment riche en émotions. Alors bon, très clairement, j'ai une pensée pour mon conjoint, hein, qui est président du club de Sancoin et qui s'occupe de mettre mes armes au point, qui s'occupe de tout le travail technique, mécanique au niveau des armes. Et puis une pensée aussi pour mes parents, puisque ce titre me renvoie au précédent, et notamment le premier qui était en 2012. La remise de la médaille et la Marseillaise, c'était le jour de l'anniversaire de ma mère et le jour anniversaire de mariage de mes parents qui étaient face à moi au pied du podium. Et puis c'est surtout l'ambiance de l'équipe, c'est surtout de voir aussi les copains au pied du podium qui ont des grands sourires, qui ont des étoiles dans les yeux et avec une Marseillaise qui résonne. Enfin voilà, les Français, on est réputés pour chanter faux, mais chanter fort quoi.
4: Et puis en tennis, il est increvable, formidable Gaël Monfils, le joueur français de 40 ans, s'est qualifié cette nuit pour le second tour du tournoi de l'US Open.
0: À 6h42, chantez faux mais chantez fort, on va peut-être éviter vu la météo aujourd'hui, Margot.
3: Oui, il vaut mieux en profiter, hein, parce que aujourd'hui on a quand même une belle journée qui nous attend, on a pas mal d'éclaircies, même si ce matin il fait un peu frais, on a quelques nuages. Vous nous laissez vos températures près de chez vous sur la page Facebook Ici Berry. Il y a Colette qui nous annonce 14 degrés à la Chatte, Martine 12 degrés du côté de Lucé-le-Mal, et puis pour cet après-midi, je le disais, les températures vont augmenter entre 27 et 30 degrés.
0: On s'occupe de nos chats et on les fait passer de la maison à l'appartement dans 30 secondes avec le vétérinaire Ici Berry, Pierre Fabin.
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3: Et parfois, on est obligé de changer de mode de vie, de déménager. Et notre chat, est bien habitué à la liberté extérieure, doit nous suivre, mais cette fois à l'intérieur. Notre véto Pierre Fabin, alors, comment réussir cette transition sans qu'il ne saccage complètement l'appartement?
8: Eh bien, le grand choc pour votre chat, c'est la perte soudaine de son territoire infini. Et du coup, pour compenser l'enfermement, il faut obligatoirement verticaliser votre intérieur. Un chat vit en trois dimensions. S'il ne peut plus aller plus loin, il doit pouvoir aller plus haut. Dégagez immédiatement le sommet de vos bibliothèques. Installez quelques petites étagères murales en escalier et placez un immense arbre à chat rigide juste devant la fenêtre. La fenêtre, c'est sa télévision. En observant les oiseaux depuis un point de vue très surélevé, il va retrouver la position de domination et de sécurité qu'il avait à l'extérieur, perché sur un muret. S'il reste cloué au sol dans le salon, il risque rapidement de développer des troubles anxieux.
3: Concernant la solitude, comment gérer la frustration de ce prédateur qui se retrouve enfermé toute la journée pendant qu'on part travailler?
8: Alors l'ennui, c'est l'ennemi numéro un de l'animal d'appartement. Un chasseur sans proie devient stressé. Il faut donc recréer cette activité de chasse à l'intérieur de vos murs. La première étape, c'est de supprimer la gamelle classique en libre service où la nourriture tombe du ciel. Fractionnez sa ration journalière de croquettes et cachez de toutes petites poignées un peu partout avant de franchir la porte le matin. Sur une chaise, derrière une porte, en haut d'un meuble, il va passer des heures à chercher, renifler, sauter. Vous le transformez en chasseur de croquettes. Cette recherche va l'occuper une bonne partie de la journée, le fatiguer mentalement et surtout l'empêcher de s'acharner sur vos tapis.
3: En plus de l'occuper avec la nourriture, y a-t-il d'autres petites astuces pour apaiser l'environnement et l'aider à accepter cette transition qui peut être quand même difficile ?
8: Vous pouvez faire entrer un petit bout de nature dans votre salon. On se met de l'herbe à chat dans une jardinière, il pourra la manger pour se purger, mais aussi s'y coucher et retrouver la texture un peu végétale sous ses coussinets. Ensuite, vous pouvez stimuler son audition et son odorat en laissant une petite ouverture à une fenêtre. Toujours sécurisé avec un filet, bien sûr. Ça le stimulera énormément. Et enfin, pour l'aider à passer le cap délicat des premières semaines, sans le déprimer, branchez un diffuseur de phéromones félines dans la pièce où il passe le plus de temps. C'est inodore pour nous, mais ça délivre un message chimique d'apaisement à son cerveau.
3: Et pour plus de conseils, n'hésitez pas, vous pouvez retrouver tous les conseils de notre vétérinaire sur notre site internet ici.fr et aussi sur notre application ici.
0: Et nos animaux, on en parle tout à l'heure, 9h30 avec notre baladeur Francky Lemaire depuis la SPA de Montières-Chaumes. Ici Berry, belle matinée, il est 7h moins le quart.

0: soleil avec quelques nuages. Vous nous racontez la météo toute la journée sur la page Facebook Ici Berry. On vous attend. 6h49. Au soleil, sous la pluie, quelle que soit l'heure de la journée, les 3 plus Ici Berry, c'est chaque matin 3 événements sélectionnés pour savoir tout ce qu'il se passe dans l'Indre et dans le Cher. Margot de Rocco.
1: Et de la musique qui vous attend ce week-end. Ambiance rock and techno et dub instrumental ce samedi. Le Berry Social Club vous donne rendez-vous à Morogues ce samedi pour une soirée rock techno. Ça se passe au Chezal-Masseron. Alors à l'affiche, le Château Cosco, c'est ce que vous écoutez là en fond.
0: Très sympa.
1: Là, ça va partir un peu plus. Ouverture des portes à 19h. Alors les débuts des concerts commencent à 21h. Sur place, vous aurez de quoi vous restaurer. Il y aura aussi un bar. L'entrée est de 10 euros et on sait que parfois ça peut être galère de se garer ou de trouver un endroit pour dormir. Alors là aussi, ils ont tout prévu. Il y a un parking pour les camions et aussi un terrain.

0: originaux relatifs à la Bonne Dame de Nohant. Vous retrouverez notamment des dessins, des portraits, des lettres de et par Georges Sand. Et puis ce samedi, venez participer à la Ruée Berrichonne. C'est l'événement sportif pour toute la famille. Ça se passe à Château-Meillan. Enfilez vos baskets de course et partez pour un parcours d'obstacles de 5 km.
1: Comment ça, parcours d'obstacles de 5 km, ça fait beaucoup quand même.
0: Bah, des petits obstacles pendant 5 km, voilà.
1: Et bah top, génial.
0: Le top départ est donné à 16h30. Ça se passe à la salle Maurice Delair. Vous pouvez vous inscrire sur Pro Timing ou sur place le jour J. Mais c'est un peu risqué parce que c'est en fonction des places qui restent. Et puis après l'effort, le réconfort, il y aura une petite restauration sur place.
1: Et ça, ça fait toujours plaisir. 6h51, l'humour en tube. Avant 7h, Fred Ballard se pose cette question hautement importante. Est-ce qu'il faut vraiment être premier de la classe? Est-ce vraiment utile?
0: Non, ça ne sert à rien du tout.
1: Il est 6h51.
0: Bah quoi?
1: On écoute quoi?
0: Comme un Hélène.

0: 6h55, vous écoutez ici Berry. Dans 15 minutes, un petit peu moins à mon œil, c'est le regard de David Ossiou sur l'actualité et le sondage qui a peut-être poussé Patrick Bruel à renoncer à sa tournée.
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5: Allez, un peu d'humour ce matin avec Fred Ballard. Après le premier jour de rentrée des classes, eh bien les choses sérieuses vont commencer dans les prochains jours. Mais la course aux bonnes notes est-elle vraiment utile? C'est la question que Fred Ballard a posée à ses experts dans l'humour en tube ce matin.
6: Travaille bien à l'école, faut que tu sois premier de ta classe. Premier de ta classe, t'auras pas de travail, après tu vas mourir. Calmez-vous les parents, vous aussi un peu.
7: Oui, là je crois que certes Mathura a raison. Hein. Certes, il n'est pas le mieux placé pour nous parler études supérieures et élites de la nation. Mais quand même, il a tiré son épingle du jeu, hein, contrairement à certains petits camarades qui caracolaient en tête en primaire.
6: Est-ce que quelqu'un a des nouvelles des premiers de la classe? Voilà la vraie question. Pour moi, c'est à 18 ans, ils explosent en plein vol et ils disparaissent. C'est pas utile comme compétence avoir été premier de ta classe. Quelqu'un a déjà fait un entretien d'embauche ici, où tu t'es avec le DRH il nous dit « Pourquoi je te prendrais toi et pas un autre ?» Et tu réponds « J'étais premier en CM2. » On s'en fout vraiment, hein. C'est une compétence nulle, hein.
7: Disons que c'est pas l'argument le plus convaincant, c'est vrai, hein. Les derniers seront les premiers et vice-versa, donc pas de panique, les notes, on s'en fout. L'essentiel, c'est que nos enfants s'épanouissent à l'école. Et pour ça, Marine Léonardi a un message pour tous les profs.
8: Je sais que vous avez besoin de temps pour vous adapter à nos gamins. Nous-mêmes, on s'est toujours pas adaptés. Mais à un moment donné, vous prenez le relais, les profs. Vous prenez le relais. On n'en peut plus. On veut bosser. Vous voyez, on veut se remettre au boulot. On veut un ordinateur. On veut une tasse de café. On veut retourner au turbin.
7: Et oui, c'est toute la différence entre un parent d'élève et un élève à la rentrée. Le parent rêve de retrouver ses dossiers brûlants, alors que l'élève rêve de brûler ses cahiers gonflants. Quant au prof, ben, pendant 10 mois, c'est vous les rois du stand-up, hein. Donc affûtez vos vannes et tout se passera bien.
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2: Merci d'avoir choisi votre radio locale ici Berry pour démarrer cette journée du mercredi de septembre. Vous pensez que c'est facile quand on monte sur scène comme les humoristes qu'on a écoutés tout à l'heure, comme les artistes également qui chantent et qui vous font rêver, qui vont vibrer au quotidien. C'est facile pour eux de faire des rencontres quand on fait des blagues sur notre vie au quotidien. C'est peut-être déjà pas facile pour vous. Alors on va vous y aider tout à l'heure à 9h30.
3: Oui, invité de Maxime Daniel et Antoine Bally ce matin, Nicolas Grolot. Il est à la tête de Berry Rencontres qui permet à des hommes et à des femmes de se rencontrer avec humanité, mais le tout dans la vraie vie aussi. On passe pas par des applis de rencontres, on se rencontre dans la vraie vie.
2: Et c'est ce qu'il y a de mieux, évidemment. Des rencontres, nous en fait chaque matin avec celles et ceux qui font le tissu économique du Berry. Et ce matin, à 7h25, on est dans un tout nouveau garage à Saint-Outrille. Ça s'appelle OB Fast Auto, ouvert par deux passionnés qui vont nous raconter leur histoire. Des rencontres également à découvrir en podcast sur l'application ICI et sur ICI.fr. 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On le comprend, hein, 6h20, c'est vrai que...
3: Non. Ça pique un peu des fois. Hein.
2: On baille encore à s'en décrocher la mâchoire. Et ben, rendez-vous en podcast sur l'application ICI pour découvrir tout ça.
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2: Merci d'écouter ICI Berry, votre radio locale. Il est 7h.
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2: Ici Berry, première sur l'actu locale, votre journal Jérôme Collin. 10 magistrats en renfort, mais toujours plus de procédures à traiter.
4: Ils ne vont pas manquer de travail, hein, clairement dans les tribunaux de Bourges et de Châteauroux où ils sont affectés depuis hier. Et c'est un peu le résumé de notre système judiciaire. Les moyens humains arrivent petit à petit, 4 ans après les promesses du gouvernement. Mais entre-temps, eh bien, les dossiers se sont accumulés, Michel Benoît.
5: Le parquet de Bourges va passer à 7 personnes, ils sont 6 pour le moment. Un 6e poste est aussi attendu à Châteauroux. 3 substituts sont arrivés hier. Alain Vanzeau, premier président près de la cour d'appel de Bourges, reconnaît des postes mieux pourvus globalement qu'avant dans les juridictions. Mais il reste encore des besoins à combler.
6: Il reste encore des postes vacants, des postes qu'on ne parvient pas à compenser et qui ne sont pas occupés par des magistrats du fait d'arrêt maladie ou de congé maternité. Mais nous sommes quand même sur une dynamique positive.
5: Beaucoup d'arrivées compensent des mutations ou des absences. À Bourges, la situation est très tendue aux affaires familiales, par exemple, alerte la bâtonnière Sandrine Barré.
7: Contentions ont explosé et que, avec la possibilité de saisir aussi, sans passer par un avocat, eh bien, les magistrats sont nécessairement eux aussi saisis de dossiers qui peuvent être chronophages parce que moins bien calibrés.
5: Une situation dont a bien conscience le premier président Alain Vanzeau.
6: J'ai décidé d'affecter une magistrate placée à 40% de son temps de travail pour renforcer ce service. Parce qu'il s'agit d'un service extrêmement sensible, c'est une vitrine des juridictions, le service des affaires familiales et aussi il y a un besoin de rendre des décisions rapides pour éviter l'exacerbation des conflits familiaux.
5: Sur les 10 nouveaux magistrats, 5 seront placés sur des missions de 4 mois dans les différents tribunaux pour compenser les diverses absences de magistrats titulaires.
4: Et vous l'entendez, il reste des postes vacants, les moyens sont encore insuffisants. Seulement 3 personnes présentes cet été au parquet de Bourges, par exemple, pour gérer les affaires.
2: Est-ce qu'on peut se satisfaire de la situation de notre système judiciaire aujourd'hui? Éric Maillot, le procureur général près la cour d'appel de Bourges, répond à nos questions. Il est l'invité d'ICI Berry à 7h45.
4: Et l'été a été d'autant plus chargé qu'il a fallu aussi éplucher plus d'un millier de dossiers de violences sexuelles sur mineurs dans l'Indre et dans le Cher. Un travail de fourmi qui a permis l'ouverture d'une 30aine d'informations judiciaires et une 10aine de placements en détention provisoire. Toutes ces vérifications, bien sûr, sont liées à l'affaire Liana, cette collégienne retrouvée morte dans le Gers début juin. Le principal suspect, on le sait, faisait l'objet de plusieurs plaintes, mais n'a jamais été inquiété par la justice. Eh bien, un nouveau rassemblement citoyen est prévu lundi soir à Châteauroux, devant le palais de justice, pour qu'un tel drame ne se reproduise jamais.
2: Il est 7h02, il n'avait plus du tout envie de rire.
4: Les Baudins, le duo d'humoristes Berrichon, visé par des menaces de mort à répétition. Un homme vient d'être condamné à 1 an de prison avec sursis. Il voulait, je cite, faire exploser les Baudins, qu'il accusait en fait de nuisances sonores excessives pendant leur spectacle sur la commune de Descartes. Le Cher peut compter sur 14 nouveaux policiers. 11 rejoignent le commissariat de Bourges. Les 3 autres sont affectés à Vierzon. Vierzon, où une aire de jeu pour enfants a été la cible d'un acte de vandalisme, un banc détruit par un feu, une armoire à livres également dégradée. La mairie promet une enquête pour retrouver le ou les responsables.
2: Sous la pression, Patrick Bruel annule sa tournée.
4: On ne le verra donc pas près de chez nous, ni à Orléans en octobre, ni à Limoges en novembre, où des Berrichons avaient sans doute pris leur place. Patrick Bruel n'était pas le bienvenu dans de nombreuses villes depuis ses 4 mises en examen pour viol, tentative de viol et agression sexuelle. Matteo Maestracci.
8: Cette tournée est devenue l'incarnation d'un débat qui la dépasse, explique notamment Patrick Bruel et ajoute prendre cette décision d'annuler, je cite, dans un souci d'apaisement pour ne pas, je cite toujours, que le public et les équipes soient prises à partie dans un débat qui n'a rien à faire dans une salle de concert. Mais le chanteur précise aussi que ce choix ne signifie en aucun cas qu'il renonce à se défendre. Je ne laisserai pas dire certaines choses sans les contester pour une raison simple. Elles sont fausses, je me battrai pour que mon innocence soit reconnue, dit encore Patrick Bruel, dédiant le reste de ce long message aux autres, à la fois la centaine de personnes qui devaient travailler pour lui sur cette tournée, mais aussi et surtout les nombreux spectateurs qui avaient acheté un billet pour l'un de ses 35 concerts, soit, selon l'artiste, un total de 250 000 personnes.
4: La circulation a repris sur l'autoroute A20 entre Brion et la sortie numéro 12, celle de Déol. Un camion a été évacué hier soir après l'incendie de sa remorque, ce qui a provoqué la fermeture de l'axe routier sur une bonne dizaine de kilomètres. Tout est rentré dans l'ordre depuis. Un grand absent en cette rentrée scolaire, c'est le téléphone portable.
2: Oui, son utilisation est désormais strictement interdite dans l'enceinte du lycée.
4: Absolument, et pour que la règle soit respectée, l'entreprise indrienne Tonsen a fabriqué une boîte à fermeture magnétique. Fanny Tonsen, la directrice commerciale, nous explique précisément le fonctionnement.
9: Donc en fait, c'est des boîtiers noirs, opaques. Il ne faut pas qu'on puisse voir à l'intérieur, sinon ça perd tout son intérêt. Chaque collégien, on leur fournit en début d'année un boîtier qui est nominatif, qui leur appartient à eux. Et donc le matin, quand ils arrivent au collège, ils mettent leur portable dans le boîtier. Ils verrouillent le boîtier devant le CPE ou devant le pion. Et comme ça, ça montre que mon portable est bien sécurisé. Ils mettent dans leur sac, ils gardent leur téléphone avec eux toute la journée. C'est-à-dire que l'établissement n'est pas responsable. Et quand la fin de la journée arrive, il y a les bornes d'ouverture, ils se présentent, ils ouvrent leur boîtier, ils prennent leur téléphone et ils repartent avec leur boîtier. Nous, notre expertise, elle est sur le boîtier individuel. Donc en fait, on a repris ce qu'on sait faire. Le département avait analysé 3 tailles différentes d'établissements avec des problématiques géographiques différentes, des collèges structurés différemment, pour justement pouvoir avoir un spectre un peu global de l'utilisation et pouvoir, s'ils le souhaitent, après déployer. Nous, on a du stock de boîtiers, donc si les départements sont intéressés, ils peuvent nous contacter. On peut en commercialiser, on a du stock, on a ce qu'il faut.
4: Oui, puisque 3 collèges de l'Indre ont pu expérimenter l'an dernier ces boîtiers pour les téléphones portables, comptaient un peu moins de 7 euros l'unité et c'est réutilisable sur plusieurs années. Tiens, en parlant scolarité, toujours, le département de l'Indre soutient les bacheliers qui poursuivent leurs études avec une bourse de 150 à 200 euros pour ceux qui ont décroché quand même la mention bien ou très bien au bac. Les familles ont jusqu'au 15 octobre pour faire la demande. Et puis une petite info pratique pour les supporters de la Berrichon Football qui ont d'ores et déjà prévu de se déplacer à Tours samedi. Le derby contre l'Union Foot de Touraine est décalé légèrement. Coup d'envoi finalement prévu à 19h pour cette 3e journée du championnat de National 1 et on l'espère, la première victoire de la saison pour les Castelroussins.
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2: Et nos Castelroussins vont-ils s'entraîner sous le soleil, Margot ?
3: Normalement, oui. On devrait avoir une belle journée aujourd'hui. Alors ce matin, il fait encore un petit peu frais. On devrait avoir quelques nuages. Pour les températures ce matin, comptez entre 12 et 16 degrés. Il y a Jean-Paul qui nous annonce 11 degrés à la chapelle Moulinard. Martine, 12 degrés du côté de Lucé-le-Mal. Et puis cet après-midi, midi, normalement, c'est vraiment le retour du soleil avec des températures qui vont quand même augmenter. À Aubigny-sur-Nerf, 27 degrés. À Châteauroux, Vatan, Levroux, La Châtre, Bourges, 28 degrés. À Issoudun, Argenton-sur-Creuse et Virzon, 29 degrés. La maximale annoncée, 30 degrés et ce sera au blanc.
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2: Et vous écoutez ici matin votre 6h, 9h ici Berry, les 7h08 et Indochine. 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

0: Et on vous souhaite un très bon début de journée avec Ici Berry, votre radio locale.
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3: Et très bon mercredi à l'écoute d'Ici Berry, que vous soyez encore en pyjama, déjà en train de faire couler le café ou l'eau de la douche sur votre corps savonneux. Vous êtes toutes et tous les bienvenus autour de la table Ici Matin. Enfilez une serviette quand même, s'il vous plaît, hein, pour rejoindre notre grande tablette petit déjeuner. Et peut-être bonjour à vous qui venez d'ouvrir, qui venez d'allumer la radio dans la voiture ce matin.
0: Oui, ça sent pas bon. Hein. Le voyant moteur, on parle de douche et tout. Non, mais là, je vous parle de la voiture.
3: Ah.
0: Non, le voyant moteur qui vient de s'allumer.
3: Ah non.
0: Mais vous avez décidé de faire comme si tout allait bien.
3: Je vois rien.
0: On gribouille comme ça au noir le voyant moteur qui vient de s'allumer. Sauf que là, pas de chance. Maintenant, il y a le message qui s'affiche. Vérifiez votre moteur. Stop, il faut s'arrêter urgemment.
3: Ouais.
0: Alors là, vraiment, ça veut dire qu'il n'y a plus le choix. Il faut aller voir le garagiste. Car une voiture, eh bien, ça s'entretient. Mais c'est pas toujours facile de trouver le bon garagiste. Mais Simon, vous avez peut-être quelque chose à nous proposer.
3: Un tout nouveau garage qui vient d'ouvrir dans une petite commune. À 7h25, je vous emmène à Saint-Outrille, où avec son associé, Brandon vient d'ouvrir son garage. Il nous raconte son histoire et pourquoi ce choix d'ouvrir dans une petite commune tout à l'heure, 7h25.
0: Une poule sur un mur qui picote du pain dur.
3: Ah, des poules... picote, vous ?
0: Quoi ?
3: Elle picore, non ?
0: Qui picore du pain dur, j'ai dit
3: ouais,
0: qui picote ?
3: Qui picote.
0: Bah, qui picore. Moi, je trouvais ça mignon, qui picote.
3: Oui, c'est mignon, c'est vrai.
0: Qui picore du pain dur, des poules pour tous. Ce matin, Maxime Daniel nous propose de sauver une poule pondeuse de l'abattoir. Ça se passe avec l'association Poule pour tous à Saint-Marcel. Une info, une commune, c'est à 8h25.
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0: Avec à gagner ce matin votre dictionnaire.
3: Tiens, allez, Margot,
0: je crois que ça tient bien. Le petit Larousse a gagné aujourd'hui, qui a enregistré plus de 100 nouveaux mots. Eh bien, on vous l'offre ce matin.
3: Vespertin. C'est le mot du jour. Vespertin, ça se dit de quelque chose qui se produit le soir ou au crépuscule. Voilà, ça fait partie de ces jolis mots de la langue française qu'on n'utilise pas. Ces mots, tous les autres, dans le dictionnaire qu'Ici Berry vous offre ce matin. Vous nous appelez 02 54 27 36 36. C'est 100% gagnant. Vous appelez, vous gagnez. Il n'y a rien de plus simple. On partage juste un petit moment avec tous ensemble avec le café. Alors, bonne chance.
0: Et dans mon œil de David Ossio, eh bien, on va revenir sur la tournée de Patrick Bruel qu'il a décidé d'annuler.
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3: Il est 7h15, mon œil, David Ossio, et la tournée de Patrick Bruel qui devait commencer le mois prochain n'aura pas lieu. Mise en examen pour viol et agression sexuelle, le chanteur a décidé de l'annuler.
5: Et si finalement, ça n'était ni les maires, ni les manifestations annoncées qui avaient fait basculer Patrick Bruel, mais un sondage IFOP pour Paris Match qui donne ce matin un chiffre assez terrible pour lui. 16% seulement des Français ont encore une opinion favorable de Patrick Bruel et à peine 1% une très bonne opinion. Le directeur général de l'IFOP parle d'une rupture d'opinion inédite et surtout, ce rejet traverse toute la population, les hommes comme les femmes, pas de différence. Ah si, les seuls à conserver une petite forme de bienveillance à son égard seraient les électeurs du Rassemblement National. Pour Patrick Bruel, qui s'est engagé toute sa vie contre l'extrême droite, l'ironie, elle est quand même assez cruelle. Parmi quelques politiques qui n'appelaient pas à l'annulation de la tournée, il y a Marine Le Pen, la présidente du RN, sait bien que quand on n'est pas définitivement condamné, eh bien il y a la présomption d'innocence. Alors évidemment, on ne sait pas si Patrick Bruel connaissait ce sondage quand il a pris sa décision, mais regardez la chronologie. Depuis des semaines, des maires donc réclament l'annulation de ses concerts, des associations annoncent des manifestations, la porte-parole du gouvernement demande de renoncer, et Patrick Bruel tient. Et puis arrive ce sondage qui raconte quelque chose de beaucoup plus difficile à entendre. Ce ne sont plus les élus, les associations qui ne veulent plus de ses concerts, c'est son image auprès des Français qui s'est effondrée. Comme l'écrit Bruel sur Instagram, cette tournée est devenue autre chose. 16% d'opinion favorable pour un artiste populaire. Découvrir qu'on ne l'est plus soudainement, bah c'est pas rien. On ne sait pas si c'est ce chiffre qui l'a fait basculer. Et parfois, un sondage fait plus de bruit qu'une manifestation.
3: 7h17 et vous écoutez Ici Berry, la météo complète, expertisée et locale avec nos camarades de Météo Centre et Olivier Renard qui est avec nous comme chaque matin. Bonjour.
6: Bonjour.
3: Météo calme pour ce mercredi.
6: Oui, c'est une météo calme, pas de risque particulier. Un petit peu de fraîcheur ce matin, on est entre 10 et 14 degrés. Puis cet après-midi, ça va grimper aux alentours de 28.
3: Et les températures de l'après-midi vont continuer à grimper jusqu'à la fin de la semaine, le début du week-end.
6: Oui. Au moins samedi, on devrait osciller entre 30 et 32, 33 degrés. Ça devrait redescendre sur la fin du week-end. Et puis, on va surveiller lundi, mardi, la semaine prochaine. On a des modèles alors, qui ne sont pas tous d'accord, comme d'habitude, mais on commence à s'approcher des 35.
3: J'aimerais qu'on parle d'un sujet ensemble, Olivier, comme on a le temps ce matin, notamment de Météo France, qui est l'organisme général qui donne la météo un petit peu partout dans le pays. Et il va se passer quelque chose au niveau des vigilances. Il va y avoir une modification dont on a peut-être entendu parler en regardant les infos. Est-ce que vous pouvez nous détailler un petit peu simplement tout ça?
6: Oui, le système de vigilance va être modifié. Bon, c'est un système qui est sorti après les tempêtes de 99, hein, et puis qui évolue. Alors en fait, tout ne va pas changer. C'est-à-dire que les seules vigilances qui vont vraiment évoluer, c'est le vent, neige, verglas, les orages, pluie, inondation et les vagues submersives. Mais bon, ça, chez nous, on est relativement tranquille. Et ces niveaux de vigilance-là vont passer en niveau infradépartemental. C'est-à-dire que jusqu'à maintenant, par exemple, l'Indre et le Cher, quand on avait une vigilance orange, ça concernait tout le département. Et maintenant, on va pouvoir aller chercher plus de précisions et voir peut-être que finalement, eh bien, bah, un peu ce qu'on faisait nous déjà depuis longtemps, mais là, c'est eux qui le font et ils ont bien raison d'y passer. Et puis, c'est quand même eux qui sont garants de la sécurité des biens et des personnes. Bah, peut-être qu'on verra que finalement, c'est surtout un axe au nord-ouest d'un axe, je sais pas, Leblanc-Vierzon, qui sera plus concerné par les orages, qui sera en orange, et puis plutôt le sud du Berry qui sera en jaune.
3: Eh ben merci pour toutes ces informations, Olivier. Bonne journée.
6: Bonne journée.
3: 7h19, votre dictionnaire a gagné. 02 54 27 36 36. Vous nous appelez là, tout de suite, maintenant, pour gagner le Larousse. Et on partage un moment ensemble dans 4 minutes.

0: que dit Dodo ? Avant les concerts de Céline.
1: De Céline, oui, ça y est, hein, tellement tant attendu ces fameux concerts Céline. Alors, est-ce que ça va être à la hauteur ?
0: On espère, on croise les doigts en tout cas. 7h23, on joue ensemble.
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0: Il y a une petite odeur de fruits et de sucre là qui est en train de flotter, vous trouvez pas ?
1: Si, un petit peu, il y a quelque chose.
0: Bonjour Christian.
3: Oui, bonjour.
0: Christian, à Bourges, je dis ça parce que vous êtes retraité, vous travaillez au Sirop Monin, c'est ça ?
3: Oui, c'est ça. Ah, ça j'ai été 32 ans.
0: Ah, quand même, vous faisiez quoi là-bas ?
3: On faisait préparation de commandes sur Internet.
0: D'accord. Est-ce que c'est difficile de pas craquer, de se dire « Ah tiens, cette saveur-là, je l'aime bien, allez, j'embarque une petite bouteille et ça se verra pas.
1: »
3: On avait les bouteilles qu'on voulait, on pouvait boire ce qu'on voulait. Il n'y a pas de souci.
4: Et c'est lequel votre préféré ? Parce qu'il y a un choix interminable.
0: Ah ouais.
3: Oh là, alors là, il y a du choix. Il y en a plein. Il y a tellement de sirop.
1: C'est impossible de choisir. Ouais.
4: Je comprends.
0: je comprends aussi. C'est quelque chose d'assez incroyable. Franchement, les sirops. Maintenant, ça fait partie de nos fiertés berrichonnes quand même. Hein. Vraiment, on est super fiers d'avoir ça chez nous.
3: C'est pour ça que j'ai fallu faire un peu de publicité.
0: Vous avez bien raison. Vous avez bien raison, les sirops Monin à Bourges.
1: Ah oui, et Christian, donc aujourd'hui, vous nous appelez pour remporter votre petit Larousse, le dictionnaire de la nouvelle édition. Hein.
3: Oui.
0: Et ben voilà, on est ravis de vous l'offrir avec plein de nouveaux mots dedans, plein de mots qu'on n'utilise plus et qui sont un peu plus anciens. Enfin vraiment, il y a vraiment de quoi faire dans ce dictionnaire.
3: Oh ben c'est très intéressant. Un dictionnaire, c'est toujours utile.
0: Et ben c'est pour ça qu'on est ravis de vous l'offrir, Christian. Merci d'avoir partagé un moment avec nous.
3: Merci bien.
0: Très belle journée et à bientôt, au revoir.
3: Allez, bonsoir, merci.
0: L'écho d'ici, ce matin, on vous emmène dans un garage à Paulnay avec notre invité. Bonjour. Un garage à Paulnay à 7h25 pour l'écho d'ici, Berry, bonjour.
5: Bonjour.
0: Votre garage, il est installé à Paulnay, dans ce charmant village de la Brenne, à une époque où beaucoup de services ont tendance à quitter les campagnes pour les grandes villes. Ça a une marque importante pour vous de maintenir ce garage de mécanique ici, au cœur du village ?
5: Ah oui, complètement. Ça permet aux gens du secteur de pouvoir venir chez nous plus facilement et de leur éviter de faire beaucoup, beaucoup de kilomètres pour aller en grande ville. Et ça nous permet d'avoir un service de proximité où on peut entretenir des relations quand même plus sympas avec la clientèle.
0: Alors justement, c'est quoi l'histoire de cette installation à Paulnay ? Depuis combien de temps vous êtes là ? Ça a toujours été une volonté pour vous d'être à Paulnay ?
5: Alors Paulnay, on ne connaissait pas au début. Mon mari a cherché du travail. Il voulait se lancer, reprendre un garage. On a commencé à regarder les annonces et on est tombé sur l'annonce de Paulnay. Donc on a rencontré les anciens gérants, on les a rencontrés en octobre l'année dernière et tout s'est enchaîné et on a pu ouvrir le 1er avril. Et voilà, on a fait une super reprise et tout se passe bien depuis.
0: Quand on est garage indépendant, garage dans une petite commune du Berry, ça veut dire qu'on doit être un véritable couteau suisse. On voit passer tout type de véhicules, la petite citadine, l'utilitaire de l'artisan du coin, etc. C'est un peu ça l'idée ?
5: Complètement. Non seulement on est couteau suisse au niveau des véhicules que l'on entretient, mais aussi par rapport aux prestations qu'on propose, puisqu'on peut faire de la location de véhicules sous l'ancien ADA, on s'est implanté en tant que relais colis pour les colis UPS, on fait aussi du dépannage, on fait en fait une multitude de choses, on fait de la motoculture, de la mécanique poids lourd, donc on intervient vraiment dans plein de domaines différents pour répondre au mieux aux demandes de la clientèle.
0: Mais finalement, la relation client, elle est totalement différente de ce qu'on pourrait avoir dans des grandes villes comme Châteauroux ou Bourges.
5: Ah, complètement, oui. Je suis d'accord avec vous parce qu'en fait, le fait de se diversifier, nous, ça enrichit nos journées parce qu'on ne voit pas les mêmes personnes, on ne fait pas les mêmes choses. Et on a à apprendre à chaque fois qu'on voit nouveaux clients, on apprend énormément d'eux également.
0: Alors, apprendre justement, j'imagine que vous le faites de plus en plus avec notamment ces voitures qui deviennent des véritables ordinateurs sur roues avec toute la mécanique que ça induit. Est-ce que justement, ça vous oblige, vous, à vous former continuellement sur les nouvelles manières de faire, de réparer, etc.
5: Et oui, et ça, on n'a pas le choix. Donc, nos équipes se forment régulièrement. Donc, on a deux mécanos, dont un qui est mécanicien carrossier et qui fait de la peinture aussi. Et ils se forment continuellement pour répondre justement, comme vous dites, à la nouvelle demande. Donc on a un calendrier de formation établi pour l'année prochaine où justement ils vont aller régulièrement se mettre à jour au niveau de leur pratique.
0: Deux actualités justement qui vont peut-être changer des choses, vous allez nous l'expliquer pour les clients que vous accueillez, notamment l'agrément carrosserie que vous avez obtenu il y a 2 mois. Alors qu'est-ce que c'est et qu'est-ce que ça va changer ?
5: Alors exactement, voilà, on a eu l'agrément Réparmut, donc c'est le premier que l'on a obtenu, qui permet à la clientèle de venir chez nous et de ne pas faire d'avance de frais sur les frais de carrosserie, de tôlerie ou autre. Donc c'est quand même un énorme avantage pour la clientèle, surtout par les temps qui courent, de ne pas se retrouver à devoir avancer des sommes exorbitantes. Et on espère obtenir d'autres agréments rapidement, puisqu'en fait les assurances de proximité sont très envieuses d'avoir ces agréments très proches, surtout dans le loin des grandes villes, comme vous disiez tout à l'heure.
0: Et l'autre actualité, c'est cette intégration au réseau Autoprimo. Alors racontez-nous ce que c'est.
5: Alors voilà, on a été démarché par le réseau Autoprimo, donc qui fait également AD, etc. Ils nous ont proposé de rentrer dans leur réseau, donc ce n'est pas une forme de franchise, donc on reste entièrement indépendant sur notre manière d'agir et notre façon de faire, nos tarifs, tout est indépendant. Mais par contre, ça nous permet d'avoir une visibilité et de pouvoir faire l'entretien pour des véhicules, pour des personnes qui ont l'habitude de travailler avec les garages AD. Et on vient d'être référencé, là c'est tout frais, ça vient d'être fait au 1er décembre.
0: Eh ben formidable, donc vous l'entendez, c'est vraiment beaucoup de changements, beaucoup d'actualités et surtout un service rendu aux clients que vous ayez besoin justement de réparation ou non, puisque on l'aura compris, vous faites beaucoup de choses dans ce village à Paulnay, au cœur de la Brenne, au garage ASP Mécanique. Angélique, merci d'avoir été avec nous pour nous en parler ce matin.
5: Merci à vous.
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0: C'est aussi la rentrée en ce mercredi avec Issy Berry pour notre prof de Berrichon. Margot, quel est notre mot du jour à 7h40?
1: On va apprendre le mot toile aujourd'hui.
0: Bah ça va, alors, tranquille.
1: Oui, mais alors dit comme ça, on pense tous à peu près à la même chose, hein, mais certains mots Berrichon, eh bien, sont de faux amis. Ils ne veulent pas forcément dire ce qu'on pense.
0: Bah rendez-vous tout à l'heure à 7h40. Pour l'heure, il est 7h30. Et vous écoutez Issy Berry à l'une de l'info d'ici, Jérôme.
4: Il voulait exploser les Baudins, faire un Bataclan puissance 10. Un homme condamné à un an de prison avec sursis. Après des menaces de mort répétées contre les Baudins, le duo de comiques que l'on connaît bien chez nous dans le Berry. Et il était en fait excédé par les nuisances sonores lors d'un spectacle en juillet 2025. La justice qui peut compter sur l'arrivée de 10 nouveaux magistrats. Ils ont prêté serment hier et vont rejoindre les tribunaux de Bourges et de Châteauroux. On va en parler également à 7h45 avec notre invité. Et puis le fléau des écrevisses de Louisiane, elles envahissent les étangs de Brenne depuis une bonne dizaine d'années. Alors le parc naturel régional est en plein test pour trouver la solution la plus efficace pour lutter contre la propagation de cette espèce. Reportage juste après le tour de l'actu en 90 secondes. Et c'est avec vous, Valentine Letess.
7: Ce n'est pas un aveu, mais le choix de l'apaisement. L'avocate de Patrick Bruel explique ce matin pourquoi le chanteur annule ses concerts. Mis en examen dans 4 affaires, notamment pour viol, et après des semaines de polémiques, Patrick Bruel renonce finalement à sa tournée. 3 240 euros, c'est le prix moyen d'une rentrée universitaire pour un étudiant non boursier selon la FAGE. Le syndicat étudiant parle d'un nouveau record et d'une hausse considérable depuis 2020, 655 euros de plus en 6 ans. Avec la moitié des promesses de parrainage nécessaires en poche, la candidature de Jean-Luc Mélenchon à la présidentielle est toujours incertaine. Selon nos confrères de France Info, sur les 500 parrainages demandés, il en a entre 200 et 250 pour l'instant. Des bombes et des missiles au Moyen-Orient où les États-Unis et l'Iran s'affrontent pour la 2e fois en quelques jours. Et dans le bruit des bombes, le prix du gaz européen explose. Il atteint cette nuit un niveau jamais vu depuis plus de 3 ans. Reblochon, Cantal et Fourmes d'Amber. Les normes de production pour ces fromages AOP sont également assouplies pour pallier au manque de fourrage à cause de la sécheresse. Leur label impose normalement aux éleveurs de nourrir les vaches avec de l'herbe d'une zone géographique précise. C'est l'histoire de la conquête de l'Angleterre par Guillaume le Conquérant. La tapisserie de Bayeux et ses 68 mètres de panneaux de lin sont inaugurés aujourd'hui au British Museum de Londres en présence du roi Charles III. C'est la première fois qu'elle quitte la France.
4: On les reconnaît à leurs grandes pinces avec des points rouges dessus. Les écrevisses de Louisiane sont devenues en quelques années une espèce invasive extrêmement gênante dans les étangs de la Brenne. Il n'y en a pas beaucoup qui sont encore débarrassés. Manon Klein a suivi des agents du parc naturel régional en pleine mission de lutte contre cette espèce envahissante.
8: Après quelques minutes de marche et une dernière vérification du matériel,
9: on a les deux seaux, il y en a un pour récupérer et l'autre pour piéger.
8: Il est temps d'enfiler les cuissardes pour s'enfoncer dans l'eau. Éric Minière est agent technique pour le parc naturel régional de la Brenne. Aujourd'hui, la pêche est assez faible.
10: La jeterie entre l'écrevisse qui est dans son eau et les poissons chats, donc qui viennent à côté avant de les détruire.
11: Là, on est sur une vingtaine d'écrevisses à peu près.
8: Mais ne vous faites pas d'illusions, il est impossible à l'heure actuelle d'éradiquer cette espèce invasive.
12: On a assisté à vraiment une explosion de l'espèce qui est beaucoup plus compétitive, plus vorace, qui va se reproduire plus vite.
8: On voit parfois des écrevisses traverser les routes, plusieurs étangs en sont littéralement infestés. Simon Raverdi coordonne les brigades de lutte contre les espèces envahissantes.
12: Elle, quand elle est présente en grande quantité, elle va vraiment impacter la végétation aquatique. Et derrière, ça va aussi avoir des conséquences sur la biodiversité de l'étang, donc les insectes aquatiques, les libellules, les amphibiens. Voilà.
8: La loi interdit de les transporter vivantes. Les écrevisses sont donc tuées sur place.
13: Une espèce menaçante. L'écrevisse, elle est en concurrence avec énormément d'espèces. Elle a peu de prédateurs. Elle peut s'étendre facilement et elle se reproduit extrêmement rapidement.
8: Gabin est en stage cet été au PNR de la Brenne. Lui, le brenou de naissance, est aux premières loges face à ce fléau.
13: Au début, on n'en parlait pas tant que ça. Et puis petit à petit, ça devenait vraiment un problème dont on parlait, quoi. Et un problème qu'il fallait régler. Mais là, le fait d'être avec le parc et d'être sur le terrain, je me rends vraiment compte de l'impact. Quoi. Très inquiétant.
4: Alors Manon, le parc naturel régional de la Brenne agit au quotidien. Des tests sont menés depuis le début de l'année.
8: Prenez 10 étangs, on y lâche des poissons carnassiers, notamment des brochets, et dans la moitié de ces étangs, on ajoute des nasses avec des croquettes à l'intérieur pour attirer et piéger les écrevisses. C'est le travail d'Éric Minière.
11: C'est des relevés régulièrement, deux fois, trois fois semaine, et on peut se retrouver avec beaucoup d'écrevisses en piégeage, ou très peu. Quoi.
8: Au final, le but est de déterminer la technique la plus efficace pour lutter contre les écrevisses, explique Simon Raverdi.
12: C'est pour un peu mesurer la différence de résultat entre les étangs qui sont piégés toute l'année et ceux qui ne le sont pas.
8: Parce que le problème d'installer des pièges en plus des lâchers de poissons, c'est le temps et le coût.
12: Ça mobilise des agents, il y a les déplacements, etc. Donc voilà, tout ça représente un coût. Et donc là, l'idée, c'est de tester, voir si juste le fait d'empoissonner assez de manière importante en poisson carnassier, ça va suffire pour garder ces écrevisses de Louisiane sous contrôle, entre guillemets.
8: Pour l'instant, difficile de faire un premier bilan. Ce qui est sûr, c'est qu'avec une lutte régulière, il y a un espoir de réduire la prolifération de l'écrevisse.
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0: 7h36, la météo, Margot. Une journée, pas les pieds dans l'eau.
1: Non, pas les pieds dans l'eau, au contraire, bien au sec les pieds aujourd'hui. On a une belle journée qui nous attend ce matin, on a quelques nuages, mais c'est quand même une belle journée avec de belles éclaircies. Ce matin, il fait un petit peu frais, vous nous laissez vos températures sur le Facebook Ici Berry. Il y a Serge qui nous annonce 14 degrés à Dun-sur-Oron, Catherine 13 degrés à Saint-Outry, Paulette 13 degrés à Montgivray. Et puis cet après-midi, pareil, de belles éclaircies avec des températures qui augmentent légèrement. Du côté d'Aubigny-sur-Nère, 27 degrés, à Châteauroux, Vatan, Buzancé, La Châtre, Bourges et Dun-sur-Oron. 28 degrés, à Issoudun, Argenton-sur-Creuse et Saint-Amand-Montrond 29 degrés, au Blanc 30 degrés.
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0: Votre météo à tout moment sur la page Facebook Ici Berry. Vos réactions autour de notre sujet du jour également. Est-ce que vous inquiétez du boom des discounters dans notre Berry? Vous y répondez.

0: Il est 7h40, qu'est-ce qui vous attend ce matin? Toutes vos chansons préférées, évidemment comme chaque matin avec Florent Pagny, Pascal Obispo et Earth, Wind & Fire, un beau programme.
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0: Tout le monde est rentré, ça y est, la reprise est bien entamée, il n'y a plus le choix. Bon courage, si vous êtes déjà sur la route ce matin, n'hésitez pas à nous dire si ça se passe bien sur le WhatsApp ici Berry. C'est en nous appelant également 02 54 27 36 36.
4: Oui, bonjour le Berry, n'hésitez pas à nous partager hein, vraiment ce premier jour de rentrée, les petites habitudes aussi que vous avez retrouvées. Vous Simon par exemple, quand vous arrivez au boulot, c'est quoi l'habitude?
0: Oh là là, alors moi je suis très cadré, hein, c'est-à-dire que j'arrive, je dis bonjour à Jérôme qui a visiblement installé un bivouac ici parce qu'il arrive tellement tôt, je ne sais pas comment il fait. Je m'installe, je lis la presse, j'écoute la radio, les copains un petit peu partout en France et puis je vérifie les cadeaux du matin, je regarde s'il n'y a pas un truc sympa ou pratique dans l'actu, j'écris beaucoup, tout le temps. Enfin, ouais, c'est,
4: voilà. Ah oui, c'est très carré. Hein.
0: C'est très carré, ça dépasse jamais.
4: Et puis moi, ce matin, je vous propose de voyager, alors pas très loin d'ici, à un peu plus de 2 heures, direction Roya, à côté de Clermont-Ferrand. Alors, cette ville ne doit pas sa renommée à son casino ou à une bataille, mais bien à des volcans qui sont endormis hein, depuis des millénaires. Mais pas que, Roya, c'est aussi synonyme de détente entre bulles, bains d'eau froide et bains d'eau chaude, le tout suivi d'un bon petit Saint-Nectaire.
0: Oh, ah oui, incroyable
4: ouais,
0: ça.
4: Voyage dans le temps, c'est un petit peu avant 8 heures.
0: Notre cours de Berrichon comme chaque matin avec notre professeur Denis Cousin. Margot, vous êtes l'élève assidu qui essaie de comprendre au mieux. Et quand on n'est pas du Berry, c'est pas toujours facile.
4: Et des faux amis, il y en a beaucoup. Hein. Des mots en français qui en Berrichon ne veulent pas dire la même chose. Cours de langue finalement ce matin avec Denis Cousin. Bonjour Denis.
5: Bonjour Margot.
4: Le mot du jour, toile.
5: Une toile, ah, évidemment ça peut être une toile de maître. Si vous allez au Louvre, des toiles, vous allez en voir beaucoup.
4: Qu'est-ce que c'est que la toile en Berrichon?
5: Tiens, si vous avez des amis qui viennent chez vous, un jour il pleut, ils vont arriver avec les pieds crottés. Ils vont vous mettre de la boue dans votre appartement, dans votre maison. Mm-hmm. Bah après, il faudra passer la toile.
4: La serpillière?
5: Voilà, c'est la serpillière. Mmh. Et oui, c'est la Ouassagne des gens du Nord, par exemple. La Saint, c'est des pots de vin. Chez nous, c'est la toile. La toile, ça a un autre sens. La toile, c'est aussi les draps.
4: Alors, comment on passe de la toile, la serpillière, à la toile, les draps du lit?
5: Les deux sont un tissu. Et les toiles, en fait, il y a une expression en Berrichon. Oh, malheureusement, quand on est en fin de vie, bah, on se met à graffiner les toiles. Graffiner les toiles, graffiner, ça veut dire égratigner, ça veut dire griffer. Hein, quand on essaie de résister contre la mort, eh ben, on graffine les toiles. Ça veut dire qu'on s'accroche à ses draps. Mais malheureusement, l'issue, elle est fatale. Et c'est rare que ce soit pas dans une toile qu'on finisse son voyage sur Terre.
4: Donc si mes amis viennent crotter chez moi, je leur dirai pas passe la toile.
5: S'ils viennent crotter, ça veut dire qu'ils vont aller aux toilettes. Allons Margot.
4: Bon, on a encore un peu de pain sur la planche. Hein.
5: Ils vont se dépater. Se dépater, c'est-à-dire enlever la boue de leurs chaussures. Et puis des toiles, il y a les toiles d'araignée. Je vous en ai pas parlé de celle-là. Mm-hmm. Eh bien en Berrichon, on n'appelle pas ça des toiles, on appelle ça des arentelles.
4: Des arentelles.
5: Ah ouais, c'est joli comme mot. Hein.
4: C'est joli.
5: Une arentelle, c'est très poétique. Alors si vous avez des petites araignées chez vous, bah, parlez pas de leur toile. Dites-leur, t'en as-tu fait une jolie arentelle? On se dit à demain, Margot.
4: À demain.
5: Au revoir.
0: En Berrichon dans le texte, vos cours de Berrichon à écouter en podcast sur l'application ici. D'ici la fin de l'année, moi, Margot, j'y crois. Hein.
4: Non, mais je sais que je vais avoir, tous les mois, je crois que je vais avoir une évaluation.
0: Oh,
4: alors j'ai intérêt d'être assidu avec Denis.
0: Le carnet de notes et tout, oh là là. Attention. Hein.
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0: Et le quotidien, on en parle chaque matin à 9h, 9h30. Ici, c'est vous. On va parler du boom des discounters ce matin.
4: Oui, on voit hein, souvent, il y a tout ce qui est Noz, Action Normale aussi qui a ouvert il n'y a pas si longtemps que ça à Châteauroux. Alors, qu'est-ce qu'on en pense? Est-ce que ça vous inquiète pour les petits commerces notamment? Est-ce que vous y allez? Pourquoi? Qu'est-ce que vous allez acheter? Est-ce que c'est juste par curiosité ou vraiment faire des bonnes affaires? Bah, vous nous appelez hein, 02 54 27 36 36 et vous pouvez aussi nous laisser des messages sur le WhatsApp.
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0: Merci d'écouter Ici Berry, 7h46. Ils ont prêté serment hier. 10 nouveaux magistrats vont rejoindre les tribunaux de Bourges et Châteauroux. C'est la concrétisation des promesses faites en 2022 par le gouvernement de renforcer les moyens humains. Le procureur général près la cour d'appel de Bourges est notre invité ce matin.
11: Bonjour Éric Maillot.
12: Bonjour.
11: 10 magistrats qui arrivent, est-ce que c'est suffisant ou on est encore loin du compte ?
12: Non, ça n'est jamais suffisant, mais vous savez bien que toutes les administrations, toutes les institutions rêvent d'avoir toujours plus de personnel. C'est en tout cas, au-delà de ce trait d'humour, là, effectivement, là vous l'avez rappelé, la concrétisation de promesses qui ont été faites, qui ne sont pas tout à fait parachevées, mais c'est effectivement une progression, puisque on était 21 magistrats au ministère public, donc au sein des parquets, quand je suis arrivé en 2022, et nous sommes aujourd'hui 24. C'est donc une progression très sensible.
11: Pour bien comprendre, on ne parle pas donc de 10 magistrats en plus, hein. Il y en a certains, en fait, qui viennent remplacer aussi des départs ou des postes qui étaient vacants jusque-là, c'est ça?
12: Tout à fait, effectivement, puisque s'agissant donc de ce qui me concerne au plus près, donc du ministère public, il y a eu effectivement un certain nombre de départs, 2 jeunes magistrats qui sont partis après 3 ans d'exercice dans le ressort, qui ont été remplacés, et sur les 3 créations de postes, très concrètement, il y en a 2 qui ont été pourvus, un magistrat supplémentaire placé auprès de moi pour aider les autres parquets du ressort, un magistrat supplémentaire à Bourges, parquet de Bourges qui passe de 6 à 7, même s'il y a un poste vacant, et Châteauroux qui devrait passer prochainement de 5 à 6. Donc c'est un véritable renfort.
11: Et est-ce qu'il y a des priorités, on va dire, des affaires qu'il faut traiter en urgence, en tout cas des affaires dans le sens global, par exemple les affaires familiales, est-ce qu'il y a vraiment des priorités, des urgences au niveau de nos juridictions?
12: Bien sûr, vous savez que le ministre de la Justice est très attaché à la priorisation d'un certain nombre de contentieux en matière civile. Oui, les affaires familiales, mais ça depuis, j'allais dire, des décennies, la famille est quelque chose d'essentiel. Et puis en matière pénale, les violences intrafamiliales. Et puis cet été, vous vous souvenez de cette période intense de travail sur les dossiers concernant des infractions sexuelles commises au préjudice de mineurs. Donc on pourrait aussi citer, troisième grande priorité en matière pénale, la lutte contre les trafics de stupéfiants. Et ce sont des champs d'infraction qui ne cessent de croître et qui nécessitent des moyens humains importants.
11: Sur l'affaire, la question des violences contre les mineurs, c'est vrai que vous avez dû éplucher de très nombreux dossiers, plus d'un millier, hein, me semble-t-il, à l'échelle de l'Indre et du Cher, pour s'assurer que vous n'étiez pas passé en quelque sorte à côté de procédures qui devaient être activées. Est-ce que on peut dire que les leçons ont été retenues?
12: Il y a toujours des leçons à tirer d'une crise qui malheureusement, dont le point de départ malheureusement est la mort de quelqu'un. Et ça, c'est quelque chose de profondément triste et dont chacun a pleinement conscience. On a au niveau de la Cour effectivement réexaminé, quand je dis on, ce sont les procureurs de la République et leurs équipes, à peu près 1700 procédures, du mieux qu'ils le pouvaient, avec l'aide évidemment des forces de sécurité intérieure, qui n'ont pas non plus, objectivement parlant, les moyens nécessaires pour traiter de manière qualitative toutes les infractions de nature pénale. C'est effectivement la difficulté de nos métiers, c'est de traiter les urgences, vous en rendez compte dans votre radio tous les jours, les agressions, les viols, les flagrants délits qui occupent effectivement beaucoup les magistrats. Et puis il y a ces enquêtes au long cours qui parfois demandent des mois, des années et qui nécessitent un suivi attentif et qui mériteraient qu'on y consacre beaucoup plus de temps.
11: Oui. Vous parliez justement de la question de prioriser certains dossiers, certaines affaires. Aujourd'hui, quel est le délai d'attente pour le justiciable quand il a une procédure qui le concerne?
12: C'est extrêmement variable. Si vous êtes agressé dans la rue, les forces de l'ordre peuvent intervenir très vite. Il y a des témoins. Votre agresseur va être arrêté, j'allais dire, le jour même de votre agression, voire pendant qu'il commet les faits, il sera jugé en comparution immédiate. Vous connaissez parfaitement ce système. système de jugement. Et donc là, votre délai d'attente, il est nul. Je veux dire, 48 heures après, la personne est jugée et condamnée. Et puis, vous avez des enquêtes complexes, et les enquêtes pour viol, les agressions sexuelles sur mineurs, parfois révélées plusieurs années plus tard, font partie.

0: 7h54, Florent Pagny, la dernière chanson du monde.
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0: Oui, il le répète aussi.
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3: De 9h jusqu'à 9h, on va parler de ce boom des discounters. Vous savez, ces magasins qui proposent beaucoup, beaucoup, beaucoup de produits à des prix dérisoires finalement. Alors, qu'est-ce que vous en pensez?
0: Ils ouvrent de plus en plus. Action, Noz, Normal, le dernier en date, le petit dernier dans le centre-ville de Châteauroux. 02 54 27 36 36. Vous nous appelez en direct à 9h sur le WhatsApp ici, Berry, la page Facebook également. Est-ce que ça vous inquiète? Est-ce que vous y allez vous-même? Parce que, financièrement parlant, vous vous y retrouvez un petit peu plus, alors que les grandes surfaces coûtent toujours de plus en plus cher. 02 54 27 36 36. Ici, c'est vous, votre grand espace de discussion de la matinée. C'est chaque matin dès 9h.
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3: Chaque jour avec Ici Berry, un peu d'histoire avant l'actu avec Stéphane Bern. Et ce matin, on voyage au 19e siècle, au pied des volcans d'Auvergne.
11: À quelques kilomètres de Clermont-Ferrand, Roya doit sa renommée non pas à un château ou à une bataille, mais à des volcans endormis depuis des millénaires.

0: comme la Belle au bois dormant, sauf que personne n'est pressé de les réveiller. Plongeons en 1845 et enfilez votre peignoir. À Royat, niché au pied du Puy-de-Dôme, d'importants travaux sont lancés pour transformer quelques sources d'eau chaude en véritables stations thermales. L'objectif est ambitieux, attirer l'aristocratie et la bourgeoisie avec des jacuzzis. Au programme, repos et guérison dans cette vallée verdoyante d'Auvergne, ambiance spa et Saint-Nectaire. Une buvette est d'abord installée, parce qu'avant de faire trempette, c'est l'apéro. Puis un vaste établissement thermal sort de terre entre 1852 et 1856. Pourtant, ces eaux bienfaitrices ont déjà été exploitées il y a fort longtemps. En creusant et en aménageant le site, les habitants redécouvrent peu à peu un passé bien plus ancien. Les Romains profitaient de ces sources dès le 1er siècle de notre ère.
1: Ah, ils sont fous ces Romains.
0: Les archéologues tombent sur de spectaculaires vestiges de l'ancien établissement romain. Face à eux, un complexe impressionnant. Trois grandes piscines alignées à faire pâlir d'envie Léon Marchand.
2: Léon Marchand qui va taper en 1:52.69.
0: Et plusieurs salles chauffées par le sol grâce à l'hypocauste, ce chauffage central des Romains. Le succès explose lorsque Napoléon III et l'impératrice Eugénie viennent prendre les eaux en 1862.
3: Je te l'achète, moi, ta thalassothérapie. Avec les docteurs, les clients, tout.
0: À l'époque, on n'appelait pas ça un partenariat d'influence, mais l'effet était exactement le même. À Royat, les volcans n'ont jamais fait fuir les habitants. Ils leur ont surtout offert le plus ancien abonnement bien-être d'Auvergne, avec une carte fidélité valable 2000 ans. Et visiblement, elle fonctionne encore.
4: Ça fonctionne encore.
5: 2000 ans, vous vous rendez compte? Ouais, non, c'est
4: non. Eh ben non,
5: non, on se rend pas compte.
4: J'arrive pas à m'en rendre compte.
5: Le voyage dans le temps de Stéphane Bern à retrouver en podcast sur l'application ICI. Stéphane Bern qui sera chez nous dans quelques jours, figurez-vous.
4: Pour la carte au trésor.
5: Ouais, c'est ça, dans le Val-de-Cher. C'est vendredi à suivre sur France 3, sur ICI Centre-Val-de-Loire. C'est la même chaîne sur laquelle vous nous regardez, hein, d'ailleurs, le matin. Si vous êtes fidèle au rendez-vous, on le souhaite, en tous les cas, on vous souhaite la bienvenue. Stéphane Bern qui viendra nous parler de la carte au trésor dans les tout prochains jours, juste avant sa diffusion, évidemment.
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5: Alors, comment ça fonctionne, cette histoire de WhatsApp?
4: Alors, comment ça fonctionne? Prenez note parce que il y a des petites choses à savoir.
5: C'est parti. Je prends mon smartphone.
4: Exactement. Sur votre smartphone, vous allez là où vous pouvez télécharger toutes les applications. Voilà. Vous écrivez WhatsApp.
5: D'accord.
4: Ah là là.
5: Okay. Non, c'est bon.
4: Vous le téléchargez.
5: OK.
4: Voilà. Et après, ensuite, vous entrez le numéro d'ICI Berry. Le numéro, c'est simple, vous le connaissez. C'est le même que celui du standard. C'est le 02.
5: 06.
4: Non, 02 54 27 36. 36.
5: D'accord.
4: Et là ensuite, le tour est joué. Vous l'ajoutez. Donc ça veut dire que vous pouvez discuter avec nous en direct. Vous pouvez nous envoyer des messages. Vous pouvez nous envoyer vos vidéos, vos photos. Et puis ça peut être aussi tout ce qui est vocaux. Ça veut dire que vous pouvez nous laisser un message vocal avec votre jolie voix.
5: Ah, c'est trop bien ça. Et on peut partager tout ça ensemble à partir de 9h.
4: Bah exactement, à partir de 9h, on a ce sujet. On a ICI, c'est vous. À partir de 9h aujourd'hui, on parle de ces discounters. Vous savez, ces magasins qui proposent des produits à des tout petits prix. Tout ce qui est nos actions normales. Qu'est-ce que vous en pensez? Est-ce que vous y allez? Est-ce que vous allez faire des bonnes affaires? Est-ce que vous y allez juste pour la découverte? Eh bien, on attend vos réactions.
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5: Merci d'avoir choisi ICI Berry, votre radio locale. Il est 8h.
6: Simon 1.
5: ICI Berry première sur l'actu locale, votre journal, Jérôme Collin. Une cure de désintoxication forcée pour les lycéens.
8: L'utilisation du téléphone portable, c'est terminé depuis la rentrée scolaire, c'est l'une des nouveautés. Et ça fait donc une distraction de moins. Pour être sûr que le portable est bien rangé, l'entreprise indrienne Tonsen a créé une sorte de boîtier, de petit coffre-fort, avec seule une clé spécifique qui peut le déverrouiller. Claire Pascoe, le produit a déjà été testé l'an dernier dans 3 collèges du département de l'Indre.
9: Ticia a 13 ans, elle est élève au collège d'Argenton-sur-Creuse, un des établissements justement choisis l'an dernier pour tester les boîtiers anti-téléphone portable.
10: Je suis pas trop sur les téléphones, du coup ça me dérange pas forcément.
9: Ok, t'as pas senti la différence?
10: Non, de toute manière je l'éteindais toute la journée donc...
9: Pas un problème non plus pour sa copine Natae, elle de toute façon elle n'a pas de téléphone portable, mais elle reconnaît quand même que c'est plus compliqué pour certains de ses camarades.
11: Il y en a qui sont saoulés parce qu'ils sont tout le temps sur le téléphone, mais voilà quoi. Il y en a plein qui ferment pas les boîtes, qui reprennent leur téléphone du coup.
12: Il y en a qui cherchent à casser la boîte sinon.
9: L'interdiction du téléphone téléphone portable est étendu au lycée dès la rentrée. Jade est encore au collège, mais cette année, elle a bien vu la différence avec les élèves plus âgés.
1: Je les vois souvent dans la cour avec leur téléphone.
9: Je lui ai demandé aussi si vérifier le verrouillage de tous les boîtiers chaque matin n'était pas trop compliqué.
1: Bah si, pour surtout chaque élève, c'est long.
9: Du côté des parents, certains comme Kelly sont plutôt satisfaits. Ils veulent voir l'utilisation des boîtiers perdurer.
12: Ça permet aux enfants de garder cette relation entre elles et qu'elles puissent parler d'un tas de choses, des trucs entre filles, de leurs petits potins. Et non, sincèrement, moi je suis vraiment ok là-dessus.
9: Certains se montrent quand même plus critiques et pointent aussi des incohérences. Par exemple, que répondre à un élève qui déclare ne pas avoir de téléphone?
8: Et les syndicats d'enseignants également ne sont pas franchement convaincus par ces boîtiers qui coûtent un peu moins de 7 euros l'unité. Il y a d'autres priorités à financer, nous dit par exemple le SNES FSU de l'Indre. À Issoudun, la rentrée scolaire vire au règlement de compte. L'ancien maire André Léniel accuse la nouvelle équipe de ne pas avoir suffisamment défendu l'école Saint-Exupéry. Les parents d'élèves ont en effet eu la confirmation hier de la fermeture d'une classe malgré la mobilisation des élus. L'établissement est pourtant classé dans une zone d'éducation prioritaire et accueille pas mal d'enfants en situation de handicap.
5: Ne pas oublier la mort tragique de Liana.
8: Des Castelroussins appellent à un nouveau rassemblement lundi prochain devant le palais de justice de Châteauroux, comme ils en avaient pris l'habitude avant les vacances estivales, pour qu'un tel drame ne se reproduise jamais. Le suspect principal du meurtre de la jeune collégienne dans le Gers est un homme qui était visé par plusieurs plaintes pour des violences sur mineurs. L'affaire avait mis en lumière des défaillances de la justice dans le traitement de certaines procédures, relançant aussi le débat sur les moyens humains insuffisants. Eh bien, bonne nouvelle, dans l'Indre et dans le Cher, 10 nouveaux magistrats arrivent dans les tribunaux de Bourges et de Châteauroux. Ils ont prêté serment hier. Il voulait faire exploser les Baudins, faire un Bataclan puissance 10. Un homme condamné à un an de prison avec sursis après des menaces de mort répétées contre les Baudins, le duo de comiques que l'on connaît très bien chez nous dans le Berry. Cet homme était en fait excédé, dit-il, par les nuisances sonores, par les feux d'artifice lors d'un spectacle des Baudins. C'était en juillet 2025.
5: 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Vous ne pourrez pas voir Patrick Bruel en concert.
8: Il annule toute sa tournée et donc les dates prévues en octobre à Orléans et à Limoges le mois suivant. Le chanteur renonce par souci d'apaisement, dit-il. C'est surtout parce que la pression était devenue trop forte en raison de ses 4 mises en examen pour viol ou tentative de viol. Plus de patrouilles et de présence policière dans le Cher. C'est l'idée en tout cas du recrutement de 14 policiers. Ils sont arrivés, le préfet leur a souhaité la bienvenue hier. Leur mission commence pour 11 policiers affectés au commissariat de Bourges et les 3 autres à Vierzon. La remorque de son camion prend feu. Impressionnant incendie hier soir sur l'autoroute A20 entre les sorties de Brion et Déols au nord de Châteauroux. Pas de blessés heureusement. L'autoroute est restée fermée plusieurs heures dans la soirée, mais tout est revenu à la normale depuis.
5: C'est très simple de ramasser des seaux entiers d'écrevisses de Louisiane dans la Brenne.
8: Les étangs en sont littéralement infestés. Alors plus que jamais, l'action du parc naturel régional est déterminante. Et ça tombe bien. Depuis le début de l'année, des tests ont lieu pour différentes solutions pour piéger, pour attraper en quelque sorte ces écrevisses. Des pièges sont disposés dans les étangs, des poissons carnassiers sont aussi lâchés. Simon Raverdi coordonne les brigades de lutte contre les espèces envahissantes.
13: Malheureusement, on assiste à ça, à ce phénomène-là de plus en plus fréquemment ces dernières années, de forte régression de la végétation aquatique. L'écrevisse en est une des causes principales. C'est sûr qu'elle, quand elle est présente en grande quantité, elle va vraiment impacter la végétation aquatique. Et derrière, ça va aussi avoir des conséquences sur la biodiversité de l'étang, donc les insectes aquatiques, les libellules, les amphibiens, voilà, qui ont besoin de végétation aquatique pour réaliser leur cycle de vie. On a assisté à vraiment une explosion de l'espèce. En 2024, on a vu énormément d'écrevisses rouges louisianes un peu partout en Brenne qui se déplaçaient sur les routes, dans les fossés, dans les champs. Et c'est à ce moment-là qu'elle a vraiment colonisé nombreux nouveaux étangs. Et là, 2 ans après, on voit les impacts, hein, une fois qu'elle s'est installée sur ces sites, elle a commencé à se reproduire. Et là, c'est pour ça qu'on voit un peu une explosion de l'espèce.
8: Et on vous partage une vidéo sur nos pages Instagram et Facebook d'ICI Berry pour vous faire une idée d'à quoi ressemblent ces pièges pour capturer des écrevisses de Louisiane. Le sujet vous fait beaucoup réagir. Certains regrettent l'abandon de la commercialisation des écrevisses de Louisiane. L'entreprise Fishbrain ne peut plus en vendre depuis le début de l'année. Je rappelle aussi qu'il est strictement interdit de transporter les écrevisses quand elles sont vivantes.
5: Une lourde défaite qui doit être effacée.
8: Ah, c'est l'objectif ce soir du deuxième match amical du Bourges Basket à 18h30. Les Tangos affrontent Chartres au gymnase de Belleville-sur-Loire. Les Berruyères sont attendues après un très mauvais premier match de préparation, une lourde défaite concédée vendredi dernier, 100-78 contre Angers. Il y a sans doute un peu de fatigue avec l'enchaînement des courses. L'athlète castelroussine Laetitia Bonorgue, seulement 13e du cross-country au championnat du monde master. Il lui restera une dernière course demain. Elle, à 57 ans, elle domine encore sa discipline, celle du tir d'armes anciennes. Véronique Tissier a décroché cet été un troisième sacre mondial en un peu plus de 15 ans de carrière. Une performance magistrale pour cette licenciée du tir sportif de Sancoin dans le Cher, Sylvain Rogy.
14: Vous vous demandez sans doute à quoi ressemble une arme ancienne. Véronique Tissier, triple championne du monde en individuel, nous explique.
15: Alors l'arme ancienne, c'est des épreuves de tir avec des armes antérieures à 1900. Typiquement, c'est les fusils des grognards de Napoléon, les fusils à silex. Et les armes anciennes sont des armes qui se chargent par le canon. C'est-à-dire qu'on met de la poudre, on met une balle. Et il y a un système d'allumage après qui fait partir le projectile.
14: Issue du tir classique à la carabine, comment Véronique Tissier a découvert le tir d'arme ancienne ?
15: C'est arrivé un peu par hasard. On était en 2009, un copain me dit, qui a lui aussi été champion du monde, faisait partie du club de Sancoin, et me dit, pourquoi tu te mets pas à l'arme ancienne ? Franchement, vu le niveau que tu as, c'est vrai que je faisais régulièrement un championnat de France à 10 mètres et à 50 mètres. Vu le niveau que tu as, l'arme ancienne, ça marcherait.
14: Et 17 ans plus tard, Véronique Tissier vient de remporter son troisième titre de championne du monde en individuel, sans oublier les nombreuses médailles par équipe. Les prochains rendez-vous en 2027, les championnats d'Europe qui auront lieu à Valence en Espagne. Et bonne nouvelle, en 2028, les championnats du monde de tir d'armes anciennes auront lieu à Châteauroux, au Centre National de Tir Sportif.
8: Et le rendez-vous est pris. Merci beaucoup Sylvain Rogy.
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5: Il est 8h08. Que dit la météo ? Que dit le ciel Berrichon ce matin, Margot ?
4: Le ciel dit un petit peu de nuages ce matin, mais de belles éclaircies attendues tout au long de la journée avec des températures ce matin comprises entre 12 et 7 degrés. Cet après-midi, toujours du soleil avec des températures qui vont légèrement augmenter du côté d'Aubigny-sur-Nerre, 27 degrés. À Châteauroux, La Châtre, Bourges et Dun-sur-Oron 28 degrés. À Issoudun, Argenton-sur-Creuse, Virzon et Saint-Amand-Montrond 29 degrés. La maximale annoncée, c'est du côté du Blanc avec 30 degrés.
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5: 8h09, bienvenue à vous qui nous rejoignez. Il a été à l'origine d'un magnifique concert en hommage et en soutien à toutes les victimes des incendies de cet été, notamment au Porges et en Gironde. Pascal Obispo est tombé pour elle.

0: J'ai eu le droit à ça pendant toute la chanson. Voilà
1: et
0: ce
1: alors,
0: qui se passe.
1: C'est quoi le problème?
0: En vrai, c'était pas si mal.
1: Ah, merci.
0: Voilà. Je vous en prie.
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1: Il est 8h13 à ce rythme-là, vous allez être en retard. Bienvenue, bien bon réveil, le Berry. Très heureux de vous retrouver et de vous accompagner. Restez à l'écoute d'Ici Berry, c'est le plus important. D'autant plus qu'on vous donne la parole chaque matin.
0: Oui, chaque matin à partir de 9h et jusqu'à 9h30. Et ce matin, on va parler des discounters, nos actions normales. Ils s'installent un peu partout en Berry. Alors, doit-on s'inquiéter? Est-ce que vous, vous y allez par curiosité ou par intérêt économique? Ou juste pour dénicher le bon produit. Vous êtes déjà nombreux à réagir ce matin sur le Facebook Ici Berry.
1: Et continuez à le faire sur Facebook, sur WhatsApp, ou vous nous appelez en direct tout à l'heure, 02 54 27 36 36 dès 9h. Vous nous racontez tout ça.
0: Et si vous avez envie de faire de nouvelles rencontres, qu'elles soient amoureuses ou amicales, le tout dans la vraie vie sans passer par les applis de rencontre, eh bien Berry Rencontre a peut-être la solution pour vous. Maxime Daniel sera avec Nicolas Groslo pour nous présenter un peu ce qui vous attend.
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0: 100% gagnant, le jeu est simple, hein. On a deux boîtes.
1: Qu'on a oubliées,
0: vous êtes en train de me dire. Où est ma boîte? Qu'est-ce qui se passe?
1: On est en train de glisser les cadeaux dedans, mais vous inquiétez pas, elles seront là, les boîtes.
0: Voilà, deux boîtes, il faudra choisir finalement entre celle des Simon ou la mienne. Et dedans, dans tous les cas, des beaux cadeaux.
1: Ouais, des entrées pour Beauval, des Polaroid, des entrées pour le Family Park, des places de cinéma. Enfin bref, c'est à vous de faire le bon choix. 02 54 27 36 36. On joue ensemble dans 5 minutes. Bonne chance, Peter Eckhart.
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5: À 8h16, c'est pas vrai, c'est votre rendez-vous anti-arnaque avec Aude Razo. Et aujourd'hui, Aude, vous nous alertez sur les fausses images qui envahissent nos réseaux sociaux lors des catastrophes naturelles.
6: Oui, vous avez peut-être vu ces derniers jours cette vidéo assez incroyable, elle tourne énormément, un éléphant en train de sauver un homme pris au piège par une terrible crue. Alors je vous décris la scène, c'est très spectaculaire, on voit l'éléphant s'avancer dans les eaux déchaînées, il tend sa trompe, l'homme s'accroche et miracle, il monte sur la tête de l'éléphant et il sort de l'eau. 5 millions de vues pour ces images. Et pourquoi? Eh bien parce que le Poste prétend qu'elles ont été tournées au Népal lors des crues dévastatrices qui choquent le monde entier depuis la semaine dernière. Sauf que cette histoire d'éléphant est totalement fausse, la vidéo est truquée.
5: Et comment vous savez, Aude, que c'est truqué justement?
6: La vidéo est bien faite, c'est vrai, mais à première vue, ça m'a semblé suspect. Donc j'ai fouillé et j'ai retrouvé la même vidéo, même éléphant, même monsieur, sur Facebook, sur Instagram, sur YouTube. Et à chaque fois, elle avait été postée avant les crues au Népal. Et puis j'ai fini par trouver sur certaines la petite phrase que je cherchais, vidéo générée par intelligence artificielle. Voilà. Prenez du recul toujours lors d'événements dramatiques comme celui-là. Vous avez peut-être vu aussi cet été ces images de pompiers qui font un massage cardiaque à un renard. La vidéo nous dit que la scène a été tournée lors des incendies en Gironde. Elle est fausse, elle aussi elle est truquée. Quelle que soit la catastrophe, vous aurez toujours des internautes qui essaieront d'en profiter, qui essaieront de nous émouvoir pour faire un maximum de vues, faire gonfler leur compte et pour générer des revenus publicitaires. Parce que oui, c'est ça qui se cache derrière ces images de renards et d'éléphants. Plus une vidéo est vue, plus elle rapporte de l'argent. Et donc là, c'est à nous d'être méfiants, vigilants et de ne pas réagir à chaque vidéo spectaculaire qui défile sur nos écrans.
5: Et Aude Razo, que vous pouvez retrouver entre midi et 13h aux côtés d'Enora Mialagré pour la nouvelle émission de cette année. On vous doit bien ça.
7: 8h18, nous vous voyons bien une météo locale expertisée et complète avec ici Berry et c'est grâce au travail de nos camarades de Météo Centre, Olivier Renard qui est avec nous comme chaque matin, bonjour.
8: Bonjour.
7: Météo calme pour ce mercredi.
8: Oui, c'est une météo calme, pas de risque particulier, un petit peu de fraîcheur ce matin, on est entre 10 et 14 degrés, puis cet après-midi ça va grimper aux alentours de 28.
7: Et les températures de l'après-midi vont continuer à grimper jusqu'à la fin de la semaine, le début du week-end.
8: Oui. Au moins samedi, on devrait osciller entre 30 et 32, 33 degrés. Ça devrait redescendre sur la fin du week-end. Et puis, on va surveiller lundi, mardi, la semaine prochaine. On a des modèles alors qui sont pas tous d'accord, comme d'habitude, mais on commence à s'approcher des 35.
7: J'aimerais qu'on parle d'un sujet ensemble, Olivier, comme on a le temps ce matin, notamment de Météo France, qui est l'organisme général qui donne la météo un petit peu partout dans le pays. Et il va se passer quelque chose au niveau des vigilances, il va y avoir une modification dont on a peut-être entendu parler en regardant les infos. Est-ce que vous pouvez nous détailler un petit peu simplement tout ça?
8: Oui, le système de vigilance va être modifié. Bon, c'est un système qui est sorti après les tempêtes de 99, hein, et puis qui évolue. Alors en fait, tout ne va pas changer. C'est-à-dire que les seules vigilances qui vont vraiment évoluer, c'est le vent, neige, verglas, les orages, pluie, inondation et les vagues submersives. Mais bon, ça, chez nous, on est relativement tranquille. Et ces niveaux de vigilance-là vont passer en niveau infradépartemental. C'est-à-dire que jusqu'à maintenant, par exemple, l'Indre et le Cher, quand on avait une vigilance orange, ça concernait tout le département. Et maintenant, on va pouvoir aller chercher plus de précisions et voir peut-être que finalement, eh bien, bah, un peu ce qu'on faisait nous déjà depuis longtemps, mais là, c'est eux qui le font et ils ont bien raison d'y passer. Et puis, c'est quand même eux qui sont garants de la sécurité des biens et des personnes. Bah, peut-être qu'on verra que finalement, c'est surtout un axe au nord-ouest d'un axe, je sais pas, Leblanc-Vierzon, qui sera plus concerné par les orages, qui sera en orange, et puis plutôt le sud du Berry qui sera en jaune.
7: Eh ben merci pour toutes ces informations, Olivier. Bonne journée.
8: Bonne journée.
7: Il est 8h20 et vous écoutez Ici Berry. On vous emmène partout dans le Berry. Maxime, c'est quelle commune qui est à l'honneur ce matin ?
4: Saint-Marcel, puisque mercredi prochain, on y achète des poules pondeuses. Qui ont déjà du vécu, 18 mois.
7: Curieux,
4: on vous explique ça tout à l'heure.
7: Earth, Wind & Fire et September, très bon réveil. Bonne journée à l'écoute d'Ici Berry, bienvenue.

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2: Et on accueille Laurence. Bonjour Laurence.
0: Bonjour.
3: Bonjour, ici Berry.
2: Comment ça va ce matin?
3: Eh bien, très bien. Rien que de vous avoir, déjà, ce sera le rayon de soleil pour la journée.
2: Oh, ça fait plaisir.
0: Ils sont gentils.
2: Oui. Oh là là. Et à partir de 9h, on va parler des discounters. Vous savez, toutes ces grandes enseignes, Nose, Normal, Action. Est-ce que vous, de temps en temps, vous y allez? Qu'est-ce que vous en pensez?
3: Occasionnellement, après, c'est vrai qu'il y a un petit peu de tout. Hein, et pourquoi pas, je pense qu'après c'est une histoire de ce qu'on a de nos de besoins.
0: Il y a à boire et à manger, comme on dit chez moi.
3: Oui,
2: il y a un peu tout. Mais c'est peut-être ça aussi qui fait le succès finalement, parce qu'il y a vraiment de tout. Donc c'est peut-être ça qui pousse les gens à y aller.
0: Bien sûr, comme dans nos boîtes.
3: La variété.
0: Tout dans nos boîtes.
2: Exactement, Laurence. On a une boîte chacun devant nous. Simon a la sienne, moi j'ai la mienne. Il faut juste choisir la bonne boîte.
0: Je peux vous dire que la mienne, elle sent bon.
3: Je vais prendre côté masculin pour changer.
0: C'est gentil.
4: Merci, ça change un peu de la tradition.
0: Je commence à me poser des questions. Alors attendez, j'ouvre ma boîte. Hop, ça fait longtemps qu'elle n'a pas été ouverte, donc je vais éviter
2: déjà
0: de la casser quand même.
2: Là, vous allez la casser.
4: C'est pas le bon sens. Il est gentil, hein. Par contre, il est très gentil, ça, il n'y a pas de problème là-dessus.
0: Un tout petit breton. Alors, j'ouvre, et des invitations pour le Festival des Jardins de Chaumont-sur-Loire, Laurence.
3: Ah, super.
0: Quand je vous disais que ça sentait bon, ça sentait bon le jardin. Voilà, votre cadeau, Laurence, ce matin.
3: Merci, un cadeau fleuri, alors.
0: Exactement. Merci d'avoir partagé un moment avec nous, Laurence. C'est une belle journée, je vous embrasse.
3: Pareillement, merci.
0: À bientôt.
2: Au revoir. Comme tous les jours, Maxime Daniel met en avant une initiative d'une commune du Berry. Et ce matin, où est-ce qu'on va avec vous, Maxime?
4: Eh bien, ce matin, focus sur Saint-Marcel, dans l'Indre, sur le parking de Bricomarché. Vous voulez des œufs? Eh bien, sauvez une poule pondeuse. Bonjour, Nicolas Dano.
5: Non, bonjour.
4: Vous êtes le gérant de la société Poules pour tous, créateur même. Est-ce qu'on peut dire que c'est grâce au renard qui a mangé les poules de votre maman il y a 10 ans que vous avez créé cette société?
5: Exactement, en fait, il y a une dizaine d'années, ma maman s'est fait croquer ses poules par un renard. Moi, j'ai rencontré un éleveur qui m'a expliqué tout le système de l'abattage des poules après un an de ponte à peu près. Et puis, je me suis dit que c'était dommage parce qu'elles pouvaient encore pondre 3-4 ans et que si on pouvait en sauver quelques-unes, ce serait pas mal.
4: Donc, on fait une bonne action et en plus un bon investissement.
5: Exactement, parce que finalement, les petites poules que vous allez acheter 7 euros, elles vont vous faire des œufs pendant à peu près 3-4 ans, ça fait 1000 œufs chacune.
4: Alors, mercredi prochain, vous serez sur le parking de Bricomarché à Saint-Marcel. Comment on fait pour venir chercher ça ou ces poules si on en veut plusieurs?
5: Eh bien, tout d'abord, il faut les réserver sur le site poulespourtous.com. Mm-hmm. Et une fois que c'est réservé, vous pouvez vous présenter au Bricomarché directement là-bas avec un carton et le règlement. Et puis, ce sera entre 10h et midi mercredi.
4: Alors, c'est quoi le tarif justement d'une poule?
5: 7 euros la poule.
4: Ouais.
5: Et vous pouvez en prendre autant que vous voulez.
4: Une poule de 18 mois, donc, qui a déjà du vécu, qui arrive parfois un petit peu cabossée, hein, puisqu'elles ne sont pas toujours, gardées dans de très bons états. Mais par contre, elles reprennent très vite du poil de la bête. Hein.
5: Exactement. En fait, nous, on travaille qu'en bio, plein air ou label, mais ça n'empêche pas que certains animaux peuvent être un petit peu piqués, avoir perdu des plumes. Maintenant, ça repousse. Et en un mois et demi, normalement, elles redeviennent toutes belles. Et puis la ponte a repris et c'est reparti.
4: Bon, super, ça s'appelle Poules pour tous. Et on vous retrouve facilement sur les réseaux sociaux. Et mercredi prochain, donc le 9, vous serez à partir de 10h sur le parking de Bricomarché à Saint-Marcel. Merci beaucoup, Thomas Dano.
5: De rien, bonne journée, au revoir.
4: Merci, au revoir.
0: Maxime, on vous retrouve tout à l'heure, 9h30, 11h, même midi d'ailleurs. De quoi on parle ce matin?
4: On parle de rencontres, d'amour ou d'amitié, ça dépend. Voilà, on va parler.
0: Il a l'œil qui frise quand il dit
2: d'amour ou d'amitié.
4: Oui, parce que je crois que dans ce studio, je suis le seul à être concerné, hein? De devoir rencontrer des gens. Je crois que vous êtes à peu près tous plus ou moins à peu près.
0: Oui.
4: Donc 02 54 37 36 36.
2: On parle aussi d'amitié.
4: Ça va, vous n'avez plus besoin de rencontrer.
2: Non, mais ça
0: va. Bon, allez, personne d'entre le café vous. Du commerce, à tout à l'heure, 8h28.
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0: Si vous donniez de votre temps à une association, on a eu un Sylvain Roger sauvage qui est apparu d'un coup. Comme ça, d'un coup. On parle à sauce ce matin à 8h45 avec notre chiffre du jour de Fabrice Tiercy, puisqu'on va vous présenter les associations du Poinçonnet, puisque le prochain forum des associations, c'est que l'année prochaine.
2: Et quel âge a votre cerveau feu?
0: Oula, 2 ans et demi.
2: C'est ce que j'étais en train de me dire. Et si un simple test pouvait vous permettre de prévenir et de prédire la maladie d'Alzheimer? On en parle ce matin avec notre docteur Kirzek.
0: Qui lui aussi fait partie de la grande équipe de votre émission du midi avec Enora Malagré. On vous doit bien ça, des conseils sur vos animaux, sur votre santé pour éviter les arnaques. C'est votre nouveau rendez-vous à partir de midi. Il est 8h30 à l'une de l'info d'ici ce matin, Jérôme.
11: Des renforts pour les tribunaux de Châteauroux et de Bourges. 10 magistrats ont prêté serment hier avant d'entamer leur mission. Et ils étaient très attendus pour faire face à l'accumulation des dossiers. Une entreprise de l'Inde profite des nouveautés de la rentrée scolaire maintenant que l'utilisation du téléphone portable est interdite aussi au lycée. La société Tonsen a conçu un boîtier pour y ranger le smartphone toute la journée. Il a déjà été déployé en phase de test dans 3 établissements du département. La une de l'actu ce matin également, le fléau des écrevisses de Louisiane. Elles envahissent les étangs de Brenne. Le parc naturel régional teste donc des solutions pour lutter contre cette prolifération. En sport, un deuxième match de préparation pour le Bourges Basket. Les Berruyères jouent ce soir à 18h30 contre Chartres. Le coup d'envoi est donné au gymnase de Belleville-sur-Loire. À 8h31, l'actu en 90 secondes, c'est avec Valentine Letès.
12: Enfin, la parole des femmes est entendue. L'avocate de Flavie Flament se réjouit ce matin de l'annulation de la tournée de Patrick Bruel, accusé de viol et de violence sexuelle par une trentaine de femmes, dont l'animatrice Flavie Flament. Le chanteur renonce à ses 35 concerts. Plus de 20% d'étudiants ne mangent pas à leur faim, trop souvent dans le rouge après le paiement de leur loyer, explique la FAGE. Selon le syndicat étudiant, le coût de la rentrée universitaire a battu un nouveau record à 3 240 euros en moyenne cette année pour les non-boursiers. Jean-Luc Mélenchon pourra-t-il se présenter à l'élection présidentielle? C'est la grande question à la France insoumise. Selon nos confrères de France Info, le candidat a seulement recueilli entre 200 et 250 promesses de parrainage sur les 500 nécessaires pour se présenter. Avec 244 000 impacts de foudre, la France est le deuxième pays le plus foudroyé d'Europe cet été, après l'Italie, précise Météorage. Parmi les départements les plus touchés, les Pyrénées-Atlantiques arrivent en tête, suivis des Landes et des Alpes de Haute-Provence. En présence du roi d'Angleterre et du président de la République, l'exposition de la tapisserie de Bayeux est inaugurée aujourd'hui au British Museum de Londres. La broderie quasi millénaire sur 68 mètres de panneaux de lin quitte la France pour la première fois. Et puis un beau cadeau d'anniversaire. Gaël Monfils s'est qualifié le jour de ses 40 ans pour le deuxième tour de l'US Open de tennis à New York, à quelques semaines de prendre sa retraite.
11: La situation s'améliore dans les tribunaux de Bourges et de Châteauroux. C'est ce que nous a dit ce matin sur l'antenne d'ICI Berry le procureur général de la cour d'appel de Bourges. Éric Maillot se félicite de l'arrivée hier de 10 nouveaux magistrats. Ce sont les premiers effets des renforts humains promis par le gouvernement en 2022. Sauf que, entre-temps, les dossiers se sont accumulés, Michel Benoît.
13: Le parquet de Bourges va passer à 7 personnes, ils sont 6 pour le moment. Un sixième poste est aussi attendu à Châteauroux. 3 substituts sont arrivés hier. Alain Vanzo, premier président près de la cour d'appel de Bourges, reconnaît des postes mieux pourvus globalement qu'avant dans les juridictions, mais il reste encore des besoins à combler.
14: Il reste encore des postes vacants, des postes qu'on ne parvient pas à compenser et qui ne sont pas occupés par des magistrats du fait d'arrêt maladie ou de congé maternité, mais nous sommes quand même sur une dynamique positive.
13: Beaucoup d'arrivées compensent des mutations ou des absences. À Bourges, la situation est très tendue aux affaires familiales, par exemple, alerte la bâtonnière Sandrine Barré.
15: Contentions ont explosé et que, avec la possibilité de saisir aussi sans passer par un avocat, eh bien, les magistrats sont nécessairement eux aussi saisis de dossiers qui peuvent être chronophages parce que moins bien calibrés.
13: Une situation dont a bien conscience le Premier Président Alain Vranceau.
14: J'ai décidé d'affecter une magistrate placée à 40% de son temps de travail pour renforcer ce service parce qu'il s'agit d'un service extrêmement sensible, c'est une vitrine des juridictions, le service des affaires familiales et aussi il y a un besoin de rendre décision rapide pour éviter l'exacerbation des conflits familiaux.
13: Sur les 10 nouveaux magistrats, 5 seront placés sur des missions de 4 mois dans les différents tribunaux pour compenser les diverses absences de magistrats titulaires.
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0: Un œil sur le ciel du Berry ce matin, Margot, à 8h35.
2: Ça devrait être une belle journée normalement aujourd'hui. Alors oui, on a encore quelques nuages ce matin. Mais au fil de la journée, les éclaircies devraient être de plus en plus nombreuses. Ce matin, les températures, ça va osciller entre 14 et 17 degrés. Et puis dans l'après-midi, là, ça va augmenter en comté du côté d'Aubigny-sur-Nerve, 27 degrés. À Châteauroux, Vatan, Levroux, Buzancé, La Châtre et Bourges, 28 degrés. À Issoudun, Argenton-sur-Creuse et Vierzon, 29 degrés. La maximale annoncée, 30 degrés et ce sera au blanc.
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0: 8h35, elle aussi a fait partie du grand concert en hommage, en soutien aux victimes des incendies qui emportent évidemment hein, en Gironde, au Forges et partout en France. Jeanne Masse et Sauvez-moi à 8h35. Belle journée à l'écoute des Sibéries.

0: Sauvez-moi à 8h39, Jeanne Masse.
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0: Bon, c'est bon, tout le monde est déposé à l'école, au collège. Bon, normalement, le grand au lycée, il se débrouille tout seul maintenant. Vous êtes un peu plus tranquille. Bon courage pour ces derniers mètres qui vous séparent peut-être du boulot ce matin. Bon courage et merci d'avoir choisi de passer ces dernières minutes avec nous. Avec Ici Berry ce matin, on en est super fiers.
3: Et bonjour à vous. Et si vendredi, on partait en festoche?
0: Ah, trop bien.
3: Direction Neuvy-Saint-Sépulcre avec Parc en fait, le programme avec votre invité Simon.
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3: Ah, on prend.
0: Et c'est pas mal ça, parce qu'ici on pense à la bonne humeur, à la musique, à la culture, mais on pense aussi et surtout à votre pouvoir d'achat. Son organisatrice est avec nous à 8h50 ce matin.
3: Et oui, on passe la journée ensemble. On est avec vous quand vous partez au travail et on est aussi avec vous quand vous en rentrez. De 17h à 19h, ça se passe avec Manuel Bonnefond. Et ce soir, à 18h, eh bien, il vous présentera la saison du théâtre Maurice Sand à La Châtre.
0: On a hâte. 8h40, votre journal des sports. Ça, c'est chaque matin avec vous, Jérôme Collin. Et le Bourges Basket doit se rattraper.
4: Oui, les Berruyères de retour sur les parquets après leur lourde défaite concédée avant le week-end, 100-78 contre Angers. Ça n'était qu'un simple match amical, mais quand même, les Tangos peuvent et doivent faire mieux à moins de 3 semaines de la reprise du championnat. Elles affrontent ce soir l'équipe de Chartres pour un deuxième match de préparation. Le coup d'envoi est à 18h30 et attention, c'est pas dans la salle du Prado de Bourges, mais au gymnase de Belleville-sur-Loire. Ça n'est pas sa discipline préférée. Laetitia Bonorgue a fini 13e ce matin de la course de 8 km en cross-country au championnat du monde master. L'athlète castelroussine en reste pour l'instant un magnifique bilan, hein, quand même de 2 médailles d'argent dans cette compétition réservée aux plus de 35 ans qui se déroule en Corée du Sud. Le Berry qui brille dans plein de disciplines. Est-ce que vous connaissez par exemple le tir d'armes anciennes? C'est pas le plus médiatisé, c'est vrai. Eh bien, Véronique Tissier est devenue championne du monde. Un moment très fort en émotion pour cette licencié du tir sportif de Sancoin dans le Cher.
5: C'est toujours un moment riche en émotions. Alors bon, très clairement, j'ai une pensée pour mon conjoint, hein, qui est président du club de Sancoin et qui s'occupe de mettre mes armes au point, qui s'occupe de tout le travail technique, mécanique au niveau des armes. Et puis une pensée aussi pour mes parents, puisque ce titre me renvoie au précédent et notamment le premier qui était en 2012. La remise de la médaille et la Marseillaise, c'était le jour de l'anniversaire de ma mère et le jour anniversaire de mariage de mes parents qui étaient face à moi au pied du podium. Et puis c'est surtout l'ambiance de l'équipe, c'est surtout de voir aussi les copains au pied du podium qui ont des grands sourires, qui ont des étoiles dans les yeux et avec une Marseillaise qui résonne. Enfin voilà, les Français, on est réputés pour chanter faux, mais chanter fort quoi.
4: Et on aura sans doute l'occasion et peut-être d'entendre chanter Véronique Tissier lors des prochains championnats du monde de tir d'armes anciennes en 2028, puisqu'ils ont lieu chez nous au Centre National de Tir Sportif de Châteauroux. Et puis il est increvable, à 40 ans, Gaël Monfils, encore auteur d'exploits, hein, sur les cours de tennis. Le joueur français s'est qualifié cette nuit pour le second tour du tournoi de l'US Open.
0: Il est 8h42, le chiffre du jour nous emmène découvrir les associations du Poinçonnet dans 2 minutes.
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3: Et vous, quelle est votre résolution de septembre? Vous mettre au sport, rejoindre une association caritative? Souvent, nous avons l'embarras du choix. Quel est le chiffre du jour, Fabrice Tirsi?
13: 63. Si vous habitez au Poinçonnet ou pas loin, vous pouvez rejoindre l'une des 63 associations de la commune. La rentrée en septembre est synonyme de bonnes résolutions, comme vous mettre au karaté ou rejoindre une association de réparation d'objets électroniques. Et dans nos communes berrichonnes, notre tissu associatif est plutôt grand. D'après le site internet de Bourges, la ville regroupe 800 associations. Dans l'Indre, le forum des associations de Châteauroux, qui a lieu tous les 2 ans, accueille près de 200 structures et ce n'est que la partie émergée de l'iceberg. D'ailleurs, je viens de vous parler que de nos 2 plus grosses communes berrichonnes. Christian Virard, vous êtes le maire adjoint en charge des sports, de la vie associative et des animations au Poinçonnet. Quand nous souhaitons rejoindre une des associations de la commune et que nous sommes un peu perdus, comment pouvons-nous faire pour s'y retrouver?
14: Eh bien, c'est pas compliqué. On a un guide avec toutes les associations, hein, comme Châteauroux Métropole par exemple, où vous retrouvez toutes les associations et explicatifs de ce qu'elles font.
13: Pourquoi, de manière générale, les habitants rejoignent les associations, selon vous ?
14: Les associations font du bon travail. Je pense que c'est attractif, hein, puisque ça va du sportif à la culture. C'est ce qui fait l'attractivité de la commune. Hein.
13: D'ailleurs, au Poinçonnet, vous avez pas mal de choix.
14: Ça va du badminton, du basket, ça va au karaté, judo. Il y a l'USP Running aussi. Après, vous avez une association APEC, plus basée sur l'informatique. Vous avez l'association Asphodel qui, elle, vous propose des spectacles assez régulièrement.
13: Qu'est-ce que vous conseillez aux habitants qui hésitent à rejoindre l'une des associations de la commune?
14: Qui peuvent venir au Poinçonnet. Il y a beaucoup d'associations qui font du très bon travail. C'est de venir essayer. Les associations, je pense que c'est un petit peu partout pareil. Hein. Ils proposent des séances de découverte qu'il faut venir essayer et puis de l'adopter ensuite. Hein. Je pense que c'est la meilleure des solutions. Hein.
13: Si vous êtes au Poinçonnet, vous avez toutes les informations sur le site internet de la commune. Malheureusement, pas de forum des associations cette année. La prochaine va se tenir en septembre 2027. Par contre, rien ne vous empêche, où que vous êtes dans le Berry, de rejoindre cet asso pour passer votre ceinture jaune ou enfin réparer cette bouilloire qui traîne chez vous depuis quelques semaines.
0: Fabrice Tirsi pour notre chiffre du jour. À 8h47, les chiffres que vous attendez, vous, c'est ceux de la météo. Quel temps aujourd'hui, Margot ?
3: Une belle journée avec des températures qui remontent, de belles éclaircies aussi. Pour ce qui est des températures, cet après-midi, au meilleur de la journée, Saint-Benoît-du-Sault, 27 degrés, Bourges, Châteauroux-d'Ain-sur-Oron, 28 degrés, Issoudun, 29 degrés et Aublan, 30 degrés.
0: Une météo qu'on espère belle à Neuvy-Saint-Sépulcre ce week-end. L'événement des Sibérines nous y emmène après Teddy Swims à 8h47.

0: Et Sibérie vous fait découvrir toutes les nouveautés avec le dernier titre de Teddy Swims, Mr. Know It All. Et qu'est-ce qu'on attend pour faire la fête? Eh ben, on va pas attendre très longtemps. Hein. Ce vendredi a lieu la 5e édition de Parc en Fête. Une soirée de musique au cœur de Neuvy-Saint-Sépulcre. Pour qui? Pourquoi? Comment? On fait le point avec votre invité Simon.
1: Bonjour Yolessa.
2: Bonjour.
1: L'événement, il est porté par le foyer rural de Neuvy-Saint-Sépulcre, les guirlandes lumineuses, la musique. Mais ça représente quelle dose de travail depuis combien de semaines, combien de mois? Toute l'équipe est à la préparation de ce bel événement.
2: C'est énormément de travail. En plus, on a une équipe qui est 100% bénévole. Nous sommes une petite équipe de 8 personnes, avec tous ceux qui vont nous soutenir les jours même.
1: Bien sûr.
2: Et pour la préparation 2 jours avant. Mais en tout cas, ça fait bien depuis le mois de février qu'on organise les tours, entre trouver les groupes, réserver, programmer tout ça. Ça prend énormément de temps.
1: La 5e édition, ça veut dire que l'événement est en train de maintenant bien s'installer dans notre petite commune qu'on aime, celle de Neuvy-Saint-Sépulcre. C'est un sacré pari de monter cet événement qui dure jusqu'à 1h du matin. Est-ce que directement, dès la création de

0: Des produits locaux, des gens du coin, d'avoir aussi des têtes d'affiche un peu plus nationales.
1: Oui, le but c'est d'avoir une tête d'affiche nationale et on puisse lui faire partager la scène avec nos groupes locaux, comme c'est le cas cette année avec les Genoux, avec le Baltrade à la fin, et également faire découvrir un groupe qui peut être un peu plus montant, comme c'est le cas d'un petit gars du coin qui est du Lot. Et qui a également aussi déjà partagé la scène avec Sidi Wacho en première partie.
0: Sidi Wacho qui sera donc la tête d'affiche, on peut le dire finalement, en tous les cas, l'artiste national qui sera présent sur cette cinquième édition du Parc en Fête. Et puis finalement, l'idée, c'est aussi de se dire que cette programmation, elle est assez diversifiée et éclectique pour réunir toutes les générations.
1: C'est le but, oui. C'est le but de réunir plusieurs générations, plusieurs styles. Et justement, c'est ce qui amène les côtés festifs de cette soirée.
0: Et puis, ça permet aussi peut-être de, comment dire, d'apporter cette nouvelle génération vers le Baltrade. C'est-à-dire qu'on a peut-être une image un petit peu vieillotte du Baltrade. Oui. On se dit que ce n'est pas fait pour nous. Et puis finalement, quand on va sur ce genre d'événement dans nos petites communes, on se rend compte que ceux qui sont le plus heureux d'avoir ces Baltrades, c'est les jeunes générations.
1: Oui. Et bon, je ne suis plus trop jeune, mais en tout cas, je suis dans la moyenne. Et en tant que étrangère qui a déménagé dans les Berry, j'ai découvert les Baltrades il y a quelques années. J'ai trouvé ça extrêmement accessible et très festive. Et en plus, les Genoux, ils ont un peu cette qualité de permettre les Baltrades à tout le monde. C'est vraiment leur credo. Et ils font en sorte que ça soit une soirée de fête et pour revenir un peu aux traditions, mais tout en mélangeant les générations encore une fois.
0: Et vous avez installé un vrai parquet de danse pour pouvoir en profiter.
1: Absolument, oui.
0: Ça,
1: un parquet au milieu du parc.
0: Un parc à milieu
1: oui,
0: du parc.
1: Ça.
0: Pour cette nouvelle édition du Parc en Fête, les tarifs 4 euros pour les 8-12 ans. On est maintenant à 18 euros pour les adultes, totalement gratuit pour les moins de 8 ans. Mais vous le savez, on pense à votre pouvoir d'achat et vous n'êtes pas venu les mains vides ce matin.
1: Oui, en effet, on s'est dit que pour l'émission et pour les auditeurs, on proposait les codes ICIBERRY, tout en majuscule et tout attaché, pour bénéficier d'une remise des 4 euros pour la place adulte. Et au moins, ça pourrait permettre aux 25 premières personnes d'avoir ces tarifs-là.
0: Ce qui n'est pas désagréable, alors que le budget de la rentrée vient de passer peut-être un petit peu dans les fournitures.
1: Oui.
0: À Neuvy-Saint-Sépulcre, ce vendredi, 5e édition du Parc en Fête. Merci beaucoup, Yolé Sorin, d'être venu nous en parler ce matin.
1: Merci à vous pour ces temps.
0: Avec grand plaisir. Bonne journée. 8h54, on va prendre soin de votre santé, comme chaque matin.
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3: Et oui, comme chaque matin, votre radio ici vous amène en consultation avec le docteur Kerzek. Et ce matin, on s'intéresse à l'âge de notre cerveau pour prévenir et même prédire la maladie d'Alzheimer.
4: Bonjour à tous. Et si un simple test analysé par une intelligence artificielle pouvait prédire des années avant l'apparition des premiers symptômes, si vous allez développer ou pas une démence? C'est un peu la promesse de plein d'études, mais notamment une nouvelle étude menée par des chercheurs du centre d'Amsterdam. Et c'est une avancée très prometteuse. L'idée, c'est d'utiliser l'intelligence artificielle pour estimer l'âge biologique de notre cerveau et ainsi détecter un vieillissement accéléré bien avant les symptômes de la maladie d'Alzheimer. Alors, il s'agit pas de faire un test chez soi avec un questionnaire par exemple, mais c'est une IRM cérébrale classique, comme on en a tous et toutes passé une fois dans sa vie, et c'est analysé par un algorithme d'intelligence artificielle. Et cet algorithme, il a été entraîné sur des milliers d'IRM de personnes en bonne santé, de différents âges, et en fait, on va pouvoir comparer, estimer l'âge du cerveau avec une précision relativement intéressante de 2 à 3 ans. Et ensuite, on va calculer l'écart entre l'âge prédit par l'IA, en fonction de votre âge justement et de vos images, et on va comparer ça à vos images avec votre âge réel finalement cérébral. Et c'est cette différence entre l'âge prédit et l'âge réel qui peut être potentiellement un signal d'alerte. Chaque année de cerveau en plus, par exemple vous avez 27 ans et vous avez un cerveau qui en a 28, c'est une année de plus par rapport à la normale, c'est plus 6% de risque de démence. Plus on augmente l'écart, plus on a un risque de démence. Je parle bien de risque et pas du tout de certitude. C'est pour l'instant de la recherche.
3: Alors, si on sait qu'on a un cerveau plus vieux que son âge, qu'est-ce qu'on peut faire ?
4: La bonne nouvelle, c'est que ce n'est pas une fatalité. La maladie d'Alzheimer, ce n'est pas une fatalité. Les recherches montrent que jusqu'à 45% des cas de démence, quasiment une sur deux, pourraient être évités ou retardés. Ça, c'est quand même la bonne nouvelle, d'où l'intérêt de dépister tôt. Allez, je vous donne 5 conseils simples. 1. On bouge. Au moins la marche rapide, une demi-heure par jour, 5 fois par semaine, ça réduit le risque de déclin cognitif. Deuxièmement, on stimule son cerveau, on augmente sa réserve cognitive. Ensuite, on mange sain, manger méditerranéen. Quatrièmement, on dort et on gère son stress. Et on reste, et c'est le cinquième conseil, actif socialement et notamment on évite l'isolement. Allez, prenez soin de votre cerveau, vous allez voir, il va vous le rendre et on va vous y aider toute la saison d'ici là, portez-vous bien.
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0: Ciao.
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1: Il est bientôt 9h et ici, c'est vous.
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0: Et oui, jusqu'à 9h30, on vous donne la parole et on va parler de ces booms des discounters. Vous savez, tous ces magasins, Nose, Normal, Action, plein de produits à des prix bas, très bas. Qu'est-ce que vous en pensez? 02 54 27 36 36.
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1: Ici Berry, première sur l'info locale, votre journal Jérôme Collin. Vous allez croiser plus de policiers dans
9: Absolument.
1: Le Cher.
9: 14 recrues officiellement accueillies hier par le préfet. 11 policiers sont affectés au commissariat de Bourges. Les 3 autres vont intervenir dans le secteur de Vierzon. Mais attention, parce que les chiffres ne disent pas toujours tout, il faut les nuancer. Hier, 10 magistrats ont prêté serment avant de rejoindre les tribunaux de Bourges et de Châteauroux. Sur le papier, ça semble une bonne nouvelle, mais c'est un peu en trompe-l'œil, dénonce Sandrine Barré, la bâtonnière des avocats de Bourges.
10: On peut effectivement dire, ah mais il y a beaucoup plus de magistrats qu'avant, il y a tellement plus de dossiers, tellement plus de justiciables qui ont recours et qui ont besoin d'avoir une réponse de la justice, que je ne suis pas certaine, moi, qu'il y ait une proportionnalité évidente entre l'augmentation du personnel ou des magistrats. J'ai peur aussi qu'on ait pu augmenter, et tant mieux hein, pour les services, mais par des personnes qui ne sont pas passées par l'ENM, et qui fait que comme ils ne peuvent pas tenir les audiences, comme ils ne peuvent pas non plus avoir des contacts avec nous, avocats, parce que ils n'en ont pas la possibilité au niveau de leur fonction. J'ai pas senti, moi, une nette amélioration de la justice en termes de moyens et d'effectifs. On est de plus en plus soumis à des impératifs de délai et à du mécontentement, parce que n'importe qui peut maintenant avoir recours à l'IA et à se dire, vous voyez bien que j'avais raison, et les procès ont lieu avant même d'être en salle d'audience. Donc c'est quand même une évolution qui est compliquée.
9: On peut toujours faire mieux, certes, mais la situation s'améliore quand même, considère de son côté Éric Maillot, le procureur général près de la cour d'appel de Bourges. Il était l'invité d'Issy-Bérille ce matin et face à la pile de dossiers, il faut fixer des priorités.
11: Le ministre de la Justice est très attaché à la priorisation d'un certain nombre de contentieux en matière civile. Oui, les affaires familiales, mais ça depuis, j'allais dire, des décennies, la famille est quelque chose d'essentiel. Et puis en matière pénale, les violences intrafamiliales. Et puis cet été, vous vous souvenez de cette période intense de travail sur les dossiers concernant des infractions sexuelles commises au préjudice de mineurs. Donc on pourrait aussi citer, troisième grande priorité en matière pénale, la lutte contre les trafics de stupéfiants. Et ce sont des champs d'infraction qui ne cessent de croître et qui nécessitent des moyens humains importants.
9: Interview d'Éric Maillot à réécouter en intégralité sur notre site ici.fr.
1: Sous la pression, Patrick Bruel annule sa tournée.
9: Ça veut dire qu'on ne le verra pas près de chez nous, ni à Orléans où il avait prévu deux dates en octobre, ni à Limoges en novembre où des Berrichons avaient peut-être pris leur place. Patrick Bruel, de toute façon, n'était pas le bienvenu dans de nombreuses villes, et ce depuis ses quatre mises en examen pour viol, tentative de viol et agression sexuelle. Matteo Maestracci.
12: Cette tournée est devenue l'incarnation d'un débat qui la dépasse, explique notamment Patrick Bruel et ajoute prendre cette décision d'annuler, je cite, dans un souci d'apaisement pour ne pas, je cite toujours, que le public et les équipes soient prises à partie dans un débat qui n'a rien à faire dans une salle de concert. Mais le chanteur précise aussi que ce choix ne signifie en aucun cas qu'il renonce à se défendre. Je ne laisserai pas dire certaines choses sans les contester pour une raison simple. Elles sont fausses, je me battrai pour que mon innocence soit reconnue, dit encore Patrick Bruel, dédiant le reste de ce long message aux autres, à la fois la centaine de personnes qui devaient travailler pour lui sur cette tournée, mais aussi et surtout les nombreux spectateurs qui avaient acheté un billet pour l'un de ses 35 concerts, soit, selon l'artiste, un total de 150 000 personnes.
9: La circulation a repris normalement sur l'autoroute A20 ce matin entre Brion et Déol. Un camion a dû être évacué hier dans la soirée après l'incendie de sa remorque. Tout est rentré dans l'ordre. Le coup de gueule ce matin du président de la région Centre-Val-de-Loire, François Bonneau, remonté contre la fin des aides à l'apprentissage. L'État versait jusqu'à l'an dernier 16 millions d'euros par an à la région pour cofinancer les centres de formation des apprentis. Eh bien, l'enveloppe va se réduire à 2 millions cette année et il n'y aura plus rien l'année prochaine, ce qui provoque des difficultés pour ces centres de formation d'apprentissage, mais aussi pour les apprentis qui peine à trouver des contrats dans les entreprises. On a eu l'occasion déjà d'en parler sur l'antenne d'Issy-Bérille. En sport, les basketteuses de Bourges jouent ce soir un match amical à 18h30 au gymnase de Belleville-sur-Loire contre Chartres, une autre équipe de première division. Et puis, autre info pratique pour les supporters de la Berrichonne Football qui ont prévu de se déplacer à Tours samedi pour assister au derby contre l'Union Football Touraine. Il faut savoir que le coup d'envoi est décalé à 19h pour cette troisième journée du championnat de National 1 et on l'espère, la première victoire Castelroussine.
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1: À 9h05, la météo, Margot.
0: C'est une belle journée qui nous attend. On a encore quelques nuages par-ci par-là, mais ça devrait être quand même une belle journée, bien ensoleillée avec du soleil un petit peu pour tout le monde. Pour ce qui est des températures, eh bien, elles vont légèrement augmenter comparé au jour d'avant. Du côté d'Aubigny-sur-Ner et Aiguzon, 27 degrés. À Levroux, Vatan, Châteauroux, Bourges et Dins sur Oron, 28 degrés. À Virzon, Argenton-sur-Creuse et Issoudun, 29 degrés. Au Blanc, c'est la maximale annoncée avec 30 degrés.
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1: Le petit dernier, c'est normal. Il s'est installé en plein centre-ville de Châteauroux, rue Victor Hugo, là où le Monoprix Maison a tenu à peine un an. Et si la solution pour la pérennité, c'était de faire dans le discount, dans le pas cher. Action est le magasin préféré des Français depuis quelques années maintenant. Normal continue d'installer 4 magasins par mois en France, un magasin tous les 9 jours. Epinoz continue d'engranger des nouveaux clients jour après jour. Lidl également qui grappille des parts de marché aux grandes surfaces chaque année. Alors cette installation des discounters de notre Berry, est-ce une chance ou un fléau? Faut-il s'en inquiéter?
0: Vous réagissez déjà pas mal sur la page Facebook Issy-Bérille comme Damien qui se réjouit de pouvoir économiser sur des produits du quotidien et de marque. Mais d'un autre côté, il y a aussi Nathalie qui s'en inquiète. Alors venez nous partager votre avis en direct 02 54 27 36 36. Est-ce que vous fréquentez ces magasins? Est-ce que vous les fuyez? Alors on veut votre avis parce que Issy-Bérille ici, c'est vous et c'est jusqu'à 9h30.
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1: Il y a plusieurs moyens de participer. La page Facebook ici Berry, vous nous appelez en direct par téléphone. Il y a le WhatsApp également qui vous attend. Et on lit, on entend, on écoute toutes vos réactions. Après Alain Souchon, évidemment.

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1: Et justement, est-ce que vous trouvez ça bidon finalement, ces nouveaux magasins Action, Normal, Noz, vous savez, tous ces discounters finalement qui vous proposent un large choix de produits, qui vous promettent finalement des produits moins chers. Qu'est-ce que vous en pensez? Est-ce que vous les fréquentez, ces magasins-là? Est-ce que vous y allez juste par curiosité pour savoir ce qu'on vous propose, ou sinon vous faites des bonnes affaires?
0: C'est le cas d'Evelyne qui nous a contacté sur le WhatsApp Ici Berry au 02 54 27 36 36 qui nous dit: j'aime beaucoup aller chez Noz, j'ai pas de nez proche, j'achète des boissons avec de la mousse et du houblon dedans. Elle en a horreur, mais elle connaît les goûts de ses proches, elle les choisit en fonction du degré, sans mélange, avec des fruits, une variété de brasseries du monde. Elle les choisit aussi selon les étiquettes qui lui plaisent. Elle a son fils qui vit en Australie, et elle fait une photo de sa réserve pour montrer aux copains. Elle fait des petits cadeaux aux amateurs quand ils découvrent le colis, et elle dit que c'est toujours drôle quand ils découvrent le pays d'origine, suivant les arrivages. Parfois elle revient bredouille, parce que c'est aussi ça, hein, ces magasins de discount, et notamment le principe de Noz, c'est qu'il y a des arrivages toutes les semaines, il y a à boire et à manger, comme on dit. Des fois, il y a des choses bien, des fois, c'est un petit peu
1: un peu moins bien. Ouais, en fait, je crois que c'est ça surtout qui intéresse un peu les gens aussi. C'est, on ne sait jamais sur quoi on veut tomber.
0: C'est ça.
1: On se dit toujours, peut-être que si j'y vais aujourd'hui, je vais tomber sur la bonne affaire. Peut-être que, je vais faire la bonne affaire, je vais faire plaisir aussi. Donc, on voit qu'il y a quand même des gens que ça intéresse, mais il y en a d'autres aussi qui sont quand même inquiets de voir finalement ces magasins qui arrivent de plus en plus chez nous. Hein.
0: C'est ça, et qui, pour certains, dégrade l'image du centre-ville. On peut s'en inquiéter, c'est ce que nous dit Daniel sur la page Facebook Ici Berry. Florence également s'en inquiète. Même chose pour Nathalie. Odile, elle voit plutôt son porte-monnaie, les produits de tous les jours. Elle y va sans être forcément inquiète. Voilà quelques-unes des réactions que vous nous donnez ce matin, que ce soit sur WhatsApp, sur Facebook. Appelez-nous 02 54 27 36 36 pour venir réagir, pour venir témoigner avec nous. On veut entendre tous les sons de cloche, parce que ici c'est vous, on vous donne la parole, quelle que soit votre opinion. 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

0: Ici Berry avec ce duo qu'on vous fait découvrir, Grand Corps Malade et Stilto avec Le Prochain Rêve.
1: Ici c'est vous, jusqu'à 9h30, vous avez la parole, on parle des discounters, nos actions normales. Ils s'installent de plus en plus nombreux dans notre Berry. Est-ce que ça vous inquiète? Est-ce que vous en êtes client? On en parle avec vous, Martina Grasset, bonjour.
0: Bonjour Martine.
2: Bonjour.
1: Et merci d'être avec nous ce matin. Vous êtes cliente de ces discounters?
2: Voilà, je suis cliente principalement chez Action. Nos, je trouve pas beaucoup de choses et puis ça dépend comment c'est rangé. Mais Action, je trouve beaucoup de choses. De la laine, des vêtements, des boîtes que j'ai achetées, du sopalin, des trucs, des fournitures scolaires en ce moment, même si c'est pas pour moi, c'est pour mes petits-enfants. Mais je trouve qu'il y a des choses qui sont vraiment très intéressantes.
1: Qu'est-ce qui vous encourage à y aller? Est-ce que c'est le choix? Est-ce que c'est l'arrivage régulier? Est-ce que c'est le prix aussi? Parce qu'on dit souvent que c'est, alors, pour certains produits, c'est pas très cher.
2: Voilà, donc il y a le choix, c'est-à-dire qu'effectivement il y a des choses tout un peu groupées. Pour faire des travaux manuels avec mes petites filles, par exemple, vous trouvez beaucoup de choses à vraiment un moindre coût et vous savez que ça va servir qu'une fois, mais voilà. Ensuite, c'est vrai que le prix, on a des petites retraites, donc sinon on ne pourrait pas se permettre. On sait que c'est pas la même qualité que si on va dans des grandes marques. Il y a des choses qui sont vraiment beaucoup mieux. Mais en fait, je trouve que vous trouvez beaucoup de choses. Voilà, le prix, le choix. Et on aime, quand on rentre, aller un peu fouiller partout et on trouve des choses qu'on n'avait pas prévues.
0: En fait,
2: on n'est pas porté d'acheter. Hein.
0: En fait, c'est un petit peu un mélange de tout. Si on va un peu chez ces discounters, c'est vraiment ce choix, ces prix qui sont moins chers. Donc vous, ça vous inquiète pas plus que ça, Martine, finalement?
2: Si, ça m'inquiète, je vais pas dire le contraire. Mais je veux dire que si ce magasin n'existait pas, il y a des choses que je ne pourrais pas me permettre. À savoir, je vous dis, quand on achète des choses au moment de Noël, pour faire des décorations, des choses comme ça, mon petit budget ferait que, je regarderais dans d'autres magasins, mais je ne pourrais pas acheter. C'est ça la différence.
1: Ça permet de continuer à vous faire plaisir, en fait, finalement.
2: Voilà, je me fais plaisir en faisant plaisir à la famille ou aux amis, mais c'est vrai et je le reconnais. Je vais pas m'en vouloir de l'acheter, c'est pas ça. Mais en fait, quand vous pouvez pas acheter des grosses choses, enfin des choses à des prix, vous avez quand même le droit aussi de temps en temps de vous faire plaisir avec des choses qu'effectivement, sinon j'achèterais pas.
1: Est-ce que vous faites partie de ces gens, et ce sera ma dernière question, Martine, qui vont par exemple dans ces magasins Action en se disant « Allez, je vais juste voir, j'achète un truc, et puis finalement on en revient avec une petite dizaine de choses dans le panier, parce que hop, il y a ça, et puis c'est pas trop cher, et puis finalement le panier est beaucoup plus rempli que ce qu'on avait prévu ?»
2: Alors non, très rarement. Quand j'y vais, c'est vraiment pour acheter des trucs bien précis, ou que des choses que je cherche. Et que je me dis peut-être que là-bas je vais le trouver, mais il est très très très rare que j'achète 10 articles alors que j'en avais prévu que 2.
1: Martine, merci beaucoup à Grasset d'avoir témoigné ce matin à 9h20 et on vous souhaite une très belle journée. À bientôt. N'hésitez pas vous aussi à témoigner 02 54 27 36 36 en direct comme vient de le faire Martine, également sur le WhatsApp ici Berry ou sur Facebook. Ces discounters, est-ce que ça vous inquiète? Est-ce que comme Martine, l'inquiétude elle est plutôt sur le fait qu'on est obligé d'y aller parce qu'on n'a pas les moyens d'aller acheter ailleurs et dans les grandes marques? On en parle jusqu'à 9h30.
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0: Ici, c'est vous. C'est votre émission jusqu'à 9h30. Et ce matin, on parle des discounters. Vous savez, tous ces magasins qui vous proposent des produits beaucoup moins chers, comme par exemple Action, Normal ou encore Noz. On vous a posé la question sur le Facebook et on a pas mal de commentaires. Il y a Daffenders qui nous dit non, au contraire, ça nous rend la vie moins chère. Il nous en faut encore plus, comme par exemple Primark. Ça, c'est une boutique de vêtements moins chère. Mmh. Il y a Joss qui dit que, si certains magasins vendaient moins cher, il y aurait moins de discounters. Donc, on voit que les avis sont quand même assez partagés. Hein.
1: C'est ça, alors venez nous donner le vôtre, 02 54 27 36 36, il vous reste à peine 10 minutes pour venir témoigner, pour venir nous apporter votre son de cloche là-dessus finalement. Est-ce que vous avez l'impression que ça aide à votre pouvoir d'achat ou que ça dégrade l'image du centre-ville? 02 54 27 36 36, Paul Simon à 9h22.

0: Ah oui.
1: Évidemment, c'est Sibérie qui offre.
0: Évidemment.
1: Ma chanson préférée toute la journée, 9h26.
0: Et comme tous les jours, on se balade avec notre baladeur Francky Lemaire. On vous retrouve à la SPA ce matin, Francky, bonjour.
2: Ah oui, bon, bonjour. J'ai cru voir un gros minet ce matin. Il y en a plusieurs. Je m'appelle Titi, alors je fais gaffe parce qu'ils vont me bouffer. Non, on rigole bien sûr. Nous sommes avec Cécile Sabourin, qui est la responsable et la soignée justement de la SPA dans l'Inde. Bonjour Cécile.
3: Bonjour.
2: Il y a du monde, il y a du bruit ce matin.
3: Oui, oui, comme tous les matins, tous les jours.
2: Mais bon, c'est pas désagréable. Hein. Moi, j'en prends plein les yeux là. Ouais, je suis à moitié triste et à moitié aussi joyeux de voir tous ces animaux ici. Bon, il y a plus de 150 chiens, plus de 200 chats, c'est impressionnant. Et je crois que ça augmente d'année en année. Hein.
3: Oui, c'est ça. C'est vraiment, là oui, on a lancé une petite alerte depuis 5 ans, on a vraiment beaucoup d'abandon. Mais là, c'est de pire en pire, oui.
2: Ouais. Alors là, on n'est pas sur vraiment la rentrée, je disais la rentrée des animaux, mais non, on est plutôt dans le côté adoption.
3: Oui, le mois de septembre, ça va plutôt être pour nous un bon mois, plutôt les mois de l'adoption. Voilà.
2: Comment que ça se passe justement, adopter un chien ou un chat aujourd'hui ?
3: Alors déjà, il faut se présenter bien sûr au refuge, hein, faut venir visiter. Le refuge est ouvert de 13h à 17h. Ensuite, voilà, quand une personne ou de futurs adoptants choisissent un animal, ils ne peuvent pas repartir avec aussitôt. Il y a un délai de 7 jours, ils signent un certificat d'engagement.
2: C'est un peu un test alors ?
3: C'est ça, c'est la loi, c'est une loi hein, qui a bientôt 4 ans. Et voilà, ça permet de réfléchir, voilà, qu'on ne parte pas sur un coup de tête. Voilà.
2: Justement, les nouveaux pensionnats, vous savez que ce soit des chiens ou des chats, est-ce qu'ils s'acclimatent facilement entre eux ? Est-ce qu'il y a aussi un test, justement, on les place un peu à l'écart au début ?
3: Alors de toute façon, quand ils arrivent déjà, ils passent en ce qu'on appelle la fourrière, hein, c'est un délai légal de 8 jours à disposition de leur maître, si c'était simplement des animaux perdus. Au niveau des chats, on n'a pas vraiment de problème d'acclimatation, c'est pas leur territoire ici, donc on n'a pas de soucis de bagarre ou autre pour l'instant. Et au niveau des chiens, bon bah quand ils arrivent, on essaye déjà de les mettre par deux. Souvent maintenant, vous allez voir, on a des box où il y a des chiens par quatre parce qu'on manque de place. Mais voilà, on essaye que l'entente se passe bien. Si tout de suite on voit que ça accroche pas, on les retire du box, on les met ailleurs. Hein. Oui, faut pas, on risque pas la bagarre.
2: Alors il y a eu la canicule cet été, vous avez fait face justement à ça, vous avez des remèdes, comment vous êtes organisé un petit peu ?
3: Je dirais malheureusement on commence un peu à s'habituer, on en a quand même une ou deux tous les ans, donc maintenant cette année là on a quand même souffert pendant 63 jours de suite où on a eu plus de 30 degrés, donc voilà, les soigneurs sont assez forgés, sont assez habitués, mais ça commençait vraiment à être lourd et fatigant pour les animaux aussi, hein, les soigneurs, mais on passait toute notre journée à rafraîchir, à changer l'eau, à vraiment ce qu'il soit, mettre des parasols, vous avez vu,
2: ils ont des petits parasols les chats, c'est mignon.
3: Ouais, c'est encore les parasols d'installer, des toiles d'ombrage, voilà, on essaye de les mettre de plus à l'ombre possible.
2: Alors la SPA aujourd'hui de l'Indre, elle vit de quoi ? De dons, d'aide ?
3: Eh ben c'est exactement ça. En fait, on est une association à but non lucratif et on vit que de dons et de legs. Voilà. Si on n'a plus de dons ou plus de legs l'année prochaine, nous, on ne sait pas comment on va tourner.
2: Ça existe encore les abandons avant l'été ou après l'été, malheureusement ?
3: Alors surtout avant l'été, hein, dès le mois de juin, on régorge d'abandons. Hein, ouais, c'est vraiment, c'est toujours, c'est de plus en plus.
2: Bon, eh ben on va aller faire une petite visite si vous voulez bien. Je vous tiens la main quand même, Cécile, parce que je vais pas me faire dévorer.
3: Non.
2: Bon, ben c'est parti, les amis, une petite visite. Hein, au refuge.
0: Merci beaucoup Francky, qu'on continue à retrouver hein, finalement tout au long de la matinée.
4: À tout à l'heure.
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4: Bonjour les garçons.
0: Salut les gars.
4: Bonjour à vous deux. Bonjour la compagnie.
7: Bonjour.
4: De quoi qu'on parle ce matin avec vous ?
8: Eh bien 10h, déjà une question, dites-moi parmi vous trois, qui est à fond dans les décorations de Noël ?
0: J'adore ça.
7: Je déteste ça.
0: Oh dis.
8: Ah, je décore jamais chez moi à Noël.
7: C'est complémentaire Margot et Simon.
8: Je sais que ça peut paraître un peu tôt pour en parler, mais notre invité de 10h du coup, dans Ici ça marche, vit un vrai conte de Noël depuis quelques temps. C'est Lumifet Illumination, entreprise berrichonne number one pour les luminaires et les décorations de Noël. Ça va vous faire plaisir, je pense, Margot.
0: Ah oui.
8: Et ça marche plutôt bien pour eux. Et promis, on n'écoutera pas Maria Carré, je vous le jure.
4: Merci. Et moi, on s'en fiche de mon avis.
8: Alors, vous aimez bien Maxime ?
7: Ah, je commence cette année parce que j'ai rien, donc j'ai dit que cette année je faisais une déco de Noël.
0: Ah bon,
7: première
0: bien,
7: année.
0: Voilà.
8: On en parlera dans Ici, c'est vous, alors avec 10 heures. Mais oui. Vous, avec vos espères, on parle de quoi dans un instant ?
7: On parle rencontre, rencontre humaine, d'amour ou d'amitié, comme dirait l'autre. Ça s'appelle Berry Rencontre. Wow. Et on vous explique tout cela avec Nicolas Grolot, notre invité tout à l'heure, à 9h33 exactement.
0: Oh, c'est wow. Faut sortir les yeux. Hein.
7: C'est très ouais, précis, je voulais être précis. Hein. Ok ?
8: Merci à vous deux.
0: À demain.
7: Allez, on se quitte pour se faire un petit voyage en Italie avec Lily Cube. Belle matinée à vous.

0: Lily Cub, son tube de 95, voyage en Italie avec Ici Berry. Et pour voyager dans le Berry, Maxime et moi, on vous embarque tous à bord du Berry Express.
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0: Une info pratique certes, mais d'abord une idée de sortie. Pour commencer, Maxime, je vous laisse nous accompagner au piano. Vous jouez bien, Maxime.
2: Tout comme bien. Ça.
0: Le festival Lagrange au piano Festival 2026 a dû annuler des dates à cause de cette maudite canicule. Et les concerts sont reprogrammés pendant le mois de septembre. Alors, par exemple, le concert prévu le 9 août, le récital Les Pianos des Romantiques par Cyril Duvet est reporté pour ce dimanche à 16h. Au cours de ce récital, Cyril Duvet jouera sur 4 instruments de Lagrange au piano. Il va jouer beaucoup de choses, du Beethoven, du Schubert, du Schumann, du Chopin, du Liszt. Si vous avez déjà votre place, vous la gardez et renseignez-vous sur lagrangeaupianofestival.com. On ne sait jamais, peut-être qu'il y a encore des places. C'est la 15e édition et cette année, vous allez voir, c'est de la lumière et les amours de Georges Sand et de Alfred de Musset qui sont mis en lumière.
2: Don du sang maintenant, à savoir qu'il faut 1000 dons de sang chaque jour pour répondre aux besoins des patients. Alors si vous avez entre 18 et 70 ans révolus, vous pesez plus de 50 kilos, vous pouvez donner jusqu'à 6 fois par an pour les hommes et jusqu'à 4 fois pour les femmes. Plus d'infos sur dondusang.efs.santé.fr. Les prochaines dates à La Châtre, à la salle des fêtes, c'est le lundi 7 septembre, c'est lundi prochain, entre 15h et 19h. Et Vierzon le lendemain, salle des forges de 15h à 19h également.
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2: Parfois, on n'est pas doué pour aller vers les gens. Avec le temps, on peut s'isoler, se couper du monde. La retraite, c'est chouette, mais on voit moins de monde. Ce matin, avec notre invité Nicolas Grelot, on parle de sa structure Berry Rencontre, une façon de rencontrer des hommes et des femmes, mais avec humanité. Bonjour Nicolas.
4: Oui, bonjour. Bonjour à toutes, bonjour à tous.
2: Quel constat vous avez fait pour en arriver à avoir eu envie de monter un tel projet, en fait ?
4: Alors en fait, en gros, je suis allé sur les applications de rencontre, je pense comme beaucoup d'entre nous, pas forcément fait de speed dating, mais du coup je me suis un peu renseigné autour de moi, et c'est vrai qu'il y a beaucoup de personnes qui trouvent que ça met trop de pression, le speed dating, d'être en face à face, on ne sait pas forcément quoi dire, il n'y a pas forcément d'animation. Et sur les applications de rencontre, eh bien malheureusement, il y a des fois des photos qui peuvent être dégradantes pour des femmes, il y a des discussions qui sont trop récurrentes, énormément de sollicitations, il y a aussi un manque de sécurité aujourd'hui. Et étant parti en Bretagne pendant 2 ans, j'ai découvert un concept qui m'a bien plu, on est en petit groupe mixte d'hommes et de femmes. Et donc vraiment l'idée, c'est de créer des groupes d'environ une trentaine de personnes et de permettre à chacun de pouvoir se rencontrer tout au long de la soirée.
2: Donc il y a un peu d'expérience personnelle à travers ce projet.
4: Exactement, en fait en l'ayant vécu, j'ai trouvé ça vraiment agréable et en même temps du coup je trouve que c'est sécurisant aussi de ne pas être seul en face à face et d'être en petit groupe d'hommes et de femmes qui vont se suivre tout au long de la soirée et de créer des amitiés en même temps.
2: Vous pensez vraiment qu'on a un peu perdu le fil avec les rencontres, avec les applications, tout ce qui existe, tout ça, le numérique ?
4: Je dis pas qu'on a perdu le fil parce qu'il y a des personnes qui ont fait de très belles rencontres et je trouve ça super que ça existe. Après, je trouve qu'aujourd'hui, au vu des retours que je peux avoir, beaucoup de personnes cherchent cet humain, ce réel, et ont vraiment besoin de ce contact-là. Je trouve que ça les rassure et même des personnes qui ne cherchent pas forcément d'amour peuvent passer un très bon moment et apprécier ce concept.
0: Avec Berry Rencontre, il y a une tranche d'âge en particulier visée où vraiment tout le monde est la bienvenue?
4: Alors pour le moment, j'ai lancé des événements intergénérationnels, donc du coup j'ouvre à toute tranche d'âge. Après, en moyenne, on est entre 45 et 65 ans globalement. Mais après, je pense que je vais resserrer par tranche d'âge de telle sorte aussi à avoir plus de personnes dans des tranches d'âge bien définies.
2: Vous avez déjà des rencontres à votre actif liées justement à cette structure?
4: Alors pour le moment, j'ai plus des rencontres amicales et ça fait du bien. Là, par exemple, j'ai deux filles qui ont le même prénom, rupture amoureuse récente. Elles avaient besoin de se rencontrer, de se trouver, et du coup, elles font plein de soirées toutes les deux. Ou une femme qui avait rencontré quelqu'un avant la soirée Berry Rencontre, qui est quand même venue et qui a dit, j'ai bien fait de venir parce que je me suis fait une très bonne amie, je pense, ce soir.
2: C'est donc important de le dire, on n'est pas que dans la recherche amoureuse du couple, c'est vraiment la rencontre au sens large, la sociabilisation.
4: Exactement, et je me rends compte qu'il y a même des couples qui suivent Berry Rencontre, et j'ai rencontré du coup un ami qui vient de Bordeaux avec sa femme et qui m'a dit, c'est vrai que du coup, en étant Issoudun, rencontrer du monde, c'est pas évident. Et donc vraiment, l'idée, c'est aussi de pouvoir ouvrir petit à petit aussi à des personnes qui sont en couple, pas pour tromper leur conjoint, on soit bien d'accord, mais pour aussi élargir leur cercle d'horizon et aussi de faire de belles amitiés.
2: Petite curiosité, Antoine, vous êtes inscrit sur les sites de rencontres?
5: Joker,
2: ok. Ouais, non, moi, j'ai aucun problème à le dire. Moi, je suis inscrit sur plusieurs sites de rencontres. C'est vrai que c'est devenu commun de vouloir rencontrer les gens. Mais c'est vrai que, est-ce que je n'aurais pas cette impression d'être un peu... ringard, allez, je sors le mot d'aller. J'ai ce sentiment-là, alors que en fait, ça a l'air tellement mieux finalement.
4: En fait, l'idée, c'est de se retrouver dans un endroit, privatisé de manière générale, on va dire. Et en fait, en gros, bah, c'est juste comme si c'était une grande bande de potes, en fait. Ce qui est chouette, en fait, que j'ai vu à la Folie B quand je l'ai fait à Issoudun, c'est qu'en fait, à la fin de la soirée, j'ai l'impression de voir une grande bande d'amis qui est là, alors que personne ne se connaissait 3 heures auparavant. Et donc, vraiment, l'idée, c'est de créer cette aérofertue où les gens sont dans sécurité, où il y a de la bienveillance, de la joie aussi, parce que c'est aussi important. Et j'ai vu des personnes qui étaient très timides, très avides, avec des vécus, des fois, qui peuvent être un peu lourds, ça se voit sur eux. Et quand on voit qu'au bout de 3 heures, ils sont ouverts, bah, je trouve ça vraiment magique, en fait.
2: Bon, super. Nicolas Grelot, restez avec nous. Comment ça marche, Berry Rencontre? Qui peut prétendre à y venir? Réponse dans 3 minutes.
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2: Ouais, on vous dit comment ça se déroule, ce genre de rencontre. D'ailleurs, c'est le genre de question que peut-être vous vous poserez. Dois-je rester ou dois-je partir? Should I stay or should I go? Ici Berry, voici The Clash.

0: Belle matinée avec Issy-Berry. Maxime, vous posiez la question avec ce titre. Should I stay ou should I go? Rester ou partir? Eh bien, nous, on choisit de rester pour la suite d'Ici, c'est vous avec l'expert du jour et la suite de notre rendez-vous.
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0: Ici, c'est vous, Issy-Berry, les experts, c'est votre rendez-vous. Et aujourd'hui, Maxime, on parle rencontre.
3: Oui, rencontre avec humanité, Antoine. Et ne parlez surtout pas de speed dating à Nicolas Grelot. Attention, hein. C'est vrai, Nicolas, c'est un peu l'anti-Tinder et l'anti-rapidité, hein, votre structure.
4: Alors, en tout cas, ce que je souhaite vraiment mettre en avant, c'est que du coup, je ne souhaite pas attirer les personnes qui ont cette mentalité Tinder. C'est-à-dire que du coup, l'idée, c'est pas un coup d'un soir, c'est plutôt de se rencontrer, de prendre le temps. Et si affinité, bah, après, les personnes peuvent se revoir. Et donc du coup, je mets tout en place pour cela.
3: Ça s'appelle Berry Rencontre. Qu'est-ce que vous proposez concrètement? Comment ça se passe quand on vous appelle, quand on arrive à un soir d'une organisation de ces soirées? Comment ça se passe? Racontez-nous.
4: Alors donc du coup, déjà, il y a eu 6 événements au cours de l'année. J'ai commencé en janvier 2026. On a eu 3 à Issoudun, donc à la Folie B, 2 à Argenton au Tracker Berrichon et 1 au Circus au mois de juin. Comment se passe donc la soirée? Donc c'est sur inscription. Donc après, je fais confiance aux participants et aujourd'hui, je suis très content parce que les personnes qui s'engagent à venir viennent. Donc les personnes me contactent par SMS principalement. Elles m'envoient donc leur nom, leur prénom, leur âge et leur numéro de téléphone de telle sorte en fait en gros à pouvoir préconstruire les tables en amont pour me faire gagner aussi du temps et pour que l'organisation soit vraiment la plus facilitante possible. Ensuite, il y a une phase d'introduction en fait au cours de la soirée qui va permettre de mettre à l'aise les gens, de savoir à quoi s'attendre et de pouvoir se lancer dans la soirée vraiment en s'entendant accompagné. Ensuite, sur table, je mets des questions, des mimes, des quiz, donc plein de petits outils comme ça qui vont permettre de creuser la relation et de sortir du « tu t'appelles comment ? T'as quel âge ? Tu vis où ? Tu fais quel boulot ? Pour peu que ton boulot ne te pèse pas ? » On commence pas forcément très bien. Donc vraiment l'idée c'est d'amener des questions. Parce qu'en fait on est vachement riche en fait tous. On a plein de choses qu'on aime. On a une personnalité qui est vraiment très profonde. Et vraiment l'idée c'est d'amener des questions des fois qui peuvent être très bénignes. Comme c'est quoi ta couleur préférée? C'est quoi ton plat préféré? Est-ce que si tu revois la personne demain, bah, peut-être que du coup ça peut être l'occasion de faire un bon petit plat. Et en plus qu'elle aime. Donc voilà, avoir une belle petite attention par rapport à ses goûts. Et aussi de pouvoir vraiment échanger de manière libre et en étant pleinement soi-même. Et je me rends compte que des fois après 2 ou 3 tours de table, eh bien les supports, les gens les oublient. Parce que du coup, ils sont tellement à l'aise que du coup, ils continuent la soirée naturellement.
3: Pas de prérequis pour les âges, hein, on le disait tout à l'heure.
4: Alors, pas de prérequis. Je pense que le concept évoluera pour faire un test et après, du coup, je m'ajusterai au fur et à mesure.
3: Pour peut-être éviter de mettre des sexas, des quinquas avec des jeunes de 20 ans, voilà.
4: Eh bien,
3: après,
4: je trouve ça vraiment.
3: Qui veut s'aime, c'est sûr. Oui. Hein.
4: Après, je trouve ça vraiment intéressant parce qu'à Issoudun, par exemple, un jeune de 25 ans, une femme de 45 ans, ne serait jamais rencontrée comme ça. Pas amoureusement, mais amicalement parlant. Et maintenant, quand elles se revoient dans le bar, elles discutent ensemble. Donc, c'est aussi chouette ce côté intergénérationnel. Mais je trouve l'étranger, je pense, assez large. Par exemple, du 40-65 ou du 30-50, par exemple.
0: Vous parlez de rencontres autour de table, des quiz, mais est-ce que vous avez peut-être pensé, pour l'avenir de Berry Rencontres, à des rencontres à thème, jardinage, une randonnée, des choses un petit peu plus à thème?
4: Alors, j'ai déjà voulu expérimenter la randonnée, mais enfin, malheureusement, je trouve que l'image en fait, de la randonnée, peut-être qu'il faut que j'exprime beaucoup plus le fond des choses. Ils ont l'impression, pour les personnes que j'ai vues, que c'est des randonnées à 4 ou 5 euros organisées par des assos qui sont très bien, mais qui ne sont pas des randos organisés autour de la rencontre avec tout ce qui va être mis autour pour que chacun puisse se parler.
3: Ça va être la saison des poireaux, on va pouvoir planter des poireaux en amoureux, là.
4: Exactement.
0: Je vous offre un bouquet de poireaux.
4: Donc voilà, vraiment, tout ce qui sort un petit peu des sentiers battus pour le moment, ça n'a pas forcément porté ses fruits, donc je ne perds pas espoir, je prends juste les retours des personnes pour pouvoir faire évoluer le concept et mieux communiquer à l'avenir.
3: Bon, bah, très bien. En tout cas, on peut vous trouver sur les réseaux sociaux, ça s'appelle Berry Rencontre.
4: Exactement.
3: On peut vous contacter sans problème par Messenger via cette voie-là, justement, par Facebook.
4: Ce qui est important par Facebook, c'est que j'ai créé, en fait, en gros, une page pro. Donc, c'est-à-dire qu'on peut y avoir accès sur Google directement sans être abonné à Facebook.
3: D'accord.
4: Voilà. Donc, ça fait un peu comme une page web. Après, dans l'idée, c'est de me contacter, donc, soit par Messenger pour ceux qui ont Facebook, soit sur mon numéro de téléphone pro qui est le 07 63 93 77 09. Et bien sûr, si vous avez des petites appréhensions, des questions, j'ai eu Jean-Pierre dernièrement avec qui on a passé 10 minutes au téléphone et je trouve ça important. Ça me permet aussi de vous découvrir, de passer un moment avec vous et aussi pouvoir vous rassurer.
3: Merci beaucoup. Merci Nicolas Grelot. Merci, je rappelle que vous êtes le Cupidon Berrichon et qu'on peut vous retrouver donc sur Facebook Berry Rencontre. Merci beaucoup.
0: Merci, et ça me fait penser d'ailleurs, Max, on a rendez-vous chez le véto pour parler de nos chats qui eux aussi parfois se sentent seuls, mais Pierre Fabin a forcément des conseils pour Issy-Berry. Tiens, c'est l'heure du spectacle.
1: Issy-Berry
2: vous invite au plus beau spectacle.
0: Par exemple, allez voir Naël, tout court, c'est le 1er octobre à 20h. Et Issy-Berry vous offre une soirée VIP en compagnie de Nawel Madani. Ah oui, une humoriste qu'on connaît un petit peu. Vous connaissez, vous, Maxime ?
3: Oui, bien sûr. J'aime beaucoup, elle me fait beaucoup rire.
0: Ah bah écoutez, si jamais les auditeurs et les auditrices ne connaissent pas, on se fait une petite blague.
5: Beyoncé, elle a pas notre vie. Dans son clip, elle se fait larguer. Vous l'avez vu, elle est au top. He broke my heart. Elle s'est fait larguer, fait des chorégraphies. Même sa larme, elle fait un cœur. Toi, dans la vraie vie, quand tu te fais larguer, t'es en survette. T'as tellement pleuré que t'as les yeux de Gollum. Et toi, c'est pas ta larme, mais ta morve qui fait un cœur. Reviens, mais
0: bon, ça fait un peu écho à notre invité avec Berry Rencontre, j'ai l'impression. Hein. Découvrez sur la scène du MAC 36, donc, de Châteauroux, Déol, Nawel. Tout court, l'artiste nous dit tout son détour entre la charge mentale, ses ruptures, ses amours, le travers de la notoriété, les dictats de la jeunesse. Et vous allez voir, elle balance comme jamais. Nawel Tout court, avec Ici Berry, la radio de l'Inde et du Cher, votre radio locale. On aura sûrement des places à vous offrir, peut-être à 11h. Alors restez à l'écoute.
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3: Eh oui, 9h51, vous écoutez Ici Berry. Parfois, on est tellement bien à la maison qu'on en devient fusionnel avec son chat. Alors, il faut le réhabituer à vivre seul quand le boulot reprend. C'est ce dont va nous parler Pierre Fabin, notre veto, juste après Amir. Et d'ailleurs, peut-être qu'il parle aussi de son chat dans son morceau complémentaire, extrait de son album C'est Amir. Belle matinée à vous.
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C'est donc ça, l'addition de deux corps élémentaires. C'est donc ça, être complémentaire.

0: Actu locale, musique et bonne humeur, tout ça c'est complémentaire sur votre radio locale Isibéri et c'est le titre d'Amir. Allez, nous on se dirige vers la clinique de notre véto pour des conseils complémentaires sur notre chat Maxime.
1: Et oui, car parfois on est obligé de changer de mode de vie, de déménager et notre chat, habitué à la liberté extérieure, doit nous suivre à l'intérieur. Docteur Pierre Fabin, comment réussir cette transition sans qu'il ne saccage complètement l'appartement ?
2: Eh bien, le grand choc pour votre chat, c'est la perte soudaine de son territoire infini. Et du coup, pour compenser l'enfermement, il faut obligatoirement verticaliser votre intérieur. Un chat vit en trois dimensions. S'il ne peut plus aller plus loin, il doit pouvoir aller plus haut. Dégagez immédiatement le sommet de vos bibliothèques, installez quelques petites étagères murales en escalier et placez un immense arbre à chat rigide juste devant la fenêtre. La fenêtre, c'est sa télévision. En observant les oiseaux depuis un point de vue très surélevé, il va retrouver la position de domination et de sécurité qu'il avait à l'extérieur, perché sur un muret. S'il reste cloué au sol dans le salon, il risque rapidement de développer des troubles anxieux.
1: Oui, mais concernant la solitude, comment gérer la frustration de ce prédateur qui se trouve enfermé toute la journée pendant que nous, on part travailler?
2: Alors l'ennui, c'est l'ennemi numéro un de l'animal d'appartement. Un chasseur sans proie devient stressé. Il faut donc recréer cette activité de chasse à l'intérieur de vos murs. La première étape, c'est de supprimer la gamelle classique en libre-service où la nourriture tombe du ciel. Fractionnez sa ration journalière de croquettes et cacher de toutes petites poignées un peu partout avant de franchir la porte le matin. Sur une chaise, derrière une porte, en haut d'un meuble, il va passer des heures à chercher, renifler, sauter. Vous le transformez en chasseur de croquettes. Cette recherche va l'occuper une bonne partie de la journée, le fatiguer mentalement et surtout l'empêcher de s'acharner sur vos tapis.
1: D'accord, donc en plus de l'occuper avec la nourriture, est-ce qu'il y a d'autres petites astuces pour apaiser l'environnement et surtout l'aider à accepter cette transition difficile ?
2: Vous pouvez faire entrer un petit bout de nature dans votre salon. On se met de l'herbe à chat dans une jardinière. Il pourra la manger pour se purger, mais aussi s'y coucher et retrouver la texture un peu végétale sous ses coussinets. Ensuite, vous pouvez stimuler son audition et son odorat en laissant une petite ouverture à une fenêtre. Toujours sécurisé avec un filet, bien sûr. Ça le stimulera énormément. Et enfin, pour l'aider à passer le cap délicat des premières semaines, sans le déprimer, branchez un diffuseur de phéromones félines dans la pièce où il passe le plus de temps. C'est inodore pour nous, mais ça délivre un message chimique d'apaisement à son cerveau.
0: Merci Pierre pour plus du conseil de Veto. C'est ça, vous connaissez notre site déjà, isibéri.fr. Maxime, hier, oui, on était au Portugal.
1: Yes.
0: Avec notre invité. Et vous avez parfait votre accent portugais brésilien hier un petit peu. Vous avez essayé, vous avez très bien parlé.
1: Je suis le roi.

0: Il y a aussi une super version de cette chanson des Black Eyed Peas. J'adore. Mash Canada par Sergio Mendes et Brasil 66. C'est de l'anglais, faut le dire.
1: Oh, c'est, de l'anglais. C'est pas du, en portugais 66.
0: Brasil, 66.
1: C'était
0: si et c'est. C'était si et c'est. On n'a pas le droit de faire les accents. Attention.
1: Non, surtout pas.
0: Surtout pas.
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0: Vous écoutez Ici Berry, votre radio locale, il est 10h. Et le journal vous est présenté par Jérôme Collin. Bonjour Jérôme.
3: Bonjour Maxime, bonjour à tous. Un an de prison avec sursis pour l'auteur de menaces de mort répétées contre les Baudins. Vous savez, le duo de comiques que l'on connaît bien dans le Berry, mais aussi en Touraine. Un homme avait menacé de les exploser et de faire, je cite, un Bataclan puissance 10. Et tout ça parce qu'il se plaignait en fait de nuisances sonores liées au spectacle des Baudins sur la commune de Descartes. 14 policiers sont arrivés dans le département du Cher pour permettre davantage de patrouilles et de présence sur le terrain. Ils ont été accueillis hier par le préfet avant d'entamer leur mission au commissariat de Bourges pour 11 d'entre eux. Les 3 autres policiers sont affectés à Vierzon. Vierzon, justement, où une aire de jeu pour enfants a été la cible d'un acte de vandalisme. Un banc détruit par un départ de feu, une armoire à livres également dégradée. La mairie promet une enquête pour retrouver les responsables. La satisfaction ce matin de l'avocate de Flavie Flamand. Enfin, la parole des femmes est entendue, dit-elle, après la décision de Patrick Bruel d'annuler l'intégralité de sa tournée. Flavie Flamand fait partie des femmes qui ont porté plainte pour viol contre le chanteur. De son côté, Patrick Bruel dit renoncer à ses concerts par souci d'apaisement, mais il clame toujours son innocence. De 16 à 2 millions d'euros seulement, les aides de l'État sont réduites à peau de chagrin pour les centres de formation d'apprentis en Centre-Val de Loire. Et ça met très en colère le président de région, François Bonneau, d'autant que ces aides sont vouées à complètement disparaître dès l'an prochain, ce qui risque de pénaliser encore plus les jeunes motivés pour travailler. En sport, une lourde défaite qui doit être effacée, c'est l'objectif ce soir du deuxième match amical disputé par le Bourges Basket. Les Tangos affrontent Chartres à partir de 18h30 au gymnase de Belleville-sur-Loire. Les Berruyères sont attendues au tournant après le très mauvais premier match de préparation de vendredi dernier, une lourde défaite 100-78 contre Angers. Elle, c'est l'une des plus fortes de sa catégorie d'âge des plus de 45 ans, l'athlète berrichonne Laetitia Bonorgue, vice-championne du monde ce matin de l'épreuve de cross-country sur 8 km et il lui reste encore une dernière course demain au championnat du monde master qui se déroule en Corée du Sud.
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0: Et il est l'heure de faire la météo avec vous, Antoine.
5: Tout à fait, Maxime. À peine la rentrée, déjà hier, on fait une pause. Bah oui, c'est mercredi, c'est la journée des enfants et aujourd'hui, c'est du beau temps. On commence à dépasser tout doucement les 20 degrés au moment où on parle avec Ici Berry. 21 à Écueillé-Hélère, 23 pour Châteauroux-Issoudun, 23 du côté de Bourges également. Pour votre après-midi, tiens, des beaux nuages blancs pour un joli ciel bleu. 27 en moyenne partout dans le Berry. Parfait pour aller se balader au Donjon de Jouy ou longer le canal de Berry. Tiens, maximal de 28 à Saint-Germain-du-Puy d'après Météo France. Ce soir, on redescend autour des 21 pour dîner et la nuit sera dégagée avec quelques étoiles, 15 degrés en moyenne.
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0: C'est vrai, je suis d'accord. Antoine, on est seulement au mois de septembre, mais on prend de l'avance sur les fêtes de fin d'année.
5: Effectivement, Maxime, j'avais promis de pas le faire, mais la tentation est trop forte.
0: Bah, je m'en fiche, je l'adore cette chanson.
1: Ah bon, ça va alors.
0: Franchement, ça me fait plaisir.
5: Jérôme, un avis sur Mariah Carey ?
0: Moins convaincu.
6: It's time !
5: Le Père Noël arrive dans 115 jours précisément. Mais nous, dans Ici ça marche, ce matin, on prend de l'avance. Lumière, luminaire et autres joyeusetés se fabriquent au cœur d'un atelier à Issoudun avec Lumifête Illumination. Et là, pas de lutin, mais un berrichon qui se donne corps et âme pour illuminer nos fêtes de fin d'année. Alors, tout est fait à la main. C'est une histoire de famille et vous allez voir, Clément Guyard est notre invité dans quelques minutes dans Ici ça marche parce que oui, ici, les entreprises berrichonnes et les fêtes, ça marche avec Ici Berry.
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5: Si vous étiez devant votre télé le 8 novembre 1978, bah vous avez sûrement la chance de découvrir cette chanson en exclusivité. Michel Berger était l'invité de l'émission numéro 1 sur TF1, plongé pour la première fois ce classique qui deviendra l'un des plus grands tubes de Michel Berger. Ce tube, c'est La Groupie du Pianiste, et bien sûr, toutes vos chansons préférées sont écoutées sur une seule et unique radio, votre radio locale ici Berry.

0: presque 50 ans ce tube et on l'écoute encore et encore, la groupie du pianiste Michel Berger.
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0: Et Antoine, vous illuminez notre matinée ce matin dans Ici, ça marche.
3: Ah, pas autant que vous, Maxime, pas autant que vous. Surtout grâce aussi à notre invité ce matin, Clément Guyard, bonjour.
4: Bonjour.
3: Déjà, merci d'avoir fait le déplacement depuis Issoudun. C'est là où se trouvent les ateliers de Lumifête Illumination. Alors, Lumifête Illumination, c'est aussi une histoire de famille à la base, parce que c'était votre papa qui avait créé cette entreprise. À partir, c'était quand et quand est-ce que vous l'avez reprise?
4: Alors, même avant mon papa, c'était mon grand-père qui a fondé la société. Donc, c'est une entreprise qui a un peu plus de 60 ans aujourd'hui, et donc qui est basée à Issoudun. Et donc, voilà, c'est mon grand-père Michel qui a démarré cette activité, ouais.
3: Depuis tout petit, vous avez baigné dans la lumière, si on peut dire ça comme ça. Qu'est-ce qui vous a donné envie de continuer l'aventure Lumifête Illumination il y a à peu près 5 ans, je crois?
4: En fait, c'est avant tout l'envie d'entreprendre, plus que la passion, on va dire, des illuminations en tant que telle. C'était vraiment l'envie d'entreprendre qui m'a poussé à envisager cette solution, alors que j'avais pris un chemin tout autre avant. Et donc, c'est ce qui m'a ramené, on va dire, dans le Berry, vers Issoudun, pour reprendre le flambeau.
3: C'est une grosse responsabilité, là, de reprendre une histoire familiale depuis plus de 60 ans, parce que tout est fait main, ça veut dire quoi, ça aussi?
0: C'est une dynastie à continuer, hein.
4: C'est vrai, c'est vrai, mais je l'ai pas reçu comme un poids, je pense, grâce à mes parents, qui géraient l'entreprise et qui, à aucun moment, ni sur moi, ni sur les épaules de mon frère et ma sœur, nous ont mis cette pression, on va dire, de reprise. D'ailleurs, ça aurait même pu faire disparaître, hein, l'entreprise, mais voilà, ça s'est passé autrement. Et pour le coup, je ressens pas de pression grâce à ça, ce qui n'avait peut-être pas été le cas à la génération précédente, et comme on peut l'entendre souvent dans des histoires familiales.
3: Est-ce que vous travaillez avec vos frères et sœurs, du coup?
4: Pas du tout, pas du tout. Eux ont pris d'autres chemins, voilà.
3: Mais comment ça se passe, du coup, vos fêtes de fin d'année dans le Berry? Est-ce que vous avez le temps de vous poser quand ça arrive, ou c'est la course tout le temps, tout le temps?
4: Non, justement, on a un métier, je dirais, qui est bien calé dans les saisons, puisqu'on profite quand même des fêtes de Noël, étant donné que nous, à cette période-là, les décors sont déjà fabriqués, livrés, et on peut profiter des fêtes comme tout le monde à cette période. La grosse période, la plus chargée, c'est celle qui arrive tout de suite là, et pendant les 3 prochains mois, quoi, jusqu'à début décembre.
3: Une entreprise Berrichon pour aller illuminer les rues des communes Berrichon. Qu'est-ce que ça signifie pour vous et Lumifête Illumination, cet aspect 100% local, en fait?
4: Ça a énormément d'importance, évidemment. On le met beaucoup en avant, ça a du sens aussi. D'autant plus que ça touche aussi nos clients, qui sont des communes et donc des élus locaux, et voilà, des gens qui ont aussi le sens de cette responsabilité là. Et donc pour nous, évidemment, c'est hyper hyper important, et on essaie de le mettre en avant en premier.
3: Vous allez des fois voir vos illuminations dans toutes les communes où vous les avez déjà construites, et vous savez, est-ce que vous allez voir les installations, voir si ça rend crédit à votre travail?
4: Bien sûr, puisque c'est le résultat, hein, de notre travail. Ce qu'on aime voir, évidemment, c'est nos illuminations, mais c'est surtout les émotions qu'elles vont pouvoir procurer, hein. Comme je dis souvent, les meilleures récompenses qu'on peut avoir, c'est les retours qu'on a des habitants. Et quand on est sur place, lorsqu'on voit des enfants avec les yeux qui s'illumine face à nos décorations, je pense que ça, c'est notre plus belle récompense, à moi, mais surtout à toutes mes équipes qui fabriquent les décors tout au long de l'année, en fait, pour cette période-là, quoi.
3: Maxime, vous, les illuminations de Noël, ça vous parle un petit peu?
0: Bah oui, évidemment, ça fait rêver, ça rappelle toujours l'enfance, hein, évidemment, parce que c'est à ce moment-là où ça brille le plus dans nos têtes, hein, je parle, hein. Et donc évidemment, voilà, c'est toujours un bonheur de voir les illuminations.
3: Vous le disiez tout à l'heure, vous allez vous motiver à décorer
0: cette année,
3: Noël,
0: pour la
3: cette
0: première année. Ouais, je vais mettre de la déco de Noël chez moi.
3: Et si vous voulez de la belle décoration, on va aller visiter l'atelier dans la suite d'Ici ça marche avec vous, Clément Guyard, les ateliers de Lumifête Illumination, et vous restez avec nous pour nous éclairer.
0: Et maintenant, une fable moderne adaptée en chanson, le petit pêcheur qui raconte sa rencontre avec un homme d'affaires. Voici Manon Lisa avant la deuxième partie de notre invité Ici ça marche.

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1: 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Et ce soir d'ailleurs, il vous emmènera au théâtre. Nous, on continue notre route vers Noël et l'atelier de Lumifête Illumination dans Ici Ça Marche avec Ici Berry.
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3: Et voilà, on a la lumière à tous les étages ce matin dans Ici ça marche, avec un nombre pour continuer, Antoine, 1500.
4: C'est le nombre de décors fabriqués de toutes pièces par l'entreprise Issoldunoise Lumifiette Illumination. Et notre invité, Clément Guillard, celui qui dirige les petits lutins de l'atelier pour confectionner à la main, est encore avec nous. Alors, Lumifiette Illumination, ça marche dans le Berry. Combien de communes vous avez illuminées depuis plus de 60 ans, vous pensez?
5: Ah, c'est difficile, j'ai pas le chiffre exact, mais je sais que on a, on va dire, un fichier client qui a été préservé depuis tout ce temps-là et qui tourne aux alentours de 12 000 communes.
4: Ah,
5: voilà.
4: Wow. Ah,
5: donc des fois ça peut être une simple guirlande, une petite bricole, mais voilà, ça donne un petit peu idée des communes avec lesquelles on a eu au moins un contact depuis tout ce temps.
4: Du coup, les mairies peuvent faire appel à vous pour acheter, louer, même faire du sur-mesure. Comment ça se passe?
5: Exactement, on est spécialiste, même je dirais, du sur-mesure, grâce à notre petite taille, à notre flexibilité. Donc c'est ce qu'on adore faire, vraiment du cas par cas, quoi.
3: Donc il y a une vraie partie artistique dans ce que vous faites, dans votre travail, hein, de création, de dessin, pour arriver, pour aboutir à l'objet final.
5: Complètement, c'est à l'essence même de notre boulot, hein. Donc moi, mais aussi toute mon équipe participe à la création chaque début d'année, dessin, c'est-à-dire qu'on fait des journées créatives comme ça, où on va faire les dessins tous ensemble, travailler les décors, essayer de voir ce qui marche, ce qui nous plaît un petit peu moins, et comme ça, au fur et à mesure, de créer des nouveautés chaque année pour venir alimenter notre catalogue qui sert de base pour ensuite pouvoir aussi donner des idées à nos clients et leur laisser le choix de refaire d'autres choses à leur goût et du sur-mesure, etc.
4: D'accord, le catalogue, on l'a sous les yeux, Maxime, hein, y a de très belles choses. Là, c'est quoi un peu, est-ce qu'on peut donner un peu un avant-goût sur le prochain projet qui vous porte à cœur? C'est quoi le prochain projet là pour Noël qu'on va pouvoir voir dans les communes du Berry que vous allez faire?
5: Alors, j'ai pas de projet comme ça particulier. Et je vois s'il y en a un qui doit venir en tête. Là, c'est avec un centre commercial là sur Issoudun, où là on a travaillé spécifiquement avec eux. Et à mon avis, ça aura le coup d'aller y jeter un œil. Voilà, avec des décors qui vont être interactifs, dans lesquels on va pouvoir se prendre en photo, okay, etc. D'accord. Où les enfants pourront participer. Ça, c'est plutôt intéressant. Après, Noël, ça reste avant tout traditionnel. C'est voilà quelque chose qui est gravé dans nos cœur d'enfant, on va dire. Donc malgré tout, ça reste, je veux pas dire récurrent, mais quand même très traditionnel.
3: Quoique, avec le climat qui change un peu, qui se réchauffe, ouais, il va falloir passer au cocotier de Noël. Là, aussi.
4: Un cocotier du chaud, illuminé, voilà. Bah, ouais. Maxime vous donne des idées si jamais vous voulez.
3: Après le sapin, le cocotier, je pense.
5: Pourquoi pas.
4: Dernière question, Clément Guyard. Pour les particuliers, des berrichons, des berrichonnes qui voudraient faire appel à vous pour illuminer leur jardin, c'est possible ou c'est que les communes?
5: C'est tout à fait possible, mais faut avouer que c'est pas, je dirais, c'est pas commun, parce que évidemment le matériel qu'on a, c'est du matériel très professionnel. D'accord. En général, les particuliers vont s'orienter sur des produits un peu plus éphémères, je dirais. Nous, on est vraiment sur des produits durables et qui sont faits pour durer dans le temps, quoi.
4: Et faire rêver en illuminant le cœur des berrichons, des berrichonnes, et ben ça marche avec et pas que, et Lumifiette illumine. Merci Clément Guyard. Alors, merci. Sur la page Facebook et la page Instagram, Ici Berry est venu vous voir il y a quelques jours, quelques semaines, quelques mois, au début de l'été, pour découvrir votre atelier en images. Il y a aussi votre site internet, évidemment. Bon, est-ce que c'est trop tôt, messieurs, pour vous souhaiter de bonnes fêtes? Un petit peu.
3: Non, vous pouvez, vous avez le droit.
4: Eh ben, je vous souhaite de bonnes fêtes avec Ici Berry.
3: On a le droit d'accepter.
4: Clément Guyard, merci beaucoup et à la prochaine.
5: Merci à vous.
3: Allez, autre sujet, que faites-vous de votre animal quand vous allez au travail? Réponse juste après Ebony Ivory.

0: Ebony and Ivory, signé par le duo de légende Paul McCartney et Stevie Wonder avec Issy Berry. Et votre duo, peut-être pas encore tout de suite de légende, mais un jour peut-être, Maxime et moi, on vous accompagne jusqu'à midi avec Issy Berry.
1: Faut y croire.
0: Et oui, bon, il faut y croire. Ouais, Maxime.
1: Jusqu'au bout.
0: Et le duo se transforme en trio tout de suite avec un certain Robin Bernot. Robin Bernot qui nous demande chaque matin ce qu'on pense d'un fait de société et en général il y a une solution assez originale, vous allez voir. D'après un baromètre réalisé par Odoxa en 2024, plus de 6 Français sur 10 possèdent un animal de compagnie. Parmi eux, 30% ont un chien et pour toutes celles et ceux qui travaillent dans un bureau, des fois c'est pas facile de laisser son compagnon tout seul à la maison, c'est triste toute la journée. Hein. Et il y a une solution qui existe apparemment, elle nous vient du sud-ouest. Alors Robin Bernot, vous êtes avec Elsa Marot qui vous nous emmène la découvrir.
2: Et si vous alliez au travail avec votre animal de compagnie?
3: C'est complètement positif.
2: À Libourne, dans l'est de la Gironde, l'entreprise Seva Santé Animal autorise ses collaborateurs à venir travailler avec leurs chiens depuis le mois de mars. Alors on a voulu dresser un premier bilan sur cette expérimentation. Notre journaliste Elsa Marot s'est rendue sur place et a rencontré Jennifer, responsable du support informatique, accompagnée d'une petite boule de poils.
4: C'est Natsu, c'est la petite mascotte au premier qui se balade et qui a des caresses de tous les tontons et tatis de l'Haïti.
2: Vous allez l'entendre, Jennifer est ravie de pouvoir passer ses journées avec son Jack Russell.
4: C'est vrai que de pouvoir l'amener au bureau, lui déjà il est content parce qu'il est avec moi toute la journée. Et puis c'est aussi une forme de l'avoir à proximité, de pouvoir le caresser, tout le monde s'en occupe. Le matin il m'attend devant la voiture, il lui tarde qu'une chose, c'est de pouvoir monter, que je l'amène au travail.
2: Bon, pour pouvoir mener à bien cette expérience, il a tout de même fallu mettre en place quelques règles que nous explique Laetitia Malo, responsable de la communication interne de l'entreprise.
5: Il y a un petit process, une sorte de candidature qu'il faut mener quand on veut venir avec son chien au bureau. Le certificat du vétérinaire qui atteste que le chien est en bonne santé, qu'il a un comportement sociable en communauté. Donc ça se fait assez rapidement et on a essayé de le rendre le plus simple possible, mais il y a quelques contraintes à prendre en compte.
2: Venir avec son chien au travail, ici à Libourne, ça marche. Et vous, tiens, qu'en pensez-vous?
6: Je trouve que c'est une super initiative.
2: Sarah a la vingtaine et elle est étudiante.
6: Ça rajoute quelque chose, je sais pas, de la positivité. Les animaux, c'est toujours agréable de les avoir à proximité.
2: Le bien-être au travail, un des critères qui compte le plus pour Sarah dans le choix de sa future entreprise.
6: Ce serait bien d'avoir un cadre qui est agréable au travail, quoi, pas qu'à la maison. Du coup, vu qu'on passe une grande partie de notre vie au travail, ce serait bien que ce soit un cadre qui est agréable pour les employés quand même.
2: Même avis pour Lilia.
7: Tu es décontracté, tu travailles mieux que quelqu'un qui est stressé. C'est de la logique.
2: Bon, les chiens, c'est sympa, je suis d'accord avec vous. Moi, je dois vous avouer que je préfère quand même un peu plus les chats. Est-ce que ce serait possible, par exemple, d'emmener son chat au bureau? Pas sûr, me confiait Lilia.
7: Après, les questions sanitaires, le bac à sable et tout ça, c'est... un chien, ça va, mais un chat, ça va pas du tout.
2: Aujourd'hui, sur les 100 propriétaires de chiens que compte l'entreprise girondine, une quinzaine d'employés viennent régulièrement avec leur toutou depuis le lancement de l'expérience.
1: Eh ben oui. Eh ben moi, je fais un appel au directeur d'Issy Berry. S'il est d'accord qu'un jour je puisse venir avec mon petit toutou à la radio, je serais vraiment le plus heureux.
0: En plus, on en parlait, un petit chien.
1: Oui, oui, je prends pas de place. Ça prendra pas de place et il sera beaucoup plus heureux.
0: On va
1: travailler
0: créer,
1: avec
0: on
1: moi
0: va créer une
1: que
0: pétition,
1: seul à la maison.
0: Maxime, on fait une pétition.
1: Mais une demande, voilà, pas de problème. Allez, 1994, j'ai 8 ans, je suis au cinéma et je découvre un Indien dans la ville avec Patrick Timsit et Thierry Lhermitte. La BO, c'est KOD qui la signe, chacun sa route. Et je suis bien d'accord avec, vous savez.

0: 10h30 avec Issy-Béry et la BO de Un Indien dans la ville, Chacun sa route. Film avec 8 millions d'entrées à l'époque dans les salles obscures. Un joli box-office. Par contre, le remake américain, ça c'était un flop, paraît-il. Et nous, on prend la route d'un nouveau Berry Express. Un nouveau Berry Express tout de suite.
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2: Et on vous propose un ciné mobile. La salle de cinéma itinérante se balade dans le Berry. Voici les prochains films et les prochaines dates. Donc à Châteaumeillan, la bataille de De Gaulle, la partie 2, elle sera diffusée le 30 septembre. Mais bien avant cela, à Lignières, demain à 14h, vous avez Les Caprices de l'enfant roi avec Artus et Franck Dubosc sur l'enfance de Louis XIV. Le film de la comédie française, c'est à 16h15, une comédie avec Pauline Clément et Laurent Stocker qui se déroule dans la prestigieuse maison de Molière avec une jeune metteuse en scène qui a plein de déboires en préparant Hamlet de Shakespeare. Et à 18h, vous aurez la joie de pouvoir voir Toy Story 5.
0: Bah parfait, je ne l'ai pas encore vu, Maxime. Après le cinéma, la culture continue avec les bibliothèques de Châteauroux qui sont gratuites depuis hier. Ben oui, c'est gratuit, les bibliothèques à Châteauroux. C'est une initiative qui s'inscrit dans la gratuité aux équipements culturels tels que, je ne sais pas moi, le musée Bertrand, les expos à l'école des Beaux-Arts ou encore des concerts programmés dans la saison du conservatoire. Alors pour vous inscrire, écoutez bien, c'est simple. Vous allez à la bibliothèque de Châteauroux avec une pièce d'identité. Et ben c'est tout. Et voilà. Et c'est même ouvert aux personnes habitant hors agglomération. Ça vaut vraiment le coup. C'est un accès gratuit à la culture, comme sur votre radio locale, Issy-Béry.
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0: Maxime, une belle demi-heure encore chargée dans Ici ça marche. Hein. Lui marche à travers les couloirs du temps pour nous parler de l'histoire d'un monument dont c'était quoi avant. Denis Hervier va nous emmener au château de Châtillon-sur-Indre. Sur la route, on va croiser un autre marcheur, notre baladeur Francky Lemaire, qui est en balade avec les animaux de la SPA. Et Maxime, il n'est pas de nulle part, Francky Lemaire, je crois. Hein.
2: Non, Véronique Sanson, maintenant Bernard Sangle, il n'est pas de nulle part, alors que notre baladeur, lui, Francky Lemaire, il est d'Orléans.

0: Bernard Songs, il n'est de nulle part. Véronique Sanson sur votre radio ici Berry. Et ça nous permet de rejoindre notre baladeur, Francky Lemaire, qui est à la SPA de l'Indre ce matin. Francky Lemaire à la SPA de l'Indre, en plein concert actuellement. Là.
1: Bonjour Francky.
2: Bonjour, je vous offre un petit concert de solidarité pour la SPA. Ouais. Allez, 3-4, on y va les amis.
0: Allez, voilà. Haut les cœurs.
2: Et c'est gratuit. Ils sont bien sympathiques nos amis, les chiens. Il faut aussi ici beaucoup de bénévoles justement pour s'en occuper. Nous sommes avec Sylvie. Bonjour Sylvie.
3: Bonjour.
2: Vous êtes une jeune bénévole à la retraite vous?
3: C'est ça, tout à fait.
2: Ça fait combien de temps que vous êtes ici bénévole?
3: Alors ça fait presque un an, je suis venue le 15 octobre il me semble, de tête.
2: Ouais. Ça a été un coup de cœur, vous avez même pris en adoption un petit chat, je crois.
3: Alors, j'ai adopté une petite minette qui n'a plus qu'un œil. Ça faisait presque un an qu'elle était à la SPA et j'ai eu un coup de cœur pour elle. Et bon, ça a été dur un peu au départ parce qu'elle était très sauvage. Et puis maintenant, ben voilà, elle est hyper câline et j'encourage les gens à venir adopter parce que franchement, voilà, c'est des animaux, que ça soit les chats, les chiens, qui ont besoin de présence humaine et qui ont besoin de câlins et de tendresse.
2: Et là, ce matin, vous êtes en plein travail, je vous dérange 2-3 minutes parce qu'il y a quand même du boulot. Alors, ça s'appelle une chatterie, je crois.
3: Tout à fait. Alors moi, ça s'appelle l'ancienne chatterie. C'est là où il y a les chats qui sont à l'adoption. Donc, on a une pièce avec des mâles, une pièce avec des femelles.
2: On les mélange pas?
3: Non, comme disait Cécile, c'est plus simple pour les gens qui veulent un mâle ou une femelle pour les dissocier. Et puis nous avons une pièce spéciale chaton, voilà, avec des petits loulous adorables.
2: Ils sont mignons en tous les cas.
3: Ils sont trop mignons, il faut venir les adopter.
2: C'est du boulot en tous les cas, je peux vous le dire, il y a du boulot. Nous sommes ici au cœur des box aussi, avec tous nos amis les chiens qui sont là. Cécile, il y a combien de box, combien d'endroits? Parce qu'il faut les dissocier quand même les box. Hein. Il y a les chiens qui arrivent, qu'on a malheureusement trouvé dehors, des chiens qui sont en attente d'adoption.
4: Oui, c'est ça. Ben, en fait, il y a un bâtiment fourrière chien, un bâtiment fourrière chat. Ensuite, pour les chiens à l'adoption, on a un autre bâtiment de 25 box. Et on a encore plein de cours dehors, où il y a, de mémoire, il y a quoi, une quarantaine de cours.
2: Ouais, ouais.
4: Et encore, on a encore d'autres, une autre chatterie où on isole les chats là, en quarantaine. Et chatterie, ben, comme disait Sylvie, les chats à l'adoption.
2: Il y a même des coques.
4: Oui, il y a deux coqs. Ils entendent.
2: On l'entend derrière.
4: Ouais.
2: Eux, ils ont pas peur. Hein.
4: C'est bien, ça anime un peu, ça change.
2: Bon, il faut aussi les nourrir, tous ces animaux, ces chiens, ces chats. Ça représente combien à peu près sur un an en termes de croquettes?
4: Par mois, ça fait une tonne. Donc, on est à 12 tonnes de croquettes par an.
2: Ouais. Puis aussi, le nettoyage des box. On voit vos bénévoles là, qui sont à pied d'œuvre en train de nettoyer les box. C'est quoi l'opération? Se passe comment? Une fois par semaine? Deux fois par jour? C'est quoi l'organisation?
4: Alors, en fait, on nettoie tous les matins, bien sûr. Hein, sinon, ouais. Donc, les box sont faits tous les matins au jet. Et ils sont refaits à 14h. Donc là, les soigneurs repassent enlever les crottes qu'il y a dans les box et dans les cours dehors. Mais c'est fait tous les jours. Les chatteries, c'est fait tous les jours. On repasse le soir, revérifie. Qui apprécient régulièrement l'eau aussi, hein, pour qu'ils aient toujours de l'eau fraîche toute la journée.
2: Bon, ben, je vais prendre le jet d'eau, je vais prendre le balai, les bottes aussi, il me faut des bottes. Et c'est parti, les amis. Hein.
0: Allez, au boulot.
2: Je ne serais pas venu pour rien, moi. Au boulot, Francky.
0: Allez, bon courage.
1: Merci, Francky. On vous retrouve d'ici. Allez, 12-13 minutes à tout casser. Et on verra ce que vous faites encore en tant que bénévole, peut-être futur bénévole de la SPA de Montières-Chaume. C'est la rentrée des animaux. Ça fait quand même beaucoup de signes pour adopter un animal, j'ai l'impression.
0: Évidemment, j'ai très envie. Ah ouais. Ça dépend de plein de choses, le travail, tout ça. Et du directeur, peut-être il accepte que je mène au travail. Vous croyez, vous?
1: Moi, je pense qu'il pourrait vous accorder ça. Génial. Ce serait cool. Ici Berry continue avec Les Innocents, l'autre Finistère. Et de la Bretagne, on va revenir dans le Berry. On vous emmène au château de Châtillon-sur-Ain dans un nouvel épisode de C'était quoi avant? Tout de suite, dans Ici ça marche.

0: Les Innocents, l'autre Finistère et Denis Hervier, lui, qui nous envoie à Châtillon-sur-Indre. Et avec vous, Denis Hervier, on plonge dans notre patrimoine commun. Derrière de nombreux monuments, il y a une histoire. Arrêtons-nous sur l'histoire du château de Châtillon-sur-Indre, édifice ayant appartenu à Pierre de la Brosse.
1: Aujourd'hui, je suis devant le logis seigneurial de Châtillon-sur-Indre. Il est en pleine restauration et avant, eh bien, c'était quoi
2: avant?
1: C'était tout simplement un admirable château, ancêtre de nos châteaux de la Loire, oui, mais il a été construit au XIIIe siècle. Donc c'est un château avant-gardiste. Il a été construit entre 1274 et 1278 par Pierre de la Brosse. C'est l'un des hommes les plus puissants du royaume. Nous sommes vers 1230 lorsqu'il naît du côté de la Touraine et il entre au service du roi Saint-Louis, pas comme chevalier, non, mais comme valet de chambre, puis comme chirurgien, mais à la cour. Sachez que le vrai pouvoir ne se trouve pas toujours sur les champs de bataille. Il se cache souvent derrière les portes des appartements royaux. Oui, Pierre comprend cela très vite. Et Pierre gravit les échelons un à un. Le voilà maintenant chambellan, un poste stratégique que chambellan. Les chambellans vivent à cette époque-là auprès du roi de France et ils le voient chaque jour. Ils l'entendent, ils lui parlent, ils connaissent ses habitudes, ses colères et ses faiblesses. Et puis arrive l'année 1270, l'année fatidique où Saint-Louis meurt en croisade du côté de Tunis. Son fils, Philippe III, lui succède. Et là, tout s'accélère pour Pierre de la Brosse. Il devient l'homme de confiance du nouveau roi de France. Rien que cela, son conseiller, son confident, en même temps que son bras droit. En quelques mois, voici Pierre de la Brosse, grand chambellan. Aujourd'hui, on dirait qu'il est une sorte de premier ministre. Son pouvoir est alors immense. Pierre de la Brosse est au sommet de sa gloire. L'histoire, pourtant, nous l'apprend souvent. Plus on s'approche du soleil, plus le risque de se brûler les ailes est grand. Et Pierre de la Brosse va bientôt découvrir que les faveurs des rois sont parfois aussi solides qu'un château de sable à marée montante.
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1: Derrière ces murs de Châtillon, en effet, Pierre de la Brosse croyait avoir bâti un pouvoir solide, presque une dynastie. Mais les plus beaux châteaux ne protègent pas forcément des tempêtes de la cour. Et celle qui s'annonce, croyez-moi, emportera bien plus que ses ambitions.
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0: Alex Warren, avant de retrouver notre baladeur Francky Lemaire à la SPA de l'Indre de Châteauroux, on l'avait connu grâce à son titre Ordinary. Le voici avec cette nouveauté, Fever Dream. Vous écoutez Ici Berry, on vous souhaite une excellente matinée en notre compagnie.

0: 10h50 avec Issy Berry, Alex Warren, son tube Fever Dream, talent à l'américaine. Mais en France, on a aussi des jeunes prodiges de la musique. Et quand ils passent nous voir dans le Berry, eh ben, il faut en parler sur votre radio locale.
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3: Et Maxime, tout de suite, on retrouve Francky Lemaire, notre baladeur pour Ici Berry. Francky, ce matin, on continue de se balader avec nos 30 millions d'amis. Vous êtes toujours la SPA de Montier-Chaume. Et Francky, vous êtes équipé. Francky baladeur devient Francky baroudeur. Hein ?
4: Oui, appelez-moi le baroudeur maintenant le matin. C'est vrai que la cote, le tuyau de d'arrosage, je vais dire, les bottes me vont bien, Cécile.
5: Ah ben parfait, moi je vous garde jusqu'à ce soir. Hein.
4: J'ai bien bossé.
5: Très bien, parfait.
4: Et ben là, je suis bénévole ici.
6: Rendez-le nous
5: bon
6: quand même.
5: Hein. C'est bon, c'est pas fini, la journée est pas finie.
4: Hein. Eh oui, j'ai bien peur justement. J'ai pas fini mes croquettes encore, mais bon, je finirai tout à l'heure. Nous sommes avec Karine. Karine qui est soigneur. On dit soigneur ici, justement à la SPA de l'Indre. Bonjour, Karine.
7: Oui, bonjour.
4: Ça fait combien de temps que vous êtes soigneur, vous ?
7: Je suis là depuis 15 mois maintenant.
4: D'accord. Alors votre job le matin, vous faites quoi ? Parce que ça se passe régulièrement le matin.
7: Voilà, tout à fait. Alors j'ai deux fonctions. Donc le matin, je suis soigneur. Je suis affectée plutôt aux chats. Donc c'est faire la désinfection des chatteries, leur donner à manger, etc. Prodiguer les soins aux chats qui en ont besoin. Et puis l'après-midi, je suis au bureau pour faire l'accueil.
4: Et puis nettoyer les gamelles, ça il faut le faire. Quand je vois toutes
7: tout
4: les gamelles
7: fait
4: là.
7: Ouais. Oui, et il y en a beaucoup quand même.
4: Il y en a une qui est pas finie là, il a pas aimé je crois.
7: Ah, si, il a aimé, mais c'est que nous regroupons les croquettes dans une même gamelle.
4: Voilà, ça fait du travail quand même.
7: Ça fait du travail, ouais. Mais c'est pour nos pensionnaires et ils le méritent amplement.
4: Voilà, bon courage à vous Karine, on va terminer avec Cécile. Alors un message, vous voulez faire passer un message pour nos auditeurs, un appel au don aussi, mais un gros message pour la SPA de l'Indre.
8: Oui, bah bien sûr, comme toujours, hein, on sommes toujours à la recherche de dons, voilà, aussi bien croquettes, linge. C'est toujours parce que, comme vous le savez, on fonctionne qu'avec des dons et des legs, donc nous sans ça, c'est difficile de vivre. Donc, mais c'est vrai que les gens sont assez généreux. Hein, pratiquement tous les jours, on vient nous amener des croquettes, de la pâté, systématiquement.
4: Ah, ça existe encore les pâtés pour chiens ?
8: Oui, ça existe encore les pâtés pour chiens.
4: Ça c'est pour glisser le médoc, je crois. Hein.
8: Très souvent, nous on s'en sert pour ça. Oui, ça passe mieux le médicament dans la pâté.
4: Ouais, vous êtes combien de bénévoles ici ?
8: Alors en fait, on a une cinquantaine de bénévoles inscrits.
4: Ouais, qui vont promener les chiens, ça c'est énorme.
8: Alors le matin, il y en a qui viennent nous aider à l'entretien, au nettoyage et tout. Et l'après-midi, donc il y en a plein de bénévoles qui viennent promener, sortir tous nos chiens dans les box pour aller faire une petite balade tout autour du refuge. Donc c'est plutôt sympa.
4: Ouais, ça leur fait du bien un petit peu, ça change un peu d'ordinaire.
8: Bah carrément, hein, parce que sinon ils sont en box toute la journée, donc ça les change. Hein. Puis nous, comme ça, on peut aussi observer, les bénévoles nous font des retours sur le comportement aussi en balade. C'est mieux que le comportement toujours en box. Non, ça c'est une bonne chose pour nos chiens.
4: En tout cas, un sacré job. On avait dans l'hypothèse peut-être d'adopter un chiot pour la radio. Il faut demander au directeur. On serait d'accord, vous, Cécile ?
8: Ah, mais carrément, là, vous repartez avec. Hein.
4: Ah, bah, il faut que je demande au directeur d'abord. Bon, les amis, je peux repartir avec un chiot, si vous voulez, après l'aval du directeur, bien sûr.
9: Évidemment, il faudra s'en occuper.
6: Bah, si vous l'avez, moi, je veux bien. Franchement, je serais ravi d'avoir mon chien au travail.
4: Je l'ai sous la main, Maxime.
6: Ah, pas l'aval du directeur, le chiot.
4: Ah oui !
6: D'accord, ok.
4: Non, le directeur, je l'ai pas sous la barre, pas encore.
6: On va aller voir. On en reparle tout à l'heure.
4: Merci, bon, Francky. On finit les croquettes et on se retrouve demain.
3: Hein. Merci, okay, Francky. Ça marche. À demain. D'ailleurs, Maxime, vous savez où il sera demain, Francky, notre baladeur ?
6: Salon du camping-car qui se trouve à Belle-Île.
3: Oh, ça c'est précis. Voilà. Incroyable. Bientôt, l'heure de retrouver l'actu locale. Mais d'abord, un titre.
6: On vous sort un petit tube du grenier, il semblerait l'une des meilleures de Michel Jonas, d'après vous, Antoine.
3: Ben oui.
6: Voici les wagonnets sur votre radio ici, Berry.
3: J'adore.

0: Bon, la meilleure de Michel Jonas, pas d'accord Maxime?
1: Très très bien en tout cas, très très belle chanson.
2: Vous n'avez pas l'air convaincu.
1: Si, bien sûr, j'aime beaucoup.
0: Les Wagonnets, Michel Jonas avec Sibérie. Place à l'actu et l'info locale.
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0: Belle matinée avec Ici Berry, il est 11h. Sibérie première sur l'actu sur l'info locale. Le journal, c'est avec vous, Gaëlle Fontenay. Bonjour.
4: Bonjour Antoine, bonjour à tous.
0: Il menaçait de mort les Baudins.
4: Un homme a été jugé hier à Tours. Il est riverain de la ferme du duo comique du côté de Descartes. Et il n'en peut plus des nuisances, dit-il, lors des spectacles de l'été. Il a été jusqu'à les menacer de faire un Bataclan puissance 10, ce sont ses mots. Il a été condamné à un an de prison avec sursis. On sait que les délais de la justice sont parfois longs, faute de moyens, mais ça s'améliore un peu, assure le procureur général près la cour d'appel de Bourges, Éric Maillot, qui était notre invité ce matin pour parler notamment de l'arrivée de 10 nouveaux magistrats tout juste sortis de l'École nationale de la magistrature. La justice qui donne la priorité aux violences intrafamiliales, aux violences sexuelles et à la lutte contre les trafics de stupéfiants. L'hystérique Maillot qu'on entendra dans le journal de midi. Des renforts aussi pour la police. 14 policiers nommés dans le Cher, ça va permettre de multiplier les patrouilles. Ils ont été accueillis par le préfet hier avant d'entamer leur mission au commissariat de Bourges pour 11 d'entre eux. Les 3 autres policiers sont affectés à Vierzon. Il a fait le choix de l'apaisement, déclaration de l'avocate de Patrick Bruel au lendemain de l'annonce de l'annulation de sa tournée, avocate qui assure que le chanteur de 67 ans, mis en examen dans plusieurs dossiers de violences sexuelles, nie les faits, mais s'interroge tout de même sur le comportement qu'il a pu avoir avec les unes ou les autres. Patrick Bruel devait se produire notamment à Tours et à Limoges. 120 collectifs féministes avaient lancé une pétition en avril pour réclamer l'annulation de sa tournée. Tous les billets achetés pour les concerts seront remboursés, assure l'avocate. Les municipales ont décidément laissé des cicatrices à Issoudun. L'ancien maire André Léniel accuse la nouvelle équipe de n'avoir pas fait tout son possible pour sauver une classe dans l'école Saint-Exupéry. La carte scolaire menacée d'une suppression avant même les élections pour cause de baisse démographique. Suppression qui a été actée hier lors du comptage des effectifs à la rentrée, malgré la mobilisation des élus et des parents. L'établissement est pourtant classé dans une zone d'éducation prioritaire et il accueille plusieurs enfants en situation de handicap. De l'école au lycée, où les portables sont désormais interdits. Une entreprise de l'Indre, Tunsen, a développé des boîtiers pour placer les téléphones en arrivant dans l'établissement. Boîtier qui se déverrouille avec une clé magnétique, détenue seulement par l'équipe éducative. Pour voir à quoi ça ressemble, c'est déjà sur l'application ICI. Et puisqu'on est sur la rentrée, contexte difficile pour les centres de formation d'apprentis en Centre-Val de Loire, le budget a été divisé par 8, oui par 8, passant de 16 à 2 millions d'euros. Autant dire que ça met très en colère le président de région, François Bonneau. D'autant que ces aides sont vouées à complètement disparaître dès l'an prochain, avec de très grosses inquiétudes pour l'avenir des jeunes et de certaines professions. Il avait mis en scène Gérard Depardieu dans Cyrano de Bergerac. On a appris ce matin la mort de Jean-Paul Rappeneau. Il avait 94 ans.
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0: Maxime, un point sur la météo d'aujourd'hui, mercredi.
1: Une belle journée avec un léger voile nuageux qui couvre un petit peu le soleil. Ça reste beau et chaud, hein. On a jusqu'à 29 degrés pour les températures maximales cet après-midi. Actuellement, on a 23 à Châteauroux, Issoudun, Bourges et la Chapelle d'Angillon. On a 22 au Blanc, La Châtre, Sancerre, Sainte-Sévère sur Indre et 21 à Argenton-sur-Creuse, Avord et Dun-sur-Oron. Gaël, on vous retrouve à midi ?
4: À tout à l'heure, bonne émission les garçons.
1: À tout à l'heure.
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0: On joue ensemble, Maxime ?
1: Allez, c'est parti.
0: C'est parti, on joue ensemble. C'est votre nouvelle formule pour cette nouvelle saison. 3 manches par candidat. 3 candidats. Et vous allez voir, vous allez avoir besoin de 2 bonnes réponses sur 3. Et là, c'est gagné avec plein de jeux. Des nouveaux jeux, tiens, qui arrivent. Le jeu de l'intro, qui se cache derrière l'intro de vos tubes préférés. Ça, c'est un jeu musical. Le qui suis-je ? C'est une devinette plutôt alambiquée. Il va falloir se crever les méninges. Là, pas de musique. Mais sinon aussi, vous avez le comment ça finit. Ça peut être de la musique, une expression, un dicton, une référence. Plein de choses pour gagner d'innombrables cadeaux Et Maxime, quels sont ces cadeaux?
1: Il y a plein de beaux cadeaux à gagner aujourd'hui. 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
0: J'allais le dire, mais vous l'avez dit d'une manière précise, nette. On joue ensemble avec Ici Berry.
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0: Les deux font la paire, Maxime et moi on vous accueille tout de suite jusqu'à midi pour jouer. Les deux font la paire tout de suite aussi avec Womack and Womack et leur tube Teardrops. Belle matinée, vous écoutez Ici Berry. Bon mercredi, il est 11h05.

0: Rien de tel qu'un bon Womack & Womack avec Teardrop pour se préparer à jouer ensemble sur votre radio locale ici Berry, 02 54 27 36 36.
1: Et on joue tout de suite avec notre premier candidat, Jean-Luc. Est-ce que vous êtes là, Jean-Luc?
2: Oui, je suis là.
1: Bonjour Jean-Luc.
3: Bonjour Jean-Luc.
2: Bonjour.
1: Alors, fan de blues, vous êtes allé au festival Bluesberry à Hambro, j'espère?
2: Eh ben, j'ai pas pu y aller parce que j'étais parti en randonnée à cheval avec des amis.
1: Ah,
2: voilà, tout simplement.
0: Bon, ça sera pour l'année prochaine.
1: Non. Exactement.
2: Voilà. Vous faire les deux.
1: On peut pas faire les deux. Ouais. Randonnée tout seul, randonnée à cheval, parce que vous aimez bien l'équitation.
2: À cheval.
0: Bah, vous pouvez très bien aller à cheval à Hambro, hein.
2: Oui, mais on était de l'autre côté, on était plutôt sur la Châtre, Saint-Sépulcre, Sainte-Sévère, tout ça.
1: Ok, ok. Belle randonnée voilà. À cheval. Tiens, le cheval descend de la montagne tout de suite avec vous. Jean-Luc, pour jouer, je vous rappelle qu'on a 7 mini-jeux sur la route des jeux. Donc il faudra vraiment d'abord nous dire un joli stop pour faire tourner la roue, enfin pour faire arrêter la roue. Est-ce que vous êtes prêt? On fait tourner la roue, Jean-Luc? Vous êtes prêt?
2: Pas de problème, quand vous voulez.
1: Allez, c'est parti. Quand vous voulez.
4: Le jeu de l'intro.
1: Le jeu de l'intro, Maxime. Évidemment, le jeu de l'intro, c'est une intro d'un tube super connu. Et il va falloir deviner qui se cache derrière cette intro. Jean-Luc, est-ce que vous êtes prêt pour le premier extrait?
0: Vous êtes fort à ce jeu?
2: On y va. Bon, on verra bien.
0: On verra bien, vous avez raison.
1: Allez, c'est parti. On croit en vous, Jean-Luc. Et on commence avec un premier disque qui va vous faire suer. Jean-Luc, est-ce que ça vous parle cette intro?
2: Ouais, c'est Michael Sambello, Maniac.
1: Oh là là. Je n'aurais pas prononcé mieux. Évidemment, le film Flashdance, vous l'avez vu aussi, Jean-Luc?
2: Oui, évidemment. Ouais.
1: Et d'ailleurs, ce titre-là, Maniac, c'était à deux doigts d'être élu meilleure chanson originale avec les Oscars en 83. Ce ne sera pas cette chanson-là, ce sera une autre chanson du film Flashdance. Bon, on continue la route à cheval?
2: Allez, c'est parti, au petit galop.
1: Au petit galop, on enchaîne avec un titre qui sent plutôt bon. Alors, cette guitare, elle vous parle, Jean-Luc, un peu?
2: C'est Laurent Voulzy, non?
1: Très bien. Wow. Est-ce que vous avez le titre, peut-être?
2: Le parfum des fleurs, peut-être un truc comme ça, non?
0: Ouais, on n'est pas loin, mais bon, on l'accorde, évidemment.
1: C'était quoi déjà le titre, Maxime?
0: C'est Le pouvoir des fleurs
1: de Voulzy.
2: Le pouvoir des fleurs, voilà.
1: Bon, 2 sur 3, le cadeau est gagné. Allez, on joue avec un dernier titre pour se faire plaisir. Et là, on est pile en 80. Jean-Luc, nous vous écoutons.
2: Ah là, ça me dit rien du tout.
0: Eh ben, me demandez pas non plus, parce que je l'ai pas non plus.
1: Ah bon?
0: Non.
1: Un clavier comme ça, c'est nostalgique, c'est mélancolique. C'est une chanson principale de la série télévisée Châtel-Vallon.
2: Ah oui, ben, comme je regardais pas ce genre de truc.
1: On écoute la réponse quand même. Non. Ah, on va trouver la réponse, mais je vous le dis quand même. Herbert Léonard, puissance et gloire. Ça vous dit rien?
2: Ah oui, effectivement. Ah oui, là maintenant ça me parle, oui.
1: Oui, bah,
2: ouais, mais
1: coup,
2: bon, l'intro, ça me disait rien.
1: Ah, grande intro, c'est nostalgique, c'est de l'émotion, c'est du synthé, c'est du 1980. Maxime, vous...
0: C'est gagné en tout cas. C'est ça que je veux dire, quoi.
1: Ouais, c'est gagné. C'est gagné pour le jeu de l'intro et nous vous offrons 4 places pour aller, alors non pas à cheval, mais en voiturette, découvrir le château de Valençay.
2: Ah bah c'est merveilleux ça.
0: C'est super, bien sûr.
1: Le pass Cafami, 4 personnes pour le château de Valençay, visite du parc en voiturette, vous allez voir plein de choses, le fameux château de Talleyrand, et vous allez voir voiturette, pas besoin de permis il me semble. Hein.
0: Non mais pas besoin, pas du tout.
1: Jean-Luc, on vous laisse repartir à cheval du côté de Vierzon, merci beaucoup d'être venu sur l'antenne d'ici Berry.
2: Ben merci à vous et puis je vous souhaite une bonne journée.
0: Merci beaucoup Jean-Luc.
1: Merci beaucoup Jean-Luc.
2: À bientôt.
0: Bye. Au revoir. Allez, voici un de ses plus grands succès. On se souvient de ce clip face caméra, à chanter les paroles en langage des signes. Florent Pagny, savoir aimer. Et on se retrouve pour les 3 plus d'ici Berry.

0: Berry et son tube Savoir Aimer. 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Ici Berry, Maxime et moi, on vous accueille jusqu'à midi. Par exemple, vous pouvez faire comme Jean-Luc, gagner un magnifique passe-famille.
1: Ben oui, on a plein de cadeaux.
0: Ben oui, plein de cadeaux. Et qu'est-ce qu'on a comme cadeau d'ailleurs, Maxime?
1: Et ben pourquoi pas gagner une machine à laver, un toaster numérique, un Polaroid, un jeu Lego, des enceintes Bluetooth, des places pour le Family Park ou alors des entrées pour les cinémas, les CGR de Bourgeot-Châteauroux.
0: Magnifique. Et aussi des places, par exemple, pour le château de Valençay que Jean-Luc a gagné. D'ailleurs, tiens, en parlant de château, on s'envole vers un autre château, celui de Costco maintenant.
1: Et c'est un week-end musical qui vous attend, ambiance rock and techno et dub instrumental ce samedi. Voilà, le Berry Social Club vous donne rendez-vous à Morogues ce samedi pour une soirée rock'n'roll techno. Ça se passe au Chézal Masseron. À l'affiche, le Château Costco, c'est ce que vous écoutez là en fond. Ouverture des portes à 19h, début des concerts qui commencent à 21h. Sur place, vous aurez de quoi vous restaurer. Il y aura aussi un bar. L'entrée, elle, est à 10€. On sait que parfois, ça peut être toujours un peu difficile de se garer ou alors de trouver un endroit pour dormir. Là, ils ont tout prévu. Il y a un parking pour les camions et un terrain qui va vous permettre de déplier votre toile de tente et de dormir sur place. Alors, bonne soirée à vous.
0: Cette année marque les 150 ans de la disparition de George Sand, femme qui a marqué notre Berry, mais qui a aussi marqué toute une génération. Ils sont nombreux, nombreux à lui rendre hommage à travers pas mal d'événements. Et pour l'occasion, vous avez le groupe d'histoire et d'archéologie de Buzancé qui organise une exposition intitulée « Clin d'œil à George Sand ». Alors, l'exposition présente des documents originaux relatifs à la bonne dame de Nohant. Vous retrouvez des dessins, des portraits, des lettres de et par George Sand.
1: Et samedi, venez participer à la Ruée Berrichonne. C'est l'événement sportif pour toute la famille. Ça se passe à Châteaumeillan. Alors, enfilez basket de course et partez pour un parcours d'obstacles de 5 km. Le top départ est donné à 16h30 à la salle Maurice Delair. Vous pouvez vous inscrire sur ProTrailing ou alors sur place le jour J en fonction des places restantes. Après l'effort, le réconfort, une restauration sur place vous sera proposée. La deuxième partie de notre jeu à suivre, juste après cette nouveauté, voici Estelle et ça s'appelle Te rencontrer encore. 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
1: Estelle, te rencontrer encore avec Issy Berry. Oui, originaire de Bordeaux, la jeune chanteuse vous a peut-être convaincu avec sa reprise Voyage Voyage. Plus de 16 millions de streams et beaucoup de vidéos sur Instagram. Toutes vos nouveautés et vos nouvelles chansons préférées, c'est avec Issy Berry. Maxime, on continue à jouer ?
2: Évidemment, on se retrouve dans quelques minutes pour jouer ensemble à la deuxième partie de notre jeu.
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2: Et bienvenue si vous nous rejoignez, on joue ensemble nous jusqu'à midi avec ce tout nouveau jeu, cette roue à faire tourner et plein de petits jeux à faire ensemble, n'est-ce pas Antoine ?
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2: Un air fryer à gagner de la marque Ninja. Vous pourrez peut-être remporter ce bel outil électroménager si vous avez joué avec nous, que vous ayez gagné ou perdu. Vous serez possiblement tiré au sort et appelé donc dimanche à 11h50 avec notre ami et collègue Sébastien Pollock. En attendant, on va jouer tout de suite aujourd'hui pour tenter de remporter un autre cadeau du jour. Et nous jouons avec Nathalie de Déol. Bonjour Nathalie.
1: Bonjour Nathalie.
8: Bonjour à tous.
2: Comment allez-vous Nathalie ?
8: Très bien.
2: Bon, super. Vous êtes agent technique dans un collège, donc ça veut dire que la rentrée a été faite, ça y est ?
8: Ça y est, c'est fait, oui.
2: Est-ce que vous avez les mêmes vacances scolaires que les élèves ou pas vraiment ?
8: Pas vraiment, non. On a quelques jours de permanence en plus.
2: D'accord, très bien. Bon, les vacances ont été bonnes ?
8: Oui.
1: Bon, très bien. Je vous sens un peu déçu d'être retourné au collège.
8: Ouais, mais pour apprécier les vacances, il faut travailler.
1: Ça, c'est bien. Oh,
2: c'est bien dit, ça.
1: C'est voilà. Bien dit, Nathalie.
2: Vous avez une passion, c'est la généalogie aussi.
8: Oui, tout à fait.
2: Et vous, c'est où est-ce que vous êtes remonté le plus loin ?
8: 1700.
2: Ah oui, quand même.
8: À peu près, ouais.
2: Il y a de la recherche, ouais. Quand même.
1: Et en 1700, vos ancêtres étaient déjà berrichons.
8: Oui. Ouais.
1: Ah oui, incroyable. Ça fait 300 ans de génération, 400 ans.
2: Le pâté berrichon, c'est dans les veines qu'on l'a, vous savez, quand on est berrichon.
8: Allez.
2: Oh. Allez, Nathalie, je vais envoyer la roue, vous me faites un joli stop et on voit sur quel jeu on tombe, d'accord ?
8: Ok.
2: Allez, c'est parti. Il me semble avoir
4: le mot manquant.
2: Oui, on l'avait bien entendu.
1: On l'a bien entendu, le stop.
2: Le moment quand, Nathalie, on va vous passer des disques, de la musique, des morceaux.
1: Connus,
2: évidemment. C'est toujours mieux. Et il y aura, à un moment donné, un petit bing, un petit bong, un petit bip. Il faudra retrouver ce moment quand. C'est bon pour vous ?
8: D'accord. C'est bon.
2: Vous êtes toute oui, Nathalie ?
8: Oui.
2: Bon, c'est parti, alors.

0: C'était le diable de Tasmanie. Vous...
1: Danéon quoi, alors?
2: Derrière bouche. Dernier jour.
1: Alors, juste un bar derrière le trottoir, Danéon.
2: Dernier trottoir.
1: On écoute, c'est une mauvaise réponse.

0: Rouge, Nathalie.
1: Ah oui, évidemment,
0: on sait, on connaît cette chanson.
2: Votre souffleur derrière ne connaît pas très bien les paroles, j'ai l'impression non plus.
1: Non, le souffleur, il est nul.
0: C'était les démons de midi. Deuxième extrait, Nathalie, faut maintenant faire un sans faute pour pouvoir remporter le gagnant du jour, hein, le cadeau du jour.
1: Mmh.
0: On y va, c'est parti, deuxième extrait. Allez, ouvrez bien grand les oreilles.
1: Être aimé.
0: Ah oui, alors. Je me présente, je m'appelle Henri.
2: J'aimerais bien réussir quelque chose d'après Balavoine.
1: J'aimerais bien réussir ma vie, être aimé.
0: Ah bah vous l'avez dit sans le savoir, bonne réponse.
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2: Et Nathalie avait même, vous aviez même la suite de la chanson, ça c'est fort.
0: Mais oui, réussir ma vie, voilà, faut bien écouter pour avoir le mot hein, qui manque, Nathalie. Oui. Bon, allez, 1 sur 2, pour le moment c'est pas mal. Dernière chance de pouvoir peut-être repartir avec le cadeau du jour. Comme le dit Antoine, tout se joue maintenant. La tension est à son comble. On écoute.
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0: Sur quoi ?
1: Sur la route de Memphis.
4: J'écoutais le disque jockey.
2: La réponse en
4: dans
2: chanson.
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0: Ah, ok, Mitchell. L'honneur est sauvé, ouais. C'est bon. Sur la route de Memphis.
2: Eddie Mitchell qui vous met sur la route de la victoire, Nathalie. C'est gagné pour vous. Alors, je sais que votre souffleur a été nul. C'est vous qui le disiez.
0: Il sera pointé sur la place publique. D'accord.
2: Mais je vous offre, on vous offre avec Maxime et ici Berry, toute l'équipe, 2 invitations pour le CGR de Châteauroux. Comme ça, vous allez pouvoir emmener votre souffleur au cinéma.
0: Super.
1: Tout à fait.
2: Ça, c'est bien. Ouais. Vous avez jusqu'au dimanche 27 septembre. Vous êtes tout le mois de septembre. Hein, et 26 films de votre choix. Donc, il y a un choix. Vous avez un film que vous allez pouvoir voir en amoureux avec qui vous voulez, avec un peu de pop-corn, une petite boisson sucrée. Et comme ça, voilà, dans les salles obscures, vous allez pouvoir voir, je sais pas, moi, le dernier Spider-Man, l'Odyssée. Je sais pas si vous aviez une idée en tête.
1: Ça, je l'ai trouvé. C'est pas un souci.
0: Okay, bon, bah, super.
2: On vous laisse trouver. Alors, Nathalie, merci beaucoup.
0: Merci, Nathalie.
2: D'avoir joué avec Issy Berry. Et à très vite du côté de Déol.
0: Au revoir, Nathalie.
1: Merci beaucoup, au revoir.
2: Bon, l'honneur est sauf avec Nathalie, hein. On a eu un peu chaud. Je vous rappelle, 2 réponses sur 3, c'est ce qu'il vous faut pour gagner le cadeau du jour. On a encore plein de choses à vous offrir, j'ai l'impression. Maxime, des espadrilles Siberi, des air fryers. Ah, le air fryer, ce sera pour le grand cadeau dimanche.
0: C'est le grand cadeau de la semaine que l'on pourra peut-être gagner dimanche, 11h50, ouais.
2: Et de l'électroménager aussi avec des machines à café, plein de belles choses. Siberi, le jeu continue jusqu'à midi. Il faut nous appeler un seul numéro, Maxime.
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2: Et tout de suite, Guéry Rafati nous emmène à la Baker Street. Vos chansons préférées, c'est aussi avec Siberi. Il est 11h31.

0: Ah, j'ai envie de les laisser jusqu'au bout, les cuivres de Baker Street avec Jerry Rafferty, c'est votre radio, ici Berry.
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2: Je ne sais pas s'il y aura des cuivres à ce bal champêtre, mais je vous y emmène quand même. Un bal champêtre à Bourges, c'est le dernier bal estival, c'est ce samedi 5 septembre. Les bals champêtres gratuits à vivre en plein air, dans le jardin à la française de l'hôtel de ville de Bourges. C'est juste à côté de la cathédrale. C'est ce samedi, au temps de Georges Sand. Voilà le thème de ce bal, de 16h à 19h. Une belle occasion de profiter d'un moment dansant et patrimonial au cœur de la ville de Bourges.
0: Et on vous en parle souvent, famille rurale de l'Indre vous propose la Ruralinette, un accueil numérique et administratif qui se balade, un camping-car qui s'installe sur les places de village, service gratuit et ouvert à tous pour vous accompagner dans vos démarches, accueil et information, et libre accès à des ordinateurs, scanners et imprimantes. À noter que le camping-car est climatisé quand il fait chaud. Voilà, prochain rendez-vous à minuit de Place de l'Église entre 10h et 12h30 et 13h30 et 16h, et crevant en même temps. Vendredi, il sera à Lucelmal, salle des associations, et à Tenay en même temps, parking de l'école.
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0: Le 27 octobre, Mylène Farmer sort un nouvel album, il s'appelle Égrégore. Et le 30 octobre, elle le dévoilera en avant-première en IMAX au cinéma. Elle a toujours su faire les choses en grand, Mylène Farmer. En attendant, la voici avec un classique, avant de retrouver nos portraits d'ici. Maman a tort.

0: Et qui repart, 1, 2, 3, jusqu'à 8. Mylène Farmer et ce tube des années 80, Maman a tort.
1: Vous savez, chaque jour, Francky Lemaire met en lumière un berrichon ou une berrichonne qui fait le berry. Aujourd'hui, Francky s'invite sur une exploitation agricole de Selon.
2: Bonjour, donc je suis Olivier Bazin, agriculteur sur la commune de Selon depuis 40 ans.
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2: Dans le système élevage, céréales, pour être en autonomie par rapport aux animaux, produire du grain, de la farine, la paille bien sûr, pour le paillage et éventuellement nourrir. Donc il y a 40 ans et aujourd'hui, ça s'est passé beaucoup de choses, quoi, ça a évolué. On a commencé avec une petite surface, avec une dizaine de vaches. 40 ans après, c'est 220 vaches, 450 hectares. Tout s'est passé sans qu'on se rende compte, quoi. On a eu beaucoup d'aléas, mais là, cette année, c'est la totale.
4: La sécheresse et la canicule, on peut dire, vous ont fait très mal.
2: Oui, et ce n'est pas fini. Là, on consomme notre stock pour l'hiver 26-27. Donc, au mois de décembre, on va être à jour. Plus de nourriture. Bon, là, la météo a l'air de se déranger cette semaine. On peut avoir 50-60 mm. On peut avoir une pousse d'herbe automnale. La terre est chaude. On peut prévoir, à des fois, de faucher un peu d'herbe au mois de novembre. On ne sait pas ce qui va se passer. Faire des dérobés, on aurait pu semer après la moisson des dérobés pour avoir un fourrage à l'automne, mais bon, vu comme c'est sec, on peut pas travailler le sol. Il n'y a pas d'humidité pour faire germer la graine, donc on patiente. Donc va falloir que ça aille très vite. Donc on verra bien, quoi.
0: Et encore un nouveau portrait d'ici avec fait par Francky Lemaire, notre baladeur, qui nous offre le portrait de Berrichon et de Berrichonne. 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
0: 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On vous offre aussi toutes vos chansons préférées. Alors tout de suite, place à Coldplay, Feels Like I'm Falling In Love. L'amour est dans l'air sur votre radio locale.
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0: Feels like I'm falling in love. J'apprends toujours quand c'est de l'anglais. C'était les Coldplay. En tout cas, ils arrivent toujours à nous mettre de bonne humeur avec leurs morceaux.
1: Et vous l'avez très bien dit, ne n'avez pas été mérité.
0: Thank you, Antoine.
1: Allez, tout de suite, on accueille Paul-Antoine. Bonjour Paul-Antoine.
2: Bonjour.
1: Si seulement vous vous appelez Maxime Antoine, là, ça aurait été parfait. On aurait été entre nous.
0: Ça aurait été un beau combo.
1: Paul-Antoine du côté de Vineuil est fin gourmet. Maxime, c'est quoi l'un de vos plats préférés?
0: Qu'est-ce que j'aime par-dessus tout? Je pense que, alors, c'est pas un plat, hein, mais c'est les escargots.
1: Les escargots.
0: C'est la persillade, le beurre d'escargot. Mmh. Ouais, ça, j'aime beaucoup.
1: Paul-Antoine, vous, fin gourmet, une recette peut-être à nous partager?
0: On vous prend de court.
2: Pourquoi pas de ce temps-là encore la paella?
1: La paella.
0: Ah, pourquoi pas, ouais.
1: La paella.
0: Pourquoi pas.
1: Et on en pense quoi, messieurs, de la tête de veau?
0: Paul-Antoine,
1: Paul-Antoine,
0: vous êtes avec nous?
1: Je vous ai laissé bouche bée parce que vous êtes ancien cuisinier et du coup vous avez peut-être une recette pour nous. Tête de veau, sauce gribiche, comment ça fonctionne tout ça?
2: Il y a la sauce gribiche, il y a la sauce ravigote.
0: Ah ouais, moi je l'aime des deux façons, voilà. De manière.
2: Faire un bon courbouillon pour bien faire cuire la tête de veau et puis après ajouter les pommes de terre, faire une bonne sauce par-dessus.
0: Ah, à l'heure du repas, moi, ça
1: à l'heure du repas, là, vous êtes en train de faire saliver.
0: De toute manière, c'est très clivant, la tête de veau. C'est où on aime, ou on n'aime pas. Rien que le nom, ça ne fait pas forcément rêver tout le monde. Moi, je suis dans la team qui aime.
1: Ah, je suis plutôt la team qui aime pas, moi, personnellement. Paul-Antoine, allez, avant de manger, on va quand même jouer un petit peu. Une roue devant nous, 7 mini-jeux. J'entends votre stop pour faire arrêter la roue. Vous êtes prêts?
2: Je suis prêt.
1: Allez, c'est parti.
0: Ah, c'est un joli stop, ça.
3: Franc. Le qui chante.
1: Un long stop franc avec... On tombe sur le qui chante, c'est simple. On fait écouter des disques. 3 disques. Il nous faut 2 disques sur 3, 2 bonnes réponses. Et il faut savoir qui chante. Si vous avez en plus le titre, ça, c'est magnifique. Hein.
0: C'est la cerise sur le gâteau.
1: C'est la cerise sur la tête de vous, même, je dirais. Tout de suite, on fait péter le premier disque. Paul-Antoine, on écoute ça. Ah oui. Je vais vous dire, les disques sont un petit peu modifiés. Hein.
2: Ah ouais.
0: Ah oui. Alors, mais...
1: Est-ce que ça vous a parlé un peu cette voix derrière?
2: Du tout.
1: Du tout, du tout. Bon, on écoute la réponse quand même.
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1: Ça vous parle, Paul-Antoine?
2: Oh non, du tout, franchement.
1: Higelin.
2: J'ai une quarantaine d'années.
1: Bon, Higelin. C'était il y a quoi? C'est sur ce titre Champagne, c'était pas si
0: vieux. C'était pas trop l'enfance de notre ami Paul-Antoine, évidemment, mais on l'a sûrement entendu quand même quelque part dans la radio de nos parents, c'est sûr, Jacques Higelin.
1: Jacques Higelin, Champagne. Allez, on ne perd pas espoir, on a encore 2 chances sur 3 pour gagner, Paul-Antoine. Allez, un titre félin pour le second titre.
0: Ça, c'est donné, c'est ça, facile.
1: C'est donné, apparemment, Paul-Antoine. Est-ce que vous savez, c'est qui chante ça?
2: Ah, ça me parle.
0: Mais oui, ça vous parle.
2: Je dirais une bêtise si je dirais Laurent Voulzy, mais bon.
1: On va écouter en réponse, en chanson.
0: Et tu sais, vous l'avez là, je suis sûr.
2: Yannick
1: Noah. Yannick Noah avec ce titre, Les Lyonnes. Bon, c'est
0: bonne
1: pas pour aujourd'hui.
0: Mais trop tard, du coup. Voilà, mais oui.
1: On part sur un dernier titre quand même pour le plaisir, pour le jeu, Paul-Antoine.
2: Allez.
1: Pour le jeu, c'est parti. Ah, une voix féminine.
0: C'était à l'envers, là?
1: Ça, c'était pas... Non, c'était pas à l'envers, c'était sautillé.
2: Ça, c'est Zaz.
1: C'est Zaz, mais excellent. Bon, l'honneur est sauf, comme on dit. Hein. Une bonne réponse sur 3 avec ce titre. Zaz, je veux, ça ne suffira pas, malheureusement. 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
0: 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Voilà, Paul-Antoine.
2: D'accord, bien,
0: c'est
2: merci
0: moi
2: beaucoup.
0: La bonne nouvelle du jour.
1: Paul-Antoine, à très vite, merci beaucoup. Et évidemment, si pour le midi vous avez une tête de veau en rab, pour la ramener à Maxime, je pense que ça lui fera plaisir.
0: Ça va pas être facile à transporter, à mon avis.
1: Merci Paul-Antoine, à très vite.
0: Merci.
2: Bonne journée.
0: Louane, si t'étais là avant les infos de midi, belle matinée à vous.
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0: Une chanson qui a presque déjà 10 ans, sortie en 2017, c'est Louane et ce très très joli titre, voix, piano avec Si t'étais là. 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
6: Le journal de la rédaction Ici Berry dans quelques minutes, juste après cette balade des gens heureux, Gérard Lenormand. Notre

0: Gérard Lenormand, la balade des gens heureux. Et si aussi vous êtes, heureux et heureuse, et vous jouez avec nous demain, 11h midi, 02 54 27 36 36 avec Ici Berry.
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2: 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Il est midi. Et le journal vous est présenté par Gaëlle Fontenay-Gaël. Davantage de moyens pour la justice.
3: D'habitude, ça c'est un slogan, mais cette fois c'est un fait. 10 magistrats ont prêté serment hier à Bourges. Ils seront déployés dans les tribunaux de l'Indre et du Cher. Un renfort bienvenu, même si beaucoup arrivent en remplacement, c'est vrai, de personnes en arrêt ou parties à la retraite. C'est pas forcément des créations de postes, mais tout de même, ça va dans le bon sens, assure Éric Maillot, procureur général près de la Cour d'appel de Bourges. De quoi déployer pour travailler sur des dossiers prioritaires.
4: Le ministre de la Justice est très attaché à la priorisation d'un certain nombre de contentieux en matière civile. Oui, les affaires familiales, mais ça depuis, j'allais dire, des décennies, la famille est quelque chose d'essentiel. Et puis en matière pénale, les violences intrafamiliales. Et puis cet été, vous vous souvenez de cette période intense de travail sur les dossiers concernant des infractions sexuelles commises au préjudice de mineurs. Donc on pourrait aussi citer, troisième grande priorité en matière pénale, la lutte contre les trafics de stupéfiants. Et ce sont des champs d'infraction qui ne cessent de croître et qui nécessitent des moyens humains importants.
3: Interview à retrouver en intégralité sur iciberry.fr. Des renforts aussi pour la police. 14 policiers ont été nommés dans le Cher. Ils iront sur les commissariats de Bourges et de Vierzon. C'est la nouveauté de la rentrée. Pas de portable au lycée. Pas simple à faire respecter, mais il y a un outil qui a été développé dans l'Indre et qui pourrait offrir une solution. Un boîtier à fermeture magnétique de l'entreprise Tunsen, inspiré finalement des antivols fabriqués par cette entreprise. Fanny Tunsen est la directrice commerciale.
5: Donc en fait, c'est des boîtiers noirs, opaques. Il ne faut pas qu'on puisse voir à l'intérieur, sinon ça perd tout son intérêt. Chaque collégien, on leur fournit en début d'année un boîtier qui est nominatif, qui leur appartient à eux. Et donc le matin, quand ils arrivent au collège, ils mettent leur portable dans le boîtier. Ils verrouillent le boîtier devant le CPE ou devant le pion. Et comme ça, ça montre que mon portable est bien sécurisé. Ils mettent dans leur sac, ils gardent leur téléphone avec eux toute la journée. C'est-à-dire que l'établissement n'est pas responsable. Et quand la fin de la journée arrive, il y a les bornes d'ouverture, ils se présentent. Ils ouvrent leur boîtier, ils prennent leur téléphone et ils repartent avec leur boîtier. Nous, notre expertise, elle est sur le boîtier individuel. Donc, en fait, on a repris ce qu'on sait faire. Le département avait analysé 3 tailles différentes d'établissements avec des problématiques géographiques différentes, des collèges structurés différemment, pour justement pouvoir avoir un spectre un peu global de l'utilisation et pouvoir, s'ils le souhaitent, après déployer. Nous, on a du stock de boîtiers, donc si les départements sont intéressés, ils peuvent nous contacter. On peut en commercialiser, on a du stock, on a ce qu'il faut.
3: La rentrée qui ravive les polémiques à Issoudun. L'ancien maire André Léniel accuse la municipalité en place de n'avoir pas fait tout son possible pour sauver une classe. Hier, lors du comptage des effectifs à l'école Saint-Exupéry, l'inéluctable a été acté. Face à la baisse du nombre d'élèves, l'établissement perd donc une classe malgré la mobilisation des parents et des élus. Elle pullule dans les étangs de la Brenne. Les écrevisses de Louisiane sont classées nuisibles et les conditions climatiques leur sont plutôt favorables. Alors, plus que jamais, l'action du parc naturel régional est déterminante. Différentes solutions sont en test. Il y a des piégeages dans les étangs. On a aussi eu des lâchers de poissons carnassiers. Simon Raverdi coordonne la brigade de lutte contre les espèces envahissantes.
6: Malheureusement, on assiste à ça, à ce phénomène-là de plus en plus fréquemment ces dernières années, de forte régression de la végétation aquatique. L'écrevisse en est une des causes principales. C'est sûr qu'elle, quand elle est présente en grande quantité, elle va vraiment impacter la végétation aquatique. Et derrière, ça va aussi avoir des conséquences sur la biodiversité de l'étang, donc les insectes aquatiques, les libellules, les amphibiens, voilà, qui ont besoin de végétation aquatique pour réaliser leur cycle de vie. On a assisté à vraiment une explosion de l'espèce. En 2024, on a vu énormément d'écrevisses rouges louisianes un peu partout en Brenne qui se déplaçaient sur les routes, dans les fossés, dans les champs. Et c'est à ce moment-là qu'elle a vraiment colonisé nombreux nouveaux étangs. Et là, 2 ans après, on voit les impacts, hein, une fois qu'elle s'est installée sur ces sites, elle a commencé à se reproduire. Et là, c'est pour ça qu'on voit un peu une explosion de l'espèce.
3: Et vous avez toutes les images et même une vidéo sur notre page Instagram et sur le Facebook d'Ici Berry. On lui doit la mise en voix de ce monologue incomparable.
7: Ah non, c'est un peu court, jeune homme. On pouvait dire, oh Dieu, bien des choses en somme, en variant le ton.
3: Gérard Depardieu qui déclame la tirade du nez dans Cyrano. On lui doit aussi Juliette Binoche et Olivier Martinez qui fuient Manosque et le choléra dans Le Hussard sur le toit. Jean-Paul Rappeneau est mort, il avait 94 ans.
0: Du côté de la météo, un déjeuner en terrasse avec un ciel voilé quand même, pas besoin de sortir les parasols, ça c'est pratique. Dans les prochaines heures, on passe à 25 à Chaillac, 26 pour Château-Roubourges, 27 à Vierzon, on ne dépensera pas les 28 cet après-midi pour sortir avec les enfants et les petits-enfants. Merci Maxime.
2: À demain.
0: Cette belle matinée, demain 9h30. Merci à Olivier, notre réalisateur, Bredda, notre chargé d'accueil, Gaël, Jérôme, nos journalistes.
2: Au revoir Gaël.
0: Au revoir, bon appétit. Ici Berry, continue tout de suite et on vous tient compagnie avec votre nouvel rendez-vous. On vous doit bien ça. Et c'est tout de suite avec vous, Enora Malagré.
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8: Bonjour, bonjour à toutes, bonjour à tous, que je suis contente, heureuse même de vous retrouver chaque midi jusqu'à 13h sur votre radio Ici. Je fais un coucou aussi très chaleureux, un gros bisou si j'ose, à toutes les locales de tout le réseau Ici, partout en France. Bienvenue dans votre nouveau rendez-vous. Ici on parle bon plan, vie quotidienne, arnaque à éviter, santé. Nous sommes là pour vous rendre service parce qu'on vous doit bien ça. C'est le titre de ce nouveau rendez-vous sur votre radio Ici. Nous sommes ensemble jusqu'à 13h, je vous l'ai dit. Moi, je m'appelle Enora Malagré et voici la bande que j'aime plus que tout qui m'accompagne. J'en fais beaucoup aujourd'hui, non? Je suis de très bonne humeur. Qui m'accompagne tous les jours, tous les midis. Aude Razo, Madame Anti-Arnaque, bonjour, chère
9: Aude. Bonjour Enora, bonjour tout le monde.
8: Rayonnante aujourd'hui avec un t-shirt. On sent que vous êtes fan de foot.
9: T-shirt Zizou.
8: Oh,
9: 98.
8: Pourquoi? Parce qu'on va vous parler beaucoup sport aujourd'hui. Je vais vous le dire dans un instant. Gérald Kirzek, notre médecin. Bonjour Gérald.
10: Bonjour Enora, bonjour à toutes et à tous. Moi aussi j'aime le sport, même si j'ai pas mis la tenue.
8: Hein. Il a mis un gros velours. On va prendre aussi des petits conseils sur la vie du quotidien grâce à notre rayon soleil. Elsa Wolinski, bonjour.
11: Bonjour
8: Elsa. Et le meilleur pour la fin, mon chouchou.
12: Oh, ouais. C'est mignon.
8: Oh, Valère Correa.
13: Moi aussi je vais être votre chouchoute un jour.
12: Salut Enora.
8: Bonjour Valère, qui est notre monsieur bon plan dans votre émission. On vous doit bien ça, je vous l'ai dit. Aujourd'hui on va parler sport. Parce qu'on fait tout et tous un peu des bonnes résolutions qu'on tiendra ou pas. Alors, on a des bons plans pour vous à vous distiller tout au long de cette émission parce que le sport, c'est la
14: santé.
8: Oui. Pardon, c'est très ringard. Vous voulez nous parler? Eh bien, appelez-nous, laissez-nous un vocal. C'est un numéro WhatsApp gratuit. C'est le 0810 055 056. On est là pour vous. On vous doit bien ça. Posez-nous vos questions. Comme l'a fait d'ailleurs aujourd'hui une auditrice, bon, Mélodie.
15: Je crois que j'ai fait une petite bêtise. J'ai reçu un mail me demandant de renouveler ma carte vitale. J'ai cliqué sur le lien et j'ai payé.
8: Oh là là, mais j'aurais pu faire tellement la même erreur. Ça, c'est une question pour vous, Aude.
9: C'est tout à fait pour moi. Qu'est-ce qu'on fait? On appelle sa banque et puis on va aussi changer de mot de passe par la même occasion.
8: Très bien, on y répondra dans quelques instants à notre auditrice. Et puis le meilleur pour la fin, tout au long de l'année. 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On vous doit bien ça sur votre radio Ici. Il est midi 7 et on va ouvrir le bal avec vous, mon cher Valère. On parle sport, je vous l'ai dit. On voudrait bien s'y remettre, on voudrait s'y mettre tout court. Comment fait-on? Qu'est-ce qu'on fait? Par où on s'y part? Comment on s'y prend? C'est vrai, voilà, je suis tellement émue, tellement je ne fais pas sport, je ne sais même pas comment annoncer votre chronique. Excusez-moi, je ne sais pas.
12: Mais qu'est-ce que c'est le sport?
8: Qu'est-ce que c'est?
12: C'est vrai que ça fait partie des bonnes résolutions de rentrée, bien souvent. Alors, s'y mettre ou s'y remettre, moi, j'ai peut-être un premier conseil d'abord à vous donner, c'est ne vous lancez pas tête baissée pour au moins deux raisons. D'abord, ne pas gaspiller de l'argent, parce que quand on se lance tout de suite, allez, je vais m'abonner à la salle, c'est bon, je suis sûr que je vais y aller tout le temps, il y a des frais d'inscription, il y a des équipements à acheter, et puis finalement, on ne tient pas dans la durée, on a acheté, on a dépensé pour rien, ça c'est dommage, on va y revenir. Et puis, ne pas se faire mal, ça c'est quand même essentiel, n'est-ce pas? Et peut-être qu'on va commencer par ne pas se blesser.
8: Gérald Kirzek, le docteur de l'émission.
10: Oui, et ça peut faire peur aussi quand on dit le mot sport, qu'on n'en a jamais fait.
12: Exactement, et je pense, vous allez le confirmer peut-être, qu'il faut faire la différence entre s'y mettre et s'y remettre.
8: Quelle est la différence?
10: Bah oui, alors s'y mettre, c'est qu'on part de zéro en fait. On n'a jamais fait de sport, on n'a jamais fait l'activité. Et c'est en ce sens que je dis que ça peut faire peur, même le mot en lui-même, pour des gens complètement sédentaires, qui n'ont pas d'activité physique. La sédentarité, c'est on est dans son canapé, on est assis au bureau, on n'a pas d'activité physique particulière, les muscles sont au repos.
8: Et
10: puis
8: là,
10: le sport,
8: mollo,
10: ça paraît assez loin. Mais entre le sport et la sédentarité, il y a l'activité physique justement. Et je voudrais vraiment faire le distinguo. Et si on bouge pas du tout, le premier objectif, c'est peut-être déjà de se mettre à de l'activité physique, là, de s'y mettre. Et puis après, on pourra se mettre au sport, c'est-à-dire, c'est l'étape d'après, avec une activité organisée, en club ou pas, avec des instruments ou pas. Mais l'activité physique, d'abord, ça coûte rien, donc ça doit plaire à Valère, c'est la marche, tout simplement. C'est prendre l'escalier plutôt que l'ascenseur, c'est faire du jardinage alors que j'en faisais pas. Vous voyez, c'est ces petites choses qui vont mettre le corps en mouvement.
8: C'est si jamais vous bossez pas loin, y aller à pied.
10: Ouais, descendre une station de bus, une station de métro quand il y a le métro,
8: voilà.
10: Ou pas prendre la voiture pour aller chercher le pain, ben on va prendre un petit peu plus de temps et on va marcher. C'est sortir son chien le matin, c'est tout ce qui va faire mettre en mouvement le corps et bouger le corps. Et puis quand on a déjà fait du sport, on peut s'y remettre et là il y a une mémoire musculaire. C'est ça qui est intéressant.
8: Ah.
10: Le corps, il a pas tout oublié.
12: Mais à partir de quand on doit aller voir un médecin justement, faire une consultation pour s'assurer qu'on va pas se faire mal parce que c'est un enjeu.
10: Vous voulez un âge magique?
8: Oui.
10: Eh bien, il n'y en a pas.
8: Oh,
10: il
8: n'y a pas. Non, il nous fait des promesses.
10: Mais non, mais il n'y a pas d'âge magique en disant, alors oui, bien sûr, 35-40 ans, on se dit qu'avant 35-40 ans, si vous n'avez pas d'antécédents, pas de problème de santé, bah, vous pouvez vous remettre sans problème ou vous mettre au sport sans problème. Mmh. Progressivement, évidemment. Et après 35-40 ans, c'est bien de passer par la case médecin, il fera un petit check-up, il prendra l'attention, on en parlera d'ailleurs du check-up. Et puis moi, à mon avis, il y a un examen qui est clé au-delà de 50 ans. Si vous êtes sédentaire, vous ne bougez pas avant de vous remettre au sport, c'est le coroscanner. Ça, c'est un nouvel examen, un scanner des artères coronaires, un scanner du cœur qui montre l'état de vos artères. Vous savez, avant, vous vous êtes pédalé sur une bicyclette, ce qu'on appelait l'épreuve d'effort,
12: ça
10: pour vérifier la tolérance de votre cœur. Oui, mais là, c'est un examen, c'est un scanner. Vous n'avez pas besoin de pédaler et ça permet de voir l'état de vos artères coronaires. Et franchement, ça, c'est un examen, il faut y penser.
8: Donc, pas de culpabilité. Vous ne vous y êtes jamais mis, c'est pas grave, il n'y a pas d'âge pour commencer. Et puis, on fait un petit bilan quand même avant d'y aller. Dans un instant, on va surtout vous dire comment payer moins cher quand on veut se remettre ou se mettre au sport. Et ça, comptez sur Valère Coréard pour avoir des bons plans. On va parler aussi d'un partenariat Septembre Bouge avec vous, Aude Razzo. Beaucoup plus tard dans l'émission, Gérald Kierzek, notre médecin, l'a dit. Il vous dira aussi comment faire le fameux gros check-up santé de la rentrée. Ça, c'est aussi très important. Mais pour l'heure, nous allons écouter un peu de musique. Edwyn Collins, A Girl Like You. Je ne suis pas bilingue, ça s'entend. Sur votre radio, ici. Bienvenue dans On vous doit bien ça, votre nouveau rendez-vous.

0: Like You sur votre radio. Ici, bienvenue. Vous êtes au plein cœur de votre rendez-vous.
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0: 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J'aime bien marcher sur la voie des autres. Pardon. On est très heureux de vous retrouver tous les jours entre 12h et 13h sur votre radio. Ici, on vous doit bien ça. Vous l'avez compris, c'est votre nouveau rendez-vous. Je suis avec Audrey Azo, notre médecin, Gérald Kierzek, Elsa Wolinski et Valère Coréard. Nous étions en train de parler sport, les bonnes résolutions. Vous connaissez, à la rentrée, on a envie de faire du sport, on a envie de s'y mettre, de s'y remettre. Ça coûte quand même un peu de sous,
2: ouais,
0: cette affaire. Alors, on fait comment pour ne pas trop en dépenser, Valère Coréard, monsieur Bonplan?
2: Peut-être on s'emballe pas dès le départ, c'est-à-dire on s'inscrit pas à la salle de sport immédiatement en s'engageant pendant un an.
3: Oui, genre moi par exemple.
2: Voilà.
0: Mais pas vous êtes beaucoup dans l'engagement et
3: toujours,
0: voilà
3: toujours. Mais surtout dans des salles où je vois sur les réseaux, je me dis oh, je vais aller dans celle-là, oh celle-là, et puis pas du tout, c'est hyper loin de chez moi, donc j'y vais pas.
2: Faites une séance d'essai, ça vous permet déjà de voir un petit peu.
0: C'est très bien ça.
2: Vérifiez bien vos disponibilités aussi tout au long de l'année. Si c'est compliqué aujourd'hui, c'est impossible en novembre. Faut se dire ça parce que c'était pas mal, non? J'avais écrit ça.
0: Alors là, une épitaphe, quasiment.
2: Je sais pas ce que c'est. Profitez des forums des associations pour y voir clair. Et là, il va y avoir les forums des associations d'ici fin septembre avec toutes les offres des clubs, les aides municipales, etc. Et les aides, justement, regardez la commune, le département, la région, la CAF, hein, il faut creuser un peu, mais vous pouvez avoir des aides pour faire du sport. Et il y a d'ailleurs aussi le passeport et septembre bouge. Hein,
4: oui, c'est les deux vrais bons plans sport, là, effectivement, pour le mois de septembre. Alors, passeport, c'est en deux mots, hein, je précise.
5: Ah oui, c'est pas votre passeport pour aller à l'étranger.
3: Mais qu'est-ce que c'est, Aude ?
4: En fait, c'est les familles qui sont concernées vont recevoir un mail, ça va être là dans une dizaine de jours, quelque chose comme ça. 50 euros pour un enfant de 6 à 17 ans pour s'inscrire dans un club de sport, c'est quand même pas mal.
0: Oui.
4: Il y a des critères, notamment des critères de revenus pour y avoir droit. Donc c'est vrai qu'il faut faire attention, il faut vérifier avant.
0: Et d'ailleurs, on a la chance de recevoir à 13h sur votre radio ici la ministre des Sports, Marina Ferrari, qui nous en touchera du coup deux mots.
4: Elle va nous expliquer ça, je pense, en détail. Et puis il y a Septembre Bouge, je vous l'avais dit, Valère, on est partenaire, notre radio ici, de cette opération. J'ai regardé, je suis allée voir sur le site, il y a 150 séances sur internet de yoga, de gym, de pilates, de fitness, de renforcement musculaire. C'est gratuit tout le mois de septembre avec des coachs certifiés. C'est en ligne, vous pouvez le faire chez vous.
0: C'est pas mal justement pour tester un sport, voir si on y adhère, puis s'inscrire à la salle de sport ou dans un cours collectif.
2: Exactement.
0: C'est pas mal ça, ça fait une.
4: Le portail, je vous donne le nom du portail, vous allez regarder, c'est Vital Fit.
0: Vital Fit.
2: Bon, une fois que vous avez choisi l'activité sportive que vous souhaitez suivre tout au long de l'année, que ce soit foot, tennis, escrime, golf, ce que vous voulez, il y a la question des équipements. D'accord ? Et ça, c'est important.
0: Coûte cher.
2: Exactement. Donc, première chose, regardez du côté des rayons conditionnés. Par exemple, Décathlon en a un maintenant. Il y a une offre en ligne. D'ailleurs, j'ai vérifié ça tout à l'heure. Il y a aussi Intersport. C'est-à-dire, c'est des parties rayons d'occasion. Mais.
5: Reconditionnés.
2: Exactement. Donc, c'est clean, c'est propre, c'est remis en état si c'est nécessaire. Et les prix sont 30, 40, 50% moins chers. Vous avez aussi des plateformes spécialisées sur le matériel de sport d'occasion. Et je pense à Sportid. Ou Campsider, là c'est plutôt sur le tout ce qui est à l'extérieur, mais c'est pareil, l'occasion, il y a un gisement qui est incroyable. Alors bien sûr, ensuite vous avez les Vinted, le Bon Coin et j'en passe, mais comme d'habitude, je vais le répéter un peu à l'envi toute l'année, toute la saison, si du moins je reste ici toute la saison, on sait jamais. C'est que l'occasion, c'est un beau gisement. Et puis, il y a les bourses au matériel sportif. Et ça, c'est un petit peu partout en France.
0: D'accord.
2: Vous avez des bourses qui sont organisées par les clubs, les communes. Tapez bourse au matériel sportif plus le nom de votre ville. Et il y a une chance peut-être sur 4 ou 5 que vous en ayez une près de vous. Et ça, c'est un bon plan. Et puis les vide-greniers, c'est encore la saison des vide-greniers.
0: Est-ce qu'on a envie d'avoir une vieille raquette qui a été utilisée pendant 50 ans avant nous?
2: C'est une très bonne remarque.
0: Avec un vieux maillage.
2: Non, pas une vieille raquette, vous avez raison. Mais une petite raquette d'occasion pour la petite de 3-4 ans qui va commencer.
0: Pour les enfants, ça c'est pas mal.
2: Exactement. L'équitation, ça coûte une fortune. Je crois que c'est le troisième sport pratiqué en France. Bon, ben voilà, c'est pareil. Comment on appelle ça, ce qu'on met sur la tête?
0: Une bombe.
2: Exactement.
0: Et un poney d'occasion.
2: Ça va, voilà. Et un poney d'occasion.
0: Et un poney d'occasion sur le Bon Coin. Oui, Gérald.
5: Il faut pas trop lésiner sur les chaussures. Parce que les chaussures, c'est hyper important. Je pense aux gens qui vont se remettre au jogging, etc. Prendre des chaussures usagées, justement, ça peut poser problème. Il y a des chaussures maintenant pas chères, des grandes chaînes de magasins qui font des très bonnes bonnes chaussures qui vont maintenir le pied et surtout qui vont avoir une semelle adaptée. Vous savez, on n'est pas tous pareils quand on a un pied qui va plutôt à l'intérieur ou à l'extérieur. Bah, il faut une chaussure qui compense. Soyons... Si elle est d'occasion, malheureusement, l'amorti est moins bon et elle n'est pas forcément
1: soyons
5: adaptée.
1: Soyons sérieux sur les chaussures. Vous êtes sportif, je le sens, Valère Coréard, monsieur Bonpland.
2: Ouais, j'aime bien le sport, c'est vrai.
1: Ouais, qu'est-ce que vous faites comme sport?
2: Du tennis.
1: Oh là là, c'est si chic.
2: Très longtemps.
1: On parlera peut-être du padel tout à l'heure. Je ne veux plus en entendre parler, sachez-le.
4: Ah non.
1: J'ai l'impression que toute la France fait du padel. Ça m'agace.
2: Ça, c'est ceux qui ne savent pas bien jouer au tennis.
1: Et voilà.
5: Tout de suite, bien sûr. Mais le padel, il faut expliquer ce que c'est. Ça se joue à quatre et c'est avec une petite raquette plus grosse. Et puis on tape et on peut taper sur les murs.
1: Laissez-nous tranquille. Nous, avec Aude, on fait du foot.
4: On fait du foot, c'est très bien le foot.
1: Oui, c'est très bien. Ça, c'est un vrai sport.
4: Voilà.
1: Allez, dans un instant, on va continuer à vous parler sport. On vous parlera check-up santé. Il y a Elsa Wolinski aussi qui vous dira qu'il y en a un petit peu marre de cette injonction aussi à faire du sport. Et en plus, en particulier après 50 ans. Mais pour l'heure, nous écoutons Marine, une participante de la Star Academy qui nous chante Escroc. Tiens, c'est pour vous ça, Audrazo.
4: Oh,
1: Madame Anti-Escroquerie, Diamantier Arnaque.

0: La douce voix de Marine sur votre radio, ici Escroc dans On vous doit bien ça.
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0: 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Il est midi 24 sur votre radio Ici. On est en plein cœur de votre nouveau rendez-vous quotidien sur votre radio Ici. On parle sport aujourd'hui, on parle bon plan, comment payer moins cher nos abonnements, comment s'y mettre ou s'y remettre. On parlera de check-up santé avec notre médecin Gérald Kierzek. Et puis cette injonction aussi à faire du sport. Oh là là, on va essayer de déculpabiliser un petit peu hein, sur votre antenne, sur votre radio Ici. Et puis vous êtes très très nombreuses et nombreux à réagir au 0810 055 056. C'est notre numéro WhatsApp, c'est gratuit, je le rappelle. Et il y a Cécile qui nous a écrit un texto, parce que vous pouvez écrire des textos, envoyer des messages vocaux, nous appeler. Elle nous demande, elle vous demande, docteur Kierzek, à partir de quel âge on met les enfants au sport? Très bonne question. Merci Cécile.
2: Il n'y a pas d'âge unique, mais globalement, avant 5 ans, c'est pas tellement du sport, c'est de l'activité physique. L'activité physique libre, finalement, c'est de l'éveil corporel, donc c'est bouger. Les recommandations, d'ailleurs, c'est avant 5 ans, il faut 3 heures d'activité physique par jour pour les bouts de chou de moins de 5 ans.
0: C'est beaucoup.
2: Donc c'est important de les faire bouger, et ça veut dire...
3: Ils se débrouillent tout seuls, en général. Pour faire ça.
0: Non, mais les vôtres, Valère Correa.
2: Non, mais ça veut dire que les écrans, par exemple, bah, c'est pas une activité physique, vous voyez. Enfin, alors, je ferme la parenthèse.
0: Non, non,
2: mais...
0: et c'est une parenthèse importante, ça sera l'objet d'une grande d'émissions qu'on fera, hein, parce que ça, ça concerne quand même beaucoup de gens, enfants et adultes.
2: Donc, il faut qu'ils bougent. Dès la marche, ils vont bouger. Souvent, ils vont bouger tout seuls. Il faut faire attention, bien sûr, les surveiller, comme le lait sur le feu, etc. Il y a les baby sports qui existent, le baby judo, le baby foot, ça existe, ça, c'est à partir de 2-3 ans.
0: Mais le baby foot, c'est pas le petit truc au PMU. On prend son enfant, on le met dedans.
2: Non, mais ce sont des activités qui sont un peu structurées, qui peuvent permettre déjà d'être un peu en équipe. Et les sports structurés dans un club, c'est au-delà de 6 ans, quoi.
0: On continue de parler sport sur votre radio Ici. On accueille un auditeur qui est un grand sportif, on peut le dire. Bienvenue à vous, cher Sébastien. Bonjour.
4: Bonjour Enora, bonjour Aude, bonjour Valère, bonjour Gérald, et j'espère que je n'oublie personne.
0: Non, dis-moi, la pauvre.
3: Bonjour Sébastien.
4: Il fallait que j'en fasse une.
0: Merci de nous écouter, cher Sébastien. Vous habitez dans le Cantal, c'est ça, je crois?
4: Oui. C'est exact, oui.
0: Eh bien, nous saluons de tout notre cœur ici Besançon qui font un travail formidable. Alors vous, vous êtes un grand sportif. Racontez-nous tout ça.
4: Bah, disons que j'aime beaucoup le sport sous toutes ses formes, téléspectateurs, spectateurs et acteurs.
0: Oui.
4: J'ai toujours pratiqué beaucoup de sports différents en essayant de faire en sorte que ça ne vienne pas non plus trop... phagocyter la vie de famille, donc je pense que de ce côté-là, j'ai trouvé un bon équilibre.
0: Ah bah attendez, je dis que vous avez fait l'ascension du Mont Blanc et du Kilimandjaro, mais attendez, c'est complètement fou. Non mais attends.
4: Ouais, j'ai 12 Mont Blanc à mon actif, un Kilimandjaro.
0: Oh là là.
2: Moi aussi, mais c'est la crème des serres.
4: Non mais, c'est un sport aussi, hein.
0: Oui, c'est une sorte de sport. Non mais attendez, c'est très impressionnant.
4: Je me suis amusé à faire le tour du Mont Blanc en courant avant que ça devienne une course internationale. Et à l'époque où c'était très mal vu, je me faisais copieusement engueuler par les gardiens de refuge qui me disaient la montagne, c'est pas un terrain de jeu, etc.
0: Bon, en tout cas, vous êtes un très très grand sportif. Pardonnez-moi de vous couper, je vois 5-6 heures par semaine. Alors, quelle est la question que vous voulez nous poser, cher Sébastien?
4: Ben, je voulais demander au docteur Kierzek, bien qu'il ne soit pas ni cardiologue, ni psychologue, ni
3: c'est bien de le rappeler.
2: Les urgentistes ont fait un peu tout. Hein.
4: Attendez, docteur, vous êtes bien plus que ça, puisque vous êtes l'oreille de vos patients et puis vous devez être polyvalent. Moi, il y avait deux questions, si j'ai le temps de les poser les deux.
0: Ouais,
4: la
0: rapidement.
4: Première, c'est que j'ai eu besoin très tôt de pratiquer le sport de manière très intensive. Comme vous disiez, avec des ultra-trails qui n'existaient pas, je m'amusais à auto-organiser des randos de plus de 100 km en moins de 24 heures. Mon record est de 140, c'est rien d'extraordinaire parce qu'il se fait beaucoup mieux maintenant. Et je voulais savoir, selon vous, docteur, ce qui poussait certaines personnes comme moi à vraiment se dépasser jusqu'à parfois l'épuisement pour atteindre la plénitude, pour avoir atteindre ce besoin de bien-être à la fois physique.
0: Là, mon cher Sébastien, on est quasiment sur de l'ordre de l'addiction, là, si
2: exactement,
0: je puis me permettre,
2: docteur. C'est une addiction, c'est-à-dire quand on fait du sport, il y a un état de bien-être, c'est ce qu'on appelle les endorphines. morphine. On sécrète une espèce de morphine naturelle. Et en fait, le cerveau va s'y habituer, va prendre plaisir, va avoir cette récompense-là. Et donc, on tombe dans une addiction au sport. Il ne faut pas tomber dans cette addiction au sport. Il faut trouver le moment de plaisir, mais sans être dans la bigorexie. C'est le nom un peu savant de l'addiction au sport, où on a besoin de sa dose tous les jours. Et moi, je dis très souvent, le sport, c'est bien. L'activité physique, déjà, c'est déjà bien de bouger. Mais 2-3 fois par semaine, il faut que le corps se repose aussi.
0: Bah voilà, merci beaucoup en tout cas, cher Sébastien. Faites comme lui, hein, faites comme nos chers auditeurs. Appelez-nous 0810 055 056. Vous avez un problème, on a quelques réponses. On va passer à notre jeu. Tout au long de l'année, je booste votre pouvoir d'achat. On vous doit bien ça sur votre radio. 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Et vu que c'est la rentrée, pour vous alléger un peu, il y aura 2 gagnants par jour. Mais là, nous recevons la première gagnante. Elle s'appelle Angèle. Bonjour Angèle.
5: Bonjour Enora.
0: Comment allez-vous, chère Angèle ?
5: Ben, je vais bien, merci. Je me suis cassé le pied, alors je suis au bout, donc le sport, pour le moment, c'est un petit peu en stand-by.
0: Bon, nous vous souhaitons un prompt rétablissement. Voilà. On espère surtout que vous ne souffrez pas trop, Angèle. Vous appelez d'Antibes, crois, dans la région des Alpes-Maritimes.
5: Oui,
0: très belle région. Donc vous nous écoutez évidemment sur Ici Azur, à qui on fait un petit coucou.
5: Exactement.
0: Vous êtes conseillère
5: en voiture et à la maison.
0: C'est exactement là où il faut nous écouter. On est très très content en tout cas de vous les donner, ces 200 euros.
5: Bravo. Oui. Merci beaucoup. Merci, je suis ravie pour la rentrée des classes.
0: Bah oui, ça aide un peu quand même. Ça aide un peu. Faites comme Angèle. 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Dans un instant, on revient avec plein de bons conseils à vous prodiguer. Un check-up santé, pas d'injonction au sport, pas de pression. Mais tout de suite, les infos de votre région sur ici.fr.
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11: 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Ils sont ouverts notamment aux enfants à partir de 4 ans et jusqu'à 10 ans. Il y a aussi des cours intermédiaires pour les ados entre 11 et 14 ans et des cours pour adultes le mardi de 20h à 21h. 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
0: Il est midi 33 sur votre radio, ici, bienvenue dans votre nouveau rendez-vous. Ça s'appelle « On vous doit bien ça ». Ici, on vous parle bon plan, vie quotidienne, arnaque à éviter, santé, avec notamment notre docteur Kirzek qui parlera du gros check-up de rentrée qu'on devrait faire, en tout cas, je crois. Bienvenue à vous, nous sommes ensemble jusqu'à 13h. Je suis Enora Malagré, il y a aussi Audrazo avec nous, Elsa Wolinski, qui nous parlera de l'injonction à faire du sport, surtout quand on est une femme après 50 ans. C'est pénible tout ça. Et puis mon chouchou, Valère Correa, monsieur Bonplan. Et puis pour l'heure, on va répondre à un vocal d'un auditeur. Il nous a appelé, ou elle nous a appelé au 0810 055 056.
13: Bonjour l'équipe, je crois que j'ai fait une petite bêtise. J'ai reçu un mail me demandant de renouveler ma carte vitale. J'ai cliqué sur lien et j'ai payé. Malheureusement, je ne sais pas trop quoi faire. Est-ce que vous auriez une solution ou des choses à pouvoir me conseiller? Parce que je crois que j'ai fait une grosse bêtise en faisant ça. Merci beaucoup.
0: Mais merci à vous, surtout, chère Mélodie, de nous alerter, parce que je crois que nous, avec Elsa Wolinski, on aurait pu faire, tomber dans le panneau. Donc, faites comme notre auditrice, hein, alertez-nous, 0810 055 056, et puis réagissez évidemment en direct. On est ensemble jusqu'à 13h. Audrey Azot, Madame Antiarnac, c'est complètement pour vous. On vous écoute avec attention.
14: Alors, déjà, sur le côté bêtise, je précise que beaucoup l'ont faite, cette bêtise.
0: Ah,
14: parce qu'on parlait déculpabiliser. On parlait déculpabiliser tout à l'heure sur le sport, on peut déculpabiliser aussi sur les arnaques. J'ai pas mal d'auditeurs qui m'écrivent, qui me disent, oh là là, j'ai tellement honte, je suis stupide, j'ai cliqué, mais quel imbécile, etc. Non, franchement, il y a plein de gens qui font les mêmes bêtises que vous, c'est juste qu'eux, ils n'en parlent pas.
0: C'est ça, la grosse différence. Donc merci à notre courageuse auditrice.
14: Voilà, effectivement, c'est bien d'en parler. Bon, déjà, petite mise au point avant de parler solution, une carte vitale, ça ne se renouvelle pas. La petite carte que vous avez dans le portefeuille, la petite carte verte, elle est valable. Il n'y a pas besoin de la renouveler jamais. Donc si vous recevez un mail qui vous dit, il faut renouveler votre carte vitale, c'est une arnaque.
0: Mais
15: moi, je vous assure que je pensais qu'il fallait la renouveler.
14: Ben non, mais vous avez déjà renouvelé une carte vitale.
15: Bah non, mais j'ai l'impression.
0: Je me dis, quand on la perd.
14: Mais où, ah oui, mais là, vous faites une demande.
0: Ah oui,
15: voilà, mais on la renouvelle pas.
14: Mais si vous recevez un mail non sollicité sur il faut renouveler votre carte vitale.
0: Docteur Kirzek.
2: Par contre, elle se met à jour à la pharmacie, dans un guichet sécu, à l'hôpital. Il y a des petites bandes pour la mettre à jour.
0: C'est nous qui faisons la démarche.
14: Pas sur Internet, attention. Et donc, évidemment, le point important, c'est de ne pas payer. Évidemment. Donc, sur les solutions.
0: Oui.
14: Première chose à faire, si on a cliqué et qu'on a payé, on appelle la banque tout de suite, là, maintenant, avant de nous appeler nous. Parce que c'est quand même très, très urgent. Parce que ça veut dire que certes, vous avez payé peut-être un euro pour soi-disant renouveler votre carte vitale, mais vous avez surtout donné votre carte bleue
0: à quelqu'un
14: qui est très malhonnête. Donc on appelle la banque tout de suite pour savoir quelle marche à suivre. Deuxième chose, rapidement, souvent, il y a la deuxième bêtise qui va avec, c'est que vous avez donné des fois vos identifiants sécu, vous avez donné votre mot de passe, etc. Donc, on va sur son espace de la sécu, Amélie, hein, vous connaissez, et puis on change le mot de passe pour être sûr.
0: Très bien, merci Audrey Azot, notre Madame Antiarnac. Ça, vraiment, c'est très utile. On va écouter, pardon, j'adore Stéphane Echer, excusez-moi. Pas d'amis comme toi, Elsa Wolinski. Parce qu'on va l'écouter dans un instant, il nous parlera des injonctions au sport après 50 ans.

0: comme toi, Stéphane Echer, sur votre radio, ici. 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
0: On vous doit bien ça, c'est votre nouveau rendez-vous tous les midis entre midi et 13h sur votre radio. Ici, nous sommes au cœur d'une grande émission autour du sport. Et on va parler avec vous, ma chère Elsa Wolinski, de cette injonction qu'on a à faire forcément du sport après 50
2: mais
0: ans.
2: Oui,
0: comment on le vit tout ça, ma Elsa?
2: Mais oui, moi j'ai un petit coup de gueule ce matin à pousser, parce que quand même, depuis quelques années, je vois apparaître, surtout sur les réseaux sociaux, une nouvelle injonction faite aux femmes, et bizarrement, beaucoup moins aux hommes. Mm-hmm. Oui, Valère.
3: Oui, j'écoute un peu.
2: Effectivement, il faut absolument faire du sport et de plus en plus tôt. Maintenant, je vois même des femmes de 35 ans s'y mettre, ce qui est très bien évidemment, mais qui ont en même temps une espèce de panique anticipée, ce qu'elles ne devraient pas évidemment ressentir. Parce qu'il faudrait être dynamique, tonique, mince évidemment si possible, surtout musclé. Alors évidemment, je comprends, le sport c'est très bon pour le corps, pour la tête, ça aide à vieillir, être en meilleure santé bien sûr, mais ce qui m'agace c'est qu'il y a quand même quelque chose en bafouille d'ailleurs, tellement ça m'agace, c'est que c'est bon pour nous, mais que c'est pas la peine de nous culpabiliser en permanence.
0: Tellement d'accord.
2: Évidemment, il faut en faire, mais il faut pas que ça soit une nouvelle contrainte. À partir de 40 ans, on vous explique qu'on perd du muscle et que, évidemment, à la ménopause, avec la baisse des œstrogènes, on perd aussi plus facilement en densité osseuse, Gérald. Donc, il faut faire de la musculation. Très bien, on fait de la musculation. Ensuite, on vous dit qu'on va perdre que vous l'avez dit tout à l'heure, d'ailleurs, Gérald, qu'on perd
3: la souplesse.
2: Évidemment, on perd la souplesse. Alors là, on vous dit qu'il faut faire du yoga pour l'équilibre, la posture. Évidemment, pour se détendre aussi. Très bien, donc musculation, yoga. Ensuite, on vous dit pour le pilates, pour les muscles profonds, le dos, le périnée, les abdos. Oh. On en a musculation, yoga, pilates. Maintenant, on se dit, bon, on est tranquille. Pas du tout, maintenant,
0: ruiné,
2: c'est la mode du lagri. Est-ce que vous savez
3: c'est
2: ce que c'est, le lagri?
3: C'est quoi?
2: Alors, ça ressemble un peu au pilates, mais c'est sur une machine avec des ressorts, sauf que c'est beaucoup, beaucoup, beaucoup plus dur. Ah. Et moi, j'ai eu l'impression de voir ma vie défiler.
0: Je vous testé, le dis. Elsa Wolinski.
2: Alors, moi, ce que j'avais envie de vous dire ce matin, c'est très bien de faire du sport. Évidemment, c'est bien pour la tête, pour la santé. Mais ne vous culpabilisez pas. Vous avez aussi le droit d'avoir la flemme.
0: Ouais.
2: N'est-ce pas, Gérald? On a le droit d'avoir la flemme.
0: Ah, bravo! Oui.
3: Non mais vous avez totalement raison. Alors au-delà du sport, parce que sport ça fait athlète et ça fait un peu
2: mais
3: inaccessible.
2: Oui, c'est
3: vraiment l'activité physique, c'est de bouger. Il y a rien de plus puissant que l'activité physique pour ralentir le vieillissement, pour se sentir mieux dans sa tête, dans son corps. Donc l'activité physique, bouger, c'est important. Mais il y a une autre chose qui est capitale, c'est le plaisir. Et quand vous décrivez l'instrument, on a l'impression que c'est de la torture,
2: oui,
3: etc. Il faut trouver du plaisir. Il faut trouver du plaisir pour d'abord avoir de la régularité. Valère en parlait. Pour tenir sur le long terme. Et puis, on peut le faire aussi avec des copains, des copines.
0: Et
3: ça apporte du plaisir aussi.
0: Trouver quelque chose qui
3: L'idée,
0: vous ressemble.
3: L'idée, c'est pas de la torture, vraiment.
0: Trouver quelque chose de joyeux. Vous avez envie
3: Exactement.
0: D'y aller le matin ou le soir ou au boulot entre midi et deux. Moi, j'aime bien faire de la danse. J'ai l'impression d'être Beyoncé, du coup. Alors
2: moi
0: que
2: aussi,
0: pas du tout. Mais c'est chouette.
3: Et alors moi, j'aime pas du tout la danse. Donc, ça, je fais autre chose. Ça...
0: Non, mais cette injonction au sport, c'est aussi le cas chez les hommes, Valère. Alors, vous faites beaucoup plus jeune, mais on peut le dire. Vous venez d'avoir 50 ans.
4: Ouais, mais
0: joyeux vous l'avez aussi un peu, j'imagine.
4: Mais j'étais en train de me dire, alors on l'a en tant qu'homme, mais je me disais finalement il vaut mieux ce type d'injonction qu'une autre. Alors oui, c'est un peu pénible parce que j'entends tout ce que Elsa vient de dire, mais moi, je trouve que cette injonction elle est mieux qu'à d'autres époques où il y avait d'autres types d'injonctions. Mmh. Par exemple, il fallait savoir pas dormir pendant 3 jours, faire des fêtes incroyables, où on nous disait il faut savoir s'amuser comme ci comme ça.
0: C'est
4: vrai que le sport touche beaucoup les jeunes d'ailleurs, et je me demande si c'est pas un moindre mal.
0: Oui, c'est sûr que c'est mieux, mais enfin, il faut que ça soit, comme dit Elsa, dans le plaisir. Vraiment. Et Gérald, alors, cette histoire de ménopause, pardon, je m'arrête un peu de ce qu'on... Non, mais ça m'interpelle. Quel type de sport on peut faire quand on a une ménopause qui débarque dans notre vie? On fera évidemment une grande émission sur la ménopause.
3: Hein. Ménopause ou pas ménopause, quand on vieillit, il faut qu'on se mette à bouger, ça c'est clair.
0: Ouais.
3: Donc, on va marcher, on va faire des activités qui nous apportent du plaisir, on va faire du jardinage, on va faire... Mais ça paraît bête, mais du ménage, ça fait bouger les muscles par rapport à une activité qui est sédentaire. Et puis après, il n'y a pas de sport indiqué ou contre-indiqué à la ménopause. Alors évidemment, si vous commencez à avoir des problèmes articulaires, il y a des sports qu'il va falloir éviter. Le jogging, parce que c'est des sports à impact, donc ça va taper, ça fait mal au dos.
0: Mm-hmm.
3: Mais je disais en début d'émission, il y a 3 composantes importantes. Il faut faire travailler le cœur, il faut faire travailler les muscles, il faut se muscler, parce qu'on perd du muscle à la ménopause ou à l'andropause d'ailleurs. Et il faut jouer sur la souplesse articulaire. Et en fait, il faut trouver soit une activité qui combine les trois, soit plusieurs activités qui vont nous faire travailler ces trois choses.
2: C'est pas si simple.
3: Elsa, vous êtes venue comment aujourd'hui?
2: Je suis venue en métro. J'ai marché.
3: Mais vous, oui, mais en métro, vous avez marché. Vous, si vous avez pris les escaliers et pas l'escalator, vous avez marché.
2: Non, je
3: sais que vous venez en vélo, qu'Enora vient en vélo. Si le vélo, c'est de l'activité physique.
0: Moi, je vais pas vous mentir, c'est un vélo électrique.
3: Oui, mais le vélo électrique,
0: c'est ça, déjà ça.
3: Mais oui, c'est déjà ça, parce que ça travaille la coordination, ça travaille l'équilibre. C'est toujours mieux que de prendre la voiture, par
0: exemple. Alors, on va continuer à parler santé sur notre antenne, hein, sur votre radio ici, où Gérald Kirzek, notre docteur, nous parlera gros check-up de rentrée. Pour le moment, une petite pause. Breakfast in America, Supertramp sur votre radio ici dans On vous doit bien ça.

0: Tramp, Breakfast in America sur votre radio ici.
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0: Midi 47, c'est votre nouveau rendez-vous quotidien. On vous doit bien ça sur votre radio. Ici, on a beaucoup, beaucoup parlé sport, mais ça a beaucoup, beaucoup réagi au 0810 055 056. On accueillera d'ailleurs un auditeur dans quelques instants. Mais pour l'heure, le docteur Gérald Kirzek va nous parler du fameux gros check-up de rentrée. Check-up santé, j'entends. Il faut le faire. Comment on le fait? Qu'est-ce qu'on y met dedans, monsieur?
3: Bah, il est gros, il est petit, il est inexistant pour beaucoup, hein, parce que...
0: J'en ai jamais fait, je vous dis la vérité.
3: Qui a fait un check-up, un contrôle technique?
0: Valère Correa, évidemment.
4: Comme tous les 6 mois, j'étais en train de me dire, j'en ai un énorme à faire.
3: Mais parce que t'es hypochondriaque.
4: J'ai peur.
3: Sa voiture, en fait, il y a un contrôle technique tous les 2 ans. Bah, c'est la même idée, en fait, avec le check-up. C'est de pouvoir... Et alors, c'est à la rentrée, parce que c'est bien. On redémarre, on a passé l'été. Il y a peut-être eu des petites choses qui n'allaient pas bien. On s'est remis à l'activité physique, justement, ou au sport. On a vu une petite douleur. On s'est dit, le moment de la rentrée, c'est le bon moment pour faire son check-up. Avec qui on le fait, où on le fait, le premier interlocuteur, la première personne, c'est le médecin traitant. Allez voir votre médecin traitant. Pareil pour les enfants, parce que le check-up, c'est, de 7 mois, même avant, jusqu'à 77 ans et même après, c'est d'aller voir son médecin traitant, d'aller voir le pédiatre pour les enfants ou le médecin généraliste pour les adultes. Qu'est-ce qu'il va faire? Il va déjà vous interroger. La médecine, c'est discuter sur vos habitudes de vie. Alors, vous continuez à fumer, j'espère que vous avez arrêté. On va pouvoir, cette année, se mettre dans le sevrage tabagique. Il va contrôler votre poids, contrôler votre taille, contrôler votre tension artérielle, mettre un coup de stéthoscope pour vous ausculter, vous examiner. Et c'est ça qui est déjà la première étape du check-up. C'est la consultation et l'examen. Ensuite, il va faire le point sur les vaccins. Donc ça, c'est capital aussi, les vaccins, parce que les enfants, on y pense, les vaccinations obligatoires, il y a les entrées à la crèche, puis à l'école, donc là, c'est contrôlé. Mais quand on a passé 18 ans, il n'y a plus aucun contrôle. Votre carnet de santé, je vous mets au défi, et nos auditeurs et auditrices aussi, je pense que vous n'avez plus votre carnet de santé. Donc les vaccins tétanos, diphtérie, poliomyélite, qui sont des vaccins obligatoires, il y a des rappels à 25 ans, à 45 ans, à 65 ans.
0: Je les ai tous loupés.
5: Mais 25 ans, j'ai pas fait.
3: Et oui, et pour les plus de 65 ans, c'est tous les 10 ans, parce qu'on a un système immunitaire qui est moins solide, qui vieillit. Donc, c'est l'occasion aussi, la consultation chez le médecin traitant, de faire le point sur ces vaccins. Ça fait partie du check-up.
0: Le vaccin contre la grippe, ça fait partie du check-up,
3: ça fait partie des vaccins, mais pas des vaccins obligatoires, mais des vaccins recommandés. Et c'est là où ça va varier en fonction de votre âge, en fonction de vos habitudes de vie, vos habitudes professionnelles. Il y a le zona pour les plus de 65 ans. Si vous êtes à risque en situation d'obésité, par exemple, ou avec une maladie chronique, on va vous recommander effectivement la grippe. La campagne grippale, vaccination antigrippale va démarrer en octobre. On a la chance d'avoir un vaccin qui est pris en charge pour les plus fragiles, les femmes enceintes, les plus de 65 ans et les personnes qui sont en situation d'obésité ou qui ont une maladie chronique. On en reparlera largement. Mais ce sont des vaccins, j'allais dire, sur mesure. Un check-up, l'idée, c'est de l'adapter. Il y a des choses qui vont être faites à tout le monde. Et puis après, on va personnaliser. Pareil, si je dépiste une petite hypertension artérielle, il y a peut-être des examens complémentaires. On va vous prescrire une prise de sang, etc. Et donc ça, c'est important de le faire en fonction de votre état, de vos antécédents, de votre âge.
0: Valère,
4: est-ce que ça coûte cher tout ça? Parce que je me dis, les vaccins, les prises de sang, le rendez-vous chez le médecin et j'en passe.
3: On a la chance d'être dans un pays qui s'appelle la France. Il y a la sécurité sociale. Votre consultation chez le médecin généraliste, elle est remboursée. Il y a des examens complémentaires, c'est remboursé. Les vaccins aussi sont pris en charge. De même que, et c'est le troisième pied du trépied, c'est le dépistage, les dépistages. En fonction, vous êtes une femme de plus de 50 ans, c'est la mammographie tous les 2 ans. Vous êtes un homme ou une femme. Les dépistages. Et le check-up, c'est l'occasion avec le médecin, tout ça lors de la consultation à 30 € qui sera remboursée, de vous proposer, de vous orienter vers des dépistages systématiques, là aussi, qui sont pris en charge et qui sont gratuits. Mammographie, cancer du col de l'utérus, cancer du côlon, vous savez, pour les hommes et pour les femmes au-delà de 50 ans aussi. Et puis après, en fonction de vos antécédents, il y a des dépistages un peu particuliers, mais en fait tout ça c'est pris en charge par la sécurité sociale. La sécu qui vous propose même des bilans de santé, ça s'appelle pas check-up, mais ça s'appelle bilan de santé, vous recevez à la maison la proposition pour aller dans un centre de santé. Donc pas besoin de répondre à des centres de santé privés ou à des prises de sang qui sont payantes là aussi, qui vont vous proposer des dépistages. Déjà, faites la base avec votre médecin traitant, et lui c'est un peu le chef d'orchestre, il va vous coordonner la suite de la prise en charge. L'autre coordinateur de la santé bucco-dentaire, c'est le dentiste.
0: Ah oui.
3: Et puis il y a l'ophtalmo, faut pas l'oublier, ça fait partie, du check-up.
0: Il me regarde en disant ça parce que je ne vais pas vous mentir, je ne vois plus grand-chose. Merci beaucoup Gérald Kierzek, c'est très important. Vous avez vu, on prend aussi soin de votre santé dans On vous doit bien ça, votre nouveau rendez-vous quotidien. Il nous reste quelques minutes ensemble et dans un instant, on accueillera un auditeur qui a une question à nous poser. Faites comme lui, 0810 055 056.
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0: parler largement sport aujourd'hui, check-up, santé, injonction à faire du sport. Et on a une question d'un auditeur qui nous a appelé au 0810 055 056. Bonjour.
1: Bonjour à toute l'équipe.
0: Bonjour. Bonjour. Quelle jolie voix. Comment vous appelez-vous, cher monsieur ?
1: Bruno.
0: Ben bonjour Bruno, bienvenue.
1: Voilà, merci. Alors moi j'ai pas une question, j'ai juste un par rapport au sport.
0: Ouais.
1: J'ai eu la chance il y a quelques temps parce que bon je suis un peu je vais pas détailler ma vie. dans un camping j'ai rencontré quelqu'un.
0: Ouais.
1: Et en fait cette personne ne fait jamais de sport en salle.
0: Bon,
1: en fait lui
0: bien.
1: Il fait du sport avec son corps.
0: Mais
1: c'est-à-dire que il fait beaucoup de marches.
0: Oui.
1: Alors il fait de la marche toujours avant de manger, jamais après manger.
0: D'accord.
1: Parce qu'en fait on brûle les graisses du repas d'avant.
0: C'est vrai ça, monsieur docteur. On va demander
2: oui,
0: ça au docteur.
2: Oui, c'est vrai.
0: C'est vrai que c'est mieux de le faire avant qu'après. Je pensais qu'il fallait marcher après pour digérer. Moi.
2: Alors c'est ce qu'on appelle la marche digestive, mais c'est d'autres activités, notamment la musculation au poids du corps, c'est bien de le faire avant effectivement. Faire du sport à jeun, ça pose pas de problème.
0: Et alors, excusez-moi Bruno, il fait quoi d'autre ce monsieur ?
1: Alors, il fait par exemple tout ce qui peut être, par exemple, vous prenez un banc.
0: Oui.
1: Vous mettez vos deux bras sur le banc. Vous allongez vos jambes et en fait vous descendez, vous remontez, vous remontez
3: des
1: et
3: pompes,
1: vous faites
3: quoi.
1: Deux, trois séries de 13 flexions. Mmh. Vous faites 1 minute 30 de repos entre chaque séance. Vous faites des pompes, c'est la même chose. Vous faites des tractions, c'est la même chose. Toujours avoir 1 minute 30 de repos entre chaque série de 10 ou 12 suivant si on est capable de le faire. Bien
0: c'est
1: sûr.
0: Très très chouette ça, c'est vraiment d'utiliser tout ce qu'il y a dans votre environnement pour faire du sport. D'ailleurs je pense à Nordine Attab qui va rejoindre l'équipe, hein. on en parlera vendredi avec lui qui est un grand coach sportif et qui nous conseille surtout de prendre un banc. Il y a beaucoup aussi maintenant d'agrès je dirais dans les parcs partout, dans les petites ou grandes villes, et là pour le coup Valère Coréard, notre monsieur Bonplan sera ravi, ça coûte zéro.
3: La calisthénie c'est très à la mode, c'est-à-dire faire du corps avec son propre poids. C'est le fait de faire du sport avec son propre corps, sans ustensiles, sans équipement, quoi. Et c'est super, c'est des pompes, c'est des burpees, c'est des squats. Je vous montrerai à l'occasion.
4: Les burpees, c'est horrible.
0: C'est génial, les burpees. Déjà, le mot me donne pas
3: vous
0: du tout envie d'y aller.
3: Vous faites une pompe et puis vous rejetez vos jambes près de vos mains et puis vous vous levez, vous sautez.
0: Très bien. Écoutez, ça sera sans moi.
4: On vous regardera.
3: Je vais en faire.
0: Je préfère aller déjeuner là. On va. En tout cas, merci beaucoup à vous, Bruno. Faites comme lui. Appelez-nous au 0810 055 056. C'est le moment de donner un petit 200 euros, dis donc, à dépenser dans une grande enseigne pour vous aider pour la rentrée. On le fait deux fois dans l'émission. Voilà, ça fait 400 euros en tout parce que je sais compter, figurez-vous. C'est notre petite embellie de la rentrée sur votre radio. Ici, on accueille Frédéric de Saint-Gilles-Croix-de-Vie, pardon. Bonjour Frédéric.
5: Bonjour.
0: Oh, quelle voix enjouée, j'adore ça. Vous nous appelez d'où ? De la Vendée, je viens de le dire.
5: Exactement.
0: On embrasse très fort ici Loire-Océan. Je passerai une tête d'ailleurs dans pas longtemps, chers collègues. Vous êtes assistante administrative, vous avez deux grandes filles, c'est ça ?
5: Exactement.
0: Et vous vous êtes inscrite sur ici.fr.
5: Tout à fait.
0: Et bien vous avez gagné du coup 200 euros.
5: Merci à tous.
0: C'est tellement chouette. On est très très contents de pouvoir vous donner ces 200 euros à dépenser dans une grande enseigne. Merci beaucoup ma chère Frédéric d'avoir participé. Ça vous plaît l'émission ? Vous passez un bon moment ?
5: Génial. Bon, moi je ne suis pas très sportive non plus.
0: Moi non plus, c'est pas grave. Elsa Wolinski nous a dit il y a une minute que c'était pas grave,
4: non.
0: Qu'on n'avait pas à culpabiliser. On fait comme on peut et on fait bien ce qu'on veut. Je vous embrasse très fort. Frédéric.
5: Merci. Belle journée
0: à vous. Je voudrais déjà vous dire au revoir. C'est fou, hein, ça passe à une vitesse folle, mais on se retrouve demain, rassurez-vous, entre midi et 13h sur votre radio ici. Votre nouveau rendez-vous, ça s'appelle On vous doit bien ça. Je voudrais remercier Elsa Wolinski, Valère Coréard, Monsieur Bonplan, le grand docteur, l'éminent, le sachant, le docteur Gérald Kirzek, et puis ma chère Audrazo, Madame Anti-Arnaque, grâce à qui on a su qu'il fallait pas renouveler sa carte vitale.
4: Et non.
0: C'est une arnaque. Merci beaucoup à Céline pour la réalisation, à Gwen à la préparation, à Sadika au standard, et à Titouan, mon breton, à la technique. On se retrouve demain, mais pour l'heure, je vais saluer ma chère camarade. Bonjour, Marine Legénie. Comment ça va? Qui va

0: évidemment vous donner des nouvelles du monde.
1: Bonjour Enora, bonjour tout le monde, ça va? J'ai vu que vous avez parlé, enfin j'ai entendu, vous avez parlé sport. On va continuer à parler sport avec la ministre des Sports, de la Jeunesse et de la Vie Associative qui nous rejoint dans le 13h de nos régions.
0: Madame, ouais. Très chic. Belle interview à vous, merci ma chère Marine.
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0: Il est 13h, les informations, Marine Logémy.
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1: Bonjour à toutes et à tous, ravis de vous retrouver pour le 13h de nos régions. Un menu copieux aujourd'hui qui nous emmène, comme chaque jour, aux quatre coins de France. Nous recevons dans quelques minutes, à 13h15, je le disais, la ministre des Sports, de la Jeunesse et de la Vie Associative, Marina Ferrari. Elle vient nous en dire plus sur l'opération Septembre Bouge. Nous avons aussi quelques questions à lui poser sur l'avenir des Girondins de Bordeaux, notamment, et celui du président de la FIFA. L'actualité, c'est bien sûr l'annulation de la tournée de Patrick Bruel. Nous irons à Laval pour entendre le ouf de soulagement du maire de la ville sur ICI Mayenne. Direction le Périgord aussi pour cette fois. Écoutez la déception d'une fan qui devait applaudir le chanteur à Bordeaux. La rentrée toujours au programme. Elle coûte de plus en plus cher aux étudiants et aux jeunes profs pour qui c'est la galère de louer un appartement, surtout en région parisienne. On l'entendra. Et puis, ICI Lorraine nous invite à une cueillette de fruits gratuite dans des vergers communs. Bon pour le porte-monnaie et pour le moral. Vous écoutez le 13h de nos régions, vous avez fait le bon choix. Bienvenue. Je ne veux pas prendre en otage mon public. Les mots de Patrick Bruel sur Instagram. Il renonce à sa tournée après 32 plaintes déposées par différentes femmes pour viol, tentative de viol, agression sexuelle, harcèlement moral. Ce n'était plus tenable, dit-il, et les maires qui devaient l'accueillir dans leur ville sont pour la plupart soulagés aujourd'hui. Patrick Bruel ne chantera pas à Laval le 3 octobre prochain. Florian Berco s'y était opposé fermement.
4: Ma première pensée va d'abord aux femmes qui aujourd'hui sont dans la souffrance de l'attente d'être entendues, dont la parole doit être respectée et qui attendent évidemment un jugement. Un ouf de soulagement aussi, et je salue la responsabilité de Patrick Bruel de se concentrer sur maintenant sa défense. La mobilisation de la société civile, des collectifs citoyens, des collectifs féministes ont fortement pesé dans la décision de Patrick Bruel, avec un argumentaire qui était explicité, sans doute aussi que l'appel qu'on a pu faire les uns les autres ont joué, et donc tant mieux. Ça a pris du temps, mais aujourd'hui, j'ai le sentiment que le débat sur le respect de la parole des femmes est entendu et avance, et tant mieux, et je m'en réjouis, et je pense qu'il y a encore beaucoup de combats à mener.
1: Et le maire de Laval sur ICI Mayenne, du côté de la défense du chanteur. On insiste, ce n'est pas un aveu, Fanny Collin, l'avocate de Patrick Bruel.
5: Patrick Bruel, il n'est pas obstiné, il fait le choix de l'apaisement. Alors, cette renonciation à la tournée n'est pas un aveu. Il clame son innocence et ce n'est pas une formule. Depuis le départ, il entend la démontrer. Pour autant, il ne peut que écouter avec attention ce qui est dit. Il en prend acte et il a lancé la réflexion sur ce point-là. Sur le comportement qu'il a pu avoir avec les uns ou les autres, la manière dont il a pu manquer parfois peut-être d'attention envers les unes ou les autres. Mais encore une fois, les accusations dont il fait l'objet sont des accusations d'infraction pénale, des accusations de viol, d'agression sexuelle, qu'il conteste absolument fermement.
1: Et après l'annulation de cette tournée, les fans dans tout ça, on a envie d'entendre leur réaction. Suzy habite en Dordogne, elle devait aller applaudir à Bordeaux Patrick Bruel, elle avait réservé ses places depuis très longtemps. Suzy est déçue, mais elle estime aujourd'hui que l'annulation est une bonne idée.
6: Je suis un petit peu triste parce que c'est quand même des bons moments quand on va à ce genre de concert. Puis en même temps, je suis soulagée qu'il ait pris cette décision-là parce que je pense que c'est la meilleure qu'il pouvait prendre pour protéger les gens qui devaient assister au concert et puis pour se protéger lui aussi, je pense. J'avais peur de me faire agresser par d'autres personnes qui étaient contre le concert, en fait. Je pense que les fans n'auraient pas manifesté, mais à l'extérieur ou même dans les angles à l'entrée, je ne sais pas comment ça se serait passé, mais moi, c'était un petit peu ça qui me faisait peur, quoi. Je crois qu'il veut protéger les personnes avec qui il travaille et protéger ses fans. C'est pas un aveu. dans son communiqué, il dit bien que il a réfléchi à ce qu'il faisait et il continue à se battre pour parce que lui, il est innocent. Enfin, il se dit innocent. Moi, je sais pas ce qu'il a fait, mais il se dit innocent et il continue à se battre pour prouver qu'il est innocent. Donc, je pense pas que ce soit un aveu.
1: Suzy au micro d'ici Périgord. 3000 places ont été vendues d'ailleurs pour son concert au Palio à Périgueux, soit les trois quarts de la salle. Les spectateurs pourront se faire rembourser directement auprès des plateformes de vente de billets, indique la direction de cette salle. Les remboursements, justement, comment ça va se passer? Marie Boéda, comme souvent dans le trésor de nos régions, vous êtes là pour nous éclairer. Bonjour Marie.
7: Bonjour.
1: Alors qu'est-ce qui se passe pour les fans qui avaient leurs billets de concert?
7: Eh bien, ceux qui ont des tickets seront bien remboursés. Ils doivent contacter la billetterie par téléphone ou email. Ça concerne au total 150 000 personnes. Les places coûtaient entre 40 et 90 euros fois le nombre de spectateurs. Mmh. On comprend que le remboursement s'élèvera à plusieurs millions d'euros.
1: Et la question importante, c'est qui va payer, Marie?
7: Alors oui, ce n'est pas un cas classique d'annulation. Aujourd'hui, les assureurs s'adaptent aux catastrophes naturelles, au Covid, à la canicule. Mais là, c'est Patrick Bruel lui-même qui choisit de ne pas monter sur scène. Il n'est pas contraint d'annuler par une décision de justice ou autre, explique Jean-François Rebu du courtier en assurance Verspiren.
8: Tout est dans le sans y être contraint. Il doit absolument subir un aléa extérieur. Une pluie, une grève, un accident, c'est pas un aléa extérieur, c'est une décision intrinsèque à sa structure. Donc, ce n'est pas une assurance annulation pour les assureurs. Il sera en exclusion totale.
7: Le plus probable, c'est donc que ces millions d'euros de remboursement soient à la charge du chanteur et sa société 14 Productions. Ils vont devoir payer la centaine de personnes prévues pour travailler sur la tournée, l'allocation des salles dans la trentaine de villes françaises et les tickets vendus.
1: Merci Marie Boéda de la rédaction d'ICI pour toutes ces explications que vous retrouvez en détail sur ICI.fr. C'est la semaine de rentrée, l'heure de faire les comptes, surtout pour les étudiants qui ont besoin d'un budget conséquent, on le sait, pour démarrer l'année. Et cette année, justement, le budget explose selon la FAGE, le syndicat étudiant. Ils dépensent en moyenne 3 240 euros entre dépenses de vie courante et frais spécifiques de rentrée universitaire. C'est 13 euros de plus que l'an dernier, Noémie Bonin.
9: C'est même une hausse de 655 euros par rapport à 2020. La précarité s'est désormais installée dans le quotidien des étudiants, alerte la FAGE. Principal poste de dépense, sans surprise, c'est le logement. 637 euros de loyer en moyenne. Il faut y ajouter le dépôt de garantie et les frais d'agence. Avec un logement subventionné du CROUS seulement pour 17 étudiants, trouver une chambre à un prix abordable relève souvent du parcours du combattant. Et l'alimentation devient le premier sacrifice du budget. Selon la FAGE, un étudiant sur cinq ne mange carrément pas à sa fin. À la rentrée, il faut aussi s'équiper en matériel pédagogique, estimé à 500 euros en moyenne, sans oublier les frais d'inscription aux formations. Dans ce contexte, la généralisation du repas au CROUS à 1 euro est saluée par la Fédération, mais ne suffit pas. Elle réclame une réforme des bourses structurelles pour que chacun et chacune puisse vivre dignement.
1: Et pour poursuivre sur le sujet des repas étudiants, justement, nous sommes avec le directeur général de Copains Solidarité étudiante. Bonjour Benjamin Floïc.
10: Bonjour.
1: Merci d'être avec nous ce midi. Vous aidez les étudiants de manière très concrète avec des distributions de repas dans toute la France sous forme de paniers dans une trentaine de villes. C'est ça, Paris, Orléans, Brest, Lorient, Caen. Bref, vous êtes un peu partout pour aider les étudiants en cette rentrée.
10: Absolument. Copain agit dans 30 villes actuellement, bientôt dans 50 villes, dans toute la France hexagonale et ultramarine. Mm-hmm. On est présent aussi en Guadeloupe, en Martinique et à La Réunion, avec des situations de précarité qui sont aussi particulières et d'importance dans ces villes-là, comme en témoigne l'étude de la FAGE qui est sortie là et l'étude de l'UNEF qui est sortie il y a quelques jours. Ouais. Nous, on voit une rentrée qui est la même, avec les mêmes niveaux de précarité que les années précédentes. Copain, ça fait 6 ans que ça existe. On existe depuis le premier confinement. Et chaque année, avec des crises successives, d'abord des pertes de petits boulots pour les étudiants pendant le confinement, puis l'inflation qui a touché les étudiants en premier lieu parce que ils sont en bout de chaîne après les parents, c'est les étudiants qui subissent l'inflation. Et aujourd'hui, on a une situation qui se maintient à des niveaux de précarité extrêmement fortes, avec une inflation qui se poursuit, comme en témoignent les études, et des étudiants qui font face à une situation de précarité qui est à des niveaux qu'ils n'ont jamais atteints.
1: Votre association a de plus en plus de travail, c'est ce que vous êtes en train de nous dire.
10: Absolument. Tous les ans, on a de plus en plus de sollicitations. Nous, on redémarre les activités de distribution alimentaire dans les 30 villes dans lesquelles on est. Et dans ces 30 villes-là, on a des nouvelles personnes qui entrent en études directement en sombrant dans la précarité, et d'autres qui, à mesure que les années d'études passent, ont de moins en moins de moyens financiers, parce que soit leurs parents n'ont pas assez de moyens financiers, soit les aides qu'ils reçoivent ne sont pas suffisantes. Et donc, nous, on partage complètement les constats qui se ressortent de ces études-là. Oui. C'est que les aides ponctuelles qui sont données, le repas à 1 euro au CROUS, c'est des choses qui sont salutaires, mais il faut agir en profondeur sur au moins deux choses, au moins la réforme des bourses et au moins des possibilités de logements étudiants abordables de manière bien plus vaste dans toute la France.
7: Merci beaucoup Benjamin Floyguier, directeur général de Copains Solidarisés étudiantes, d'avoir été avec nous dans le 13h de nos régions. Période de rentrée particulièrement coûteuse pour les étudiants, on vient de l'entendre, pour les jeunes profs aussi qui cherchent un appartement en ce moment à louer. Le marché est saturé depuis des années, mais la situation s'empire encore cette année, surtout à Paris, d'Hélène Prieur.
11: Dans son nouveau collège du 18e arrondissement, Sylvain, professeur de sport, a fait sa rentrée. Problème, il ne dort pas encore chez lui.
12: Je n'ai même pas mon appart aujourd'hui, je l'ai vendredi. Donc je squatte chez des amis jusqu'à l'échéance de vendredi.
11: Venu de Haute-Savoie, il a passé deux longs mois à chercher avant de trouver, il y a quelques jours seulement, un studio de 23 mètres carrés à Montmartre, loué 1000 euros par mois. C'est presque la moitié de son salaire.
12: À partir du moment où je commence à envoyer les visites et que tu as des refus, donc tu te dis le premier truc où on va m'accepter, je vais dire oui.
11: Et le problème s'étend en dehors de Paris. Dans les Hauts-de-Seine, par exemple, Anthony Luxton dirige deux agences immobilières, Orpi, à Meudon et Chaville.
13: Je vais regarder les biens qui sont alloués. Et là, vous allez voir que j'ai 4 biens sur 2 agences.
11: Chez lui, quand une annonce est publiée, elle est souvent désactivée 2 jours plus tard, après avoir reçu une trentaine de dossiers.
13: Il y a de moins en moins d'offres, parce qu'il y a de moins en moins en fait, de gens qui déménagent. Les gens qui, avant, pouvaient accéder au crédit et quitter leur location ne peuvent plus, donc ils restent en place.
11: Pour dégripper la situation, l'agent immobilier souhaite un coup de pouce de l'État afin d'encourager l'achat de résidence principale.
7: Reportage signé Dylan Prieur. En cette rentrée, les agriculteurs étaient aussi en attente de réponses de la part de leur ministre de l'Agriculture après un été de canicule et de sécheresse inédit qui, selon Bercy, coûtera 0,1 point de PIB à la France. Et bien, le gouvernement devait dévoiler demain soir un plan d'urgence pour les agriculteurs, mais ces annonces sont décalées, on l'apprend ce matin, de quelques jours, afin de laisser le temps d'encore concerter selon l'entourage du Premier ministre. Depuis hier, les fouilles dans les sacs ont repris devant les établissements scolaires. Objectif, s'assurer que les élèves ne viennent pas en cours avec des armes ou des stupéfiants. La ville de Marseille compte organiser ses fouilles une fois par semaine dans 2 établissements de chaque circonscription. Comme hier, au lycée Nelson Mandela à Marseille, opération suivie par Sarah Kelifi et son micro ici Provence.
14: Pour leur première pause midi en tant que lycéens, des groupes d'élèves s'apprêtent à manger dehors, mais...
15: Bonjour, ouvrez votre sac s'il vous plaît.
14: 3 policiers, gilets pare-balles et pistolets apparents les stoppent au portail.
15: Allez, merci, bonne journée. Il faut ouvrir les sacs, regarder de partout, sous les cahiers, il faut tout regarder.
14: Mathieu ferme son sac, pas vraiment surpris par ce contrôle.
16: C'est pas non plus fou, on se faisait aussi fouiller de temps en temps au collège. Cueillir des fouilles, c'est bien. S'il y a des choses à remarquer, au moins elles sont vues. Dans mon ancien collège, il y en avait qui ramenaient des fois de temps en temps des couteaux. C'est vrai que quand tu vois quelqu'un avec un couteau, c'est un peu malaisant.
14: Son ami Gabriel est plus sceptique.
17: Ce serait mieux qu'il le fasse avant le début des cours, parce que les gens, ils ont le temps de déjà introduire des choses dans le lycée, et le faire à la sortie, c'est déjà un peu tard, il peut se passer déjà des choses dans la journée.
14: Cette fois, les policiers n'ont rien trouvé, mais il y a déjà eu des mauvaises surprises, selon le directeur du lycée, Fabrice Mac.
18: C'est plus des maladresses de la part des élèves souvent, qui veulent montrer à un copain une fois, c'était un couteau qu'il avait ramené d'un voyage, des choses comme ça, qui n'ont pas leur place dans un établissement.
14: Il ferme le portail et insiste. Sa priorité, cette rentrée, c'est la sécurité.
7: Un reportage signé Sarah Kelifi, ici Provence.
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7: Avec à suivre un beau reportage ici, Lorraine, ne le manquez pas, qui nous fait découvrir une opération bienvenue pour notre portefeuille des fruits et des mirabelles. Bien sûr, c'est la région à accueillir gratuitement, vous l'entendrez. Mais d'abord, on accueille Marina Ferrari, ministre des Sports, de la Jeunesse, de la Vie associative de France. Bonjour.
19: Bonjour Marie-Nogénie.
7: Merci beaucoup d'être avec nous dans le 13h de nos régions. Alors avant d'aborder le dispositif, septembre bouge un mois pour remettre l'activité physique et sportive au cœur de notre quotidien. On aimerait vous poser quelques questions d'actualité. D'abord, cette judokate française, Léa Fontaine, qui porte plainte après avoir remporté chez les plus de 78 kilos le Grand Chelem de Lausanne. Elle a été victime, Léa Fontaine, de grossophobie sur les réseaux sociaux. Votre réaction, Madame la Ministre, à ces insultes dont les sportives sont souvent victimes sur les réseaux ?
19: Alors d'abord, j'ai dénoncé immédiatement les propos et les attaques dont avait été victime Léa. C'est absolument intolérable. Et c'est vrai que vous avez raison de rappeler qu'on a ce phénomène de grossophobie aussi qui existe et qui s'adresse essentiellement aux femmes dans le sport. D'abord, j'ai félicité cette sportive, cette judoka, pour ses excellents résultats et en disant que son corps, c'était aussi finalement la fierté de la France aujourd'hui puisqu'elle avait remporté le Grand Slam de Lausanne. Donc, c'est une grande championne et donc je tenais à la féliciter. Bien évidemment, mon soutien parce que nous sommes toutes et tous confrontés à ces phénomènes aujourd'hui de haine en ligne, de dénigrement et d'attaque physique. Et ça, c'est absolument intolérable. On a des dispositifs aujourd'hui qui nous permettent justement de lutter contre ces phénomènes de violence, notamment la plateforme Signal Sport que vous connaissez, qui nous permet de faire remonter des choses. Mais voilà, elle a eu le bon réflexe, c'est d'aller porter plainte, parce que c'est important d'aller porter plainte pour aussi qu'on puisse à un moment poursuivre les auteurs de ces violences. J'étais hier aussi avec des associations qui luttent contre l'homophobie dans le sport. On sait qu'on a aussi, on a connu cet épisode avec ce jeune nageur en natation synchronisée cet été aussi lors des championnats d'Europe. Donc voilà, il faut que nous luttions absolument contre toutes ces formes.
7: Loïse Boisson aussi a eu droit sur son physique un peu masculin pendant Roland-Garros. Donc un réflexe, cette plateforme
19: Signal un réflexe, sport. Plateforme Signal Sport, autre réflexe, porter plainte, et puis surtout collectivement que nous dénoncions ces comportements qui sont inadmissibles aujourd'hui. Bien évidemment, je lui apporte tout mon soutien, puis il faut ça. Bon, vous me voyez, les auditeurs ne me voient peut-être pas, moi je suis plutôt une femme ronde aussi, et souvent j'ai eu à subir aussi ce genre de dénigrement. Donc tout mon soutien à cette sportive, et je crois que c'est vraiment un travail collectif que nous devons faire ensemble.
7: Notre soutien également. L'autre dossier, Madame la Ministre, nous emmène à Bordeaux, dossier que suit de très près, évidemment, ici Gironde, tous les supporters des Girondins de Bordeaux, le tribunal administratif de Paris a tranché. Le club de foot reste exclu des championnats nationaux, bascule en régional, une sixième échelon du foot français. C'est un nouvel épisode dans une longue, longue descente. Qu'est-ce que vous pouvez nous dire de ce dossier ? Qu'est-ce que vous pouvez dire aux fans du club aujourd'hui ? Est-ce qu'il risque la liquidation judiciaire ?
19: Alors d'abord, dire que nous sommes très attentifs au dossier bordelais. Parce que les Girondins de Bordeaux, c'est un club qui est emblématique, mythique, historique du football français. Et au-delà du sportif, c'est aussi un club qui a façonné à la fois la sociologie du bordelais, mais aussi qui aujourd'hui a un poids économique sur le territoire. Donc bien évidemment, avec les compétences qui sont les miennes aujourd'hui, j'ai une écoute et un œil très attentif à ce qui se passe dans ce dossier. Il faut savoir qu'il y a un nouvel élément qui est intervenu dans ce dossier, puisqu'il y a aujourd'hui un dossier de reprise qui est solide, puisque le tribunal de commerce de Bordeaux a statué sur ce dossier de reprise. En lien avec la fédération, moi je n'ai pas de pouvoir pour obliger la fédération à. La fédération est dans ses prérogatives, elle fait son travail, elle a ses règlements, il y a des lois qui existent, mais j'ai demandé tout de même à la fédération d'avoir un œil. Philippe Diallo, d'avoir un œil attentif sur le dossier de Bordeaux, non pas pour forcer une réintégration. Je veux dire, il y a eu une mauvaise gestion du club de Bordeaux qui nécessite une rétrogradation, mais entre descendre en régionale ou une division inférieure, voilà, ou disparaître, il y a peut-être une voie à trouver, d'autant qu'aujourd'hui on a le tribunal de commerce, effectivement, qui apporte une nouveauté. Ce qu'il faut comprendre, c'est que si demain les Girondins de Bordeaux sont complètement relégués, eh ben on n'aura plus de formation, de centre de formation, on aura bien évidemment une relégation, donc plus de joueurs professionnels, donc il va y avoir des licenciements. Il y a de nombreux créanciers aujourd'hui qui attendent d'être finalement payés, que leur dette soit honorée. Mmh. Et le tribunal de commerce a prévu un plan d'apurement de la dette sur une dizaine d'années. Il y a aussi des dettes fiscales et sociales, accessoirement ce n'est pas rien, des dettes vis-à-vis de la métropole pour la location sociale. Donc il y a un impact économique sur tout cela. Et c'est là-dessus que j'ai attiré l'œil de Philippe Diallo, qui est très conscient du sujet et qui travaille aussi beaucoup.
7: Le club
19: là-dessus
7: pourrait donc revenir, Madame la Ministre, mais à quel niveau ?
19: Il ne m'appartient pas de dire si le club doit revenir ni à quel niveau il doit revenir. Moi, j'ai souhaité attirer l'attention de la fédération sur le poids et sur l'importance du club au sein du Bordelais.
7: Foot toujours, si je puis me permettre cette transition.
19: Foot toujours, absolument.
7: Avec le cas Infantino. Je resitue pour celles et ceux qui n'ont pas suivi Gianni Infantino, c'est le patron de la FIFA du foot mondial, qui entendait vendre des parts de la Coupe du Monde à des investisseurs privés. Projet un peu fou, il faut le dire, avorté désormais. Et puis, il y a eu aussi la suspension de l'Américain Balogun, annulé pendant le mondial. mondiale après un coup de fil de Donald Trump. Bref, ils sont nombreux à demander son départ. Dernière en date d'ailleurs, Michel Platini, ex-patron de l'UEFA. Vous aussi, Madame la Ministre, vous demandez son départ.
19: Il ne m'appartient pas de demander son départ, simplement.
7: Vous le souhaitez ?
19: Je n'ai pas à le souhaiter non plus. Ça appartient à l'instance de décider de qui sera le dirigeant demain de la FIFA. Simplement, c'est vrai qu'au moment où il y a eu cette annonce de privatisation quelque part de la Coupe du Monde, il y a eu une réaction de ma part en tant que ministre des Sports. Je défends aussi un modèle sportif et un modèle footballistique français auquel nous sommes attachés. Et donc, j'ai exprimé mon désaccord par rapport à la proposition qui était faite.
7: Vous attendez que le patron du foot français, Philippe Diallo, prenne position?
19: Il a eu une position qui était assez claire, puisqu'il a dénoncé également la proposition qui avait été faite par Infantino à ce moment-là.
7: Donc, on ne demande pas explicitement son départ, mais on n'aime pas vraiment le personnage. Mais
19: en fait, ce n'est pas à moi de décider de l'organisation.
7: Mais la France pourrait se positionner.
19: Nous nous sommes positionnés clairement, puisqu'il y a eu une expression de ma part. Il y a eu également, vous le savez, une expression du président de la République et une expression du président de la Fédération française. Donc, je pense que la position de la France, pour coup, elle est claire. Vous avez toutes les instances qui ont bougé.
7: Vous avez éclairci tout ça. Marina Ferrari, on en a fini avec les quelques dossiers d'actualité sportive. Vous venez dans le trésor de nos régions nous présenter l'opération septembre, on bouge. Tout est dit dans le titre. Pendant près d'un mois, une tournée nationale fera étape dans 18 villes partout en France. L'objectif, c'est de nous mettre ou remettre au sport.
19: Absolument. Donc, ce qu'il faut comprendre, septembre bouge. Donc, c'est le mois de l'activité physique et sportive. Nous avons choisi le mois de septembre pour lancer ce qui est en fait la vitrine, qui a vocation à être la vitrine du sport santé. C'est une opération qui s'inscrit dans notre stratégie nationale sport santé que nous conduisons de concert ministère des Sports et ministère de la Santé. Et tout simplement, c'est remettre la France en mouvement, puisque vous le savez, aujourd'hui, on a un problème de sédentarité et le déficit d'activité physique, a des conséquences lourdes sur la santé de nos concitoyens. Donc, l'idée, c'est de faire comprendre, d'aller vers nos concitoyens pour les remettre en mouvement, quelles que soient leurs conditions physiques, leur âge, les pathologies qu'ils peuvent porter, le handicap qu'ils peuvent porter. On a tous et toutes une activité physique adaptée qui nous correspond.
7: Concrètement, comment ça va se passer? Il va y avoir des ambassadeurs, des ateliers?
19: Alors, absolument. Donc, concrètement, nous sommes d'abord accompagnés par des journalistes, des journalistes et des sportifs. Nous allons faire donc une tournée, vous l'avez rappelé, avec ces dates qui vont être partout en France, avec une espèce de caravane du Tour de France. Là encore, la métaphore sportive nous accompagne pour aller au plus proche de nos concitoyens. Il y aura donc ce village qui est organisé en plusieurs temps. D'abord un temps où les clubs sportifs ou les associations pourront venir faire des démonstrations des activités, puisqu'aujourd'hui, je peux avoir peur de courir, mais par contre, je peux redécouvrir la marche nordique, par exemple. Je peux avoir peur d'aller nager, mais je peux découvrir l'aquabike, etc., etc. Donc, des démonstrations pour permettre aux gens de voir qu'il y a des panels adaptés à chaque situation. Deuxièmement, nos partenaires qui vont également être là pour faire valoir toutes les activités et toutes les composantes aujourd'hui du sport santé en France. Ils sont nombreux, je pense aux maisons sport santé, je pense à la caisse d'assurance maladie, je pense aux grandes associations comme la Ligue contre le cancer qui sont également à nos côtés. Et puis ensuite, il y aura des temps de pratique où les gens pourront essayer également les activités
7: choses sérieuses.
19: Physiques. Absolument. Mais voilà, il faut bien comprendre que l'idée, c'est vraiment que chacun puisse reprendre une activité physique sans avoir peur de se faire mal, tout simplement, parce qu'on peut tous à un autre niveau.
7: On peut reprendre doucement.
19: Absolument. Il faut reprendre doucement pour garder cette habitude.
7: Autre dispositif pour faire bouger les plus jeunes, cette fois, les enfants de 6 à 13 ans, le passeport, cette aide de 50 euros pour financer une inscription dans un club. Cette aide, elle sera désormais conditionnée à un quotient familial inférieur à 700 euros. Ça veut dire mathématiquement moins de bénéficiaires. Est-ce que c'est pas un peu contradictoire avec cette ambition de mettre un maximum de jeunes au sport?
19: Plus de bénéficiaires que l'an dernier.
7: Ah bon ?
19: Oui. Le passeport, vous savez, l'année dernière avait dû être recentré sur les 14 ans et plus, parce qu'il y avait aussi une contrainte budgétaire. Et donc le choix qui avait été fait par ma prédécesseure, qu'il avait fait, d'ailleurs c'était un choix qui était pertinent, puisqu'on sait que y a la pratique sportive décroche, en tout cas les prises de licence dans les clubs sportifs décrochent à partir de 14 ans. Oui. Donc le choix qui avait été fait compte tenu de la contrainte budgétaire était de se recentrer sur les 14 ans et plus. Là, nous rouvrons aux 6 et plus.
7: On élargit la tranche d'âge.
19: On réélargit la tranche d'âge. Et il avait été porté à 70 euros l'année dernière. On revient au dispositif initial de 50 euros. Mais on réélargit bien le dispositif.
7: Ça veut dire combien de bénéficiaires en
19: plus? Ça veut dire qu'on va être à peu près à 4 millions de bénéficiaires aujourd'hui. Alors c'est vrai que dans sa première version, nous étions au-dessus. Oui. Mais l'année dernière, nous étions largement au-dessous. Donc on réouvre le dispositif.
7: Cibler les familles les plus précaires.
19: On cible les familles les plus précaires. Je crois que la responsabilité budgétaire aujourd'hui qui est la nôtre, c'est d'aider ceux qui ont le plus besoin en étant bien évidemment responsable au regard des finances publiques. Et ce qu'il faut bien comprendre aujourd'hui, c'est que le choix de rouvrir les 6-13 ans est extrêmement important, parce que c'est là aussi où on acquiert le réflexe du sport et de l'activité physique. Mmh. Et le mouvement sportif nous le réclamait beaucoup également, puisqu'aujourd'hui, on le sait, les familles ont besoin aussi de cette aide pour pouvoir inscrire les enfants dans les clubs.
7: L'objectif de ce mois de septembre, c'est donc s'inscrire à des activités sportives, hein, regarder un peu ce qui se passe autour,
19: oui,
7: autour
19: de chez vous. Oui, ou apprendre à pratiquer même seul, puisqu'on peut pratiquer une activité sportive et physique seul. Il faut comprendre qu'on a un enjeu, c'est vraiment un enjeu de santé publique. Oui. Aujourd'hui, vous le savez, on a malheureusement 95% des personnes aujourd'hui qui ne sont pas dans dans les critères de la bonne activité physique. Je ne sais pas si vous avez vu les études qu'on a fait à l'entrée du collège depuis l'année dernière. On mesure justement la pratique physique des jeunes collégiens avec des chiffres qui
7: ont du mal à tenir l'endurance.
19: Ils ont du mal à tenir l'endurance, et puis surtout, on a des chiffres qui sont effrayants en perte de capacité cardiovasculaire de nos jeunes. Donc on voit que c'est vraiment un problème de santé publique qui est majeur et qui est devant nous.
7: Septembre bouge, donc Marina Ferrari, ministre des Sports, de la Jeunesse et de la Vie Associative. On vous garde encore un peu pour évoquer cette année qui vient, année d'élection présidentielle avec des enjeux très importants pour notre pays, climatique, économique, sociaux, les sujets ne manquent pas, et on a voulu vous entendre, vous auditeurs et auditrices sur ICI, avant tout concitoyens et concitoyennes. Notre réseau lance une grande consultation baptisée Dites-le ICI, 50 isoloirs déployés sur le territoire, à l'intérieur un ordinateur qui enregistre vos envies, vos craintes, vos espoirs, 5 questions qui vous sont posées. Quand vous pensez à l'avenir, qu'est-ce qui vous rend optimiste? Liberté, égalité, fraternité, quelle est la valeur la plus importante à vos yeux? Quels sont les sujets les plus importants pour vous en ce moment, que ce soit en positif ou en négatif, ou encore, quel serait votre message au ou à la future présidente de la République?
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7: Madame la ministre des Sports, de la Jeunesse, de la Vie Associative, je vous propose d'écouter Mira, une étudiante à Paris qui est entrée dans l'isoloir ICI, place de la République, pour nous parler de son avenir professionnel et surtout d'écologie.
21: Ce qui est important pour moi en ce moment, c'est mes études, parce que j'aimerais trouver un travail qui me donne envie de travailler, pas juste pour gagner de l'argent. Mais de laisser quelque chose derrière moi, je pense qu'il est aussi important, c'est l'écologie, prendre soin de la nature, de se rendre compte que ce qu'on a devant nous, c'est super beau et qu'il faut pas la détruire. Ce qui me rend optimiste, je pense, c'est la nouvelle génération, parce que je pense qu'on essaye de plus en plus de vivre ensemble, mais de connaître à s'apprendre. Je pense que la nouvelle génération, on arrive à comprendre qu'on est tous différents, on s'accepte, on travaille ensemble et on aime bien vivre ensemble en fait. Pour les générations futures, je souhaite qu'ils puissent vivre comme nous en fait. Parce que je pense qu'aujourd'hui, on a beaucoup de chance déjà d'être en vie. Et ce que je souhaite pour mes enfants, c'est de pouvoir voyager en faisant à côté un travail dans lequel ils ont envie de continuer, et une raison pour laquelle se réveiller tous les jours, tous les matins, ça fait sens en fait.
7: Voilà, Mira, étudiante à Paris, Marina Ferrari, je vous ai vu attentive, vous prenez des notes. Qu'est-ce que vous retenez de ce témoignage?
19: Alors, plusieurs choses. Le premier, c'est d'abord la première chose que je retiens, c'est un message d'espoir et d'envie. Et ça me fait plaisir d'entendre Mira, et je la remercie, parce que j'entends beaucoup de choses fausses sur notre jeunesse. J'entends beaucoup une jeunesse désabusée, qui n'a plus envie, Moi, j'ai entendu, on a envie de... j'ai noté, je cherche un travail, j'ai envie d'avoir un travail qui me fait plaisir. Oui. Je ne serai pas juste là pour gagner de l'argent, et je veux transmettre aux générations futures. Mm-hmm. Donc, merci pour cela. Aujourd'hui, quand toutes les études statistiques le montrent, nos jeunes s'engagent et s'engagent de plus en plus. Simplement, dans l'engagement, ils le font différemment de nous. Ils vont plus sur une cause, ils vont plus sur un événement culturel, un festival, etc. Mais ils s'engagent. Donc cette espèce d'idée surannée que les jeunes ne s'engagent plus est absolument fausse. Donc merci, parce que Mira l'incarne pleinement et c'est très optimiste pour l'avenir.
7: Et elle est optimiste aussi en sa génération.
19: Absolument, elle est optimiste en sa génération.
7: Vous y croyez, bien sûr,
19: en plus, en étant ministre de la jeunesse, oui. Bien évidemment, j'ai un message à passer, c'est que je trouve que malheureusement, on ne parle pas assez à notre jeunesse. Et pourtant, notre jeunesse, c'est notre avenir. C'est un peu impensable de dire cela, mais c'est une réalité. Et aujourd'hui, malheureusement, dans le débat public, je trouve qu'on ne parle pas assez à notre jeunesse, et pas seulement en termes d'éducation, mais aussi en termes de comment je me projette, comment on aide notre jeunesse à rentrer dans son avenir professionnel, comment on aide notre jeunesse à se loger, etc., etc. Quand on voit la baisse de la natalité aujourd'hui, c'est parce qu'il faut aussi qu'on redonne des perspectives à notre jeunesse. Mm-hmm. Je veux dire, dans un monde, elle parle beaucoup d'éco-anxiété. Il faut entendre l'éco-anxiété, c'est une réalité aujourd'hui. Et quand on a passé un été caniculaire comme celui que nous venons de passer, ça a touché toute la classe d'âge. Aujourd'hui, on est confronté réellement à la problématique du réchauffement climatique et au dérèglement climatique. Et donc, j'ai envie de lui dire, Mira, il y a plein de dispositifs aujourd'hui que nous développons pour aussi nous accompagner dans cette volonté d'engagement. Je pense au service civique écologique, notamment, qui existe et qui lui permettra peut-être de trouver sa voie pour continuer à œuvrer pour les générations futures.
7: Mira, vous avez votre réponse. Merci, Marina Ferrari, ministre
19: Merci
7: des Sports, de la Jeunesse, de la Vie Associative, d'avoir été dans le 13h de nos régions. Je compte sur vous pour passer dans notre isoloir en sortant.
19: Avec plaisir, et puis surtout, je voudrais vous remercier parce que vous serez bien évidemment partenaire de Septembre Bouge, et partout sur les territoires, vous serez à nos côtés pour faire valoir cette belle manifestation.
7: Merci beaucoup.
19: Merci à vous.
7: Le 13h de nos régions, c'est fini. Je vous dis à demain, même heure, même endroit. L'après-midi se poursuit en musique sur votre radio ici.
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23: Bal et cinéma dans votre Berry Express. C'est déjà le dernier bal champêtre estival ce samedi 5 septembre à Bourges. Il y en a eu tout l'été, des bals gratuits à vivre en plein air dans le jardin à la française de l'hôtel de ville de Bourges. C'est juste à côté de la cathédrale. Et ce samedi 5 septembre, le thème de ce bal sera au temps de Georges Sand. Entre 16h et 19h, venez guincher. Une belle occasion de profiter d'un moment dansant et patrimonial en cœur de ville à Bourges. Vous n'avez pas de salle de cinéma dans votre commune, eh bien, c'est la salle de cinéma qui vient à vous, à Château-Meillan avec Cinémobile, cette salle de cinéma itinérante, qui se balade grâce à Cyclic, Centre-Val de Loire. Château-Meillan, ce sera cet après-midi à 16h30 avec Spider-Man, Brand New Day. Et vous pourrez aussi voir ce soir la Bataille de Gaulle, partie 1, l'âge de fer, c'est à 19h30. Et si vous aimez la partie 1, vous aurez envie de voir la partie 2, forcément, qui sera diffusée le 30 septembre. C'est le grand film événement de cette année sur De Gaulle pendant la Deuxième Guerre mondiale. Et enfin, à Lignières, le 3 septembre, demain, 14h, c'est les Caprices de l'Enfant Roi, avec Artus et Franck Dubosc. Ça raconte l'histoire de l'enfance de Louis XIV, qui n'était pas très sage. Et de la Comédie Française, à 16h15, à Lignières, toujours ce 3 septembre, une comédie qui se déroule dans la prestigieuse maison de Molière, avec une jeune metteuse en scène qui a plein de déboires en préparant Hamlet de Shakespeare. Plus d'infos sur le site de Cinémobile.
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c'est Martin Circus. On écoutait à l'instant Gérard Blanc. Une autre histoire, son grand succès de 1988. Bonjour et bienvenue à tous. Votre après-midi musical en ce mercredi 2 septembre. Beaucoup de musique cet après-midi, beaucoup de rendez-vous également. Notamment, on va parler de poules. Vous pouvez sauver des poules. Oui, on en saura plus dans Une commune, une info avec Maxime Daniel dans quelques minutes. En attendant, on écoute Benabar et Julie Pietri sur votre radio locale, ici Berry.

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0: en 1986. On écoutait ça à la radio, c'était le grand succès de Julie Pietri. Ici Berry, une commune, une info, c'est le prochain rendez-vous. C'est proposé par Maxime Daniel et il est question aujourd'hui de poules. Tendez bien l'oreille.
1: Vous voulez des œufs? Eh bien, sauvez une poule pondeuse. Bonjour Nicolas Dano.
2: Non, bonjour.
1: Vous êtes le gérant de la société Poules pour tous, créateur même. Est-ce qu'on peut dire que c'est grâce au renard qui a mangé les poules de votre maman il y a 10 ans que vous avez créé cette société?
2: Exactement. En fait, il y a une dizaine d'années, ma maman s'est fait croquer ses poules par un renard. Moi, j'ai rencontré un éleveur qui m'a expliqué tout le système de l'abattage des poules après un an de ponte à peu près. Et puis, je me suis dit que c'était dommage parce qu'elle pouvait encore pondre 3-4 ans et que si on pouvait en sauver quelques-unes, ce serait pas mal.
1: Donc on fait une bonne action et en plus un bon investissement.
2: Exactement, parce que finalement, les petites poules que vous allez acheter 7 euros, elles vont vous faire des œufs pendant à peu près 3-4 ans, ça fait 1000 œufs chacune.
1: Alors mercredi prochain, vous serez sur le parking de Bricomarché à Saint-Marcel. Comment on fait pour venir chercher ça ou ces poules si on en veut plusieurs?
2: Eh bien, tout d'abord, il faut les réserver sur le site poulespourtous.com. Mm-hmm. Et une fois que c'est réservé, vous pouvez vous présenter au Bricomarché directement là-bas avec un carton et le règlement, et puis ce sera entre 10h et midi mercredi.
1: Alors c'est quoi le tarif justement d'une poule?
2: 7 euros la poule.
1: Ouais.
2: Et vous pouvez en prendre autant que vous voulez.
1: Une poule de 18 mois donc, qui a déjà du vécu, qui arrive parfois un petit peu cabossée, hein, puisqu'elles ne sont pas toujours gardées dans de très bons états, mais par contre elles reprennent très vite du poil de la bête, hein.
2: Exactement, en fait nous on travaille que en bio, plein air ou label, mais ça n'empêche pas que certains animaux peuvent être un petit peu piqués et avoir perdu des plumes. Maintenant ça repousse. Et en un mois et demi, normalement, elles redeviennent toutes belles. Et puis, la ponte a repris et c'est reparti.
1: Bon, bah super, ça s'appelle Poules pour tous. Et on vous retrouve facilement sur les réseaux sociaux. Et mercredi prochain, donc le 9, vous serez à partir de 10h sur le parking de Bricomarché à Saint-Marcel. Merci beaucoup, Thomas Dano.

0: La musique avec vous jusqu'à 17h sur Ici Berry, votre radio locale. Dans quelques instants, 14h, les infos en 90 secondes présentées par Marine Logeni. Et d'ici là, on écoute Teddy Swims et Vanessa Paradis.
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1: 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Il est 14h.

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2: Les vagues de chaleur successives et la sécheresse de cet été ont coûté cher à la France. 0,1 point de PIB, de produit intérieur brut. Les agriculteurs sont particulièrement concernés avec une baisse de 8% de la production. Des agriculteurs qui devaient connaître demain soir le plan d'urgence prévu par le gouvernement pour les aider. Finalement, ces annonces sont décalées de quelques jours. Le temps de concerter à nouveau, explique l'entourage du Premier ministre. Tous les billets achetés pour les concerts de Patrick Bruel, qui a annulé sa tournée prévu à partir d'octobre, seront remboursés. C'est ce qu'assure l'avocate du chanteur, accusé de violence sexuelle par des dizaines de femmes. Patrick Bruel a renoncé hier soir à la tournée de 35 dates qu'il devait entamer le mois prochain. Une épave détectée au large de l'Angleterre, peut-être celle du chalutier français qui a coulé samedi dernier. La plus grande prudence s'impose toutefois tant que les vérifications n'ont pas pu être faites, précise le parquet à Issy-Armorique. Dans le Maine-et-Loire, près de 7600 canards vont être abattus après la découverte d'un foyer de grippe aviaire hautement pathogène dans un élevage de Longuet-Jumelles. C'est à une cinquantaine de kilomètres de la ville d'Angers. Et puis on a appris ce matin la disparition de Jean-Paul Rapneau, réalisateur multi-césarisé, notamment pour Cyrano de Bergerac avec Gérard Depardieu, Le Sauvage avec Yves Montand, La Vie de Château avec Catherine Deneuve, Le Hussard sur le Toit ou encore Le Sauvage, donc de 1975. Jean-Paul Rapneau est mort à l'âge de 94 ans. Sa filmographie est sur ici.fr.
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1: Une journée assez bien ensoleillée aujourd'hui, mercredi, malgré un petit voile nuageux dans le ciel. Et les températures sont autour des 27 degrés. Demain, le mercure grimpe un petit peu plus. On est tout de même au-delà des normales saisonnières, entre 29 et 30 degrés pour les maximales. On aura une matinée ensoleillée, mais un peu plus nuageuse l'après-midi.
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0: Michael Jackson, The Way You Make Me Feel sur Ici Berry. Les trois chansons françaises à la suite, vous les attendiez, les voici dans quelques minutes. On aura dans le trio aujourd'hui Laurent Voulzy, Belle Île en Mer, Marie Galante, Manon Lisa avec Le Petit Pêcheur et également Julien Clerc, Ce n'est rien. Trois chansons françaises à la suite avec Ici Berry.
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0: Ce n'est rien. Julien Clerc, qu'est-ce qu'on fait dans les prochains jours? Vous voulez tout savoir, des idées de sortie? C'est le Berry Express et c'est tout de suite avec Ici Berry.
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0: Cinéma et concerts dans votre Berry Express. Cinémobile, c'est cette association qui vous permet de découvrir des films directement dans votre commune, sur la place du village généralement, puisque c'est une salle de cinéma itinérante qui s'installe chez vous régulièrement et c'est en collaboration avec Cyclic, Centre-Val de Loire. Et à Lignières, sur la place du village, eh bien Cinémobile vous propose plusieurs films, notamment Les Caprices de l'Enfant Roi. C'est une comédie avec Artus qui se passe au siècle de Louis XIV quand il était enfant. C'est à 14h le 3 septembre, donc jeudi. De la Comédie Française, c'est une comédie qui se passe à la Comédie Française, donc à Paris, avec les comédiens de cette prestigieuse maison de Molière. Un spectacle se prépare, mais tout ne va pas se dérouler comme prévu. De la Comédie Française, c'est à 16h15, le 3 septembre, Champ de Foire à Lignières. Et puis toujours au même endroit, ce jeudi à 18h, ce sera Toy Story 5. Plus d'informations sur le site de Cinémobile. Et puis un concert orgue et trio instrumental à Châteauneuf-sur-Cher, en la basilique Notre-Dame des Enfants. Augustin Béliot va se produire à l'orgue avec le trio instrumental à cœur à corps. Le concert aura lieu ce samedi 5 septembre à 20h à la basilique Notre-Dame des Enfants. C'est à Châteauneuf-sur-Cher.
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0: Bel après-midi à toutes et à tous. Vous écoutez ici Berry, la radio locale de l'Indre et du Cher. Tout à l'heure, 15h, on fera un tour de l'actualité en 90 secondes avec Marine Legénie. D'ici là, on va écouter Daniel Balavoine, il y aura aussi Bruno Mars et Francis Cabrel. Bel après-midi à tous.
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2: C'est la semaine de rentrée, l'heure de faire les comptes, surtout pour les étudiants qui ont besoin d'un budget conséquent pour démarrer l'année. Cette année, le budget explose selon la FAGE. Ils dépensent en moyenne 3 240 euros entre dépenses de vie courante, frais spécifiques de rentrée universitaire, une hausse de 25% depuis 6 ans selon le syndicat étudiant. La chanteuse et comédienne Elena Noguera témoigne à son tour dans le cadre de l'affaire Patrick Bruel, mise en examen, on le sait, pour plusieurs violences sexuelles, âgée de 57 ans. Elle a décidé

0: de ne pas porter plainte et dénonce aujourd'hui le fait que son témoignage soit donné en pâture. Patrick Bruel qui a annulé sa tournée. Tous les billets achetés pour ses concerts prévus à partir d'octobre seront remboursés. C'est ce qu'assure l'avocate du chanteur. Les vagues de canicule et la sécheresse en France cette année coûteront 0,1 point de PIB. Le ministère de l'économie considère que ces vagues de chaleur devraient entraîner une baisse de la production agricole française de 8%, soit la moitié de celle observée lors de la canicule de 2003. Les horaires de repas irréguliers au fil de la semaine augmentent les risques de développer une maladie cardiovasculaire chez les hommes. C'est ce que démontre une étude Nutrinet Santé. Cette pratique augmente donc les risques de développer cette maladie. Les auteurs parlent d'un jet lag alimentaire, c'est-à-dire le fait de ne pas avoir les mêmes horaires de repas en semaine et le week-end. Et puis la mort de Jean-Paul Rapneau à l'âge de 94 ans, réalisateur multicésarisé, notamment pour Cyrano de Bergerac avec Gérard Depardieu, filmographie sur ici.fr.
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3: Une journée assez bien ensoleillée aujourd'hui, mercredi, malgré un petit voile nuageux dans le ciel. Et les températures sont autour des 27 degrés. Demain, le mercure grimpe un petit peu plus. On est tout de même au-delà des normales saisonnières, entre 29 et 30 degrés pour les maximales. On aura une matinée ensoleillée, mais un peu plus nuageuse l'après-midi.

0: Ah, il avait une voix qui portait, comme on dit, une voix puissante, Joe Cocker avec Unchain My Heart. Le prochain rendez-vous, ce sera les trois chansons françaises à la suite. Et nous aurons dans notre trio Véronique Sanson, Christophe Maé et Powo. Et c'est dans quelques minutes proposé par votre radio, ici Berry.
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0: On se souvient de ce grand succès, hein. Le Chat, c'était le groupe Powo en 1992. Pour sortir des idées tout de suite, c'est le Berry Express et c'est sur Ici Berry.
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0: Un opéra comique et une fête de village dans votre Berry Express. Opéra comique à Tournon-Saint-Martin, c'est un duo de chanteurs lyriques qui vous propose Marouf, opéra comique composé en 1914 par Henri Rabaud. C'est une version revisitée de cet opéra, mi-chanté, mi-conté, par le baryton Pascal Hercé et le ténor Gabriel de Masfranc, le tout accompagné au piano par Catherine Cardin du Broca. Et le tout sera interprété dans le cadre magnifique d'un jardin à la japonaise. Cette œuvre raconte les aventures d'un modeste savetier, Marouf, qui fuit une épouse acariâtre et mille autres dangers avant d'être sauvé par l'amour de la fille du sultan. Organisé par la ferme paysanne en plein air au lieu dit le Bacoudon. Dîner-concert au juste concert à Tournon-Saint-Martin ce vendredi à partir de 20h. Et puis ce week-end, c'est la fête à Saint-Leu, les 5 et 6 septembre, au champ de foire Saint-Martin et ancien stade. Il y aura concours de pétanque, marché nocturne de producteurs locaux, une soirée entre côtes frites avec un DJ. Et le dimanche, une brocante toute la journée, suivie de la cavalcade sur le thème de Georges Sand avec char et groupes musicaux. Rendez-vous à Saint-Leu ce week-end.
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0: passe bien, je l'espère pour vous. Vous êtes à l'écoute d'Ici Berry. On est ensemble jusqu'à 17h pour faire le plein de bonne musique. Tout à l'heure, 16h déjà, et oui, le temps passe vite, on fera un point sur l'actu en 90 secondes avec Marine Logeni. Et puis, on va écouter Imagination Soprano et France Gall.
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2: Les vagues de chaleur successives et la sécheresse de cet été ont coûté cher à la France, 0,1 point de PIB. Les agriculteurs sont particulièrement concernés avec une baisse de 8% de la production des agriculteurs qui devaient connaître demain soir le plan d'urgence prévu par le gouvernement pour les aider. Finalement, ces annonces sont décalées de quelques jours, le temps de concerter à nouveau, explique l'entourage du Premier ministre. Tous les billets achetés pour les concerts de Patrick Bruel seront remboursés, c'est ce qu'assure l'avocate du chanteur. Accusé de violences sexuelles par des dizaines de femmes, Patrick Bruel a renoncé hier soir à la tournée de 35 dates qu'il devait entamer le mois prochain. La judokate française Léa Fontaine porte plainte après avoir reçu une vague d'attaques grossophobes sur les réseaux sociaux. Victorieuse du Grand Slam de Lausanne dans la catégorie des plus de 78 kilos, elle a reçu de nombreuses insultes, des attaques fermement condamnées par la ministre des Sports dans le 13h de nos régions tout à l'heure sur Ici. Son corps, c'est aussi finalement la fierté de la France. Je tenais à lui adresser mon soutien, a déclaré Marina Ferrari.

0: en replay sur ici.fr. Une épave détectée au large de l'Angleterre, peut-être celle du chalutier français qui a coulé samedi soir. La plus grande prudence s'impose toutefois tant que les vérifications n'ont pas pu être faites, précise le parquet à Issy-Armorique. Et puis on a appris la disparition de Jean-Paul Rapneau. Aujourd'hui, le réalisateur multi-césarisé est mort à l'âge de 94 ans. Sa filmographie en vidéo sur ici.fr.
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3: Une journée assez bien ensoleillée aujourd'hui, mercredi, malgré un petit voile nuageux dans le ciel. Et les températures sont autour des 27 degrés. Demain, le mercure grimpe un petit peu plus. On est tout de même au-delà des normales saisonnières, entre 29 et 30 degrés pour les maximales. On aura une matinée ensoleillée, mais un peu plus nuageuse l'après-midi.

0: C'est une des gagnantes de la Star Academy, Marine, avec ce titre Escroc. Votre après-midi se poursuit, vous êtes à l'écoute d'Ici Berry, votre radio locale. On va écouter John Lennon dans un instant, ainsi que Los Lobos. Mais avant cela, je vous propose d'écouter le chiffre du jour. Et oui, chaque jour, un chiffre qui correspond à une information. Aujourd'hui, le chiffre, c'est 63. Et c'est Fabrice Tiercy qui nous le dévoile. Le chiffre du jour, c'est sur votre radio.
1: Sibérie. 63. Si vous habitez au Poinçonnet ou pas loin, vous pouvez rejoindre l'une des 63 associations de la commune. La rentrée en septembre est synonyme de bonnes résolutions comme vous mettre au karaté ou rejoindre une association de réparation d'objets électroniques. Et dans nos communes berrichonnes, notre tissu associatif est plutôt grand. D'après le site internet de Bourges, la ville regroupe 800 associations. Dans l'Indre, le forum des associations de Châteauroux qui a lieu tous les 2 ans accueille près de 200 structures et ce n'est que la partie émergée de l'iceberg. D'ailleurs, je viens de vous parler que de nos deux plus grosses communes berrichonnes. Christian Virard, vous êtes le maire adjoint en charge des sports, de la vie associative et des animations au Poinçonnet. Quand nous souhaitons rejoindre une des associations de la commune et que nous sommes un peu perdus, comment pouvons-nous faire pour s'y retrouver ?
2: Eh bien, c'est pas compliqué. On a un guide avec toutes les associations, hein, comme Châteauroux Métropole par exemple, où vous retrouvez toutes les associations et explicatifs de ce qu'elles font.
1: Pourquoi, de manière générale, les habitants rejoignent les associations, selon vous ?
2: Les associations font du bon travail. Je pense que c'est attractif, hein, puisque ça va du sportif à la culture. C'est ce qui fait l'attractivité de la commune. Hein.
1: D'ailleurs, au Poinçonnet, vous avez pas mal de choix.
2: Ça va du badminton, du basket, ça va au karaté, judo. Il y a l'USP Running aussi. Après, vous avez une association APEC, plus basé sur l'informatique. Vous avez l'association Asphodel qui, elle, vous propose des spectacles assez régulièrement.
1: Qu'est-ce que vous conseillez aux habitants qui hésitent à rejoindre l'une des associations de la commune ?
2: Qui peuvent venir au Poinçonnet. Il y a beaucoup d'associations qui font du très bon travail. C'est de venir essayer. Les associations, je pense que c'est un petit peu partout pareil. Hein. Ils proposent des séances de découverte qu'il faut venir essayer et puis l'adopter ensuite. Hein. Je pense que c'est la meilleure des solutions. Hein.
1: Si vous êtes au Poinçonnet, vous avez toutes les informations sur le site internet de la commune. Malheureusement, pas de forum des associations cette année. La prochaine va se tenir en septembre 2027. Par contre, rien ne vous empêche, où que vous êtes dans le Berry, de rejoindre cet asso pour passer votre ceinture jaune ou enfin réparer cette bouilloire qui traîne chez vous depuis quelques semaines.
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0: Et c'est déjà le dernier rendez-vous des trois chansons françaises à la suite. Hein, d'ici à quelques minutes, ici Berry, vous le savez, chaque après-midi vous offre un trio d'artistes francophones. On aura les Rita Mitsouko, C'est comme ça, Benjamin Biolay, Écran Total et Robert Charlebois, Je reviendrai à Montréal. Ici Berry, trois chansons françaises à la suite, c'est dans quelques minutes.
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0: Un beau voyage à faire en Montréal. Je reviendrai à Montréal. C'était Robert Charlebois. Suivez le guide si vous avez envie de sortir les prochains jours. C'est le Berry Express sur Ici Berry.
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0: Balade du côté de l'abbaye de Noirlac dans votre Berry Express. Tout l'été, vous avez peut-être pu découvrir ou redécouvrir ce monument chargé d'histoire, l'abbaye de Noirlac. Il y a bien sûr encore beaucoup d'animations qui vont suivre pour cette prochaine année, et notamment une balade à vélo à la découverte de l'histoire de Bruère-Alichon et La Selle. Le fil conducteur, c'est l'eau, les habitants et des médiateurs aussi qui partageront des récits sur l'histoire du territoire, la vie des villages de Bruère-Alichon et celle de La Selle, l'agriculture, les matériaux, la vie sociale. Et la balade va se clôturer avec un moment convivial à l'abbaye avec un spectacle musical participatif de la compagnie du coin. Une balade de 14 km environ, de 3 heures à vélo. Rendez-vous à 13h45 à l'entrée de l'abbaye et ça va se dérouler le samedi 19 septembre. C'est gratuit, sur réservation, attention, il faut contacter l'abbaye de Noirlac ou écrire à reza@noirlac.fr. Belle balade à tous.
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0: Oshi, je partirai en 2023. Nous, on reste ici, dans le Berry, il y a plein de choses à voir, et notamment le château de Châtillon-sur-Indre. Mais c'était quoi avant? Et c'est Denis Hervier, c'est le rendez-vous à ne pas manquer, chaque jour, sur votre radio ici Berry.
1: Aujourd'hui, je suis devant le logis seigneurial de Châtillon-sur-Indre. Il est en pleine restauration et avant, eh bien, c'était quoi?
2: C'était quoi avant?
1: C'était tout simplement un admirable château, ancêtre de nos châteaux de la Loire, oui, mais il a été construit au XIIIe siècle. Donc c'est un château avant-gardiste. Il a été construit entre 1274 et 1278 par Pierre de la Brosse. C'est l'un des hommes les plus puissants du royaume. Nous sommes vers 1230 lorsqu'il naît du côté de la Touraine et il entre au service du roi Saint-Louis, pas comme chevalier, non, mais comme valet de chambre, puis comme chirurgien, mais à la cour. Sachez que le vrai pouvoir ne se trouve pas toujours sur les champs de bataille. Il se cache souvent derrière les portes des appartements royaux. Oui, Pierre comprend cela très vite. Et Pierre gravit les échelons un à un. Le voilà maintenant chambellan, un poste stratégique que chambellan. Les chambellans vivent à cette époque-là auprès du roi de France et ils le voient chaque jour. Ils l'entendent, ils lui parlent, ils connaissent ses habitudes, ses colères et ses faiblesses. Et puis arrive l'année 1270, l'année fatidique où Saint-Louis meurt en croisade du côté de Tunis. Son fils, Philippe III, lui succède. Et là, tout s'accélère pour Pierre de la Brosse. Il devient l'homme de confiance du nouveau roi de France. Rien que cela, son conseiller, son confident, en même temps que son bras droit. En quelques mois, voici Pierre de la Brosse, grand chambellan. Aujourd'hui, on dirait qu'il est une sorte de premier ministre. Son pouvoir est alors immense. Pierre de la Brosse est au sommet de sa gloire. L'histoire, pourtant, nous l'apprend souvent. Plus on s'approche du soleil, plus le risque de se brûler les ailes est grand. Et Pierre de la Brosse va bientôt découvrir que les faveurs des rois sont parfois aussi solides qu'un château de sable à marée montante.
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1: Derrière ces murs de Châtillon, en effet, Pierre de la Brosse croyait avoir bâti un pouvoir solide, presque une dynastie. Mais les plus beaux châteaux ne protègent pas forcément des tempêtes de la cour. Et celle qui s'annonce, croyez-moi, emportera bien plus que ses ambitions.
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0: C'était le groupe Alphaville, Forever Young, en 1984. C'est déjà terminé pour nous, mais ça continue bien sûr avec Manuel Bonnefond jusqu'à 19h. Plein de rendez-vous, sa bonne humeur, de la musique. C'est à ne pas manquer les infos de 17h, info locale. À demain.
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0: Diana Ross associée aux Bee Gees, Chain Reaction. Soyez les bienvenus.
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0: 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Il est 17h. Ici Berry, première sur l'info locale. Voici les infos présentées par Gaëlle Fontenay.
2: Depardieu déclamant la tirade du nez, c'est sa vision. On lui doit aussi Juliette Binoche et Olivier Martinez dans Le Hussard sur le Toit, Le Magnifique avec Belmondo. C'est lui aussi hommage à la carrière de Jean-Paul Rappeneau, grand cinéaste français qui est mort ce matin. Il avait 94 ans. Le cinéma qui a largement profité de la canicule. La fréquentation des salles en France a enregistré un mois d'août record. Près de 20 millions d'entrées selon le décompte du Centre National du Cinéma et de l'Image Animée. C'est tout simplement le double de la fréquentation du mois d'août de l'an passé grâce à la météo, mais évidemment d'abord grâce aux films. L'Odyssée et Spider-Man notamment ont bien rempli le contrat. Les billets seront remboursés, assure l'avocate de Patrick Bruel. Le chanteur de 67 ans annule sa tournée dans un esprit d'apaisement, selon son avocate, alors que des pétitions circulaient sur des menaces de manifestation en marge des concerts circulaient également. L'acteur est mis en examen dans plusieurs dossiers d'agression sexuelle. La chanteuse Elena Noguera indique faire partie des personnes qui ont témoigné il y a plusieurs mois auprès de la police sans pour autant avoir porté plainte. L'annulation de la tournée aura un coût énorme pour le chanteur qui en est également le producteur. Plusieurs millions d'euros en remboursement de billetterie, de personnel engagé pour les 35 concerts ou encore de location de salles. Un homme de 51 ans a été condamné à 5 ans de prison à Perpignan cet après-midi. Il était accusé d'avoir déclenché 4 départs de feu cet été. Lui écope d'un an de prison avec sursis. Il est voisin des Baudins à Descartes. Il était jugé hier à Tours pour avoir menacé de faire un bâtiment.

0: Bataclan puissance 10. Il reprochait au duo comique des nuisances qu'il subit, dit-il, à cause de leur spectacle donné l'été dans leur ferme. Inspection des travaux finis pour le département de l'Indre. Il fait le tour des collèges pour la rentrée. 8 700 000 euros ont été investis dans la rénovation des établissements. La moitié du parc, soit une quinzaine de collèges, ont bénéficié de travaux cette année, notamment pour une meilleure isolation thermique. Des aides pour les CFA divisées par 8, de 16 à 2 millions d'euros seulement. Les aides de l'État sont réduites à peau de chagrin pour les centres de formation d'apprentis en Centre-Val de Loire. Le président de région, François Bonneau, est en colère. Au-delà de ça, il est très inquiet pour les jeunes et pour les professions concernées, d'autant que ces aides sont vouées à complètement disparaître dès l'an prochain. Des emplois à pourvoir à la clinique Guillaume de Vary à Saint-Doulchard près de Bourges. On recherche des infirmiers ou des infirmières en CDD ou en CDI. Un job dating est organisé demain, en fin d'après-midi, de 16h à 20h dans le hall d'accueil. La clinique proposera même une prime de 1000 euros pour la signature d'un contrat en CDI.
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0: Du côté de la météo, c'est un temps encore un peu lourd, Manuel Bonnefond.
2: Il fait lourd, effectivement, oui. Et ça va durer comme ça dans les jours à venir jusqu'au week-end prochain. Plus de 30 degrés annoncés en fin de semaine. On est sur des bases de 27-28 degrés. On va retrouver ces températures demain. Un beau soleil, quelques nuages, mais rien de bien méchant. A tout à l'heure, Gaëlle.
0: A tout à l'heure, 18h.
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2: Ici Berry, votre radio complice du matin jusqu'au soir, à vos côtés pour vous informer et vous distraire avec une programmation musicale soignée et distrayante à souhait. À venir, François Feldman, Céline Dion et Bernard Lavilliers associés à Jimmy Cliff. On est dans les années 90, mélodie, tempo, harmonie. Belle fin d'après-midi à vous tous.

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C'est l'événement musical de la rentrée. Céline Dion est en concert à Paris, vous le savez, à partir du samedi 12 septembre. Une première série de shows dans la capitale en attendant la suite en mai de l'année prochaine. Bonjour, pardon, merci. C'est un week-end musical qui vous attend, ambiance rock and techno et dub instrumental ce samedi. Le Berry Social Club vous donne rendez-vous à Morogues, dans le Cher, ce samedi, pour une soirée rock techno. Ça se passe à Chezal-Masseron, à l'affiche le château Cosco. C'est ce que vous entendez là, en fond, c'est ça l'ambiance. Hein. Ouverture des portes à 19h, début des concerts 21h. Sur place, vous aurez de quoi vous restaurer. Il y aura aussi un bar, l'entrée est à 10€. On peut se garer facilement et se trouver même un endroit pour dormir. Ils ont tout prévu. Un parking pour les camions et un terrain qui va vous permettre de déplier votre tente et de dormir sur place. Cette année marque les 150 ans, vous le savez, de la disparition de George Sand, cette femme de lettres qui a marqué notre Berry et bien au-delà. Ils sont nombreux à lui rendre hommage à travers de nombreux événements. Pour l'occasion, le groupe d'histoire et d'archéologie de Buzancais organise une exposition intitulée « Clin d'œil à George Sand ». L'exposition présente des documents originaux relatifs à la bonne dame de Nohant. Vous retrouverez des dessins, des portraits et des lettres de George Sand. Ce samedi, venez participer à la Ruée Berrichonne. C'est l'événement sportif idéal pour toute la famille. Ça se passe à Château-Meillan. Enfilez vos baskets de course et partez pour un parcours d'obstacles de 5 km. Le top départ est donné à 16h30 depuis la salle Maurice Delair. Vous pouvez vous inscrire sur Protiling ou sur place le jour J en fonction des places restantes. Et après l'effort, le réconfort, une restauration est prévue sur place.

0: Runaway, toute l'énergie pop-rock de One Republic il y a 3 ans, en 2023. 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Deux rendez-vous que l'on a en ligne de mire, le Berry Express et Décibel, mais aussi côté musique, Eros Ramazzotti et Niagara. La ville d'or dans une grosse minute.
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0: l'un des nombreux succès de Niagara dans les années 80, quand la ville d'or.
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0: Votre Berry Express est un opéra comique à Tournon-Saint-Martin. Un duo de chanteurs lyriques vous propose Marouf, un opéra comique composé en 1914 par Henri Rabaud. Opéra à retrouver ce vendredi 4 septembre à partir de 20h. Un duo décalé sur scène qui nous propose une version revisitée de l'opéra Marouf. Mi-chanté, mi-conté par le baryton Pascal Hercé, le ténor Gabriel de Masfranc, le tout accompagné au piano par Catherine Cardin-Dubroca dans le cadre enchanteur d'un jardin à la japonaise. Tout un programme, l'œuvre raconte les aventures d'un modeste savetier, Marouf, qui fuit une épouse acariâtre et mille autres dangers avant d'être sauvé par l'amour de la fille du sultan. Une soirée organisée par la ferme paysanne en plein air. C'est un charme fou. Au lieu dit le bas coudon. Une soirée sympa comme tout. Deux formules possibles. Le dîner-concert ou juste le concert. Ça se passe sur la commune de Tournon-Saint-Martin. Réservation obligatoire. Je vous donne un numéro de téléphone. Le 06 78 53 38 06. On parle également de ce cabinet médical itinérant. Le département du Cher a mis en place un cabinet médical en itinérance à destination des habitants sans médecin traitant. C'est plutôt une bonne initiative. Rendez-vous à Lignières. Le cabinet médical s'installe une journée par mois sous la halle, place Roger Salengro, pour des consultations médicales réservées aux personnes dépourvues de médecin traitant. C'est sûr, rendez-vous, rendez-vous obligatoire par téléphone le mardi ou le jeudi entre 14h et 16h ou via un formulaire en ligne sur www.département18.fr. Les deux prochains rendez-vous, les deux prochaines dates à noter, ce sera le lundi 7 septembre, deux rendez-vous à Mentou, mais aussi à Herry. Je vous donne également la date du lendemain, le mardi 8 septembre, consultation du côté de Meillan dans le Cher.

0: grandes voix de l'Italie, Eros Ramazzotti, causé de la vita.
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0: Elle a le chic pour capter notre attention et nous entraîner dans son univers musical. On retrouve Émilie Mazoyer au programme de Décibel, Rihanna, Vianney, Angélique Kidjo et Dorothée.
3: Salut tout le monde. Émilie au rapport pour votre dose quotidienne d'actualité musicale. Un anniversaire tout en souvenirs d'enfance aujourd'hui. Les Quadras et leurs parents vont verser une petite larme en se souvenant du 2 septembre 1987. Aujourd'hui, la toute première diffusion du Club Dorothée au matin du mercredi 2 septembre 1987 sur TF1 avec déjà la formule magique, les musclés, Ariane, Jackie, Patrick Corbier et Dorothée. Le Club Dorothée aura duré 10 ans accompagnant les enfants le mercredi, le samedi, pendant les vacances. Bon anniversaire et merci pour les souvenirs. Nous l'avions reçue dans Décibel avant les grandes vacances à l'occasion de la sortie de son album Hope. La chanteuse béninoise Angélique Kidjo est mise à l'honneur en Amérique.
4: Jérusalem, Ikayalami.
3: À Los Angeles, sur le célébrissime Walk of Fame, a été dévoilée l'étoile d'Angélique Kidjo, la première de tous les temps pour une chanteuse africaine. Très émue, elle a rendu hommage à son continent, je la cite. « Nous, les Africains, n'avons pas idée de ce que nous avons apporté au monde. Sans nous, aucune musique ne serait possible sur cette planète. » Angélique Kidjo donnera une série de concerts en France cet automne et je vous recommande chaudement d'aller l'applaudir. On rigolait, on le voyait galérer à construire sa cabane tout seul dans les bois. Mais en fait, il a bien fait, Vianney, parce que ce retour à la nature lui a inspiré la chanson qui suit, selon moi, une des meilleures de sa carrière.

matin. Vous le découvrez depuis vendredi sur votre radio. Ici, c'est le premier extrait du nouvel album de Vianney, fabriqué à l'ancienne, sans ordinateur. Et ça lui va vachement bien. Le mari de Rihanna, le rappeur A$AP Rocky, a annoncé une nouvelle que les fans de la chanteuse attendaient depuis 10 ans. Ça y est, Rihanna est en studio. Oh, sa voix nous manquait trop.

0: Ah, pas facile de couper Rihanna. 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Et ce soir, Émilie Mazoyer recevra dans Décibel l'émission Bilal Hassani. Le jeune chanteur nous présentera son nouvel album Bonsoir Paris entre 19h et 20h. Soyez à l'écoute.
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0: Et en attendant de vous retrouver, Zazie, peu importe.

0: film dans nos années 80, Footloose, Kenny Loggins. Une inforoute, méfiance si vous roulez sur l'A71, l'autoroute actuellement. Il faut ralentir, on est dans le Cher, hein, sur l'A71, 1 km avant la sortie de Saint-Hilaire-des-Cours en allant vers Châteauroux. Un utilitaire est en panne, il est stationné, ralentissez. Il stationne en fait ce véhicule sur la bande d'arrêt d'urgence. Soyez prudent, levez le pied.
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0: Il a été patient, on l'accueille, c'est Cédric à Sainte-Lizaigne. Bonsoir Cédric.
2: Bonsoir Manu.
0: Vous allez bien?
2: Très bien, nous.
0: Très très bien. Votre journée s'est bien déroulée?
2: Impeccable, sous le soleil, très bien.
0: Ah, je vous reçois pas très bien. Sous le soleil? Ah ben oui,
2: oui.
0: On a quelques difficultés, on vous reçoit par à coup. Ça va être quoi le programme ce soir là?
2: Alors, ce soir, ça va être tranquille, petite balade avec la chienne et ensuite un petit bouquin tranquille à la maison.
0: Génial, parce que vous aimez la lecture et les balades.
2: Ouais.
0: Et,
2: c'est ça, ouais.
0: Et vous aimez écouter Ici Berry?
2: Tous les jours, bien entendu.
0: Génial. Et on vous équipe. On change peut-être votre vieux poste de radio. Encore que celui-là, il imite les anciens postes.
2: Ah, l'enfer, c'est génial.
0: C'est génial, ouais, c'est un poste radio vintage, connecté, attention, Bluetooth, hein. Là, vous pouvez
2: en
0: tout
2: plus.
0: Faire dessus. Ils ont un look fou, on est très fiers. Vous repartez avec ce poste, voilà Cédric, pour vous récompenser.
2: C'est vraiment très gentil, merci.
0: Et surtout, récompenser votre fidélité. Belle soirée à vous, Cédric.
2: Également, merci beaucoup, je ne change rien, vous êtes super.
0: C'est génial. Et dans votre poste, notamment... Un morceau emblématique de nos années 70, Gilbert Montagnier, The Fool.

0: 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Bon pied, bon oeil. 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L'info locale est de retour dans moins de 10 minutes, dans 10 minutes précisément, juste après Jennifer et Félix Gray.
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0: Dalida version Jennifer, mourir sur scène.
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0: Merci d'avoir fait le choix d'Ici Berry, votre radio locale. Il est 18h. Sibérie première sur l'info locale, voici les infos présentées par Gaëlle Fontenay. Bonsoir Gaëlle.
2: Bonsoir Manuel, bonsoir à tous.
0: Le département de l'Indre inspecte les collèges.
2: Une petite visite post-chantier après les travaux de l'été. Une quinzaine d'établissements dans l'Indre ont été concernés. Ça représente la moitié du parc avec évidemment un objectif d'adaptation du bâti au changement climatique. Isolation des bâtiments, installation de panneaux photovoltaïques, construction de pare-soleil par exemple. Parmi les chantiers en cours, il y a le collège Jean Monnet de Châteauroux, le collège Georges Sand de La Châtre entre autres. Mais parfois, le bâti est tellement inadapté qu'il vaut mieux déconstruire pour tout reconstruire. C'est ce qui va se passer au collège des Sablons à Buzancé. Marc Fleuret, le président du conseil départemental de l'Indre, explique pourquoi.
3: C'est vraiment le projet de la fin de mandat. On s'est posé la question, est-ce qu'on rénove ou est-ce qu'on fait un nouveau collège ? Et finalement, à quelques millions d'euros, il valait mieux refaire un nouveau collège. Ce qui fait qu'on aura un collège qui sera exemplaire, à la fois dans sa conception fonctionnelle, mais également sur le plan de l'impact écologique. On va travailler sur des isolations qui sont très performantes. On a des surfaces vitrées qui sont moins importantes, avec des systèmes de flux qui seront travaillés pour avoir un brassage d'air à ce qu'on appelle à double flux, où on vient récupérer l'air frais la nuit pour réinjecter l'air frais dans les salles le jour. Voilà, donc tous ces systèmes-là vont être intégrés dès la création du collège.
2: Un chantier à plus de 20 millions d'euros. Ce sera pas pour tout de suite, hein. C'est prévu pour fin 2027, début 2028. Eux, en revanche, n'auront pas le droit à de gros travaux, faute de moyens. L'enveloppe de l'État pour les CFA de la région est divisée par 8. On passe de 16 à 2 millions d'euros. Grand dam du président de région, François Bonneau, très inquiet pour les jeunes et pour les filières desservies par l'apprentissage. Un métier qui recrute, infirmier. La clinique Guillaume de Vary à Saint-Doulchard organise un job dating demain après-midi entre 16h et 20h. Pour des postes en CDD ou en CDI, avec une prime de 1000 euros pour ceux qui signent en CDI. Un homme condamné pour avoir allumé des départs de feu cet été. Il était jugé à Perpignan cet après-midi. À 51 ans, donc, il a été jugé responsable de 4 départs de feu.

0: feu, il écope de 5 ans de prison ferme. Tous les billets de la tournée de Patrick Bruel seront remboursés. C'est la promesse de l'avocate du chanteur au lendemain de l'annonce de l'annulation des 35 dates, alors que Patrick Bruel est visé par une trentaine de plaintes pour violences sexuelles. Patrick Bruel, qui est le propre producteur de sa tournée, l'annulation, qui n'a rien d'un cas de force majeure, sera donc difficilement défendable devant les assurances. Ça pourrait lui coûter plusieurs millions d'euros pour le remboursement des billets, de la location des salles ou encore du personnel qui était déjà engagé pour la tournée. Les pompiers de l'Indre mobilisés sur un feu à Ronet cet après-midi au lieu-dit Ansebon. C'est entre Ronet et Douadic dans l'Indre. 4 hectares d'herbes sèches sont partis en fumée, mais le feu est complètement maîtrisé. Attention à un utilitaire en panne sur l'autoroute dans le Cher sur l'A71. C'est à peu près un kilomètre avant la sortie de Saint-Hilaire-des-Cours en allant vers Châteauroux. Il faut ralentir, cet utilitaire stationne sur la bande d'arrêt d'urgence. La forte sécheresse de cet été a de nouveau ravivé la question du partage de l'eau avec les interdictions d'irriguer qu'on a connues. Beaucoup d'agriculteurs ont relancé le débat sur les projets de bassines. Le journaliste Nicolas Selnik anime une conférence demain soir sur ce thème, invité par le collectif Bassine Non Merci Berry. Il signe un livre, ça s'appelle « Les assoiffeurs » et il y dénonce l'inefficacité, selon lui, du système de bassine. Il insiste sur la nécessité de repenser autrement le cycle de l'eau. Cette conférence, c'est demain, 20h, salle Elsa Triolet à Bourges. Mais avant cela, Nicolas Selnik sera notre invité demain à 7h45 sur votre radio locale. 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Les agriculteurs qui attendent toujours les annonces promises par le gouvernement. La FNSEA met la pression sur la ministre qui a rencontré tous les préfets. Le syndicat chiffre les dégâts à plus de 10 milliards d'euros pour cet été. La ministre de l'Agriculture devait annoncer demain le plan de sauvetage. Ce sera reporté de quelques jours. Une nouvelle provocation du président américain. Il vient d'annoncer vouloir renommer de son nom le détroit d'Ormuz. Il voudrait le voir s'appeler détroit Trump. Ce détroit en Iran est la principale route commerciale pour les flux de pétrole dans la région. C'est l'un des enjeux majeurs de la guerre que mènent les États-Unis et l'Iran depuis plusieurs mois. C'est un jeu diplomatique que mène le président américain sur la toponymie sous forme de provocation. Il y a quelques jours, il a déjà signé un décret pour renommer le lac Ontario à la frontière canadienne « Lac Amérique ». Lui, on lui doit la mise en voie de ce monologue incomparable.
1: Ah non, c'est un peu court, jeune homme. On pouvait dire, oh Dieu, bien des choses en somme, en variant le ton. Par exemple, tenez, agressif, moi monsieur, si j'avais...
0: Gérard Depardieu déclamant la tirade du nez dans Cyrano de Bergerac. On lui doit aussi Juliette Binoche et Olivier Martinez qui fuient Manosque et le choléra dans le Hussard sur le toit. Jean-Paul Rappeneau est mort, il avait 94 ans. Grâce à ses films, il va devenir immortel. Salut Claude Lelouch.
1: Curieux. De quoi sert cette oblongue capsule ? D'écritoire, monsieur ? Ou de boîte à ciseaux ? Gracieux.
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0: On voudrait l'entendre en entier, tellement il est formidable ce modèle.
3: Est-ce un pic de chaleur? Oui, peut-être. On va l'atteindre. Le week-end prochain, on prévoit des températures incroyables. Encore à nouveau, 31, 32, voire 33 degrés sur certains secteurs dimanche prochain. Et dès demain, on va retrouver des températures à peu près similaires à celles d'aujourd'hui, 27 à 28 degrés. Le temps est lourd, le beau temps s'installe durablement, au moins jusqu'à dimanche, avec ces températures en hausse, oui. Bah voilà, on n'est pas encore sorti
0: de l'été. En même temps, l'été, c'est jusqu'à mi-septembre, fin septembre.
3: Exactement, on va prendre notre mal en patience. On va pas se plaindre non plus. Merci beaucoup, Gaëlle.
0: À demain.
3: Bonne soirée.
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3: Parmi toutes les raisons qui devraient vous inciter à écouter Ici Berry, il y en a une principale qui prime parmi toutes les autres, la musique. Ce qui va suivre devrait vous conforter dans cette idée, j'en ai aucun doute, avec UB40, Pierre Demar et Supertramp, Dreamer. On va faire mouche.

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0: La 31e saison du théâtre Maurice Sand à La Châtre sera dévoilée officiellement mardi prochain. En exclusivité, sa directrice Delphine Gabilla nous en dévoile les grandes lignes dans un instant. Restez avec nous.
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0: très électro, le nouveau Pierre Demar, Je pense à vous. Ici Berry, côté culture, on file ce soir à la Châtre. Bonsoir Delphine Galia.
1: Bonsoir.
0: Le théâtre Maurice Sand à la Châtre souffle ses 30 bougies et ouvre donc sa 31e saison. 30 ans de passion et d'engagement avec toujours la même volonté de nous surprendre, de nous émouvoir et de nous faire rire.
1: Oui, oui, bien sûr. C'est le partage, la convivialité, des émotions, voilà, du rire, de la poésie, de la musique, du théâtre classique, du théâtre contemporain. Donc toujours cette même volonté, en effet.
0: Pour monter cette saison culturelle, il y a eu du boulot en coulisses. Avant de rentrer dans les détails de la programmation, c'est quoi la tendance cette saison? Elle aura quelle couleur la programmation au théâtre Maurice Sand?
1: Alors en tout, il y a 17 rendez-vous artistiques, ce qui est pas si mal, puisque on était au démarrage sur un spectacle par mois, donc là ça en fait un peu plus évidemment. Et puis la couleur, c'est ce que nous demande souvent le public. On va faire une saison souriante.
0: Oui.
1: Hein, voilà.
0: On a besoin de ça. La présentation officielle aura lieu mardi prochain, conjointement avec la scène nationale de Châteauroux. Equinox, je crois savoir. Hein.
1: Oui, c'est ça. C'est-à-dire que Equinox fait la tournée des structures dans l'Indre avec le soutien du conseil départemental. Et depuis 3 ans maintenant, il s'arrête au petit théâtre de la Châtre. Il faut dire que notre théâtre est très joli, donc il peut faire des envieux, je comprends. Et donc, on partage cette soirée avec Equinox. Equinox présente sa saison et le théâtre Maurice Sand présente sa saison. Et en plus, on aura un concert d'une violoniste et d'une violoncelliste. Voilà, à travers un répertoire de Ravel et puis aussi les pièces de Bastien David, qui est le compositeur associé à la scène nationale d'Equinox cette année.
0: À partir de 18h30, ce sera donc mardi prochain. Les temps forts de ce début de saison, on va prendre date avec des rendez-vous délocalisés comme ce 3 octobre, concert à Pouligny Notre-Dame.
1: Oui. Tous les ans, on fait une soirée délocalisée dans une commune du territoire. On a choisi Pouligny Notre-Dame, qui a une très belle salle des fêtes. Et on a choisi un concert de musique métissée pour instruments de tout temps, on va dire. Voilà. Ça s'appelle Cercamone, le sous-titre c'est Cherche Monde. C'est 4 musiciens qui jouent du violon, de la vielle à roue, des percussions, des cordes. Il y a du chant aussi. Et c'est vraiment un itinéraire musical de musique ancienne, musique du monde, voilà, avec des anecdotes. Donc ce sera une très belle soirée. Et puis l'un des musiciens est le Sébastien Gion, voilà, est titulaire de l'orgue de l'église de la Châtre, donc c'est vrai que les gens le connaissent bien à la Châtre.
0: D'accord. De l'humour le 16 octobre avec sur scène salle Maurice Sand à la Châtre, Michael Hirsch. Il y a de la joie avec cette question, il est où le bonheur?
1: Oui, il est où le bonheur, il demande Michael. Voilà, c'est un spectacle évidemment souriant, c'est un humoriste seul en scène et qui va essayer de chercher le bonheur, la joie de vivre, et il va chercher auprès de coach, de psy, et c'est des rencontres un peu étonnantes. Évidemment, il va nous faire rire de tout ça.
0: Pour récupérer ses places et obtenir les renseignements nécessaires concernant aussi le cinéma luxe à la Châtre, la marche à suivre.
1: Et ben, tout simplement sur le site, il y a une vente en ligne www.theatremauricesand.fr, ou si vous n'êtes pas très à l'aise avec la vente en ligne ou pour causer, vous pouvez m'appeler au 02 54 48 20 10.
0: Merci beaucoup Delphine Galia et à très vite.
1: À bientôt.

0: Black or White, Michael Jackson. 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Prochaines escales, les coulisses télé et côté musique, Florent Pagny et Michel Polnareff.
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0: On ira tous au paradis dans moins de 5 minutes.
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0: Le braquage des sentiments, Florent Pagny.
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1: Lewis Capaldi, wish you the best. Les coulisses télé et le choix du jour de Patrice Gascoin. Et aujourd'hui, Patrice, vous nous proposez des scènes de ménage. Alors, pas les nôtres, hein, mais celles à regarder tous les soirs sur M6 avec un petit nouveau que vous êtes allé rencontrer.
2: Il y avait fait quelques petites apparitions, mais cette fois, ça y est, Issa Doumbia va être un personnage récurrent dans Scènes de ménage.
3: Tu mens, c'est un mensonge.
4: Complètement faux.
3: Ouais, laisse-moi un peu de place.
2: Voilà, en vrai, Issa Doumbia n'a pas eu besoin de demander. Les producteurs de M6 ont décidé de lui confier un rôle en or auprès du couple Alice et Sofiane, joué par Elodie Pou et Majid Berila. C'est le couple de quadragénaires qui tient une petite épicerie à la montagne, un couple qui vit et travaille ensemble, ce qui évidemment entraîne des situations propices à la comédie. Ces joyeux épiciers embauchent donc Guilin, le personnage joué par Issa Doumbia, et qui de mieux qu'Issa Doumbia en personne pour nous présenter ce Guilin.
5: Alors, faut imaginer un jeune homme qui a bossé longtemps à la Défense, il est trader et à un moment, il n'en peut plus. Il a un burn-out, il a pété un plomb et il se dit, je ne veux plus du tout être dans ça, je veux changer complètement de métier et je veux partir à la montagne. Donc il se retrouve à la montagne à bosser avec ces deux personnages-là, mais il le dit clairement qu'il a eu un burn-out et parfois, on en joue parce que on a envie de le titiller sur ça, on a envie de le bousculer un petit peu et parfois c'est aussi la bête de foire, donc on appelle les clients pour dire venez, il y en a un qui a fait un burn-out et comme tout le monde se connaît, c'est un petit patelin et tout le monde se connaît, et ben finalement on m'appelle même plus Guilin, on m'appelle burn-out.
2: Est-ce que justement ce passé d'humoriste, enfin ce passé même cette activité d'humoriste, elle donne quand même une qualité qui permet de jouer aussi encore plus vite, parce que c'est de la comédie, les scènes de ménage.
5: Bah, là, ce qui est drôle, c'est qu'il y a une musicalité directe qui s'installe entre les partenaires de jeu, le texte, le réalisateur, et qui est plus rapide que d'habitude. C'est-à-dire que là, moi, je connais maintenant la musique de Majid, la musique d'Elodie. Moi, ils connaissent ma musique et là, ça roule tout de suite, quoi. Et on fait une très belle symphonie.
2: La symphonie du couple, jouée par Elodie Pou, Majid Berila, avec leur nouvel employé, joué par Issa Doumbia. Elle est à écouter et à voir chaque soir à 20h35 sur M6 dans Scènes de ménage. Et pas besoin de me faire une scène. Je reviens demain pour de nouvelles coulisses télé.
1: Merci beaucoup, Patrice. Il est sur le terrain au quotidien. Il est notre baladeur. Vous le savez, chaque matin, Francky Lemaire part à votre rencontre. Partagez votre passion, profession et autres activités. Francky nous propose dans un instant de faire un peu mieux connaissance avec Olivier Bazin, un agriculteur de Selon. C'est à suivre juste après Bachia Promises.

0: Toute l'élégance de Bachia, révélée au début des années 80 par Matt Bianco, Promises. Chaque jour, Francky Lemaire met en avant un berrichon ou une berrichonne au parcours atypique. Aujourd'hui, Francky s'invite sur une exploitation agricole de Selon.
1: Bonjour, donc je suis Olivier Bazin, agriculteur sur la commune de Selon depuis 40 ans.
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1: Dans le système élevage, céréales, pour être en autonomie par rapport aux animaux, produire du grain, de la farine, la paille bien sûr, pour le paillage et éventuellement nourrir. Donc il y a 40 ans et puis aujourd'hui, ça s'est passé beaucoup de choses, quoi, ça a évolué. On a commencé avec une petite surface, avec une dizaine de vaches. 40 ans après, c'est 220 vaches, 450 hectares. Tout s'est passé sans qu'on se rende compte, quoi, il y a quand même on a eu beaucoup d'aléas, mais là, cette année, c'est la totale.
3: La sécheresse et la canicule, on peut dire, vous ont fait très mal.
1: Oui, et ce n'est pas fini. Là, on consomme notre stock pour l'hiver 26-27. Donc, au mois de décembre, on va être à jour. Plus de nourriture. Bon, là, la météo a l'air de se déranger cette semaine. On peut avoir 50-60 mm. On peut avoir une pousse d'herbe automnale. La terre est chaude. On peut prévoir, à des fois, de faucher un peu d'herbe au mois de novembre. On ne sait pas ce qui va se passer. Faire des dérobés, on aurait pu semer après la moisson des dérobés pour avoir un fourrage à l'automne, mais bon, vu comme c'est sec, on peut pas travailler le sol, il n'y a pas d'humidité pour faire germer la graine, donc on patiente, donc va falloir que ça aille très vite, donc on verra bien quoi.
0: Les portraits d'ici de Francky, à retrouver dès demain à la même heure. Téléphone, Cendrillon, encore une fois, belle fin de journée à l'écoute d'ici Berry.

0: Charlotte Cardin, The Way We Touch, ici débarque. Et vous le savez, sur WhatsApp, c'est le plan parfait pour réagir en direct. Posez vos questions à nos experts, envoyez vos photos météo, réagir sur l'info ou l'infotrafic. En résumé, vous dégainez votre smartphone si vous avez envie de réagir. Vous enregistrez le 02 54 27 36 36 et vous envoyez par la suite, une fois que vous êtes enregistré, votre vocal ou votre texte. Ici Berry s'invite sur WhatsApp. Il faut en profiter. Dans 7 minutes, rendez-vous avec les infos. Et juste après, Décibel, Émilie Mazoyer, je vous le rappelle, reçoit Bilal Hassani. Le jeune chanteur nous présentera son nouvel album, Bonsoir Paris. Et cela entre 19h et 20h. Je vous dis à demain. Belle soirée à vous tous.
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0: Maurice Innocent, un homme extraordinaire. Je vous dis à demain, belle soirée à vous tous.
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0: Première sur l'info locale, il est 19h. Et voici les infos à demain.
2: Un pyromane condamné à 5 ans de prison ferme devant le tribunal de Perpignan aujourd'hui. C'est un homme de 51 ans, reconnu coupable de destruction par incendie en récidive. Il a été maintenu en détention pour 4 départs de feu, François David.
3: 2 départs de feu à Amélie-les-Bains, dans le secteur d'un ancien camping, c'était le 1er juillet et le 29 août, et 2 autres départs de feu à Perpignan, vendredi dernier, mobilisant 70 pompiers, le premier au bord de l'autoroute, il a détruit un hectare et provoqué d'importantes difficultés de circulation sur la 9, le second dans des roseaux, sur les berges de la Tête, face à la clinique Saint-Pierre, 2000 mètres carrés brûlés. Depuis le début de l'été, c'est déjà le 3e pyromane envoyé derrière les barreaux par le tribunal de Perpignan, en sachant qu'un 4e homme attend toujours son procès pour l'incendie spectaculaire de Rivesaltes, début juillet. Il avait détruit 90 hectares et provoqué la fermeture de l'aéroport. La justice veut se montrer ferme dans un département qui a connu cet été son pire incendie depuis un demi-siècle. 5000 hectares détruits autour d'Issy-sur-Tête.
2: François David, ici Roussillon. Des incendies rendus évidemment plus virulents par les vagues de canicule et la sécheresse qu'on a connues cet été. Elles coûteront cher, ces fortes chaleurs. 0,1 point de PIB selon Bercy. Et elles devraient aussi entraîner une baisse de la production agricole de 8%. Pour aider les agriculteurs à faire face, le gouvernement a promis un plan d'urgence. Il devait être dévoilé demain. Mais Matignon annonce plusieurs jours de retard concernant l'annonce de ces mesures. À la foire de Châlons en Champagne, deuxième foire agricole et commerciale de France, ça ne manque pas de faire réagir. Pas d'alarmisme, mais il ne faut pas que le délai se prolonge trop longtemps, estime Laurent Champenois, président du syndicat FDSEA dans la Marne.
4: C'est un regret parce qu'il y a une attente forte du monde agricole. Il y a une conjoncture climatique qui a fait que les rendements sont pas bons dans toutes les filières. Grande culture, élevage, maraîchage, viticulture, arboriculture. Il n'y a pas une filière qui est épargnée par cette canicule et cette sécheresse. Donc il y a une attente forte du monde agricole sur des annonces. Maintenant, s'il y a un petit retard de quelques jours et que c'est pour nous annoncer quelque chose de mieux ficelé, plus coordonné, peut-être aussi avec les demandes qu'on a pu porter, nous, en cellule sécheresse dans les départements, mais aussi ce que la FNSE apporte au niveau national. Dont acte. Voilà, ce qu'il faut, c'est que ça soit bien calé pour vraiment cibler cette aide aux agriculteurs les plus en difficulté. Il y a un ciblage à faire, je pense. L'enjeu, il est de remettre en culture la campagne 2027 pour certains. Pour certains, la trésorerie ne sera pas disponible pour remettre en place la saison. Si on ne met pas en place la saison, il n'y a pas de récolte l'année prochaine, on est mort.
2: Laurent Champenois, président du syndicat FDSEA dans la Marne, au micro d'ici Champagne-Ardenne. Une rentrée toujours plus chère pour les étudiants. Toutes et tous ont besoin d'un budget conséquent pour démarrer l'année. Et en 2026, il augmente encore. Selon la FAGE, les étudiants dépensent en moyenne 3 240 euros entre dépenses de vie courante et

0: spécifique de rentrée universitaire, budget en hausse de 25% depuis 6 ans, soit 655 €. Tous les billets achetés pour les concerts de Patrick Bruel seront remboursés, assure l'avocate du chanteur. L'artiste accusé de violences sexuelles par des dizaines de femmes a annulé hier soir sa tournée prévue à partir d'octobre. Patrick Bruel devait notamment se produire le 3 octobre à l'espace Mayenne, c'est à Laval. Le directeur de la salle, Éric Dussolier, croule sous les demandes de remboursement depuis l'annonce du chanteur.
1: Le concert, nous attendions 3600 personnes, vous imaginez bien. Ça a été soudain, et donc que ce soit sur la boîte mail générique d'Espace Mayenne ou parfois par téléphone, pas mal de gens nous ont demandé la procédure de remboursement. Quelle est-elle en fait? Chaque personne a réservé ses places via un réseau de vente, donc c'est de s'adresser à son réseau de vente, mais normalement les remboursements se feront automatiquement à partir du moment où ordre sera donné de rembourser par la production. Donc là, ça devrait intervenir prochainement pour les différents réseaux de vente.
0: Billets, salaires, frais de location, quelles conséquences financières pour Patrick Bruel après sa tournée annulée? Tout est expliqué sur notre site ici.fr. La judokate française Léa Fontaine porte plainte après avoir reçu une vague d'attaques grossophobes sur les réseaux sociaux. Victorieuse du Grand Slam de Lausanne dans la catégorie des plus de 78 kilos, elle a reçu de nombreuses insultes. Des attaques fermement condamnées par la ministre des Sports, aujourd'hui dans le 13h de nos régions. Son corps, c'est aussi finalement la fierté de la France. Je tenais à lui adresser mon soutien, a déclaré Marina Ferrari. L'émission est à réécouter sur notre site ici.fr. La tapisserie de Bayeux est prête à Londres. Visite de l'exposition en avant-première ce soir, une semaine avant le public. Emmanuel Macron, le roi Charles III et la reine Camilla pourront admirer cette œuvre du XIe siècle prêtée par la France au British Museum. Et puis la mort de Jean-Paul Rapneau à l'âge de 94 ans, réalisateur multi-césarisé, notamment pour Cyrano de Bergerac avec Gérard Depardieu.
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0: Le temps demain en matinée, un temps bien gris recouvre une petite moitié nord-ouest de l'Hexagone. Progressivement, des éclaircies se développent par le sud. L'après-midi se poursuit sous un beau soleil en Poitou-Charentes, sous un ciel plus mitigé avec de petites éclaircies des Pays de la Loire à l'Île-de-France jusqu'à la Champagne-Ardenne. Partout ailleurs, le soleil domine toute la journée. Côté température, 10 à 17 degrés le matin. L'après-midi, 22 à 26 de la Bretagne au nord de la Seine, 30 à 34 au sud.
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3: Salut à toutes, salut à tous et bienvenue sur votre radio ici. C'est Décibel dans vos oreilles, votre rendez-vous avec l'actu musicale tous les soirs entre 19h et 20h. Voilà, c'est le temps que nous avons pour faire un petit tour d'horizon, écouter certains classiques des années 60 comme les Doors tout à l'heure en fin d'émission. Un bon souvenir des années 90, Silmaril, ce qui va arriver. Mais oui, avec l'inoubliable, il va y avoir du sport. Mais si, vous allez adorer. Je suis sûre que vous allez vous en souvenir quand vous l'entendrez tout à l'heure. Et puis mon invité, évidemment, alors lui, il est inoubliable. On l'a découvert en 2019, quand il a représenté fièrement la France à l'Eurovision.

rêvait d'être roi en 2019, il l'est clairement devenu en 2026 avec ce nouvel album Bonsoir Paris, hyper réussi. Il est sorti vendredi. Bilal Hassani vient vous le présenter ce soir dans Décibels. 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On démarre cette décibel avec la bonne nouvelle musique du jour, le retour d'une icône de la funk, de la soul américaine, la grande Chaka Khan est de retour. Elle qui a 11 Grammy Awards à son actif va sortir un inespéré nouvel album. On savait pas qu'on l'attendait, puis maintenant qu'on sait qu'il arrive, eh ben on est ravis. L'album de Chaka Khan sortira le 18 septembre. Elle a eu la bonne idée d'inviter Snoop Dogg, Lenny Kravitz et Sia sur ce disque. Alors en attendant que ça sorte, je vous propose de réviser un grand classique des années 70, repris aussi par Whitney Houston dans Bodyguard, I'm Every Woman, le retour de Chaka Khan pour démarrer ce décibel.

0: peut-être certaines ou certains d'entre vous ont dans l'oreille la version de Whitney Houston, mais quand même, l'original de Chaka Khan, c'est quelque chose. I'm every woman. Alors, si jamais vous partez en séjour linguistique en Angleterre, sachez qu'il y a une comédie musicale à Londres, dans le West End. C'est l'équivalent de Broadway à New York, mais voilà, à Londres, ça s'appelle le West End, le quartier des théâtres et des comédies musicales. Une comédie musicale donc, qui s'appelle I'm every woman et qui est dédiée à la vie, l'œuvre et l'influence culturelle de l'immense Chaka Khan, qui fait donc son retour dans les bacs, comme disent les vieilles personnes comme moi, le 18 septembre prochain, avec un nouvel album.
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0: Le coup de cœur indé de ce soir, c'est une chanson que vous connaissez, Mon cœur, mon amour, de Anaïs, énorme tube qui vient de fêter ses 20 ans. Et entre-temps, Anaïs, elle a sorti plein d'albums, elle était dans des grosses maisons de disques, et puis finalement, maintenant, elle est en indé, elle a lancé son propre label qui s'appelle Reft et elle prend sur ses épaules ses albums, ses enregistrements et aussi ses concerts à venir. Anaïs sera le 25 septembre à La Source, à Fontaine, dans le 38 et puis le 4 décembre avec Archimède à Château-Thierry. Joyeux anniversaire à Mon cœur, mon amour qui se paye un petit lifting version 2026. Et oui, parce que les paroles d'il y a 20 ans où on avait peur de dépasser son forfait de téléphone, évidemment c'est un peu obsolète, ne vous en faites pas, elle a tout arrangé. Anaïs est dans Décibel.

0: J'adore cette version 2026. Anaïs, ça lui va bien. L'indépendance, mon cœur, mon amour. 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C'est l'album de mon invité Bilal Hassani.
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0: Une des chansons stars de l'album Bonsoir Paris, Bilal Hassani arrive dans quelques secondes. Vous écoutez ici.
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8: Vous écoutez Camille Perrer avec T'as eu vent de nous deux.

0: chanson parle de la passion pour l'écriture, la musique, le partage. Et la jeune artiste de Romans-sur-Isère s'est inspirée du roman d'Alain Damasio, La Horde du Contrevent. Camille Perrer, t'as eu vent de nous deux. Un coup de cœur ici de Romardèche.
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2: Et celui qui fait l'actu musicale en ce mercredi. Bon, en vrai, il fait l'actu depuis vendredi. Non, en vrai, il fait l'actu musicale depuis 2019 quand il a représenté les couleurs de la France à l'Eurovision. Bilal Hassani, bonsoir.
3: Coucou Émilie.
2: Bonsoir Paris, c'est oui. Le nom de ton nouvel album et ça démarre comme ça.
3: Bonsoir Paris.

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1: Et ben, les premières secondes de l'album, moi j'étais cuite.
2: Ah, j'adore.
1: Alors franchement, cette intro, on sait pas si on est à Las Vegas, dans un show à l'américaine, ou au contraire justement très parisien, un show un peu cabaret. Le mur du son comme ça qui nous arrive dessus. Et quand on est en train de t'imaginer en robe à paillettes, tu nous sors la reine de la robe à paillettes. C'est Dalida qui arrive. Cette intro d'album est incroyable.
3: Merci.
1: Je sais que c'est quelque chose que tu aimes, toi. Les premières chansons des albums, c'est toujours un truc auquel tu es très vigilant. Là, elle est particulièrement réussie.
2: Oui, c'est ma préférée de tous mes albums.
1: Mon Dieu ! Et j'espère que ce sera l'intro du concert aussi.
2: Ah ben, bien sûr. En fait, on l'a pensé pour le live, cette chanson. Et d'ailleurs, après, ce qu'on s'est dit très rapidement, c'est qu'il fallait ajouter du live. Et donc, on a appelé des musiciens incroyables qui se sont vraiment démenés à créer ce mur de son.
1: C'est génial. Moi, j'adore. Et alors, Dalida ?
2: Oui.
1: Non, mais Dalida !
2: Dalida.
1: Ah bah, en plus, c'est juste notre reine. Est-ce que c'est facile d'obtenir le droit de mettre la voix de Dalida sur une chanson ?
2: Je vais pas mentir, honnêtement, ça a été assez facile, oui. Je crois que...
1: C'est facile pour toi, mais c'est pas facile pour tout le monde, je pense.
2: On a appelé Orlando, voilà.
1: Oui, qui est son frère,
2: qui est son frère.
1: Manager.
2: Voilà. Le manager, il s'occupe vraiment très bien de l'héritage du coup de culturel et du patrimoine culturel de Dalida depuis des années. Nous, on avait prévu, il y a quelques temps, de faire un album de reprise. Donc on avait déjà eu un premier rapport à cette époque-là. Finalement, j'ai pas voulu le faire. Et quand j'ai trouvé cette interview où elle parle du coup d'être libre de soi-même, je trouvais ça tellement joliment dit et j'avais l'impression que c'était là que la quête du propos de l'album était. Donc est-ce qu'on peut, s'il te plaît ? Il a dit oui, d'accord.
1: Orlando a dit oui.
2: Voilà.
1: Et alors pour le coup, t'as fait honneur à la voix de Dalida parce que vraiment cette intro, c'est génial. Alors le reste de l'album est bien, je vais pas écouter en boucle, c'est radio 10 secondes. On écoute 10 secondes de Bilal Hassania. Non, vous en faites pas, il y a plein de choses. On va découvrir cet album-là. Tu vas rester avec nous pendant une petite demi-heure, Bilal. L'album est sorti vendredi. C'est un petit bébé qui a donc 5 jours. Temps de gestation de Bonsoir Paris, parce que si on regarde, on va dire, les dates officielles, on se dit, Bilal, il avait sorti Théorème en 2022. Mmh. Ensuite, il y avait eu Glitter Seas, Utopia et L'Affreuse, qui étaient deux autres projets en 2024-2025, mais que tu ne considérais pas comme des albums.
2: Pas vraiment.
1: Non, c'est des projets un peu.
2: C'est des projets annexes, voilà. D'exploration créative, on va dire.
1: Donc Glitter Seas, Utopia, qui était vraiment un truc beaucoup plus électro, et puis L'Affreuse qui était là, du piano-voix. Ouais. En fait, un peu Dalida d'ailleurs. Il y avait à côté Dalida, piano-voix, et je déverse comme ça mes tripes devant le public. Donc Bonsoir Paris, il commence à naître quand dans ta tête ?
2: Il commence à naître en février 2025.
1: Okay.
2: Et le premier morceau, il a été enregistré au mars, avril, un truc comme ça.
1: D'accord. Donc c'est assez récent en fait.
2: C'est assez récent, mais c'est quand même une bonne année de travail.
1: Oui, oui.
2: Voilà, on l'a terminé en juin quand même.
1: Ah ouais.
2: Ouais, c'était jusqu'à la dernière milliseconde, on a tout pris.
1: C'est ton genre ça ? Genre jusqu'à la dernière seconde, tu modifies quelque chose avant de dire « Ok, ça y est, j'ai envoyé, maintenant je ne peux plus toucher. »
2: Oui, exactement. Non, mais on peut avoir fini un mix et même un master et que je l'écoute et je dis « En fait, non, il faut qu'elle soit plus devant celle-là. Cette piste, il faut qu'on la remixe, pardon. » Et voilà.
1: Ouais.
2: Ça met des petits retards. Parfois, ça stresse ma maman.
1: C'est un album, tu l'as déjà dit depuis sa sortie, un album de fête, parce que c'est un besoin de sortir, d'être avec les autres, de danser, de faire la fête. Tu le chantes, tu le cries, tu le murmures, en tout cas c'est sur tous les tons sur ce disque.

0: J'habite dans cette zone que je connais pas en fait.
1: Ça c'est Bounce, qui est aussi sur le disque. Et voilà, c'est un besoin. C'est pas juste j'ai envie de danser, c'est aussi j'ai besoin. Tu peux m'expliquer ça?
0: Bah, l'urgence d'être eux parfois, quand je vois mes amis déjà en train de s'amuser, que j'y suis pas encore. C'est l'urgence de s'amuser. C'est comme ça que je vis ma vie. J'ai envie d'être heureux. Et j'ai trouvé beaucoup de joie dans ma vie l'an passé. Et en fait, j'ai voulu encapsuler ça et en faire un disque parce que j'ai l'impression aussi que culturellement, culturellement, il se passe des choses un peu sombres. Généralement, la culture qu'on consomme, elle est très joyeuse, elle est très sucrée, pétillante, etc. Moi, je sais que tout de suite, je me mets un album de Sufjan Stevens avec des ballades déprimantes. Je pourrais pas. Je finis
1: tu
0: pas l'année.
1: Tu sors plus de ton lit après.
0: Non, c'est ça. Il se passe trop de choses. Donc du coup, c'était une demande de moi-même et pour peut-être d'autres personnes de se faire du bien, quoi.
1: Ouais. Donc c'est pas passif, c'est pas profiter de la fête, c'est faire la fête.
0: Ah, on l'a fait.
1: Parce
0: la
1: qu'on
0: fête.
1: Fait.
0: C'est ça, c'est ça.
1: Eh ben, on fait la fête avec Bilal Hassani. Bonsoir Paris.

0: Merci Bilal Hassani pour cette chanson providentielle. Bonsoir Paris. Je me souviens, il y a plus de 10 ans maintenant, après, c'est un terrible souvenir, hein, les attentats de 2015, le Bataclan et tout. On était là tous à dire, non mais ça va aller, Paris est une fête. Et on disait ça, on avait les larmes qui coulaient toutes seules. Mais oui, en fait, la fête, ça peut se revendiquer et on en a besoin. Et cette chanson est d'une efficacité redoutable.
1: Merci Émilie.
0: Je vous mets au défi. Écoutez ça et restez assis. C'est impossible.
1: C'est pas possible.
0: Ah non, c'est fou. Alors, Bonsoir Paris, c'est le nom de la chanson qu'on vient d'écouter. C'est aussi le nom de l'album. Quatrième album, donc, Bilal. Le premier, tu l'as sorti, t'avais 20 ans.
1: 19.
0: Ouais, 19.
1: Oh,
0: voilà. Est-ce qu'on fait les albums de la même façon à 19, 20 ans qu'à bientôt 27, t'auras 27 ans la semaine prochaine?
1: Exactement. Non. Ça n'a rien à voir. Non, non, mais tous mes albums, je les ai fait fabriquer différemment.
0: Ouais.
1: Et ils sont le reflet de mon taux de maturité au moment d'eux. Et voilà, ma réflexion a été différente. Là, celui-là, c'est la meilleure expérience créative de ma petite vie. 4 albums, quand même, c'est beaucoup. C'est 6 projets au total qu'on a fait. Et celui-là, j'y suis pas allé. Donc, j'ai pas décidé que je faisais un album. Il m'est un peu venu. À la suite en fait de sessions que je faisais pour du beurre.
0: Alors ça c'est intéressant parce que toi qui as toujours été pour le coup très travailleur, très bon élève, très moi la musique c'est le truc le plus important du monde, je bosse et tout. Là t'as laissé un truc finalement venir à toi. T'es pas allé chercher, c'était pas en force.
1: Non.
0: Est-ce que c'était avec plus de joie du coup ?
1: Énormément de joie. En fait, j'étais heureux et je faisais plus de musique et donc à ce moment-là, j'avais l'impression, le petit truc, je me suis dit peut-être qu'il faut que je fasse une longue pause parce que là, je vais très bien. Je suis pas en train de faire de musique, je suis heureux. Bon, je travaillais quand même un petit peu pour d'autres. J'écrivais avec des éditeurs internationaux en Corée du Sud, donc je partais là-bas pour écrire pour de la K-pop.
0: Et t'écris des musiques pour la K-pop ?
1: Oui, un petit peu.
0: Bilal Hassani écrit des musiques pour la K-pop.
1: Un petit peu.
0: Voilà.
1: C'est pas, tout n'est pas sorti encore, mais
0: c'est super.
1: Ouais,
0: donc tu pars là-bas, tu fais des sessions avec des artistes.
1: Voilà. Et donc je faisais ça, je rentrais à Paris et tout. Et c'est quand je faisais ça, j'étais là, ah, j'ai repris le goût de le faire pour du beurre, de le faire pour de faux, de pas le faire pour moi.
0: Et
1: ça m'a fait arriver un jour en studio très tard et prendre une prod un peu au pif. Ben c'est coréen, qui sont trop forts. Et j'ai fait un truc et j'allais me coucher dessus. J'ai fait, ok, c'est bon. Si je veux bien faire un album là.
0: Et voilà. Ouais. Alors ça donne un album truffé de tubes, certains que vous connaissez déjà, comme beaucoup.
2: Une fois pour le coup.
0: Et puis une autre chanson qui a été dévoilée avant la sortie de l'album, Capital.

0: bel objectif de vouloir faire danser les gens.
1: Oui.
0: C'est le tien, avec ce disque.
1: Totalement.
0: Ouais, hein.
1: C'est la mission.
0: Beaucoup. Fais danser, Capital. Fais danser. L'album est sorti vendredi. Est-ce que tu penses que tu atteins ton objectif?
1: J'ai l'impression,
0: ouais,
1: un petit peu.
0: Moi aussi.
1: Voilà. Et sachant que je sors beaucoup depuis le début de la sortie des premiers singles, je vais dans les soirées. Je vais pas mentir et dire que j'y vais en incognito. Je me mets vraiment devant les gens et je regarde et je vois comment ça réagit. J'ai jamais eu de titres qui ont autant bien joué en club.
0: Ouais.
1: Nous, ce qu'on voulait aussi dans le mix, on a fait appel à un incroyable ingénieur qui s'appelle Nathan Body, qui est londonien, et les Anglais font ça très très bien. Il travaille avec Okelou, il travaille avec aussi des artistes de K-pop comme les New Jeans et tout. Bref, donc ce mec-là, trop fort.
0: J'aime bien cette petite dimension internationale.
1: Ah, un petit peu.
0: C'est bien.
1: Juste ce qu'il faut. Mais donc, ouais, lui, il a apporté quand même ce truc un peu, ce jus, ce coffre pour les morceaux. Et donc en club, il passe super bien. Je suis très content et ça danse quand même pas mal.
0: Et le tout en français, les amis, c'est assez rare pour être souligné, parce qu'il y a quand même voilà, des histoires à raconter aussi, et donc à écouter et à découvrir sur l'album de Bilal Hassani qui vient de sortir, Bonsoir Paris, avec une pochette incroyable, où je ne sais pas qui est le plus beau, Bilal ou la Tour Eiffel. Vous allez découvrir ça. 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Et puis Bilal, je t'aime beaucoup, mais peut-être je vais réussir à te faire pleurer avec mon interview choix cornélien. Ça va être dur de choisir. À tout de suite.
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0: Et ce soir, c'est la fête avec Bilal Hassani. Ça va, Bilal?
1: Ça va et toi, Émilie?
0: Très bien, félicitations pour ton album Bonsoir Paris qui vient de sortir. La tournée, elle, ne va pas tarder à démarrer. Alors bon, tu t'es bien échauffé en première partie des Zénith de Lory.
1: Incroyable.
0: T'as fait un Tour de France fort sympathique. Et là, c'est ton Tour de France à toi. Et je pense que c'est le plus important depuis tes débuts.
1: Oui, depuis toujours. J'ai jamais fait une tournée pareille. J'ai trop hâte.
0: Énorme. Elle commence le 10 octobre et c'est jusqu'au mois de décembre. Vous pourrez applaudir Bilal Hassani à Metz, Toulouse, Aix-en-Provence, Grenoble, Clermont, Rouen, Rennes. Il y a Montpellier, Paris, La Cigale le 17 novembre. C'est complet.
1: Oui.
0: Ah oui, évidemment, les enfants. Enfin, fallait vous y prendre plus tôt. Il y a Brest, Strasbourg, Lille, Tours. Quelle belle tournée. Bordeaux, Yverdon-les-Bains. Il y a Lyon, Bruxelles. Oh, tu vas t'éclater à Bruxelles.
1: J'ai trop hâte.
0: On adore les Belges. Nancy, Bourges et Laval le 5 décembre. Voilà, pour le moment, cette première partie de tournée, le Bonsoir Tour.
1: J'ai trop hâte.
0: Ça va être merveilleux. Alors, avant de continuer à explorer ton album, mon cher Bilal, voici le moment, l'interview des choix cornéliens. Il faut choisir. Est-ce que tu es prêt?
1: Émilie, j'ai très peur.
0: Je sais, mais je sais que tu peux tenir la pression.
1: Je vais essayer.
0: On y va. Céline Dion ou Britney Spears?
1: Oh. Bah, ça commence horrible, pas du tout. Oh non, non, Émilie.
0: Après, ce sera plus facile.
1: Oh, bah, je vais dire aujourd'hui Céline Dion.
0: Elle est là. Parce qu'elle est là. En France, bah oui.
1: Voilà, on la célèbre, on a hâte.
0: Allez. Est-ce que tu préfères fêter la Saint-Patrick dans la rue à Dublin,
1: ouais,
0: ou la fête de la musique dans la rue à Paris? Attention, dans les deux cas, il pleut.
1: Je vais prendre la fête de la musique à Paris. Il peut pleuvoir, il peut neiger, il peut tout se passer que je serai toujours. C'est une de mes journées préférées
0: de l'année.
1: J'adore la fête de la musique.
0: Ah.
1: Entre le live, et puis maintenant les DJ, les trucs, les sorties, puis l'idée de la vadrouille. Je sors chez moi à midi, je rentre à 23h, et puis je fais une fête de jour, quoi. C'est génial.
0: C'est parfait. Bilal Hassani, tu préfères un appart pourri, mais avec le wifi, ou une villa canon, mais il n'y a pas internet?
1: je prends l'appart pour ici. Voilà. Et je suis actuellement, je vis dans un truc qui commence à bouillir un petit peu. Là, on doit déménager avec mon collègue et on a le wifi, voilà. Ah, on a, voilà. Mais on n'a pas la villa sans. Donc c'est mon choix, mais c'est la vie aussi.
0: Sans perruque ou sans maquillage?
1: Sans maquillage, tous les jours. Je vais d'abord.
0: Tu préfères écrire une chanson sublime ou faire un super concert? Qu'est-ce qui t'apporte le plus de satisfaction?
1: Faire un super concert, je crois. Ouais. Les deux me plaisent presque autant, hein, voilà. Mais oui, à la fin d'un concert qui s'est très bien passé, je peux sauter au plafond, rester au plafond une heure, quoi.
0: Plutôt intelligence artificielle ou papier-crayon?
1: Papier-crayon, toujours.
0: Oh, j'aime bien ce côté vieille personne de Bilal.
1: Je déteste l'intelligence artificielle, c'est ma pire angoisse, ma pire phobie.
0: Donc tu t'en sers pas, tu restes...
1: Iou, non, ouais, jamais, okay. Jamais.
0: Ne pas voter ou ne pas trier les déchets?
1: Ne pas trier les déchets. Je préfère qu'on vote. Votons. Votons bien, s'il vous plaît.
0: Famille nombreuse ou adulte only?
1: Plus je grandis, plus famille nombreuse. Mmh. J'ai hâte un peu.
0: C'est vrai?
1: Ouais. Oh, pas amoureux, là. Hein.
0: Oui, oui, mais non, mais dans l'absolu.
1: J'ai hâte de fonder une famille.
0: Fonder une famille.
1: Ouais. Oh. Je commence, c'est les 27 ans.
0: Ah, là, c'est ça.
1: Ça commence à monter.
0: La maturité. Il va chanter des berceuses. J'adore l'idée. Saint-Valentin ou Saint-Sylvestre?
1: Saint-Valentin. Ouais. Ouais, je veux bien, là.
0: Voilà. Il est prêt.
1: C'est ça.
0: Et dans le timing, on est pas mal.
1: Oui, oui, ça
0: tu peut
1: le faire.
0: Tu peux tomber amoureux là, maintenant, pour te faire une super Saint-Valentin.
1: J'ai jamais fait la Saint-Valentin, en plus. J'ai toujours été séparée petit quand ça passait.
0: C'est vrai?
1: Non, jamais.
0: Jamais t'as eu ta petite rose, ton petit chocolat?
1: J'ai eu une rose une fois, pardon. Excuse-moi, si tu nous écoutes. Oui, c'est vrai. Une fois, j'ai eu une rose. Mais c'était très jeune. On venait de se rencontrer, quoi.
0: Bon, faut tout miser sur la Saint-Valentin 2027. Allez. Bilal, on y croit, on fera un petit point d'étape, évidemment. Et elle est la dernière. Une chorégraphie au cordeau ou bien tu danses comme une patate en rigolant?
1: La bonne choré. Toujours ouais. La bonne chorégraphie. Oui, oui, je travaille avec un chorégraphe incroyable sur cet album qui s'appelle Malik Lenost et qui, notamment, a dansé avec Madonna sur des tournées avec Katy Perry, qui fait aussi un travail incroyable. Il bosse avec Yoa et tout. Et ben, on s'éclate. Et par contre, il ne me laisse pas une microseconde de répit, quoi. Il y a un pas par par kick, une inflexion de la voix, et ben il va le faire jouer avec le corps, donc faut tout danser.
0: C'est fou ça, parce que c'est très technique, hein.
1: Ouais, mais c'est trop bien. Du coup, c'est sport.
0: C'est sport. Même si cet album de danse et de fête, il y a un moment où tu ne danses pas. Je propose qu'on l'écoute. Je ne danse pas. Bilal Hassani, qui continue à nous surprendre, à nous enchanter. L'album est sorti, il s'appelle Bonsoir Paris.

0: Qui vous fait danser? C'est Bilal Hassani ce soir dans Décibel, la seule balade de l'album.
1: Oui.
0: Mais voilà, je trouvais qu'elle méritait d'être mise en avant parce que c'est pas parce que c'est la nuit et que c'est la fête que le cerveau s'arrête et qu'on arrête de se poser des questions. Hein.
1: Exactement.
0: C'est ça l'idée en fait de cette chanson.
1: C'est ce que cette chanson fait. Oui, et ça arrive toujours un peu comme un prout. Qu'est-ce que je raconte? On l'attend pas.
0: Non, mais on l'attend pas. Non, mais c'est ça. Alors, quand tu seras un peu plus vieux comme nous, tu diras, ah là là, ça arrive comme un cheveu blanc.
1: Mmh.
0: Mais ça n'est pas ton problème pour le moment, évidemment.
1: Pas encore. Presque. Je crois que j'en ai vu un. Ouais.
0: 27 ans la semaine prochaine. En vrai, 27 ans dans la musique, c'est un âge périlleux. Tout le monde connaît le club des 27. Ce club, alors c'est pas drôle du tout, hein, mais ces musiciens, musiciennes qui nous ont quittés à l'âge de 27 ans, parce que quand on commence la musique jeune, et après une dizaine ou une huitaine d'années d'excès, et ben parfois la machine s'arrête. Amy Winehouse, Jimi Hendrix, Janis Joplin, Brian Jones, Kurt Cobain. Voilà, dans plein de générations différentes, des musiciens qui nous ont quittés à 27 ans. Où est-ce que j'en viens avec cette question?
1: Je sais pas, mais j'ai très peur.
0: Non, mais t'as parlé.
1: Oui.
0: Chez ton amie Léna Situation, d'ailleurs, dans son émission, de la tentation, des excès, la nuit notamment. Parce que la nuit, c'est pas que la fête, la joie, la positivité, c'est aussi plein de pièges. C'est aussi plein de tentations.
1: Tellement.
0: Est-ce que on s'en fait pour toi ou est-ce que tu vas très bien à 27 ans?
1: Je vais très bien à 27 ans. Donc là, je suis super content parce que, d'ailleurs, j'ai bien fait de commencer à me remettre les pendules à l'heure il y a 2 ans. Comme ouais. Ça, maintenant, là, ça fait assez longtemps que je suis dans un truc beaucoup plus sain.
0: Tu fais attention à toi.
1: Je fais extrêmement attention à moi. Oui, oui, oui. C'est primordial, c'est ma priorité zéro maintenant. Parce que pour quelqu'un de très concentré, c'était quand même assez bizarre, cette période un peu floue où je me laissais me perdre et tout. Mais c'est normal, ça arrive à beaucoup de personnes.
0: Évidemment.
1: Ça arrive à beaucoup de jeunes, queer aussi. Et donc aussi, quand je fais cet album, c'est un album de réconciliation avec la fête. Parce que ça a été ça. J'ai dû parce que je pouvais pas sacrifier de danser quand même. Je pouvais
0: non,
1: pas sacrifier le dance
0: mais
1: floor.
0: C'est hyper intéressant parce qu'en fait, il y a plein de gens qui s'imaginent que la nuit, c'est forcément avec la drogue, avec l'alcool, et que la fête perd sa substance quand justement on n'abuse pas des substances.
1: C'est ça.
0: Cet album, c'est la preuve que non, qu'en fait la joie pure de la fête peut suffire à à nous faire grimper quoi.
1: Mais complètement. Mais ces chansons ont été enregistrées à des horaires rigolos quoi. Il était 13h, on venait de manger une pomme pote et on arrivait à faire des chansons. Et des chansons de zinzin, on dirait qu'on fait la fête depuis 4 jours. Mais c'est parce que voilà, j'ai appris à être heureux et à repositionner la joie dans la fête.
0: Alors la fête, ça peut être plus fort, Bilal Hassani, sur le nouvel album.

0: Bilal, tes influences sur cet album, les artistes vers qui t'es allé faire un petit tour pour t'inspirer?
1: Ben, j'ai beaucoup écouté de, alors pas du tout pour ce morceau-là, mais beaucoup de French Touch,
0: ouais,
1: beaucoup de pop roumaine aussi. J'adore la pop roumaine.
0: Ah, moi j'adore Bilal Hassani parce que je pense que c'est le seul artiste. Ça fait 20 ans que je fais de la radio, bien plus, même 25 ans. Personne ne m'a parlé de pop roumaine.
1: Romania, j'adore la Roumanie.
0: Mais c'est depuis l'Eurovision ou...
1: Non, bien avant. Mais nous on avait des tubes. On a Ina quand même qui était une artiste incroyable. Ouais. Alexandra Stan qui avait un énorme tube qui s'appelait Mister Sexo Beat. C'est des chansons comme ça. Tu connais pas ce Mister Sexo Beat?
0: Non.
1: C'est génial.
0: Mais par contre maintenant je connais, je vais te dire, j'oublierai jamais.
1: Ah bah
0: Mister
1: ouais.
0: Sexo Beat.
1: C'est génial. Bah ouais, moi je suis trop fan.
0: Donc et voilà, la pop roumaine.
1: Ouais, beaucoup en fait, okay, de pop qui utilise un peu la dérision pour dire des choses avec du gloss, quoi. C'est-à-dire de la pop qui se regarde pas trop non plus.
0: Ouais.
1: Parce que dans la French Touch, j'ai vu quand même beaucoup de sérieux et j'avais envie de me détacher de ça. Donc on écoutait aussi pas mal de K-pop, on écoutait aussi beaucoup de PC Music, beaucoup d'hyper-pop, parce qu'on suit toujours, moi dernièrement, une artiste que j'ai découvert, c'est Underscores, qui est une artiste incroyable, qui a fait un album génial, très maximaliste. Et c'est ce qu'on a essayé de faire sur des chansons comme Plus Fort, c'est de dire, allez, on met tous les curseurs à 1000 et on assume, quoi.
0: À 1000?
1: Ah ouais.
0: C'est, je pense, le bon niveau pour écouter Artificiel.

0: que la morale de l'histoire, c'est ce qu'on se cherche tous dans la fête, dans la nuit, dans la vie, c'est l'amour.
1: C'est l'amour. On n'est qu'amour de toute façon,
0: oui.
1: Nous.
0: J'ai trouvé beau qu'il y ait ça aussi, parce que c'est aussi une dimension qu'on, que parfois on oublie, parce qu'on ne veut pas avoir l'air trop romantique ou trop naïf, mais toi, tu crois toujours en l'amour. Hein.
1: Oui, et puis en plus, moi j'ai un accès très limité à ça, j'ai vécu peu d'histoires, donc beaucoup de mes chansons d'amour sont des chansons... figurative quoi, j'invente beaucoup, mais sur Artificiel, ce que j'aimais bien, c'était justement de parler de ça, de cet amour un peu en surface qu'on idéalise, qu'on regarde comme un rom-com à la télé, sous son plaid, et en fait, voilà, moi je l'ai dit que j'ai tellement envie d'amour que je le veux bien. Je le veux bien même en plastique, quoi.
0: Eh ben, on te souhaite un amour, pas en plastique, pas en toc, un amour bio, mon cher Bilal Hassani. Merci d'être venu nous voir. Bravo pour cet album.
1: Merci.
0: Et bonne tournée, le Bonsoir Tour, qui démarre le 10 octobre prochain à Metz. On se fait un petit point avant la Saint-Valentin, Bilal.
1: S'il te plaît.
0: Et merci d'être venu nous voir.
1: Merci.
0: Bravo.
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0: Mais quand comprendront-ils? Call Me Daddy, un coup de cœur Isimen.
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2: C'est l'heure du blind test, les amis, ce qui se rapproche le plus dans Décibel du sport. 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Vous allez pouvoir découvrir des sports, vous allez pouvoir vous y essayer, et pourquoi pas aimer ça. Je n'ai jamais réussi, mais je n'en écoute pas les autres. Donc vraiment les amis, ce soir on se fait un blind test autour des chansons qui parlent de sport, parce que c'est important, le sport ici est le fier partenaire donc de ce septembre bouge. Et pour jouer avec nous au blind test, qui est un genre de sport très chic, il y a Francis et Maxime. Bonsoir à tous les deux.
3: Bonsoir.
2: Bonsoir. Je ne sais pas si vous êtes sportif. Je vais faire le tour, tiens, pour savoir. Francis, est-ce qu'on aime le sport ou pas?
3: Je vis sport.
2: C'est vrai?
3: Oui, j'adore le sport. Non, c'est pour de vrai. Que ce soit pratique ou ouais, la télé, j'adore ça.
2: Ah, moi j'aime bien regarder le tennis. C'est bien.
3: Ah.
2: Non, je dis, j'aime bien faire des grosses siestes en regardant le tennis.
3: Ah. C'est pas pareil.
2: Non, mais après je me réveille, c'est toujours très intéressant de regarder les points. Mais les siestes pendant Roland Garros au mois de juin, on va pas se mentir, les enfants, elles sont quand même très bonnes. Et Maxime, alors est-ce qu'il est sportif?
4: Bah ouais, je reviens d'une partie de tennis avec mon fils, là, tout à l'heure.
2: Ah, hey, bravo, qui a gagné, Maxime?
4: Lui, j'avoue. j'avoue, lui. Mais je précise que pour bien dormir devant la télé, moi je regarde les MotoGP, les Grands Prix de Formule 1. Mais quand ça tourne, tu sais, quand ça tourne. Ou le patinage artistique, les voir tourner, moi ça m'endort.
2: Ah ouais, c'est pas mal.
4: Parce que les yeux, ça fait la gymnastique des yeux, et boum.
2: Et boum, on tombe. Et puis évidemment, on fait une grosse dédicace à celles et ceux qui ont tapé leur meilleure sieste cet été en regardant le Tour de France, qui est quand même l'événement parfait pour les grosses siestes. Là, Francis et Maxime, vous gagnez tous les deux le nouvel album de Bilal Hassani, donc Bonsoir Paris, un album de danse, voilà, et de fête. Et on est ravis de vous en offrir à chacun un exemplaire.
3: Merci beaucoup.
2: Ah bah avec joie, avec
3: merci beaucoup.
2: Plaisir
3: magnifique,
2: de vous gâter. Et donc, on va maintenant jouer avec des chansons qui parlent de sport, de discipline sportive, de bouger son corps. On va chercher à chaque fois à retrouver le nom de l'interprète de la chanson. Et à chaque bonne réponse, eh bien, il y a un point. Ça marche?
3: Ça marche.
2: Bon, n'oubliez pas qu'à la fin, tout le monde gagne. Hein,
3: ah, Francis.
2: Voilà. Mais oui, il va y arriver, Francis. Maxime aussi, vous êtes prêts?
3: Mais oui. Allez.
2: Et n'oubliez pas de donner votre prénom avant de proposer votre réponse, car sinon je ne saurais pas lequel de vous deux a dégainé le premier. Maxime, Francis, c'est parti pour notre séance de sport quotidienne dans Décibel. Allez, ça fait peut-être les abdos, le blind test.
3: Ah oui.
2: On y va, première chanson qui parle d'un sport, dites-moi qui chante ça.

0: sport en question, c'est la course à pied.
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0: Maxime ?
2: Running Man.
0: Alors, c'est pas Running Man. Écoute la voix. Qui est-ce qui chante ça ? La chanson s'appelle Le Coureur.
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0: Oui, c'est Jean-Jacques Goldman.
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0: Jean-Jacques Goldman et Le Coureur. Allez, on change de sport. Dites-moi.
2: La vérité n'était pas très connue, celle-là. Hein.
0: Elle, c'est pas sa plus connue, mais elle est très belle, en revanche. C'est vraiment toute très, très belle histoire d'un coureur, voilà, de sa découverte à ses grandes victoires. On continue. Allez, tous les deux, je vous le donne, oui.
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0: Et on embrasse évidemment toutes les paulettes qui nous écoutent ce soir. Et là, Francis et Maxime, vous êtes très forts, vous avez dégainé très très rapidement sur Yves Montand.
2: Yves Montand, faites attention à les bicyclettes à Paris aussi, hein, des fois.
0: Oh là là, mais oui. Oui. Ah, c'est pour ça que moi, tu vois, je n'en fais jamais.
3: Si vous mettez cette chanson à des enfants, ils vont penser que c'est une pub, hein, je vous le dis.
0: Ah oui, c'est vrai. C'est vrai.
3: Voilà, c'est ça le problème.
0: Mais bon, là, comme on est entre vieux, attention, dernière chanson. Rêve télévisuel des années 80. Maxime et Francis, je compte sur vous.
2: Je sais qui c'est. Qui
0: bon
2: maintenant.
0: Allez.
2: Véronique et Davina.
0: C'est trop fort, bravo. Oui, c'est du mentalisme. Maxime, Francis, Véronique et Davina, ce toutou youtou, le générique de l'émission Gym Tonic. Bravo, messieurs.
2: Voilà, Francis.
0: Vous avez été parfait. Je vous embrasse comme je vous aime et je vous envoie l'album de Bilal Hassani. On reste dans le thème avec un souvenir des années 90 cette fois. Il va y avoir du sport, c'est ce que nous disent les Silmarils.

0: Il va y avoir du sport tout le mois de septembre avec l'opération Septembre Bouge et votre radio ici. Et à l'instant, avec les Silmarils, je pense qu'un peu de danse, en se souvenant comme on était jeunes et frais dans les années 90, ça compte aussi pour Septembre Bouge, non ?
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0: Bon, on est ensemble jusqu'à 20h, vous voyez que ça approche. Alors il nous reste évidemment un petit peu de temps pour la chanson anniversaire du jour. Il y a 61 ans, jour pour jour, le 2 septembre 1965, les Doors, groupe de rock californien absolument cultissime, le groupe de Jim Morrison. Les Doors, donc le 2 septembre 1965, enregistraient leurs 6 premières démos. C'était au Pacific Jazz Studio à Los Angeles. Et moins d'un an et demi plus tard, 489 jours plus tard exactement, j'ai compté parce que je suis une geek des Doors, ils sortaient leur premier album, premier carton, succès mondial. Dessus, il y avait cette petite dinguerie qu'on partage ensemble pour le plaisir. Les Doors sont dans Décibel, Break on Through.

0: Tiens, on parlait du club des 27 tout à l'heure avec Bilal Hassani et j'ai oublié de parler de Jim Morrison qui lui aussi est mort à 27 ans à Paris. Hein, lui d'ailleurs, il est enterré au Père Lachaise. Si vous voulez aller lui rendre une petite visite, il y a toujours plein de petits cadeaux laissés par les fans sur sa tombe. C'est assez bouleversant. Les Doors, donc à l'instant pour l'anniversaire de leur tout premier enregistrement de démo il y a 61 ans. C'était Break On Through. Et c'est terminé pour ce soir, Décibel. Merci pour cette bonne soirée passée ensemble. Merci à l'équipe de l'émission. Il y avait ce soir Kinan Lajeli, Iris Guitoni et Mélodie Chaïb. Merci à vous aussi d'avoir été là. Oui, parce que si vous n'êtes pas là, ça n'a aucun sens. Et retrouvez d'ici quelques secondes la nouvelle émission d'Éric Bastien. Il n'y a pas que Paris dans la vie. Son invité de ce soir, la délicieuse Séverine Ferrer. On l'adore. On est fan d'eux. Hein, bisous Séverine. Bisous à tous.
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0: Belle soirée les amis, à l'écoute d'ICI. Il est 20h.

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2: Eh ben bonsoir, bonsoir à tous et bienvenue sur ici. J'espère que vous avez passé une belle journée. Je promets que la soirée sera agréable. On est ensemble jusqu'à 21h pour se balader dans toute la France avec notre invitée ce soir. On va dessiner avec elle, oui, car il s'agit d'elle, sa carte de France à travers sa vie et sa carrière. Mais avant de l'accueillir autour de la table ce soir, Benoît Prospero, qui comme chaque soir s'arrêtera quelque part en France pour vous présenter un amoureux du monde vivant avec la revue des merveilles. Catherine Quicandon s'intéresse aux belles initiatives là où ici on entreprend. Enfin, Robin Berdoux lui partira tendre son micro à votre rencontre pour vous donner la parole sur un sujet d'actualité. Il n'y a pas que Paris dans la vie, elle va vous le prouver. Mon invité est multicarte, elle fait tellement de choses, je pense que la liste est non exhaustive. Animatrice de télévision, de radio, comédienne, chanteuse, chef d'entreprise, elle a un parcours tellement original, aussi insolite. Son sourire est communicatif, sa personnalité est extraordinaire, elle est pleine d'énergie. Je reçois ce soir Séverine Ferrer sur votre radio ici jusqu'à 21h. Boulimique de vie. Bonsoir Séverine Ferrer.
3: Bonsoir Eric, ravi d'être avec vous et surtout c'est vrai, il n'y a pas que Paris dans la vie.
2: Ben c'est vrai, alors on va le constater avec vous pendant une heure, mais vous faites énormément de choses. C'était la rentrée scolaire hier, pour vous aussi, on s'en dit un mot rapide, on en reparlera, il y a une rentrée sur les chapeaux de roue là.
3: Ah là oui, en effet, mais je ne vais pas me plaindre, je suis une boulimique de travail, je suis une grande passionnée, j'aime ce que je fais, donc j'ai beaucoup de chance.
2: Il y a un spectacle à Paris, il y a un spectacle en tournée, il y a un projet de livre, il y a la radio, on va vous en dire davantage dans un instant. Alors, Séverine, forcément, la France, vous connaissez. Et alors, en préparant cette interview, je pensais vous connaître déjà depuis pas mal de temps, parce que c'est vrai, on va se le dire,
3: on se connaît depuis longtemps.
2: Et vous défendez évidemment beaucoup la Réunion, vous revendiquez la Réunion, vous
3: avez
2: vécu,
3: bien sûr.
2: Mais alors, je découvre que vous n'êtes pas née à la Réunion.
3: Eh ben non.
2: Et là, je l'ai découvert en préparant l'émission.
3: Et non, je suis montpelliéraine.
2: C'est fou ça.
3: Du 34 de l'Hérault. En effet, je suis née donc à Montpellier, pas très loin de la place de la Comédie. Et à l'âge de 3 mois, mes parents sont repartis donc du coup à La Réunion. Ma grand-mère était pas très bien à l'époque et on lui avait conseillé de venir plutôt en métropole, etc. Et je suis née à ce moment-là. Et c'est très rigolo. J'ai une petite anecdote pour vous d'ailleurs. C'est que dans l'avion qui me ramenait à La Réunion à l'âge de 3 mois, donc j'étais encore un nourrisson, il y avait Marie-France Pisier, cette grande actrice que j'adorais et que j'affectionnais tout particulièrement. Et figurez-vous qu'elle a posé son regard sur ce petit bébé que j'étais et elle a dit « Ah, je sens que cette petite, elle a du caractère, elle ira très loin ».
2: Oui, alors elle s'est pas trompée,
3: donc,
2: caractère, vous
3: voilà,
2: en avez, et loin vous y avez été. Alors Montpellier, alors, vous allez redécouvrir Montpellier un petit peu plus tard, mais c'est vrai, vous l'avez dit, c'est quelques mois de votre vie, vous n'avez pas forcément de souvenirs.
3: En fait, j'avais pas vraiment de souvenirs, évidemment, au travers de tout ce que me racontaient mes parents, mais j'ai redécouvert Montpellier à l'âge de 18 ans, c'est assez symbolique, c'est assez marrant.
2: On parlera de la Grande Motte, on parlera du Gros du Roi si vous voulez, mais là je vais rester sur la Réunion. Je parle juste un instant de vos origines. J'ai vu que votre papa a des origines indiennes, votre maman a des origines italiennes, vietnamiennes.

0: mienne et normande.
1: Eh ben oui, normande et bretonne comme tous les réunionnais du monde.
0: Donc vous avez du sang breton, du sang normand.
1: Exactement.
0: C'est vrai, mais alors de quel côté de la Normandie, la Bretagne?
1: Je ne sais pas. D'accord. Vous savez, tous les réunionnais ont du sang normand et ont du sang breton, puisqu'il y a beaucoup de normands et de bretons qui sont arrivés jusqu'à nous.
0: Ouais.
1: et du coup, on a tous des origines, un peu de sang, ouais, c'est marrant.
0: Vous n'avez pas fait du coup des recherches pour savoir où votre maman vous a
1: tiens,
0: j'avais une aïeule normande de
1: je sais pas. Pas du tout, alors un peu plus du côté de l'Italie, mais sinon c'est tout en fait. Il faudrait que je fasse ce fameux test ADN pour savoir d'où je viens exactement.
0: Alors, Montpellier, vos parents s'y installent pas longtemps, ils vont partir à La Réunion, je crois qu'il y avait une histoire, j'ai trouvé ça triste, j'ai lu que voilà, les gens n'étaient pas complètement d'accord sur l'union de vos parents. Des histoires
1: la familiale, famille,
0: ouais,
1: ben
0: voilà,
1: oui,
0: on va pas rentrer là-dedans. C'est ça qui les pousse du coup à aller à La Réunion pour être un peu tranquille ou
1: C'est un peu ça aussi, oui, qui fait qu'ils en ont un peu ras-le-bol et que maman a envie de vivre sa grossesse en toute sérénité. Et il se trouve que donc du coup mamie n'étant pas très bien, on lui dit qu'il faut partir, avoir un autre air, etc. Donc c'était la bonne occasion, et tant mieux, parce que si j'avais pas en tout cas eu cette chance de naître à Montpellier, je serais peut-être plus de ce monde, parce que maman a eu un accouchement très compliqué. Depuis le début je m'accroche, moi,
0: comme toutes
1: il faut
0: les femmes,
1: le savoir.
0: C'est compliqué. Dites-moi, quand on est à La Réunion, quelle image on a de l'Hexagone?
1: C'est le rêve. Moi je me rendais pas bien compte, mais je me suis rendu compte que dès l'âge de 3 ans, je savais que je voulais faire ce métier. Je ne savais pas comment.
0: Mais non, on va découvrir, parce que vous avez commencé jeune.
1: Mes parents ne sont absolument pas dans le métier, je tiens à le préciser.
0: Qu'est-ce qu'ils faisaient, vos parents?
1: Papa était homme au foyer. Voilà, il a élevé ses enfants et maman était coiffeuse.
0: Okay.
1: Donc rien à voir, nous c'était un peu dans l'autre sens, c'était original.
0: Et la France, même si La Réunion est un territoire français, faisait rêver.
1: C'est-à-dire que quand j'ai découvert au travers de mon petit écran de télé ce qui s'y passait, les gens qui dansaient, qui jouaient la comédie, tout ça, j'avais envie de faire ce métier. Mais c'est vrai que pour moi, c'était ici. En métropole à Paris que ça se passait. Donc oui, j'y pensais, mais sans y penser réellement. J'étais encore enfant, donc j'en avais pas conscience, mais je savais que ça ne se passait pas à La Réunion, malheureusement.
0: Je vais vous permettre de revivre quelques souvenirs, peut-être.
1: Un petit Sega Maloya.
0: Quelle image vous vient tout de suite? On se parle de La Réunion, vous y avez vécu plusieurs années. Première image qui vous vient, premier lieu?
1: Premier lieu, évidemment la rue Juliette Daudu, où on a vécu, forcément. Et que de bons souvenirs. En fait, ma famille n'avait pas vraiment les moyens. Enfin, je suis pas là pour faire pleurer dans les chaumières. Mais je n'ai jamais manqué d'amour et de bienveillance et de bonheur. Ce ne sont que des souvenirs heureux, plein de joie avec mon frère et tous les copains. Parce que je faisais déjà plein de choses à l'époque. Et en fait, notre maison, c'était une maison. Ouais. Enfin, c'était un appartement qui était tout le temps ouvert. Donc il y avait tout le monde qui arrivait comme ça.
0: C'était familial, c'était convivial, c'était joyeux.
1: Voilà, c'était la maison du bonheur, on se prenait pas la tête. Quand il y en avait pour 4, il y en avait pour 10.
0: Vous aviez un correspondant en France? Vous savez, quand on était gamin, on était de la même génération, on avait toujours des correspondants avec des gens qu'on connaissait même pas des fois.
1: Et oui, alors moi j'avais une correspondante qui s'appelait Julie, qui
0: habitait
1: le 13e,
0: dans
1: le quartier chinois. Et je suis même venue, quand je suis arrivée à Paris, je suis même venue vivre un petit peu chez elle, parce qu'à l'époque, on avait un appartement qui était tellement petit avec les parents que je ne pouvais pas y vivre, et en même temps d'apprendre, parce que j'étais encore collégienne à l'époque. Et du coup, j'ai un peu vécu chez elle, mais ça s'est pas super bien passé.
0: Bon, on a plein de dossiers qu'on va ouvrir au fur et à mesure. On essaiera le moins possible de prononcer Paris, parce qu'il n'y a pas que Paris.
1: Mais il n'y a pas que Paris. Et je vous le confirme. Et au travers de mon parcours, vous allez le voir.
0: Évidemment. Est-ce qu'il y avait du bon pain à La Réunion? Il y a des boulangeries, il y a du bon pain. Fait du bon pain à La Réunion?
1: Il y a du bon pain. Il y a beaucoup de riz, mais il y a du bon pain.
0: Je vous parle de pain parce qu'il est temps de retrouver Benoît Prospero pour la revue des merveilles. Il nous fait découvrir un merveilleux boulanger, pas comme les autres, Benoît Prospero.
2: Oh là là, vous savez quoi, j'adore le pain. Et là, on a trouvé un boulanger qui gagne à être connu. Vous savez, ce genre de boulanger qui fait un pain que dès que vous le sentez, espèce de parfum de miam-miam qui vous mentonnez, je ne vous dis que ça. Pour la Revue des Merveilles, ici Périgord vous présente Adria Rodriguez. Adria, c'est celui qui a fait le choix de quitter sa vie d'avant, une vie dans laquelle on va toujours plus vite pour aller toujours plus loin.
3: Sauf qu'à un moment donné, je décidais que je voulais travailler avec mes mains. et donner du sens un peu à mon métier, à ce que je faisais. Et donc là, j'ai commencé à réfléchir et donc j'ai décidé que en fait, je voulais faire du pain. Et je me suis dit qu'en fait, en faisant du pain, je pouvais éventuellement être heureux. Voilà, c'est un peu ce qui m'est venu à l'esprit.
2: Et il a donc quitté l'Espagne et Barcelone pour rejoindre la Dordogne et le Périgord, précisément le village de Verteillac. Alors c'est quoi ce pain? C'est quoi le secret? Eh bien d'abord, c'est la qualité des ingrédients. Ici, on parle de produits normaux, c'est-à-dire de produits sains, bio. Et ça commence avec la farine qui est faite à l'ancienne, dans le village d'à côté, à Saint-Martin-de-Ribérac, concrètement, une farine écrasée par la meule du moulin de Bobina. Une meule qui préserve toute la richesse nutritive. Et en parlant de qualité nutritive, Adrien a fait un choix, celui d'un pain 100% au levain avec une fermentation naturelle. Un pain qu'il pétrit la veille pour enfourner le lendemain.
3: Du pain avec une pousse lente, plus digeste.
2: Et puis l'idée, c'est aussi de prendre le temps. Parce que, bah oui, prendre le temps, c'est respecter ce que la terre nous offre. Et à ce sujet, il y a le four, ce four du 19e siècle qui chaque jour accueille ce feu qui aura mis 3h30 à brûler. Pourquoi cette méthode? Eh bien parce que c'est la seule qui permet d'obtenir un pain, vous savez, légèrement différent chaque jour, marqué par l'humeur du jour. Et enfin, il y a ce petit plus, ce pain-là, il est 100% local. Et le résultat, ça donne quoi?
3: J'ai fait du pain complet, du pain de campagne, du pain de seigle, du petit épeautre, des pains spéciaux, comme un pain de graines. Je fais un pain à l'avoine. Mais je propose aussi donc différents types de brioches, et avec de l'huile de tournesol locale et bio aussi. Donc voilà.
2: Est-ce que le public est au rendez-vous? Ben oui, évidemment. Et on peut même dire que quand les habitants de Verteillac et des alentours retrouvent le pain d'Adria à la ferme de la Méfrenie le vendredi soir ou au marché local le samedi matin, alors ils apprécient bien sûr la qualité du pain d'Adria Rodriguez, mais aussi et surtout l'histoire que raconte ce pain. Et ça, c'est une merveille. Merci, ici Périgord, et bravo à Adria Rodriguez. Et rendez-vous à la Folle Farine à Verteillac en Dordogne, c'est dans le Périgord vert.
0: Oh là là, merci Benoît Prospero. On s'est régalé avec Cyril Ferrer.
1: Ça me met en haleine. Là, j'ai cette petite odeur là qui est en train de me caresser les narines.
0: Et puis alors, il y avait des accents, même déjà Benoît Prospero, un accent aussi. Vous avez remarqué des accents d'ailleurs, quand vous êtes arrivé de la Réunion en métropole? Vous trouvez qu'on a un accent ici? Ou que vous en avez du coup, en tant que régionaliste?
1: Alors moi, quand je suis arrivée, c'était très drôle. Alors, j'avais pas un gros accent, comme on dit, nous, chez nous. Et en fait, la première fois que j'ai tourné, c'était l'Anamite. C'était l'adaptation de La vie de Dany Carrel, ouais. une grande actrice française qui a été faite par Thierry Chabert pour TF1. Et alors, je disais toujours Rose.
0: Ah bah oui.
1: Et donc, forcément, le réalisateur, il venait, il me disait: non, Séverine, c'est Rose.
0: Mais oui, ferme. Moi, Rose. Je suis auvergnat. Alors, à Clermont-Ferrand, on dit la place de Jade. On dit c'est Rose et pas la place de Jaude. Séverine Ferrer est votre invitée ce soir jusqu'à 21h, parce qu'il n'y a pas que Paris dans la vie. Il y a eu Montpellier. Ok, on a pas mal parlé de la Réunion, c'est normal, ce sont vos origines.
1: Bien sûr.
0: Mais à un moment donné, il va y avoir un déclic et vous allez arriver en métropole, découvrir un peu Paris, même beaucoup, mais surtout plein d'autres choses et plein d'autres villes. Le voyage ne fait que commencer jusqu'à 21h sur ICI.
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0: Non. Excellente soirée à vous tous. Il y a aussi les bronzés. Alors, on avait tous rêvé de la suite des bronzés. Hein. Après, les bronzés font du ski. Ils l'ont fait, c'était il y a déjà 20 ans, en 2006. Et à l'occasion, ils avaient choisi Zucchero pour la bande originale avec Baila Morena, que voici sur votre radio ici.

0: 7h21.
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2: Évidemment, il y a Sabrine Ferrer aussi qui est notre invitée depuis 20h et qui nous offre son sourire, sa joie de vivre sur votre radio. Alors, on se balade avec elle, on a découvert qu'elle était née à Montpellier, je le dis pour ceux et celles qui nous rejoignent, région de l'Hérault, qu'elle va redécouvrir quelques années plus tard. On ira tout à l'heure, évidemment, il y a la Réunion, où elle va vivre jusqu'à, c'est quoi, 7, 8, 9 ans
3: 12 ans et demi.
2: 12 ans et demi, oui, mais alors...
3: C'est précis.
2: Oui, c'est ça, 12 ans et demi, c'est-à-dire qu'il y a 12 ans et demi, c'est le déracinement total.
3: Oui.
2: Ouais. Bon, alors ça va peut-être être un petit peu difficile. Il va se passer déjà plein de choses à La Réunion. Et comme je m'intéresse aussi au parcours, à la carrière qui, vous, est relativement précoce, je vois que vous avez déjà cet esprit d'entrepreneuriat, parce que j'ai vu le baby show, c'était à quel âge ça?
3: Alors le baby show, je l'ai fondé, j'avais...
2: C'est un spectacle,
3: 8,
2: ça?
3: Oui, en fait c'était un groupe. J'étais leader et chorégraphe de ce groupe.
2: Vous aviez quel âge?
3: J'avais 8 ans.
2: C'est normal.
3: Et on était 10. Ouais. Et alors, ce qui était très marrant, c'est qu'on faisait tous les arbres de Noël et les avant-premières des artistes qui venaient à La Réunion. Donc, on a fait les avant-premières de Bibi, de Dorothée, de Nicolas Perrac, de Émilie, enfin, de Image à l'époque. Enfin, on en a fait plein.
2: Ouais.
3: Et en 91, ce qui a été un petit peu le déclic, c'est que un des membres du groupe, le Baby Show, a écrit à Patrick Sabatier pour l'émission Tous à la Une et ils nous ont fait venir. Premier passage donc en 91, en juin 91, et j'ai fait ma première télé avec Solar.
2: Suffit de demander, c'est vrai, hein. Alors ça, pour ceux qui aiment bien la télévision, on est dans les années 90, c'est le générique, tout ça, la Lune.
3: C'était dingue, mais quelle joie, c'était la première fois qu'on venait tous à Paris, et tous les enfants et tout, c'était absolument génial. Et
2: 9000 kilomètres quand même, à vous sépare
3: ouais,
2: de Paris.
3: Oui, oui, et quand on est arrivé, c'était tellement drôle, en fait, on devait être logé dans un super bel hôtel, et le producteur de l'époque qui s'occupait de moi, qui s'avérait être véreux au final, nous avait pris un
2: c'est
3: hôtel
2: un
3: miteux à Malakoff. Enfin bon, c'était très marrant.
2: À Paris. Alors, Séverine, à 9 ans, vous avez votre propre émission sur Antenne Réunion.
3: Oui.
2: Alors, un petit peu plus tard, vous allez animer Les Enfants du Soleil. Ça, c'est sur RFO Réunion. C'était à Saint-Denis?
3: Oui, exactement. Oui.
2: Vous souvenez du générique?
3: Si tu m'aides, cette petite voix qui monte. Si tu m'aides, cette petite voix qui monte. Comme de l'eau sur le feu, elle fait chauffer l'écran.
2: Oh, je me suis abusé à regarder sur YouTube, vous pouvez les découvrir. Il y a une dame qui arrive après le générique, je ne sais pas comment elle s'appelle.
3: Mirose Waro.
2: Voilà, c'est ça.
3: Oui.
2: Et alors, très vite, on vous voit, vous chantez des chansons, vous faites plein de trucs avec des gosses. C'est génial, cette aventure.
3: C'était absolument dingue. Et en fait, Mirose m'a repéré, je faisais un radio crochet où je chantais Niagara, je m'en souviens encore, c'était L'amour à la plage. Et elle m'a repéré, elle me dit, il faut que tu viennes chanter dans mon émission. Et alors, ce qui était très, très rigolo, c'est que du coup, j'avais déjà fait une émission à l'âge de 4 ans et j'avais trouvé ça super.
2: C'est normal, on fait souvent des émissions à l'âge de 4 ans.
3: Non, mais tu sais, c'était pour faire une petite récitation, un petit poème comme
2: d'accord.
3: ça, vite fait. Et j'avais adoré ça. Et quand elle me l'a proposé, donc je suis venue chanter. Et puis juste après, elle m'a dit si tu restais la semaine d'après, puis la semaine d'après, puis la semaine d'après, je suis restée avec elle. Voilà.
2: Bon, alors vous savez faire évidemment plein de choses qui, on le comprend maintenant aisément, on va vous donner envie. Il y a quelque chose de très balsacien finalement dans votre vie, parce que vous m'avez dit, moi, Paris, je pense à Eugène de Rastignac, quoi, quand il y a nous deux maintenant dans le Périgord, quand il est dans les hauteurs de Paris et qu'il voit Paris, vous aviez, même si l'émission, il n'y a pas qu'à Paris, hein, qui se passe des choses, vous vouliez croquer la France. Hein.
3: En fait, je voulais accéder au métier que j'avais choisi. Et je savais que c'était impérativement un passage obligé et obligatoire par Paris,
2: ouais.
3: Enfin en tout cas par la métropole. Donc ça a été de franchir le cap, ça a été compliqué, mais heureusement, comme je vous le disais, ce producteur véreux nous a un petit peu forcé la main, et tant mieux, peut-être qu'on n'aurait probablement pas fait le pas s'il ne l'avait pas fait. Mais non, et une fois arrivée sur Paris, alors moi je suis encore extrêmement fascinée par Paris, mais j'ai cette chance de bouger beaucoup, parce que je pars beaucoup en tournée.
2: Alors voilà, racontez-moi, parce que ok, vous vous installez ici, on parlera même de l'endroit où vous allez vivre avec vos parents. Mais quelles sont les premières villes, les premières saveurs, les premiers endroits que vous découvrez en dehors de Paris?
3: Alors moi, j'avais un lieu de prédilection, c'était vraiment l'Arc de Triomphe.
2: C'est Paris encore.
3: Et puis évidemment Saint-Michel, le quartier de Saint-Michel, l'île de la Cité. Voilà,
2: alors ça c'est vos quartiers.
3: Ça c'était mon fief.
2: Mais est-ce que vous avez des villes comme ça que vous avez envie de découvrir, que vous avez peut-être vu à travers la télévision à La Réunion, des endroits où vous vous êtes dit, maintenant que je suis en métropole, Bah, je vais y aller.
3: Bah, au début, pas tellement, en fait. Quand on est gamine, quand on est ado, pas vraiment. Et puis, on se rend compte qu'on est au cœur du monde, parce que quelque part, ouais. Bah, la France, c'est vraiment, on est au cœur de tout. J'ai donc eu la chance de faire Mayotte, la Nouvelle-Calédonie, qui a été un vrai paradis.
2: Et parce que là, moi, j'ai envie de vous écouter sur ce pays.
3: La France, c'est le plus beau pays du
2: alors
3: monde.
2: Alors pourquoi ? Moi je veux tout savoir et où est-ce
3: mais
2: qu'on va ?
3: Mais parce qu'en fait, moi j'aime les villages provençaux.
2: Eh ben voilà.
3: J'aime, alors notre petit kiff, hein, notre petit plaisir avec mon petit garçon hein, de 10 ans qui s'appelle Elijah et que j'embrasse très fort, hein, qui est pas bien loin.
2: Qui est pas bien loin.
3: Il suit toujours sa maman.
2: Ah oui, il est tard, il est rentré pourtant déjà à l'école.
3: Oui, mais bon, il est toujours avec sa maman. Et du coup, nous ce qu'on aime faire, c'est-à-dire qu'on part souvent, donc soit en Espagne, soit en Italie, soit en France.
2: Alors la France.
3: Récemment, nous avons passé des petites vacances pas très loin d'Avignon, puisqu'il y avait le festival d'Avignon et que moi j'adore ouais. aller voir les copains quand je ne joue pas.
2: Alors parlez-moi d'Avignon, moi je veux tout savoir sur ce que vous aimez de cette ville.
3: Ah moi j'adore, alors le festival d'Avignon évidemment c'est un peu le marché du théâtre, hein. Vous savez
2: bien
3: c'est
2: sûr,
3: toutes
2: tous
3: ces
2: les
3: pièces
2: étés, tous les mois de juillet.
3: Qui se jouent, etc. Et il y a tout et n'importe quoi on peut le dire, mais quel bonheur, je trouve qu'il y a une ambiance de Avignon quand on y est, en tout cas pendant le festival, ça fourmille de gens, rencontre
2: quand on
3: des
2: les
3: gens
2: cigales.
3: Qu'on connaît. Les cigales, mais si je pouvais avoir les cigales chez moi. Alors maintenant, j'ai un grillon à la maison. Je ne sais pas ce qui s'est passé. Je pense qu'il est dans une. Il,
2: bah vous
3: il
2: l'avez ramené d'Avignon, peut-être. Hein.
3: Et c'est absolument génial. Mais moi, mon grand bonheur, c'est d'arriver dans le sud et d'entendre les grillons. Je pourrais me poser sur un transat et ne faire que ça pendant des heures.
2: Alors Avignon, mais le sud, moi, je vais vous parler d'Avignon. Ça peut être le Luberon, ça peut être Apt, Gordes.
3: Aix-en-Provence, le village de Gordes, évidemment. Et alors, moi, j'aime bien aussi toute cette. Un peu au-dessus de Nice, Grasse, entre Castaux, enfin c'est pas tout à fait à côté, mais j'adore évidemment Saint-Paul-de-Vence, mm-hmm. enfin tous ces petits villages. Et en fait, j'aime m'arrêter, prendre ma voiture et au gré de mes humeurs de pouvoir m'arrêter, de dire tiens, le petit village au loin, il a l'air super, ben viens, on y passe, on s'arrête. Et souvent, on a fait ça avec mon fils et on s'est retrouvés dans des endroits, et je pense notamment à Angoulême que j'avais jamais
2: alors,
3: eu l'occasion
2: alors,
3: de faire.
2: Alors là, on quitte le sud totalement.
3: On quitte ouais. le sud, mais en remontant du sud souvent. Et du coup, je me suis dit, mais tiens, Angoulême, je ne l'ai jamais fait. J'adore aussi cet endroit. Le palais imaginaire de. Oh, comment ça s'appelle ?
2: Alors, je ne connais pas tout, Séverine, hein, je ne peux pas vous aider surtout.
3: Non, mais en plus, il y a eu un très beau film avec Jacques Gamblin et Laetitia Casta, Père Cheval, le facteur cheval.
2: Oui, le facteur cheval, bien sûr.
3: Donc, cette ville,
2: qui a passé sa vie à construire
3: ce palais évidemment, absolument ouais. incroyable. Et d'ailleurs, mon fils jouait dans le film. Et quand j'ai découvert ce lieu, c'est au milieu de nulle part. Et on a une telle richesse en France. On pourrait s'arrêter n'importe où. Il y a toujours un beau bâtiment à regarder. Il suffit juste de lever les yeux.
2: On va continuer de lever les yeux parce que je sens que ça y est, vous êtes parti, vous allez m'emmener
3: voilà, ça
2: partout.
3: Y est, je suis partie,
2: c'est
3: là.
2: Très bien. Je vois que vous avez bonne mémoire de votre vie et la mémoire, on va en parler. Parce qu'oublier les choses, ça vous arrive des fois d'oublier des choses ou de dire non.
3: J'oublie de temps en temps, mais c'est quand même assez rare.
2: Peut-être que vous oubliez les mauvaises choses, vaut mieux les oublier
3: et
2: des fois.
3: Mieux, ouais.
2: Gardez les bonnes, oublier des choses ou même perdre la mémoire, bah ça peut arriver à tout le monde pour différentes raisons. Alors heureusement, Catherine Quicandon, il existe des solutions. Elle va nous le dire, des solutions en prévention et qui sont souvent très ludiques. Ça permet également de passer un bon moment en famille et entre amis. Écoutez ce reportage.
0: À Cagnes-sur-Mer, entre Nice et Antibes, on a le cerveau en ébullition.
4: J'ai la mémoire qui flanche, je me souviens plus très bien.
0: Eh bien non, justement. Et ce, grâce à Vaiko, ou plutôt Rémi Nadjar, jeune entrepreneur trentenaire issu de l'immobilier. Rémi a inventé un jeu de cartes de couleurs mêlant stratégie et mémoire. Le but est d'avoir le moins de points possible. Il faut 2 à 6 joueurs et chaque partie dure 25 minutes environ, autant qu'un épisode de Plus belle la vie ou de Demain nous appartient. C'est un mélange de plusieurs jeux. Uno, Skyjo, Memory et Trio. Ce jeu de cartes est un hommage à Louise, la grand-mère de Rémi.
5: Il y a quelques années, quand j'ai perdu ma grand-mère de la maladie de l'Alzheimer, j'ai vu à quel point travailler sa mémoire et son cerveau, c'était important et qu'il ne fallait pas négliger ça. Alors j'ai décidé de créer ce petit jeu en hommage à ma grand-mère.
0: Et pour cela, il a embarqué sa famille, hop hop hop, et ses amis dans l'aventure.
5: J'ai ma fille de 11 ans qui m'a aidé à mettre tout ça en lumière. Elle m'a aidé avec des dessins, ensuite avec des prototypes, j'ai fait essayer des amis, mes parents, ma fille. Au début, c'était un peu compliqué, mais j'ai vraiment cru. Donc après, j'ai une amie qui était designeuse et elle m'a mis vraiment en lumière et elle m'a embelli la chose pour que je puisse le développer. J'ai déposé un brevet, donc la marque est aujourd'hui déposée.
0: Et il a bien fait, car après quelques salons et marchés nocturnes à Cagnes-sur-Mer où il réside, les 500 premiers exemplaires sont partis en moins de 3 mois. Un an et demi plus tard, il en est à plus de 1700 ventes. Le jeu est disponible en ligne, mais aussi dans une vingtaine de points de vente à Cagnes-sur-Mer et dans la vallée de la Roya, dont des pharmacies. Pour ce qui est du nom, Vaiko, peut-être vous demandez-vous ce que cela veut dire ou d'où ça vient. Vous vous souvenez que cette aventure est une histoire de famille ? Eh bien, pour cela aussi, c'était le nom de son chien quand il était petit. Merci à Quentin Lacrome d'Ici Azur pour cette idée stimulante et qui marche. Plus d'infos sur vaiko.fr, V-A-I-K-O. Ici, ça entreprend Vaiko, un jeu de cartes et de couleurs pour faire travailler sa mémoire à Cagnes-sur-Mer et ailleurs.
2: Merci beaucoup Catherine Quicandon et on découvrira dans un instant avec vous Séverine Ferrer que vous aussi vous avez entrepris. Vous aussi, vous êtes une chef d'entreprise. Il y a quoi, il y a 10 ans, c'est une école de mannequins, je crois, ou
3: Ah, c'était une agence de mannequins, ouais. Mais bon, c'est plus du tout d'actualité.
2: D'accord.
3: Non, mais c'est
2: vous avez
3: un
2: quand
3: très
2: même
3: mauvais souvenir.
2: Vous avez quand même entrepris des choses au-delà. Peut-être que ça s'est pas terminé comme vous auriez voulu.
3: Exactement.
2: On pourra se le dire dans un instant. Il y a des choses qui ont marché et puis les échecs font aussi partie.
3: Et c'est ça construit, vie. En effet.
2: Continuons de voyager avec notre invitée Séverine Ferrer. Il y a Pâques Paris dans la vie. C'est jusqu'à 21h et c'est sur Ici.
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2: Boulevard des Airs en duo avec Carbone, c'est pas si facile. Boulevard des Airs avec une nouvelle tournée qui arrivera fin 2026, début 2027. Il y aura une date d'ailleurs au Casino Barrière de Bordeaux. C'est prévu en février prochain et ce sera le 11 février. Les voici sur Ici. M'en allez.

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15: Bien sûr, on est ensemble. Vous pouvez également partager cette émission sur ici.fr. Séverine Ferrer est votre invitée depuis 20h et ce, jusqu'à 21h. C'est ici que tout commence. Pour faire un petit clin d'œil à une série
16: à la
15: télévision,
16: série.
15: Par exemple. C'est ici que l'on vous raconte la vie, la carrière d'une personnalité à travers les villes, à travers les lieux, les régions qui ont marqué son parcours. Séverine, vous l'entendez, elle est là. Elle est née à Montpellier. Elle est partie vivre à La Réunion à 12 ans et demi. C'est le déracinement. Elle s'installe en France. Et principalement à Paris, elle découvre notre beau pays. Vous avez découvert plein d'endroits. Vous êtes là il y a quelques minutes, emballé avec, la région du sud de la France, quoi, finalement. Vous n'avez jamais eu envie de vivre ailleurs qu'à Paris ou en région parisienne?
16: Alors j'y pense de plus en plus. C'est sûr qu'après le Covid, on a tous eu envie de partir, de voir
15: de
16: plus grand.
15: Le camp, de faire les choses.
16: Voilà, de se faire plaisir. On n'a qu'une vie et j'envisage très sérieusement de m'installer dans le sud, en effet.
15: Alors à Montpellier, du coup?
16: Entre Montpellier et Marseillan, ce petit port de Marseillan, alors pas plage, hein, le port de Marseillan que j'adore, c'est un endroit que j'adore et j'ai découvert cette sublime ville de Sète et j'ai plein de copains qui se sont installés là-bas. Et alors pour vous dire à quel point je suis motivée, alors je suis pas encore complètement prête à y aller, hein, parce que bon, c'est quand même une logistique énorme
15: bien
16: à
15: sûr,
16: organiser.
15: Bah vous avez plusieurs enfants,
16: voilà,
15: Marie,
16: et puis
15: pour
16: le boulot c'est pas simple.
15: Aussi.
16: Et j'ai aussi passé mon permis bateau, figurez-vous.
15: Non. Mais quand?
16: Eh bien pendant le Covid, entre les deux, je me suis dit mais en fait le début pour me motiver, pour m'ambiancer comme on dit, on va déjà passer le permis bateau parce que pour moi c'est la liberté, le bateau.
15: Alors vous avez un bateau?
16: Ben non, j'en ai pas.
15: Vous avez une barque?
16: Je n'ai pas de barque, j'ai qu'un paddle.
15: Ouais, effectivement. Mais alors vous imaginez bien où vous voudriez amarrer votre bateau, vous voyez partir où?
16: Eh bien moi, mais vous savez, c'est juste le fait de prendre son bateau après l'école, d'aller faire une petite virée et de prendre l'apéro sur l'eau, en pleine mer ou sur les temps de taux. Voilà,
15: ah
16: là
15: bah
16: je serais la plus heureuse, ouais.
15: Alors ça, voilà, c'est toute cette belle région de Sète, de Béziers, de Marseillan. Oh. Et finalement, vous revenez aux sources, parce que pardon, je rappelle que vous êtes né à Montpellier.
16: Oui.
15: C'est pas très loin, espèce de voyage à rebours, encore une fois.
16: Mais
15: dans,
16: alors c'est
15: dans
16: très
15: vie.
16: Étrange, parce que plus évidemment, les années passent et plus je vieillis et plus la maturité aidant, il y a un vrai besoin vital de revenir
15: aux sources,
16: mmh. et aux origines. Donc,
15: comment vous l'expliquez?
16: Je pense que c'est viscéral en fait. Quand on l'a dans la peau, on l'a dans la peau. Enfin,
15: ouais,
16: sauf origines.
15: Que vous êtes resté 3 mois à Montpellier.
16: Ouais, mais il y a quelque chose qui me ramène bizarrement. Ouais. Alors, je ne sais pas vraiment comment l'expliquer, mais je pense que c'est la vie qui fait qu'elle me ramène. Tout me ramène à Montpellier.
15: Vous vous souvenez de la rue ? Ils habitaient où, vos parents, à Montpellier ? Vous vous souvenez du nom de la rue ? Où était la maison, l'appart ?
16: Non, non, pas du tout. Mais alors, par contre, enfin, mes parents vivaient dans un hôtel. Hein, on n'avait pas d'appartement, okay. Voilà. Ouais. Et j'avais pas de berceau. Moi, encore un truc pour faire pleurer dans les chaumières. J'avais une valise. J'avais comme berceau une valise. Et alors, ce qui est très marrant, hein, comme quoi la vie. Je vous disais que la vie me ramène à Montpellier. Je ne sais pas pourquoi. Il y a quelques temps, donc, je suis née à la maternité de Montpellier et j'ai eu la chance d'être mise au monde par le grand professeur Grasset qui m'a sauvé la vie, parce que je vous disais que ma maman avait eu un accouchement compliqué. Ouais. Et figurez-vous que la maternité porte et avenue du professeur Grasset, et la maternité n'existe plus, elle est devenue un conservatoire de musique.
15: Oh, c'est fou ça.
16: C'est joli, non?
15: C'est fou. Bah, c'était lié à une partie de votre vie. Mais la musique, dingue. La chanson.
16: Donc maintenant, voilà, l'endroit où je suis née est devenu un conservatoire de musique.
15: Donc vous êtes fan de cette région?
16: Oh oui.
15: Oh, le lien.
16: Transition.
15: Est-ce que c'est une petite émission comme ça que vous avez fait pendant 8 ans, qui vous a à peine fait connaître? Vous avez fait quelques tournages d'ailleurs un peu partout en France. Vous n'êtes pas resté tout le temps dans votre studio pour fan de...
16: Non, alors j'ai fait beaucoup de studios. J'ai écumé tous les lieux inimaginables de Paris, les restos, les endroits, les musées.
15: Vous n'avez pas de Paris dans la vie.
16: Et voilà. et alors j'ai eu cette grande chance aussi d'aller interviewer, parce qu'à l'époque j'ai interviewé les plus grandes stars mondiales. Et je suis allée à New York interviewer Britney Spears.
15: C'est pas elle qui a touché votre ventre quand vous étiez enceinte?
16: Non, ça c'était Janet Jackson et Jennifer Lopez. Ça c'était à Paris. J'ai aussi fait Christina Aguilera à Atlanta. J'ai fait Pierre Paul Jacques en Jamaïque.
15: Ouais.
16: Enfin, c'était.
15: Pour les tournages qui vous
16: j'ai fait Lou Bega à Miami. Ouais. Bon, là, c'est fini maintenant. On n'a plus de budget, il n'y a plus rien. Ouais. Mais en tout cas, à l'époque,
15: L'âge d'or, quoi.
16: C'était vraiment chouette. J'ai fait le tour du monde avec cette émission et c'était absolument génial pour la gamine que j'étais.
15: Montpellier, moi, je pense à la Camargue aussi, c'est pas loin.
16: Oh, la Camargue, j'adore, évidemment.
15: Gros du Roi.
16: Aigues Mortes.
15: La Grande Motte.
16: La Grande Motte, évidemment. Avec
15: c'est pas une copine à 18 ans qui vous a fait.
16: Oui,
15: qui
16: c'est Gaëlle.
15: À la Grande Motte,
16: Exactement, Gaëlle, qui maintenant travaille sur la série Un si grand soleil, d'ailleurs, qui se tourne dans la région de Montpellier. Hein,
15: mais vraiment pas de hasard, dans votre vie.
16: J'en rêve, je rêve d'avoir un rôle récurrent pour pouvoir m'installer à Montpellier et tourner dans Un si grand soleil.
15: Là, ça y est, voilà.
16: J'adore cette série.
15: Elle vit à la Grande Motte, elle bouffait les cours à la Grande Motte, peut-être.
16: Ses parents avaient un appartement dans les grandes tours, justement, sublime.
15: Un peu pyramidal, la Grande Motte, hein, c'est ça.
16: Et elle m'a dit à 18 ans, tu connais pas Montpellier ? Je suis, ben non, je connais pas. Elle me dit, allez, viens. Et donc.
15: Et comme t'as pas une Rolex à 50 ans, vous me l'avez fait sur ce ton-là. Tu connais pas la Grande Motte ?
16: Tu connais pas la Grande Motte ? Attends, viens. Et donc, on a passé un moment absolument divin. Et du coup, ben, maintenant, j'y retourne régulièrement. Et j'ai plein de copains qui s'y sont installés. Donc
15: pour Camargue ? Les spiguettes ?
16: Oui, bah, toute cette région. Et alors, moi, j'adore les salins.
15: Oui.
16: J'ai fait du cheval en Camargue.
15: Il y a une morte qui me vient à l'instant.
16: Et alors, moi, j'ai une passion pour Sainte-Marie de la Mer.
15: Eh bien, bien sûr.
16: Voilà, c'est-à-dire que j'adore y aller, j'adore aller voir la Vierge Noire qui se trouve dans l'église, qui est absolument sublime.
15: Ça sent bon la Provence, là.
16: Je vais chercher mon petit encens de la famille, justement, de Sainte-Sarah. Mmh. Enfin, voilà, j'ai mes petits rituels quand je vais dans le sud.
15: On se balade pas mal, là, dans le sud. On est plutôt bien. Est-ce qu'on aurait un peu de plage, là, pour essayer de s'éloigner et aller faire un petit tour au bord de l'eau? Parce que tout à l'heure, on m'a dit, je parle pas de plage, mais vous qui avez vécu au bord de l'océan Indien, il y a forcément, vous avez recherché l'eau et la mer quand vous êtes arrivé ici?
16: Ben, pas tant que ça, bizarrement, mais j'aime bien la voir. J'adore,
15: tu m'as
16: par
15: parlé
16: exemple,
15: des bateaux, donnez-moi une
16: plage. Sanary-sur-Mer, bon, j'adore le petit port de Sanary. J'adore évidemment, j'adore tout ce qui est Cap Ferret, Arcachon.
15: On est parti ailleurs.
16: Mais vous voulez du sable, je vous en donne sable.
15: La ville du Pilat.
16: La plage, alors si on parle aussi, la plage de Nice, évidemment, qui est sublime. Enfin voilà, j'aime voir l'eau. Et alors pas que, parce que j'adore aussi forcément aller du côté de Trouville, Villerville. Là, on est remonté vers la Normandie.
15: N'en dites pas plus. On va aller en Normandie dans un instant. Ça y est, le sud, Bordeaux, la Gironde, on salue d'ailleurs tous les habitants de la Gironde et toutes
16: et
15: les
16: on
15: difficultés,
16: pense très fort
15: bien sûr. On a vécu des semaines compliquées et justement, il en est un peu question dès à présent dans cette émission, parce que depuis le mois de juin dernier, la sécheresse des sols s'est installée sur l'ensemble du pays. Il y a des conséquences aussi, plusieurs restrictions millions d'eau qui ont été prises dans certains départements. Alors c'est difficile par endroit de pouvoir par exemple arroser son jardin. Alors une commune en Bretagne a décidé à son tour de prendre les devants, Séverine, et ainsi anticiper les futurs manques d'eau. Et c'est Robin Bernot qui nous dit tout.
9: Et si les récupérateurs d'eau faisaient partie des solutions pour faire face à la sécheresse?
14: Je pense que c'est une excellente idée.
9: En Bretagne, pour permettre aux habitants de continuer à arroser potagers et jardins, la mairie de Plourivaux, dans les Côtes d'Armor, a lancé un achat groupé de plusieurs dizaines de récupérateurs d'eau de pluie, comme l'explique Véronique Cadudal, la maire de la commune, à notre journaliste Delphine Gocho.
17: L'idée, c'était aussi de ne pas continuer à arroser avec de l'eau potable, parce que c'est quand même un peu aussi un peu une incohérence, et de se dire que récupérer l'eau quand il pleut et de pouvoir s'en servir quand on en a plus assez, notamment pour nos potagers, nos fleurs, etc., c'est quand même une très bonne idée.
9: Aujourd'hui, l'élu est persuadé que chacun peut à son niveau faire quelque chose.
17: Si chacun y met un peu de bonne volonté, alors sans doute qu'on ne réglera pas tous les problèmes de cette façon, mais en tout état de cause, si personne ne fait rien, il ne se passera rien. Donc en fait, chacun peut à son niveau faire quelque chose.
9: Alors ici, ça marche, mais vous, qu'en pensez-vous?
18: Moi, j'ai toujours été militant pour ces choses-là, donc il n'y a pas de souci.
9: Pour Alain, c'est une bonne initiative, mais pour lui, aujourd'hui, il faut d'abord passer par de la sensibilisation.
18: On est dans une société de consommation, à tout va, et puis on voit bien aussi qu'il y a un changement climatique, on a beau fermer les yeux, mais non, elle est là. Il faut sensibiliser toute la population, mais c'est à la municipalité d'abord de le faire, mettre en avant ces choses-là, c'est primordial pour l'avenir de nos enfants.
9: Une prise de conscience qui a gagné du terrain, selon Corinne, surtout après l'été que nous venons de connaître.
19: Je pense que les gens prennent vraiment très très fortement conscience, et notamment cette année, parce qu'on a tous été victimes de la sécheresse, alors qu'auparavant, on n'en avait pas, et effectivement, c'est très inquiétant.
9: Mais alors, est-ce qu'on ne se réveille pas un petit peu trop tard? J'ai posé la question à Corinne.
19: Je pense que c'était prévisible, et que malheureusement, il faut qu'on soit devant le fait accompli pour en prendre conscience. C'est dommage.
9: Oui, parce que Corinne, comme vous, peut-être, elle s'est directement retrouvée impactée par la sécheresse.
19: Je ne pouvais pas arroser mon jardin et là, je me suis dit, bon, il faut faire quelque chose. Donc, si je peux récupérer l'eau de pluie pendant l'hiver, ce sera parfait.
9: Au total, cet achat groupé de récupérateurs d'eau proposé par la mairie de Plourivaux dans les Côtes d'Armor a permis de réduire les coûts. Plus d'une cinquantaine de foyers ont ainsi pu s'équiper d'une cuve de 1000 litres pour moins de 130 euros.
15: Et en juillet dernier, merci Robin Bernot, d'après Météo France, il n'est tombé qu'un tiers des précipitations habituelles en moyenne sur la France, un déficit de 67% qui fait de juillet cet été, hein, Séverine Ferrer, le troisième mois de juillet le plus sec depuis, vous n'étiez pas né, 1959.
16: Ah oui, quand même.
15: Vous avez souffert, on parlait de sécheresse, on parlait de l'été compliqué, la canicule, ça a été pas évident aussi?
16: C'est-à-dire que moi qui ai l'habitude de la chaleur, ouais, avec la Réunion, eh bien j'ai quand même eu très très chaud, donc forcément, oui, c'était assez éprouvant.
15: On va aller se rafraîchir en Normandie, qui est une des destinations...
16: Mais il a fait très beau aussi cet été
15: très beau en Normandie. Je sais que vous aimez la Normandie, on parlera de votre actualité chargée aussi. Il est bientôt 21h, mais on a encore quelques minutes pour profiter de notre invitée Séverine Ferrer. Il n'y a pas que Paris dans la vie, il y a la Normandie aussi. Tout de suite.
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15: C'est encore l'été, alors ça tombe bien. Et à Comme the Sun, voici les Beatles.

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2: De la Réunion à la métropole, de Montpellier à Paris, en passant par la Grande Motte, sa vie est extraordinaire. C'est Séverine Ferrer, elle est avec vous depuis 20h. Alors il y a quelques minutes, pour ceux qui nous rejoignent, on a beaucoup parlé du sud de la France, on a été aussi en Gironde. Vous avez évoqué la Normandie rapidement, on a parlé en début d'émission des origines normandes, me semble-t-il, oui. De votre maman. Vous avez évoqué quelques villes, on peut y revenir. Il y a des villes comme ça qui vous plaisent, dans lesquelles vous allez souvent en Normandie?
3: Alors j'adore Villers-sur-Mer aussi. Cabourg, forcément. Alors le Mont-Saint-Michel, c'est un petit peu juste à la limite, mais je trouve cet endroit absolument fascinant. Bizarrement, j'aime bien Lisieux.
2: Alors, c'est dans les terres, mais on va pas se le dire, vous y êtes passé cet été.
3: J'y étais cet été, oui. J'ai un petit garçon qui adore la Normandie. Et en effet, on a passé une grande partie du Covid, enfin, entre deux confinements, beaucoup en Normandie, puisqu'on avait besoin de s'aérer. Mmh. Et c'est vrai qu'on a fait beaucoup, beaucoup de villes de Normandie, mais j'ai un gros coup de cœur pour Villers-Ville. Ouais. Parce que je trouve que c'est absolument charmant. Et d'ailleurs, on pense à Laurent Ruquier, hein, qui a une très belle maison là-bas, on l'embrasse. Et j'adore aller y jouer, parce qu'en fait, voilà, c'est la côte normande, c'est le cidre, les marchés, Trouville, les vapeurs, où on mange des moules frites.
2: Oustria, Houlgate.
3: Oh ouais, non, mais tout est Houlgate, j'adore Houlgate.
2: Ça, c'est beau, Houlgate, hein.
3: Je vais souvent jouer à Houlgate, d'ailleurs.
2: Mais oui, parce que vous jouez à Paris, vous jouez en province en ce moment.
3: Alors les deux en ce moment,
2: alors,
3: en effet.
2: Allons-y, on va s'arrêter sur Paris rapidement, parce qu'il n'y a pas que Paris dans la vie. Qu'est-ce que vous jouez à Paris?
3: Alors je joue en ce moment une comédie qui est absolument géniale, qui s'appelle La soirée avait si bien commencé.
2: Oula.
3: Donc c'est la deuxième saison. La première saison était jouée par Enora Malagré, qui vient vous rejoindre.
2: Bien sûr, Enora, tous les jours à midi sur votre radio ici.
3: Voilà, et donc moi je partage l'affiche avec Delphine Chanéac, donc une copine de longue date, hein, puisque nous avons tourné ensemble il y a bien longtemps.
2: Il y a des beaux yeux bleus de mémoire, Delphine. Elle a des yeux bleus très...
3: Enfin, toujours aussi jolis.
2: Beaucoup de talent, mais je me souviens qu'elle avait...
3: Voilà, avec Thibaut de Lucie et Nicolas Hautebois. un peu moins beau, mais... donc, une comédie de Sophie de Potter et de Thibaut de Lucie. Et nous sommes en ce moment au Théâtre de Passy, donc du mercredi au dimanche.
2: Bah, c'est à deux pas de la maison de la radio et de la musique.
3: C'est vraiment à côté. Et parallèlement à tout ça, j'étais déjà en tournée, moi, avec une autre pièce, une autre comédie qui s'appelle Partenaire particulier au pluriel, avec Alex Good et Laurent Mestré, une pièce d'Annabelle Millot.
2: Et
3: j'ai encore quelques dates, là, entre septembre et octobre.
2: Mais alors, vous êtes comme tous les artistes, vous arrivez quelques heures avant,
3: mais
2: vous
3: c'est
2: répétez.
3: Horrible, en fait.
2: Vous jouez l'hôtel, la petite salade qui va bien jusqu'à minuit, et vous repartez le lendemain.
3: C'est terrible parce que je parcours la France, on arrive, on fait tous les transports inimaginables, on passe des heures dans les trains et dans les avions. On arrive, on nous dépose à la salle, on joue, on nous ramène et on voit
2: donc
3: rien.
2: Vous voyez pas grand chose.
3: Donc quand on joue deux jours sur place, c'est le top. Parce que là, moi, dès que j'arrive, je pose mes valises et je vais faire un petit tour du village, du centre historique, vite fait. Et puis, ramener quelques spécialités. Oui, c'est mon grand truc. Je suis capable d'arriver à Lyon, je joue à Lyon, je vais au hall, au marché Bocuse, je vais récupérer mes saucissons à la pistache et je rentre. Et... Ah non, mais je suis une grande malade, moi. Je prends des Uber même pour y aller, quoi. Voilà, donc c'est vraiment...
2: Il y a des villes qui vous ont marqué parmi toutes les tournées, que ce soit avec le théâtre ou les tournées avec les souvenirs des années 90, 2000, on va en parler.
3: Oui.
2: Il y a des villes comme ça où vous êtes dit, bon, je l'ai très peu découverte, mais il faut absolument que je revienne.
3: Récemment, j'ai découvert Rouen. C'est très bête, hein, mais c'est à côté.
2: Pourquoi c'est bête?
3: Mais non, mais parce qu'on y passe souvent, mais sans s'arrêter. Mais c'est une ville magnifique. Le Mans, c'est super joli. Enfin, c'est des villes comme ça, Tours. On s'y arrête jamais, on joue, on repart, mais c'est hyper
2: chouette.
3: Qu'est-ce
2: qu'il y a de joli à Tours et au Mans? Je connais pas, moi, par exemple, Tours.
3: Tours, il y a plein de châteaux autour, hein, déjà.
2: Okay.
3: Déjà pas mal.
2: Très bien.
3: Et puis la petite ville de Tours, elle est chouette. Le théâtre est absolument génial. Enfin, non, moi, j'adore. C'est des petits endroits comme ça où j'aime bien. Donc, je reviens après. Après coup, je reviens, je me dis, ah tiens, en souvenir, c'était pas mal. Ah bah tiens, si on y passe. Et donc, je m'organise pour m'arrêter quand je vais à droite, à gauche, mais à titre personnel.
2: Alors, il y a eu la tournée I Got a Feeling, ça c'est voilà, les années 2000,
3: ça repart en septembre 2027.
2: Ouais. Ok, donc là, les artistes, allez, on va aller donner quelques-uns des artistes qui
3: sont
2: sur
3: scène. Alors, sur la nouvelle série, sur la nouvelle saison en tout cas, on a Lucenzo. qui arrive avec nous. On a Emma Domas, Evangélie, les Poetic Lovers, Najwa Belizel. On en a plein.
2: Vous avez des tenues de dingue, hein. Des costumes de dingue.
3: Oui, c'est hyper chouette.
2: Ça continue.
3: Et puis ça continue.
2: Combien de dates en France
3: combien de dates? Il y en a 30 là, qui arrivent. Mais alors, il y a encore plein de choses. J'ai ma série que j'ai tournée à La Réunion cet hiver qui sort au mois de septembre, qui s'appelle Marimar et les cœurs brisés, qui sera diffusée dans tous les dom-toms et sur la plateforme de France Télé.
2: Ok.
3: Voilà, donc j'ai hâte. Le livre qui est en préparation, donc pour le printemps prochain. Je continue aussi ce spectacle, ce très beau spectacle que je fais autour de la libération de la parole des femmes, qui s'appelle La Voix des Femmes, VOIE.
2: Oui.
3: Et nous serons donc à Taverny le 20 novembre. Et donc voilà, tout plein de choses. Et puis, je fais aussi de la radio, moi, sur une autre radio.
2: On va pas en parler très longtemps, mais effectivement, vous êtes sur FM.
3: Je fais aussi des podcasts.
2: Vous êtes sur Chérie, voilà.
3: Je fais des interviews qui est devenu très 2000. Et donc, c'est tout à fait tout ce que j'aime.
2: Excusez-moi,
3: je m'éclate.
2: Vous avez 5 minutes pour vous, des fois?
3: Oui.
2: Déjà, je vous remercie de nous avoir accordé une heure. Je ne sais pas comment vous avez fait pour trouver dans cet emploi
3: du temps. Et c'est parce que c'était vous, Eric.
2: Ça fait plaisir.
3: Mais c'est vrai que oui, non. Mais j'essaie quand même. Alors même, évidemment, j'ai beaucoup de boulot, mais j'essaie aussi de m'autoriser des petites plages horaires dédiées à mes enfants, parce que pour moi, la famille est essentielle.
2: Séverine Ferrer, votre invitée ce soir jusqu'à 21h. Vivez où aujourd'hui?
3: Aujourd'hui, je vis dans les Yvelines.
2: 78.
3: Ouais.
2: Vous voulez en dire un petit mot? Vous voulez dire la ville ou
3: Non, moi je dis rien, moi.
2: C'est là où vous êtes engagé politiquement?
3: Non, j'ai fait qu'un mandat.
2: Vous êtes quand même engagé.
3: Je me suis engagée.
2: Donc c'est public, c'est
3: une très belle expérience. Oui, c'était une très belle expérience. Mais c'est vrai qu'il faut beaucoup de temps et je n'en ai plus beaucoup, malheureusement.
2: Mais c'est sympa, Château.
3: C'est très sympa. Alors moi j'adore. Alors il y a tout. Il y a Rueil Malmaison, il y a Marly le Roi, il y a vraiment toute cette. C'est vraiment à côté de Paris. Il y a les quais de Seine. C'est l'île des impressionnistes aussi.
2: Bien sûr.
3: Il y a tout plein de choses à découvrir. J'adore cette région.
2: Est-ce qu'il y a un lieu où vous aimez vous retrouver pour vous apaiser, pour vous se retrouver? Ça peut être une forêt, par exemple. Un endroit.
3: Alors, je ne suis pas très forêt, moi. J'aime pas trop. En fait, si, j'aime les forêts, mais pas chez moi.
2: D'accord.
3: J'aime me balader quand je suis pas à la maison.
2: Ok.
3: Voilà, quand je suis à la maison.
2: Non, mais pour se ressourcer.
3: Pour me ressourcer.
2: Parce que quand on a un emploi du temps que vous avez, à un moment donné, il faut bien se poser.
3: Oui, c'est vrai. Alors, par exemple, là, pour me ressourcer, ça va vous paraître complètement étrange, mais j'ai un lieu que j'adore à Valenciennes.
2: Ah, voilà.
3: Alors,
2: il
3: y a un hôpital, un ancien hôpital général qui a été complètement réhabilité en hôtel. Et à chaque fois que j'y vais, je m'enferme dans cet hôtel et je me ressource et ça me fait du bien. Voilà, donc j'en reviens là. C'est pour ça que je suis aussi détendue.
2: Et quels sont les lieux que vous ne connaissez pas encore en France et vous dites il faut absolument que j'aille. C'est les prochains, quoi, en gros. Hein.
3: Alors, j'ai envie de vous dire, il en reste pas beaucoup, hein. Il en reste pas beaucoup parce que.
2: Toulouse, ça peut être l'Alsace.
3: Oui, Toulouse, je connais pas bien. Toute cette région de Collioure, tout ça, je connaissais pas. Et j'aimerais bien découvrir un peu Perpignan et tout ça, monter. Juste la frontière entre l'Espagne et la France, j'aimerais bien découvrir cette région-là, un peu plus.
2: Où est-ce qu'on mange bien en France?
3: Partout. Partout.
2: Si vous voulez vous fâcher avec personne.
3: Je vous jure, je suis une telle bonne vivante, je suis épicurienne, mais moi, c'est, comme je vous disais, je suis capable de faire des kilomètres pour aller chercher un saucisson à la pistache chez Gast au marché des Halles Bocuse, quoi. Et manger une soca à Nice, et manger un poulet au cidre en Normandie, un cassoulet.
2: C'est épicurien.
3: À la Toupina à Bordeaux.
2: On va vous suivre, c'est génial. Franchement, vous nous avez emmené partout, Séverine. Difficile de résumer toute votre actualité. La radio, on l'a dit, le livre qui va arriver, la série avec France Télévisions, la pièce de théâtre partenaire particulier, l'autre pièce de théâtre qui se joue à Paris au théâtre.
3: La soirée avait si bien commencé au théâtre de Passy.
2: La tournée à God of Feeling. À un moment donné, il faudra que cette émission dure 2 heures pour que je parle de l'actualité de Séverine Ferrer.
3: Je reviendrai.
2: On va se quitter avec un quiz.
3: Oh, avec plaisir.
2: Vous ne pouvez répondre que La Réunion ou la métropole.
3: Okay.
2: Alors on va forcément retrouver des choses.
3: Oui, mais La Réunion, la métropole, oui, d'accord.
2: Non, c'est soit l'île de La Réunion, vous avez vécu, soit...
3: Oui, d'accord. Bon, ça promet d'être déjà très difficile, allons-y.
2: Mais non. Votre enfance?
3: La Réunion.
2: Votre premier souvenir télé?
3: Eh bien, La Réunion.
2: Votre premier amour?
3: La Réunion.
2: Votre meilleure rougaille saucisse.
3: La Réunion, sans aucun doute.
2: Ouais, la meilleure en France aussi. Le plus beau coucher de soleil.
3: Oh bah la Réunion.
2: Les premiers pas sur scène.
3: La Réunion.
2: Premier casting.
3: La Réunion.
2: Un dimanche en famille, c'est où?
3: La Réunion.
2: Prendre votre retraite.
3: La Métropole.
2: Eh ben voilà, on va terminer sur la Métropole et ce sera du côté de Montpellier, j'en suis sûr.
3: Probablement.
2: Parce que vous, à mon avis, vous irez pas du tout dans le sud tellement vous êtes en suractivité ici. Mais peut-être à la retraite, si vous la prenez un jour, vous irez peut-être là-bas à ce moment-là.
3: Vous savez quoi? Moi, j'ai décidé de mourir sur scène.
2: Eh ben, je crois que c'était Dalida, ça. Et on va terminer sur Dalida, je vous écoute.
3: Eh bien, écoute, en tout cas, j'ai été très heureuse d'être avec vous.
2: Merci, c'est vrai. Franchement, c'était un plaisir. On a fait un joli tour.
3: Et j'adore votre concept. Bah, je vous le dis, c'est très agréable.
2: Ça fait plaisir. Il vous ressemble aussi. Spontané, bienveillant. Et puis, à l'image de toutes les villes que vous avez fréquentées.
3: Et puis, comme je vous le disais, vraiment, les voyages sont la richesse. Donc, continuez, surtout. On est tellement bien en France. Il y a tellement de choses à voir.
2: Merci.
3: Donc, n'allons pas très loin.
2: Mais oui.
3: Au final.
2: Moi, j'irai avec vous.
3: Ah oui, avec plaisir.
2: Séverine Ferrer était votre invitée sur ici.fr pour écouter cette émission. N'oublie pas qu'il n'y a pas que Paris dans la vie. On vous le prouvera à nouveau demain avec d'autres invités. On vous embrasse et on vous souhaite une très belle soirée ici.fr.
3: Belle soirée.
2: Pour nous suivre et réécouter l'émission. Ciao.
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2: Restez avec nous jusqu'à 21h à Bon Entendeur. Salut. Tiens, en parlant de Bon Entendeur.

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1: Passez une excellente soirée ici, il est 21h.
2: Et c'est mon copain Laurent Petit-Guillaume qui arrive avec 100% 80.
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3: Bonsoir à tous et merci de nous rejoindre pour cette petite balade quotidienne dans nos souvenirs. 100% années 80, ça commence comme ça.

0: C'était Jean-Jacques Goldman, bien sûr, avec Envolement. 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
0: Il a survolé nos années 80 en tube à réaction et ça allait vite, vite, vite, très vite de succès en succès. Celui-là, c'était en 84. Une chanson sur la fatalité. Quoi qu'il arrive, si tu veux y arriver, il y a toujours un moyen pour s'en sortir. Un incontournable de Jean-Jacques Goldman. Pour la suite, dans la famille tube des années 80, j'ai choisi un des pères de la funky music, Rick James. 81, impossible de passer une nuit en discothèque sans bondir sur la piste de danse et se déhancher sur Super Freak.

L'icône de la pop française n'a pas fini de nous étonner. Un nouvel album sorti il y a quelques mois, salué par la critique. Et son nouveau projet, c'est une nouvelle tournée. Lio sur scène, c'est à partir du 14 décembre, à Lille, puis Paris, Montpellier, Aix-en-Provence, Poitiers, Nantes, Rennes, Bordeaux, etc., etc. Il y a des dates jusqu'en avril prochain. On va maintenant rajouter du soleil à la nuit, grâce à un maître du reggae, Jimmy Cliff, disparu il y a presque un an, mais heureusement, les tubes restent, ils sont là. Tout de suite, c'est We All Are One dans 100% années 80.

0: Mylène Farmer, c'était ainsi soit je. Un texte mélancolique des arrangements symphoniques, c'est du grand Mylène Farmer. Un tube, un de plus, extrait de son deuxième album qui lui valut en 88 la victoire de la musique artiste de l'année. Bon, dans un instant, on va réchauffer Glenn Frey. Oui, je sais, c'est facile, elle est trop facile. Bon, bref, Glenn Frey, ancien membre de Eagle, se retrouve numéro 1 en 84 avec The Heat Is On. Et c'est dans un instant.
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0: Blanchard, c'était Rocamadour.
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0: Et c'est l'histoire d'un passionné de musique et de peinture qui un jour range ses pinceaux et va s'acheter un accordéon. Mais le jeune Gérard est aussi un amateur de rock. Du coup, il se dit que les deux vont bien ensemble et compose ce Rocamadour qui change l'image de l'accordéon et devient l'un des plus gros succès en 82. Self-Control de Laura Branigan. Ça, c'est une autre histoire. Je vous la raconterai une autre fois.

Maxime Le Forestier, Ambalaba. Comment est née cette chanson un peu à part dans le répertoire de Maxime Le Forestier ? Écoutez plutôt. Il est en vacances sur l'île Maurice en 87. Il rencontre un marin qui joue de la guitare et fredonne cette chanson en Ambalaba. Il est séduit, le filme et de retour en France l'enregistre pour son album Né quelque part. C'est plus tard enfin qu'il rencontrera son auteur-compositeur, le mauricien Claudio Virarago. La suite de 100% années 80, c'est l'inoubliable Bonnie Tyler.

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1: Belle fin de nuit à tous. La musique continue dans un instant. Vous pourrez faire le plein de chansons françaises. C'est sur votre radio ici. Et moi, je vous dis à demain. Eh oui, il est déjà 22h.
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3: Saviez-vous que le plus gros succès de Christophe Willem a été écrit par un chanteur déjanté qui ne voulait surtout pas le chanter lui-même?
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3: En 2006, Christophe Willem vient de gagner la Nouvelle Star et tout le monde l'attend au tournant. Il demande à Zazie de lui écrire un texte, mais il cherche aussi une mélodie qui bouge. C'est là que Philippe Catherine entre en scène. Il a dans ses tiroirs une chanson un peu décalée intitulée « Double jeu ». Christophe Willem s'en empare et y ajoute sa voix cristalline.

0: Le titre s'écoule à plus de 900 000 exemplaires. Christophe Willem, que l'on surnommait la tortue pour sa posture timide, prouve ce jour-là qu'il est une véritable bête de scène.
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2: Saviez-vous que le solo de flûte d'Il est 5h Paris s'éveille de Dutronc a été improvisé en une seule prise par un voisin de studio?
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2: Mars 1968, Jacques Dutronc et son parolier Jacques Lanzmann terminent l'écriture d'un titre sur un coin de table, au petit matin. En studio, le résultat est plat. Ils ne sont pas convaincus. Heureusement, Roger Bourdin, un flûtiste classique, travaille dans le studio d'à côté. Il entre, écoute la mélodie, sort sa flûte et improvise ce solo légendaire.

0: titre sort 2 mois seulement avant les émeutes de mai 68. Et avec ses textes ironiques, Dutronc devient sans le vouloir la bande-son de la révolte.
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0: 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Manu Chao, Je ne t'aime plus. La chanson préférée de Jérémy Frérot.
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2: Manu Chao, c'est un artiste qui a été assez important aussi pour moi quand j'étais gamin. Mes parents avaient un club de plage sur le bassin d'Arcachon.

Tous les étés, on se retrouvait sur ce club de plage. Et le soir, mon père faisait tourner cet album avec cette chanson qui s'appelle « Je ne t'aime plus ». C'est une petite Madeleine de Proust aussi, Manu Chao. Je ne t'aime plus.

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2: On sait qu'on est lorrain parce que...
3: Parce qu'on prend des obus pour des cèpes.
2: C'est une histoire qu'on m'a raconté.
3: Ça va aller dans les Vosges.
2: Non, du côté d'Amnéville. Non, j'ai croisé Frédéric, le Fred Kuntz. Vous le connaissez?
3: Non.
2: Il est maître d'école à Amnéville.
3: Je sais pas.
2: Il m'a raconté ses aventures, ça va rappeler des souvenirs à tout le monde.
3: Allez-y.
2: Lorsque, adolescent, il partait en vacances en mobylette.
3: Mm-hmm.
2: Trajet à Gondange, Niederbronn-les-Bains, 150 bornes en cyclo. Largement de quoi faire cuire le steak sous la selle, comme Attila le Hun.
3: Mon père faisait Paris, le Jura, en vélo.
2: Ouf, en vélo?
3: En mobylette.
2: En mobylette. Ah.

0: puissante profite de l'aspiration. Comme mon Fred, il avait une 103 SPA refroidissement liquide et carbure 17.
1: Ah, vache.
0: Autant dire qu'il roulait en tête. Sourire béat, les dents éclatées de moustiques, en route pour le camping, la gloire et les grandes découvertes. Parce que ces types-là étaient des chercheurs de trésors, des fanades de la Seconde Guerre mondiale, le genre qui arpente les champs et les forêts, poil à frire entre les pognes, à la recherche de vestiges. Résumé des vacances par le principal intéressé, je cite le Fred, deux points ouvrez les guillemets, on allait chercher des bricoles qu'on ne trouvait jamais. Des chercheurs du trésor au pied de l'arc-en-ciel, en somme.
1: C'est joli, ça.
0: Tente plantée à Sturzelbrunn. Oh la vache, c'est pas facile,
1: c'est pas facile,
0: le matin. Le Beecherland comme terrain de jeu. Les gars vivent la grande vie. Pique-nique tous les jours, et peu importe les guêpes qui les taquinent, ils découvriront que le dernier jour que le nid était précisément sous la table du déjeuner. Les gars, ils s'en foutaient. Les grands soirs, ils sortent au casino de Niederbronn. 15 kilomètres en brêle à travers les bois. La 103 devant, Mounir loin derrière. Vers la fin du congé, alors qu'ils zonent dans un coin qu'on leur a vendu pour être un coin à champignons, ils se baissent pour ramasser des cèpes. Et là, bingo, tout un tas d'obus et de munitions de la guerre de 14. Pompiers, gendarmes, démineurs, les ados sont au comble du bonheur. 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
3: Chacun a une histoire avec sa douche. On va se raconter des choses qu'on ne ferait pas avec une moderne.
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3: Bonjour, je m'appelle Eric Gaucher, je suis vigneron donc dans le vignoble de Vouvray et dans la commune de Chancé. Je relie la passion, la Deux-Chaux et puis le monde du vin.
2: Au cœur des vignes, notre conducteur arrive tout sourire. Sa Dodoche a une grosse bouteille verte derrière le pare-brise.
3: Pourquoi pas de mettre une bouteille sur l'armoire, comment ne pas se faire remarquer. Et puis bah j'ai craqué, voilà. Donc maintenant on m'appelle Viticule Doche. Ah bah, la réaction des gens c'est avec le pouce, hein, en trois gestes, hein, c'est super. Et puis après le geste qui représente le coup, viens boire un petit coup hein, à la maison avec modération bien sûr. Et puis voilà, la Deux-Chaux c'est immortel. Elle était une dame à Ville-Domé que mon copain Romu qui lui en tant qu'éboueur savait que je voulais une Deux-Chaux. Puis du coup il a trouvé des clients. Le propriétaire a dit oh, je vais la vendre. Sa femme n'était pas d'accord du tout. Elle a dit oui avec un très grand regret, mais je la vois toujours cette dame là. Elle vient acheter du vin. Je lui remonte à chaque fois la Deux-Chaux et elle est heureuse quand même parce que ben voilà, on l'a remis en dans son état, elle a rajeuni il y a au moins 30 ans. Tous les ans, il y a des nationales de Deux-Chaux, vraiment dans toute la France. Donc on voyage et aussi tous les deux ans, il y a la mondiale de Deux-Chaux et cette année, c'était en Slovénie. Le plus jeune de nos fils avait 11 mois lorsque on a fait notre première mondiale donc en Espagne. Le plus âgé, je crois, il avait 93 ans là donc en Slovénie.
2: Hein. Une communauté d'amateurs qui ne parle pas la même langue, qui a tous les âges mais qui se comprend quand il s'agit de bidouiller la voiture, un brin capricieuse.
3: Bon, bah, des fois, on n'est pas sans le dire, on ne mettrait peut-être pas ça sur la radio, mais putain de Deux-Chaux. Hein. On comprend des fois quand on l'utilise ce mot-là, hein, quand le moteur ne veut pas.
2: Une seconde vie pour Eric, ce n'est pas que côté voiture. Une grève du cœur en 2017 lui fait savourer la vie à chaque instant.
3: Bah, quand on a le droit à une deuxième vie, hein, parce que moi je dis c'est ma seconde vie, bah, on en profite encore plus. Quoi. Et puis bah, la Deux-Chaux est là aussi, puis quand on remonte dedans, on repart en vadrouille avec les amis, ben on prend encore beaucoup plus de plaisir.
2: Un cœur tout beau, tout neuf, dans lequel une femme a une grande place.
3: Avec ma femme, Sandrine, on est arrivés tous les deux dans le monde de la Deux-Chaux, voilà, avec les enfants. Donc ça, c'est pas personnel. C'est maintenant, on vadrouille ensemble, on partage.
2: Longue route à Eric et à Sandrine du côté de Chancé. Vous saurez désormais que l'homme derrière la Viticule Deuche a sacrément de la bouteille. 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
5: Aujourd'hui, je voulais vous parler de cet homme au courage inégalé, le facteur auxiliaire Clavel. Au début du XXe siècle, la vie se développe au sommet du Mont Ventoux avec l'arrivée de l'observatoire. Le service postal de cette structure souhaite recevoir le courrier plusieurs fois par semaine. Sauf que le sommet du Mont Ventoux culmine à plus de 1900 mètres d'altitude et un accord est passé. Le courrier devra être acheminé 5 fois par semaine tous les jours, sauf le mardi et le jeudi. Ce sera donc le facteur Clavel qui s'occupera à pied de cette tournée. Imaginez bien, 22 km aller-retour via des raccourcis.

ici sont ainsi réalisés par ce facteur, payé, écoutez bien, 4,50 francs par jour. Il faut en moyenne au facteur 5 heures pour monter et 3 heures pour descendre. Mais quand la saison d'hiver arrive, c'est une autre histoire. La neige à l'époque pouvait encore atteindre 1 mètre de hauteur. Pour ajouter les vents terribles du sommet et les températures négatives, le facteur Clavel peut mettre jusqu'à 8 heures de marche pour gravir le sommet. À l'époque, cette ascension quasi quotidienne attire un bon nombre de curieux qui n'hésitent pas à faire l'ascension avec le postier qui se transforme alors en guide. Et puis, comme si ça ne suffisait pas, le facteur doit aussi effectuer une tournée de 10 km sur les hauteurs du Ventoux. Son salaire à l'année ne dépasse pas les 190 francs. À l'époque, un article de presse demande sa titularisation auprès de l'administration des postes. Le facteur Clavel partira ensuite en 1914 au front durant la Première Guerre mondiale et on ne retrouve pas sa trace dans l'histoire vauclusienne. Aujourd'hui, l'unique souvenir de ce facteur courageux est la création dans les années 50 du chemin du facteur au Mont Ventoux qui permet d'emprunter son périple via la Combe d'Ansouis.

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1: Fin février et début mars 2026 ont été exceptionnellement doux. À Paris, la moyenne des températures les après-midi a atteint quasiment 18 degrés pendant deux semaines. Et dans cette douceur, il y a eu des pics. En Champagne, on a frôlé les 19 degrés à Reims le 5 mars, 20,6 à Troyes le 6 mars, 25 degrés aussi dans le sud-ouest de la France, au Pays Basque. Une douceur agréable, certes, mais qui a tendance à réveiller la végétation trop tôt. Car d'expérience, on sait que les gelées ici sont possibles jusqu'à début mai et les fameux Sainte-Glace. On risque donc de vite déchanter dans les vignobles, les vergers. C'est ce qu'on appelle le faux printemps, de plus en plus fréquent avec le changement climatique. Explication avec Serge Zaka, agroclimatologue.
2: Ces températures excédentaires font que les végétaux se réveillent plus tôt que d'habitude. Les arbres d'ailleurs fleurissent en moyenne en Suisse, en France, en Italie et en Espagne 15 jours plus tôt qu'il y a 50 ans. C'est-à-dire que les faux printemps engendrent cette floraison plus précoce et les arbres étant plus précoces, ils sont plus sensibles au gel parce que quand ils ont les bourgeons fermés, ils peuvent résister jusqu'à moins 10, moins 20 degrés. Alors que quand ils ont les bourgeons ouverts, à partir de moins 0,5, on peut avoir des dégâts. Donc ils entraînent des végétaux qui sont plus sensibles au printemps.
1: Et ensuite, à cause de cette douceur précoce, vient des gelées qui ont toujours existé en mars, en avril, et qui posent problème, qui font des dégâts.
2: Exactement, et c'est tout le paradoxe avec le changement climatique. Certes, le climat est plus chaud, mais il y a toujours quelques gelées en mars et en avril, plus faibles, moins nombreuses, mais sur des végétaux qui sont plus sensibles. Donc dès qu'il y a des faibles gelées qui arrivent sur les végétaux, on a des dégâts maintenant, début avril, alors qu'avant, début avril, il pouvait y avoir du gel, moins 7 sur des bourgeons fermés, ça ne faisait rien du tout. Maintenant, il peut faire moins 3 sur des bourgeons ouverts, mais ça fait plus de dégâts. Alors ces dégâts concernent surtout l'arboriculture et la viticulture. Le maraîchage, du coup, ça peut impacter, mais vu que c'est nous qui maîtrisons la date d'implantation, on peut essayer de décaler ces dates d'implantation.
1: Des hivers de moins en moins froids, pourtant, l'hiver, le gel, c'est important, c'est le meilleur insecticide, c'est aussi important pour les arbres fruitiers, pourquoi ?
2: Alors effectivement, on a des hivers de moins en moins froids. Maintenant, quand on parle de moins 3 degrés, on parle de vagues de froid. Je rappelle que les vagues de froid à Reims, c'est moins 15, moins 20 degrés. Hein. On les a plus maintenant. Dès qu'il fait moins 5, c'est la fin du monde. Mais nos écosystèmes sont différents des humains. Nous, les humains, on n'aime pas le froid. C'est pas très agréable. Les écosystèmes, ils ont besoin de froid pour leur rythme. Et c'est très important. Par exemple, si on prend le rythme des arbres fruitiers, un pommier, il a besoin de 1000 heures en dessous des 7,2 degrés pour fleurir. C'est ce qu'on appelle la vernalisation. Le manque de froid n'impacte pas que les arbres, il impacte aussi les maladies. Parce que par exemple, à l'époque des années 50, 60, 70, on attendait ce gel pour nettoyer entre guillemets la vermine. Pucerons, mouches, moustiques. Et vu qu'il y a moins de froid, forcément ces vecteurs de maladies résistent à l'hiver, se reproduisent à la fin de l'hiver plus tôt et donc peuvent provoquer des dégâts sur les cultures plus tôt.
1: Ce manque de froid, ça va pas aller en s'arrangeant ? Pas de solution ?
2: On a des solutions d'adaptation agricole jusqu'à une certaine mesure. Les dates de semis, les variétés, la présence des arbres aussi autour des parcelles, les haies, mais jusqu'à une certaine limite. L'agriculture française peut s'adapter jusqu'en 2050 dans le sud et 2070 dans le nord. Derrière, quand il fera plus de 45 degrés certains après-midi en été, ce n'est pas possible. La meilleure façon d'adapter l'agriculture, en fait, c'est de réduire les gaz à effet de serre pour éviter justement ces températures excessives.
1: Merci Serge Zaka.
2: Merci à tous.
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3: J'écrivais déjà quand j'étais punie au lycée, parce que j'avais quand même une scolarité un peu chaotique. Quand j'étais punie au lycée, on me demandait de faire des rédactions. Pour moi, c'est une bonne nouvelle.
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5: C'est une signature que l'on reconnaît au premier coup d'œil. Illustratrice, autrice de BD, la Vésulienne Sophie Lambda s'est imposée en quelques années dans nos librairies. Sophie, à la Haute-Saône, cette terre, qu'est-ce qu'elle représente pour vous ?
3: Oui, moi je viens de Haute-Saône. En plus, c'est une partie de la Franche-Comté. C'est pas forcément la partie de la Franche-Comté de laquelle on parle le plus. On parle beaucoup du Doubs, on parle beaucoup du Jura, du marché de Noël de Montbéliard. Mais la Haute-Saône, on est un peu les oubliés. Et moi, c'est une région qui m'est chère, c'est là que j'ai grandi, c'est là que j'aime revenir régulièrement. Et voilà, c'est chez moi.
5: Et malgré cet attachement, le déclic de la création n'est pas arrivé tout de suite. Il a fallu attendre, je crois, la trentaine pour que l'écriture s'impose un peu comme une évidence, Sophie.
3: J'écrivais déjà quand j'étais punie au lycée, parce que j'avais quand même une scolarité un peu chaotique. Quand j'étais punie au lycée, on me demandait de faire des rédactions. Pour moi, c'est une bonne nouvelle. Donc, je pense que j'aimais déjà écrire, mais je ne m'étais pas rendu compte que je pouvais le faire pour le plaisir, que je pouvais potentiellement en faire un métier. Donc, c'est arrivé tard quand j'ai vraiment ressenti le besoin de raconter une histoire, celle que j'ai racontée dans ma première BD, qui était une espèce d'urgence à écrire. Mais voilà, c'est arrivé tard et je pense qu'on m'a pas assez peut-être à l'école encouragé à le faire.
5: Aujourd'hui, vous, Sophie Lambda, vous ne rentrez plus dans les cases, vous les dessinez, vous explorez de nouveaux formats comme des carnets de voyage pour exprimer notamment une soif d'indépendance qui définit son quotidien, c'est ça un peu, non ?
3: Je fais ce format qui me ressemble, j'adore le carnet de voyage, mais celui que je fais, il est un petit peu différent parce qu'il y a de la BD dedans. Et c'est directement inspiré par des voyages que je fais qui sont toujours très différents. Des fois, je pars avec des groupes, des fois, je pars toute seule. Des fois, je vais rejoindre des amis, des fois, je pars complètement à l'arrache. Des fois, je suis très organisée. C'est toujours très différent. Et moi, c'est des aventures que j'adore raconter. Donc là, j'ai le deuxième que j'ai envoyé à l'imprimeur qui va arriver d'ici 2 mois, que j'ai vendu sur ma boutique en pré-vente, sophielambda.com. Et puis voilà, là j'espère en 2026 refaire de la bande dessinée, de la vraie bande dessinée, un peu comme la première que j'ai sortie, Tant pis pour l'amour. Ma priorité, c'est de garder d'être indépendante, d'être autonome, de me compter principalement, c'est pas pour ça que je ne sais pas demander d'aide, mais je compte principalement sur moi. J'ai toujours voulu cette indépendance et ne pas compter sur quelqu'un d'autre pour vivre. Aujourd'hui, ma priorité, c'est vrai que c'est de continuer à voyager, de continuer à pouvoir bouger tant qu'on le peut, que ce soit au niveau de la santé et financièrement. C'est un luxe et c'est une chance de pouvoir faire ça.
5: Une femme libre au parcours inspirant à retrouver d'ici 2 mois d'ailleurs avec son nouveau carnet de voyage et en 2026 pour sa prochaine bande dessinée aussi. C'est l'objectif. Merci Sophie Lambda d'être intervenue au micro ici Belfort-Montbéliard.
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6: Bonjour Johan.
7: Salut Manu.
6: Merci de nous accueillir à Issoudun pour parler d'un jeu. Un jeu d'arcade comme on en trouve de temps en temps et ça nous émerveille.
7: Ça, c'est super parce que ça nous rappelle notre jeunesse quand on allait dans les bistrots et qu'on jouait aux bornes arcade. Donc là, tu vois, ça vient d'arriver. On a un copain qui est très talentueux et qui reconditionne et restaure entièrement des bornes arcade typiques du début des années 80. C'est la référence. Il les reconditionne entièrement, il les restaure entièrement. Elle est dans son aspect d'origine, vintage, tu vois. Toute la déco et la caisse sont vintage. Et puis, lui, ce qu'il propose, c'est d'intégrer une nouvelle carte et puis de nous proposer tous les jeux d'arcade qui existent dedans. Donc là, je crois qu'on a on doit avoir une borne où il y a plus de 600 jeux avec tous les, évidemment, les Pac-Man, les Space Invaders et tout ça. Et elle est complètement dans son état d'origine, mais avec un nouveau processeur où on peut accéder à tous les jeux qu'on a aimés quand on était plus jeune. Ça, c'est vraiment une pièce de collecte, mais qui marche, qui est révisée et qui est très, très, très, très plaisante et très déco surtout.
6: Hein. Remis en état, ça coûte combien ça ?
7: Elle est proposée dans les 1 400 euros et c'est vraiment un prix très raisonnable parce que, encore une fois, on a accès dedans à plus de 600 jeux avec tous les jeux de l'époque. Et puis, on a un vrai look vintage. C'est déco pour quelqu'un qui a envie de se faire une pièce à la maison, une pièce de jeu ou un bar, etc. Enfin, ça s'intègre évidemment partout.
6: Johan, je t'arrête, je vais lâcher le micro puis je vais m'installer. Je vais jouer. Oh là là, c'est parti.
7: Voilà,
6: et je le valide. Hein.
7: Tu le valides, celui-là. Oui. Bah évidemment, mais ça c'est super, c'est notre jeunesse et puis ça revient beaucoup à la mode, c'est très tendance.
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1: Quel cocktail américain, c'est quoi?
2: C'est un cocktail grillé avec une sauce américaine, tomate, échalote, une pointe de cognac, du vin blanc. C'est un peu relevé.
3: Un déca,
4: pâté, jambon, c'est tout en veillette, gruyère, chantal, rosier, jambon de pays.
5: Eh ben, tout ça, ça va aller dans la blanquette.
2: Bon appétit.
6: L'endroit est pittoresque. Voyage au centre d'un Paris méconnu. Il suffit de franchir une porte, rue du Faubourg Saint-Denis, toute proche de la cave épicerie Jules, se faufiler dans une longue arrière-cour et entrer dans un hangar d'un autre temps. À l'intérieur, un alambic à la Jules Verne. On pensait que fabriquer de l'alcool en plein Paris était proscrit depuis 1925. C'était sans compter sur la dextérité et l'obstination du Al Capone de Paname, Nicolas Jules.
7: J'ai voulu créer une distillerie à Paris. Parce que Paris, justement, c'était une sorte d'anti-terroir. On avait une terre vierge pour aller créer et tout l'écosystème d'influence, d'énergie créative qu'il y avait à Paris, de cette beauté comme ça qu'on pouvait exploiter. Alors c'est un très bel alambic Holstein qui vient du sud de l'Allemagne, près de la frontière suisse, et avec une partie qui est ce qu'on appelle un pot still, un petit alambic de peau qui donne quelque chose de généreux, de puissant. Et à droite, on a une colonne qui ressemble plutôt à un saxophone de distillation et qui peut prendre différentes tonalités en fonction des réglages qu'on lui soumet.
6: Nicolas Jules distille Mar de Bourgogne, Armagnac, gin et vodka. En 2024, il est approché par une bande d'amis de Montmartre. Ensemble, ils décident, en partant du mar des fameuses vignes de la Butte, d'élaborer un alcool qui titre à 25 degrés. La Montmartroise est née dans un flacon au joli design, en 70 centilitres 49 € ou en mini 20 centilitres 22 €. Entre finesse et puissance, on est séduit par les notes citronnées et de framboise de la liqueur. Au même titre que le Sacré-Cœur ou le Moulin Rouge, la Montmartroise devient le symbole de la Butte. Delphine Socha, présidente de l'entreprise.
8: À mon mari et moi, on s'est dit qu'il manquait quelque chose à Montmartre, un produit qui pouvait être l'identité du quartier. On vit au pied des vignes. Et ça faisait longtemps qu'on trouvait que c'était dommage qu'on jette le mar. Et puis on s'est dit qu'on pouvait en faire quelque chose de chouette, quelque chose de convivial. Et avec Nicolas, on a élaboré une recette, Nicolas et puis d'autres Montmartrois, une recette à partir de l'ADN des vignes.
6: Comment vous conseillez de boire la Montmartroise?
8: Eh bien, vous pouvez la boire pure, avec de la glace ou avec du Schweppes pour en faire un spritz.
6: Que dire d'autre de la Montmartroise? Rafraîchissante, peu sucrée, la puissance aromatique est là, c'est vraiment bon. Où trouver cette liqueur? Sur la Butte Montmartre, bien sûr, et dans nos bistrots de Paris préférés.
7: Alors par exemple, il y a l'iconique Bar à Bulles, hein, le bar du Moulin Rouge à Montmartre. On a aussi le Nazir et le Saint-Jean qui sont vraiment des brasseries aussi pareilles de Le Pic où on retrouve cette vibration montmartroise. Et puis on a aussi des fans absolus comme le Guersan ou Bacave qui sont où là, leur clientèle sont devenues des Montmartrois de cœur, hein, puisqu'ils ont vraiment. C'est des endroits où la Montmartroise est consommée vraiment de manière assez systématique, quoi.
6: Et la Montmartroise est en vente également dans les caves Épicerie Fine Jules, dont le navire amiral se trouve au 54 rue du Faubourg Saint-Denis, dans le 10e arrondissement. Et là, c'est le paradis des gourmands.
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9: Alors on est sur le carré La Sauca, c'est pratiquement à côté des Rambles de Figueres. Et là nous sommes juste devant le fameux restaurant Duran, un restaurant emblématique de la ville de Figueres. Et nous avons rendez-vous avec la Louise qui va nous recevoir. C'est la sœur du patron, on va dire, qui est en voyage.
10: Allez, nous allons entrer dans cet établissement qui a l'air très très joli. Je vois déjà le buste de Dali.
9: Ah ben oui, puisque c'était le restaurant de Dali. Et ce restaurant est connu pour ça, il venait manger là tous les jours.
10: Alors on peut voir effectivement ici à l'intérieur, hein, l'empreinte de Dali bien présente.
9: Oui, parce qu'on trouve des gravures, on trouve des estampes, comme on dit chez nous, et beaucoup de photos où on voit Dali avec les patrons. Voilà, donc je venais ici pour parler du restaurant, de ce qu'il représente et de ce qu'il est et ce qu'il est.
10: On est ici, il paraît, dans le restaurant préféré de Dali.
11: Oui, c'est vrai. C'est vrai. Oui. Je vous montre la salle du restaurant, mais au petit coin ici, nous avons qu'on appelle l'essayer. Ici, c'est la table où mangeait Dali avec de copains et de personnalités de la musique, de l'art, poètes, du monde de la culture. Ici, nous avons des photos avec Dalí à Mandalay. Ce monsieur, c'est mon grand-père, très ami d'Ali, parce qu'ils sont de la même
10: génération. Louisa, aujourd'hui, cette table, elle peut être réservée?
11: Oui, bien sûr, chaque jour. Il y a des personnes qui viennent dans la salle de l'essayer, et on réserve ici une table grande. Et après, là-bas, il y a pour 6 ou 8 personnes.
10: On va quitter le cellier, Louisa, et on va se rendre dans la salle de restaurant avec des chaises qui ressemblent un peu à des trônes.
11: Oui, parce que ce sont des chaises typiques catalanes. Ça, c'est fait pour un carpintero.
9: C'est des chaises sur mesure, faites exprès, par un menuisier.
11: C'est aussi les lampes sont faites à mano. Il y a la fabrica en Mallorca. Il existe encore.
10: Louisa, qu'est-ce qu'on déguste? Quels sont les plats signatures du restaurant?
11: Bon, les plats très typiques, c'est les canards avec poire. C'est une recette de mon grand-père qu'il a fait beaucoup de fois à Salvador Dalí. Aussi très typique, c'est les poulets avec cigales.
9: Poulet aux gambas.
11: Ça, on mélange la montagne, c'est les poulets, et après les mers, que c'est avec la langouste petite. Non?
9: Est-ce qu'on peut savoir quel était le plat préféré de Salvador Dalí?
11: Surtout des produits d'ici. Oui, du terroir. Côtelettes d'agneau, la soupe, le riz, un paella. Nous faisons aussi des petites viandes boules, des viandes hachées, comme ça, avec des sauces. Il aimait beaucoup la cuisine catalane. Prend pas d'alcool, rien du tout. Et pour les desserts, il fait toujours une infusion, c'est digestif.
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0: 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Call Me Daddy, un coup de cœur Isimen.
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7: À Dichat Zoé.
8: À Dichat Cynthia.
7: Alors avec toi, des histoires de clés, des histoires de clous, moi je sais plus, je te laisse raconter.
8: Aujourd'hui, je vais vous raconter l'expression « ne pas valoir un clou » qui est « locutio verbial courent nabe nat merit nad balou destad ocur utilitat donc endus mots est annul. »
9: Ah, c'est vrai que c'est joli.
10: C'est nul ! Zéro !
8: C'est une locution verbale courante d'avoir presque aucun mérite, n'être presque d'aucune valeur, d'aucune utilité, donc en deux mots, être nul. Par exemple, que collectionne le Skyhouse n'est bon pas sur cloud, mais que vous avez mis tout. Par exemple, je collectionne les cailloux, mais ce n'est bon pas sur cloud, mais je les aime quand même.
11: La vie ne vaut rien.
7: Il y a tellement de choses qui valent pas un clou, mais qu'on aime quand même. Merci Zoé.
8: Merci, ça dit chat.
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1: Et nous sommes à Châteldon, un charmant village du Puy-de-Dôme, connu pour son eau minérale et ses ruelles pittoresques. Et désormais également pour une illustratrice, Christine qui est avec nous, Christine Flamand. Qu'est-ce qui a été le plus rude, Christine? Racontez-nous sincèrement, plutôt le climat ou les Auvergnats?
2: Ni l'un ni l'autre. Le climat, ça m'a beaucoup plu parce que de nouveau, on trouve vraiment les saisons, l'automne, l'été, l'hiver, et l'hiver vraiment, quoi, avec de la neige. Donc ça m'a beaucoup plu. Les Auvergnats, j'ai été très bien accueillie dans ce village, donc ça m'a pas pesé. Ce qui a été plus dur, c'est, en fait, pour moi, ça a été de l'éloignement de Paris, c'est-à-dire plus voir mes amis, ma famille, pas pouvoir aller au cinéma en sortant de la maison. Il faut prendre la voiture pour tout faire, faut prendre la voiture. Alors qu'avant, je prenais mon vélo. Bon, ici, c'est pas possible. C'est plutôt une vie complètement différente de la vie parisienne. Cela dit, je m'y attendais. Et en fait, j'ai aimé Châteldon et l'Auvergne pour des choses différentes. Pour la nature, pour les balades.
1: Et est-ce que le changement d'environnement a influencé votre travail?
2: J'ai pas eu cette impression-là, quoique. C'est-à-dire que quand j'arrêtais de travailler, je pouvais aller marcher dans la montagne, dans la campagne alentour. Et ça, c'était très agréable. Beaucoup plus agréable. Avant, je veux dire, fallait que je prenne mon vélo, que j'aille soit dans Paris, soit au bois de Vincennes, c'est pas pareil, quoi. Donc peut-être une espèce de quiétude.
1: Moi, j'aimerais savoir, Christine, comment vous êtes devenue illustratrice? Qu'est-ce qui s'est passé? Qu'il y a eu un déclic à un moment ou à un autre? Ou alors dans la famille, il y avait déjà des gens qui avaient ce genre de talent?
2: Non, alors, mais on lisait beaucoup, on a eu des livres pour la jeunesse. Moi, j'admirais énormément les livres qu'on nous offrait ou qu'on pouvait lire quand j'étais enfant. Ce qui me plaisait pas, c'est que les princesses, elles étaient toujours blondes aux yeux bleus, ce qui n'est pas mon cas. Donc je pensais que moi, si j'avais dû faire l'illustration, je l'aurais fait autrement, évidemment. Et puis donc j'ai suivi des études de lettres. J'ai pas vraiment écrit de livre pour la jeunesse. Par contre, j'ai commencé à prendre des cours de dessin. Et j'ai commencé donc.
1: C'était en vous. C'était vraiment une certitude.
2: Oui, oui, mais sans savoir si ça allait marcher.
1: Oui, mais c'est ce que vous vouliez faire.
2: Exactement. Voilà. Donc j'ai travaillé en autodidacte à illustrer des contes, des comptines, des petites histoires que j'inventais, que j'allais présenter régulièrement aux éditeurs, qui me refusaient parce que c'était quand même très maladroit ce que je faisais, mais à l'époque c'était quand même assez facile.
1: Donc, maladroit, c'est-à-dire?
2: C'était mal dessiné, quoi, vraiment.
1: Ah oui.
2: Oui, oui. Mais
1: c'est voilà. Avec du recul que vous dites ça.
2: Oui, bien sûr. Ah oui, à l'époque, je trouvais que c'était pas mal.
1: Vous étiez très fière de vous à l'époque.
2: Non, quand même, non. Non, non, quand même, je voyais bien par rapport à d'autres. Mais je trouvais que malgré tout, ça allait.
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3: Moi, c'est Sabine.
4: Ruti,
3: sage-femme à la maternité.
4: C'est ça.
3: Vous venez d'arriver, vous sortez, vous arrivez, vous.
4: J'arrive.
3: Juste pour vous. Ouais. J'étais diplômée en 96. J'ai toujours voulu faire ça. Je me suis décidée en troisième et j'ai pas changé mon fusil d'épaule.
4: Alors, on va où?
3: Eh ben, on va monter en salle de préparation à la naissance.
4: Ah, c'est où?
3: Deux étages.
4: Ah, ok, avec les petits coussins d'allaitement. La petite tape pour le bébé.
3: Je pense qu'on apporte des informations, on les accompagne. C'est vraiment de l'échange avec les patientes.
4: C'est ça qui a changé le
3: oui.
4: plus.
3: Avant, on disait qu'on apprenait à pousser aussi. Oui. C'est des choses qu'on fait plus, en fait.
4: Ah, c'est fini?
3: On parlait pas de préparation à la naissance et à la parentalité, en fait. Déjà, le terme a changé au moment des années 2000, à peu près, où on a vraiment inclus le conjoint, et puis où on s'est axé aussi, pas que sur l'accouchement justement, mais sur l'après-naissance, et puis de plus en plus on fait attention vraiment aux suites, parce qu'on s'est rendu compte que il y avait beaucoup de mamans qui faisaient de dépression du postpartum, et donc c'est ça aussi l'intérêt de la préparation à la naissance, c'est de les préparer, de les accompagner à la naissance, mais à l'après-naissance en fait, et à tout ce changement qui va arriver avec l'arrivée du bébé. Parce que ça bouscule un petit peu quand même.
4: Donc vous faites aussi des accouchements, hein?
3: Alors j'en fais plus depuis longtemps, parce que je fais de la préparation à la naissance, j'accompagne les femmes aussi en grossesse pathologique, et puis dans les déclenchements. C'est le démarrage, c'est avant qu'elles descendent en salle de naissance.
4: D'accord. Vous n'en faites plus, ça vous manque pas?
3: Non, ça me manque pas.
4: Non, non. C'est un choix, j'imagine.
3: C'est un choix complètement. Hein. Ah oui, oui, tout c'est à ça. Fait. Non, non, je suis très contente et vraiment, je me plais en préparation à la naissance, dans l'accompagnement de ses futurs parents.
4: Bon, il y a des larmes ici, des larmes de joie, des larmes de tristesse.
3: Ouais, aussi, des larmes de fatigue. voilà, tout à fait. Des larmes d'où, oh là là, ça fait un an que j'ai accouché, je reviens là, ça me fait plein d'effets. Ouais. Il y a.
4: Ah oui, déjà presque un an après encore.
3: Ouais, les dames qui reviennent ici, ça leur fait souvent quelque chose. Ouais.
4: Alors qu'est-ce qu'on dit aujourd'hui à l'allaitement ? Allez-y à volonté, cadrez l'allaitement.
3: Alors je pense qu'il faut que ce soit déjà un choix de la femme, un choix personnel. Il faut qu'elle ait du soutien. On va pas allaiter pour faire plaisir à quelqu'un. On va allaiter parce qu'on en a envie, parce que c'est un choix qu'on va faire. Et puis après, c'est surtout allaiter sans vous poser de questions, en suivant le rythme de l'enfant, parce qu'au démarrage, c'est ça qui est important, c'est finalement de ne pas se poser de questions et faire équipe avec son enfant.
4: C'est impossible de pas se poser de questions quand on est jeune parent.
3: Oui, mais en fait, ne pas se poser de questions. L'allaitement, culturellement, on l'a un peu perdu, nous, avec l'émancipation de la femme, la pilule, etc. dans les années 70. Et donc, quand l'allaitement est revenu, on l'a calqué un peu sur le biberon. Mmh. Et le biberon, c'était toutes les 3 heures. Et puis surtout, on le donnait pas avant. En fait, pour mettre en place la lactation, c'est écouter le rythme de cet enfant, parce que lui, il sait pas ce que c'est que de se nourrir. Déjà, in utero, il est, nourri, logé, blanchi gratuitement. Et il va falloir qu'il découvre certaines choses. Et donc, il faut qu'il apprenne. Pour lui, c'est tout un apprentissage. Et donc, il faut qu'il apprenne quand il est disponible, ce bébé. Donc, lui, il ne va pas être disponible toutes les 3 heures à heure fixe.
4: D'accord, mais comment vous avez découvert ce métier ?
3: Avec un forum des métiers. Ouais. Où j'ai croisé une sage-femme passionnée. J'avais très envie de m'occuper du bébé. J'avais besoin de contact aussi avec les gens. Et cette sage-femme m'a été, mon point d'ancrage. Et puis après, j'ai rencontré une autre sage-femme quand j'étais encore au lycée, où j'ai pu du coup voir un accouchement, voir une césarienne. Et donc tout ça, je me suis dit, mais c'est ça que j'ai envie de faire.
4: Ouais, ça a été la révélation.
3: Ah ouais, complètement.
4: Bon, je vous fasse une petite photo.
3: D'accord.
4: Oh super, vous avez mis votre blouse, votre badge.
3: Voilà.
4: Ah, j'ai cru que c'était un sifflet, non ?
3: Non. C'est...
4: On se met où ? On se met là ? On se met où ? Vous aimez ?
3: Oui, ça me va.
4: C'est bien, c'est vous. Hein. Mais quel sourire vous avez ?
3: Merci.
4: Vous avez les yeux qui brillent. C'est naturel ?
3: Je crois, je fais rien de particulier.
4: Ça rend très joyeux non, comme métier. Parce que
3: c'est un beau métier. Ouais. Enfin, moi, je ne changerai pas de métier.
4: Bah oui, c'est sûr.
3: Ça reste vraiment un métier que j'aime.
4: Mm-hmm. Vous repartez ? Vous êtes venue exprès ?
3: Oui, je suis venue exprès parce que c'était pas sur une garde, c'était pas pratique. Ma collègue avait des consultations d'allaitement. Donc je suis revenue. Je suis repartie.
4: C'est bien sympa. Bah, on repart ensemble.
3: Et on repart ensemble.
4: À moins que vous ayez quelque chose à faire, je ne sais pas. Mais... vous faisiez une brioche à la maison ?
3: Oui.
4: Donc là, on est à nouveau dans le hall de la maternité. Il y a un chiffre à l'entrée de la maternité, là.
3: C'était le nombre de bébés nés à la maternité, donc en 90 ans.
4: 312 557.
3: Voilà.
4: Ah oui, depuis, on a fait un peu de chemin, quoi.
3: Premier bébé en 1929.
4: Ouais,
3: voilà. Ça. Et puis ça, c'était en 2019.
4: Ah oui, donc depuis, il faudrait actualiser le chiffre.
3: Après, on est à peu près à 2800 accouchements par an.
4: Bon, c'est vrai qu'à chaque fois qu'on rencontre une sage-femme, ça nous remonte plein de souvenirs.
3: C'est ça. Merci beaucoup. Bonne fin de journée.
4: À bientôt.
3: Au revoir.
4: À bientôt.
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5: Tout ce qui a trait au caractère des humaines et des humains, j'adore. Je trouve que la langue occitane se délecte à qualifier les comportements humains. Roumé, j'avais que tout le monde connaît Kéomo. C'est un bon exemple. Tu pourrais faire un sourire plutôt que de roumé. Roumé. Comme ce mot l'indique dans sa construction, ça grogne, ça fait trembler les murs. Quelqu'un qui roume, c'est un râleur d'excellence. T'as voulu faire les courses ? On y est. Qu'est plus le moment des roumas, mon grand. Ce n'est plus le moment de râler, ok ? Plutôt que de roumer, on finit vite et on rentre. Roumer, ok ? Vous connaissez, bon. Et si je dis marouner, marouna, c'est la même chose. Dans le mot, le R roulé nous montre une personne qui râle aussi, qui bougonne. Il marronne comme un burga au kevonvon. Non, il râle comme un frelon qui vrombit. Roumer, marouner, faites vos courses, mesdames et messieurs. Allez, adieu.
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1: Une main dans le pop-corn, le ticket dans l'autre, vous entrez dans l'une des salles du Sénéchal. Mais avant d'être le cinéma de Guéret, c'était quoi ?
2: Daniel Domecq, je suis passionné de cinéma. À l'origine, c'était un bâtiment qui était en déshérence depuis un certain nombre d'années et qui était une école. C'était l'école Jean de Sessac, un grand bâtiment qui n'avait plus de fonction et dont il a été décidé de le transformer en cinéma à la demande d'un groupe qui s'appelait le groupe Raymond, qui est plus connu aujourd'hui sous le nom du CGR. Donc il y a des salles un petit peu partout en France et c'est donc cette société-là qui a réalisé les travaux avant 1983 puisque le Sénéchal sur cet endroit ouvre fin décembre 1983. À Guéret, on a du cinéma depuis 1897, première séance 23 mai 1897 et la première salle fixe, puisque avant il a été porté par des itinérants, première salle fixe qui ouvre en 1919 à un endroit qui maintenant est complètement détruit. Je veux parler de ce qu'on appelle l'îlot Carnot et c'est là qu'était le premier cinéma de Guéret. Le Café Continental possédait une salle des fêtes à l'opposé d'un grand jardin. Dans cette salle-là ont eu lieu des séances de cinéma et le propriétaire qui a acheté tout ça en 1919 en a fait un cinéma, un grand cinéma de 350 places avec balcon qui va fonctionner de 1919 à 1934. Si on a beaucoup d'autres façons de regarder des films, ce qui est tout à fait louable et respectable, je crois vraiment que la dimension lieu de rencontre et de convivialité et la qualité surtout des images projetées et du son que l'on entend sont à mes yeux irremplaçables.
1: Bonjour
3: Guillaume, je suis directeur du cinéma Le Sénéchal. J'ai grandi avec ce cinéma dès mes 7 ou 8 ans, on va dire.
1: Est-ce que ça fait maintenant d'en être le directeur ?
3: Waouh ! Un choc ! Non, ça fait bizarre et en même temps, il y a une sorte de logique quelque part.
1: Si vous pouviez dire quelque chose au Guillaume qui a 7 ans ?
3: Je pourrais lui dire, tu vas voir, il va y avoir plein de nouvelles choses excitantes dans le cinéma et plein de choses auxquelles tu ne pensais pas encore qui vont arriver et qui vont émerveiller tout le monde.
1: Maintenant, vous pourrez plus vous faire de films sur ce qu'était le Sénéchal avant. C'était une école.
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4: Oui, salut, bonjour. Je m'appelle Jean Meyer. Je suis né à Sarlat, mais je suis bordelais d'adoption depuis 1964.
5: Un florilège de klaxons. Alors on a commencé par le klaxon italien, ensuite le klaxon de combi.
4: Tous les enfants ont klaxonné un peu plus dans les tunnels et voilà.
5: Ça affirme aussi la personnalité d'une voiture.
4: Oui, chacun.
5: Comme la de chevaux. Jean Meyer nous reçoit chez lui à Bordeaux, dans le quartier de la Bastide. Difficile d'imaginer que derrière la porte d'un garage se cache un véritable trésor sentimental. Des voitures anciennes dont deux modèles font sensation. La 2 chevaux cactus et la 2 chevaux vigne, sur laquelle poussent des raisins.
4: J'ai trouvé un marchand de plants à Sainte-Livrade qui nous a dit on va trouver un cépage qui résiste au vent et on a fait faire une très belle galerie complètement adaptée. Je crois que j'amuse la galerie avec ma vigne. Oui, tout le long de l'auto a même été prolongée puisque je dors dedans. Donc il y a un lit dans l'auto et vous imaginez que une berline est transformée en break. Et la vigne dégueule sur les côtés et sur l'arrière. La vigne tient toute la longueur de l'auto.
5: Et elle pousse bien.
4: Et elle pousse très bien, oui. Elle est bichonnée l'hiver.
5: Et ça veut dire qu'au mois de septembre, quand vous promenez avec cette 2 chevaux, cette voiture, oui, avec la vigne à l'intérieur, vous pouvez conduire en dégustant des raisins.
4: Sûrement pas. Parce que c'est vraiment un cépage qui est choisi pas pour être dégusté ni pour faire du vin.
5: Quand les Bordelais vous croisent, comment réagissent-ils exactement ? Est-ce qu'ils sont surpris ? Est-ce qu'ils vous saluent ? Ils vous font des grands sourires ?
4: Ceux qui l'ont vu s'en souviennent. Donc après, la vigne est verte, alors on a fait ça sur une auto verte, oui.
5: Vous concevez que c'est pas quelque chose de commun ?
4: Mon goût, c'est effectivement de faire les choses belles, efficaces et drôle, ça sert à aimer la vie.
5: Le but d'une voiture, c'est quand même de se déplacer, d'être mobile avec. Elle roule à combien ?
4: Elle roule à combien ? Oh là là, je dépasse pas 60 à l'heure avec cette auto, mais ce qui m'a pas empêché d'aller et de revenir de Grèce en l'an 2000.
5: Est-ce qu'elle a un nom d'ailleurs cette voiture? Est-ce qu'elle a un surnom?
4: Nous on l'appelle la Vigne.
5: Il y a la Vigne et puis d'autres voitures, il y en a une qui me plaît bien, c'est la deux chevaux Cactus.
4: Ben moi à la place de la roue de secours, j'ai mis un jardin de cactus. En 2007, je suis allé à Pékin et retour.
5: Et toujours le lit dedans. Mais avec les cactus donc sur le capot, jamais vous vous êtes fait arrêter sur la route par la gendarmerie ou la police, on vous a posé des questions?
4: Ils ne nous arrêtent que en disant c'est pour la photo du magazine de la gendarmerie.
5: On peut rentrer à l'intérieur?
4: Bien sûr.
5: Ça couine à l'intérieur.
4: Coquin.
5: La deux chevaux Vigne est de l'année 1980. Les pieds de vigne ont été plantés en 2000. Ce véhicule a véritablement créé le buzz des propriétés viticoles du Médoc. Ont même contacté Jean Meyer à plusieurs reprises pour organiser des animations. Et Jean Meyer, quand il rentre dans son garage tous les matins, qu'est-ce qu'il se dit?
4: Que je suis le plus heureux du monde.
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6: Et adieu, miodiou, couchiba. Vous allez bien, Franck?
7: Très, très bien. J'ai une pêche aujourd'hui.
6: Bon, mais tant mieux. Moi, je ne sais pas, je n'ai pas bien dormi la nuit dernière. Et il passe plat dormite, là, l'année passée. Vous savez pourquoi?
7: Ben non.
6: Ben à cause de mes voisins. Ah. Ils m'ont empêché de dormir. Alors, vite. À quoi arrive Paga et les grands gauches Perieu? Alors, heureusement pour moi, grand gauche Perieu, ça n'arrive pas souvent. Mais quand même, quel sagan que mes voisins ont fait la nuit dernière.
7: Quel sagan? Alors, je connais pas. Qu'est-ce que ça veut dire, ça?
6: Et qu'est-ce que ça, le sagan? C'est le bruit. Le sagan, c'est le vacarme, le tapage. Vous voyez le genre de nuit que j'ai passé.
7: Oh là là, oui.
6: Alors, faire du sagan, faire des sagan, c'est faire du bruit. Chez nous, en français régional, en francitan, vous pouvez entendre quel sagan et qu'une sagan. Un sagan du diable, une sagan del diable, en version originale. Le sagan, c'est aussi le tapage consécutif à une querelle. Quel sagan?
7: C'est marrant. Parce que Sagan, moi, ça me fait penser à
8: Françoise Sagan.
6: Ah, c'est vrai, vous avez tout à fait raison. Mais oui, Françoise Sagan, effectivement, une femme de lettres française. Ben, Noscudo, en Corsia, Cazar, en 1935, née dans le Quercier, dans le Lot, à Cajar, en 1935, et décédée en 2004. Alors, une précision nette, elle passe au nom officiel. En réalité, Sagan n'était pas son véritable nom. Elle s'appelait Françoise Quarez. Final, la question que nous pouvons poser à Franz, on peut se poser cette question. Pourquoi avait-elle choisi ce pseudonyme Sagan? Ben, peut-être espérait-elle que son nom fasse du bruit.
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2: Pluie, neige, canicule, brouillard. La météo décide si on va râler ou si on va râler autrement, si vous voyez ce que je veux dire. Mais dans le fond, qui décide des prévisions météo? Qui observe? Qui calcule? Qui c'est qui tranche à la fin? Et surtout, pourquoi ils disent qu'il va y avoir du soleil alors qu'on se prend une rincée? Eh bien, réponds tout de suite dans les coulisses de Météo France Alsace que je teste pour vous aujourd'hui. Je suis à Ilkirch-Grafenstaden. Ici, on estime, on calcule le temps qu'il fera demain. Et à côté de moi, voici Simon. Simon, c'est le technicien météo. C'est lui qui surveille des capteurs, des antennes, des machines qui parlent. Bref, tout le langage, c'est des chiffres. Entre le vent, la pression, l'humidité, tout est mesuré en continu avec des stations météo basées un peu partout en Alsace, à des endroits stratégiques, en altitude, dans les vallées, en plaine ou encore en ville, au nord, au sud, bref, un peu partout. Et à cela, on peut ajouter aussi d'autres outils comme les radars, les satellites. Et chaque jour, c'est des millions d'observations qui arrivent dans les ordinateurs de Météo France Alsace. Et avec des équations très, très, très complexes. Et cette complexité